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1: Tous les jeudis, vous partagez avec nous un lieu de Provence. Et ce matin, vous allez nous faire découvrir une source.
2: Eh ben non.
1: Ah bon?
2: Non.
1: Mais qu'est-ce que vous m'avez écrit alors?
2: C'est faux ce que vous... Sur le coup, je voulais, puis après je me suis dit non, une source, ça se dit pas.
1: Vous faites un peu comme vous voulez.
2: Exactement. Non, ça se dit pas une source. Alors c'est pas moi qui le dis, c'est Lily Desbellon dans le château de ma mère. Voilà. Mais je vais quand même vous parler de source à travers ces gentils Manon. Oui. Hier, vous vous rappelez, je vous ai parlé d'expression patin couffin.
1: Oui.
2: Hein, qu'on emploie dans le sens de etc. Et j'ai mentionné l'expression et le con de Manon. Et pour n'offenser personne, j'ai dit ne le prenez pas pour vous les Manon, c'est juste une expression. Et j'ai ajouté on vous aime d'amour. Ok. Problème, c'est qu'à peine ma chronique finie, ma chérie m'a demandé c'est qui cette Manon que tu aimes d'amour? C'est vrai. Alors je lui ai dit mais personne, c'est une expression. Et elle me dit mais pourquoi tu me dis que tu l'aimes d'amour? J'ai dit mais non, mais t'as pas la ref, c'est Pagnol, c'est Manon des Sources, c'est Hugolin, hein. Vous savez, Manon, je t'aime d'amour. Vous le faites, c'est non, Eric.
3: Manon, je t'aime d'amour.
2: Je t'aime, Manon. Voilà, on est d'accord. Voilà. Mais désolé, on va quitter la poésie bucolique et romantique de Manon des Sources et les collines pour que je vous explique cette expression, le conte de Manon. Alors pour tout vous dire, on ne sait pas trop d'où elle vient, elle ne semble pas typiquement provençale, en tout cas on la connaît dans le sud-ouest, jusqu'à chez Francis Cabrel, même si elle est très attachée à la Provence, notamment à travers l'œuvre de Pagnol, bien sûr. Comme je vous l'ai dit, on l'emploie pour exprimer là aussi une suite que l'on n'énumérera pas, comme pour dire etc. Exemple dans un roman de Jean-Paul Delfino, et tout le con de Manon et tout le tremblement. Ou encore chez Maurice Gouirand, il regrettait la prospérité de Marseille, mais aussi le respect de la religion, de la morale, de la discipline, du patin couffin et du con de Manon. Oui, le con de Manon, c'est l'équivalent de patin couffin et tutti quanti. Autre subtilité décrite par Rivo Nora dans son dictionnaire des parlers régionaux, l'expression serait utilisée pour couper court aux exigences de son interlocuteur. Exemple, et le con de Manon, non, pendant que tu es, leur dire, allez, c'est bon, hein, arrête-toi, tu m'as gonflé. Dans la lignée des fâcheux de, fan de chichoulo, fan de pute, ou même, autre expression avec d'autres prénoms, je suis désolé, la putain d'Adèle ou la putain de la Caroline, c'est, on va avoir des problèmes.
1: Je pense, oui.
2: Cette interjection est aussi utilisée pour marquer la surprise. En voici un exemple sous la plume de Maurice Gouirand, cette fois dans le théorème de Langambi, le con de Manon, mais c'est mon riri. Et on la trouve aussi chez Gilles Del Papas, sous la variante la con de Manon. Selon Robert Bouvier, dans le Parler Marseillais, l'expression exprime aussi le dépit ou l'irritation, hein, et il donnait cet exemple, le con de Manon, ça a encore foiré. On trouve aussi des variantes avec le con de Madon, et on vous aime aussi d'amour, les Madons. Non, je vais rien dire, parce que je vais avoir des problèmes avec Magaté. Magaté, c'est toi que j'aime d'amour. En tout cas, tous les auteurs s'accordent à dire que Manon est sûrement là juste pour la rime, sans aucun lien avec une quelconque Manon qui aurait existé.
1: Mais bien sûr.
2: Et je vous le confirme parce que j'ai vérifié toutes mes sources.
1: Parfait. Un petit bonjour à votre gâté qui nous écoute ce matin.
4: Manon des Sources.
1: Oui, non, mais c'est pardon.
4: Il avait bien Manon des Sources.
2: Non, j'ai vérifié mes sources. Manon, je ne sais pas s'il l'a vérifié.
1: Oui, non, mais bien sûr. Bien sûr. Mais vous me prenez.
2: On vérifie. On vérifie.
1: C'est possible, ça.
2: C'est comme ça.
1: Non, mais si vous voulez, je vous laisse.
2: Mais non, t'aimes d'amour, Eric.
1: Bon, donc un petit bonjour à votre gâté. Oui. Je le confirme, mais Eric est sage comme une image.
2: Mais exactement.
1: Enfin, chérie, je t'aime.
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6: Ai-je encore besoin de le présenter? Arnaud Fromage est avec nous. Bonjour Arnaud.
7: Bonjour, bonjour. Ah,
6: pour votre nécessaire minute comtoise, Arnaud, il y a quelques temps, vous nous avez expliqué pourquoi l'emblème de la Franche-Comté était un lion.
7: Mais je ne suis pas allé au bout du raisonnement. Pour rappel, la Franche-Comté adopte le lion vers 1278-79 quand le comte de Bourgogne, Othon IV, décide de se rapprocher du royaume de France. Il décide pour cela d'adopter le lion, le roi des animaux et symbole de la monarchie française. La Franche-Comté n'est d'ailleurs pas la seule région à arborer cet animal que l'on retrouve aussi sur les armoiries de la Normandie ou en Aquitaine et qui est tout autant le symbole de Belfort que de la ville de Lyon parce que oui, il y a une logique là-dedans. Mais voilà, maintenant qu'on a dit ça, reste une question. Pourquoi le lion, qui n'est pas le plus imposant des animaux et qui, soit dit en passant, est une sacrée grosse feignasse, a-t-il pu devenir le roi des animaux et pas la baleine bleue ou le chinchilla?
6: Bon, déjà, ce n'est pas le cas partout, hein.
7: C'est vrai. En Asie, c'est plus souvent l'éléphant ou le tigre qui sont considérés comme les rois des animaux. En Amérique, c'est l'aigle qui règne aux côtés de l'ours, du jaguar ou du puma. En Afrique, le rhinocéros et le léopard sont aussi dans la place aux côtés, c'est vrai, du roi lion. Et en Europe, eh bien avant le lion, c'était l'ours qui était considéré comme le roi des animaux, mais tout va changer au Moyen-Âge. En gros, ce sont des histoires de symboles. Au Moyen-Âge, on se passionne pour la mythologie grecque, dans laquelle Hercule, qui était méga fort, a tué le lion de Némée, dont la peau était pourtant censée être impénétrable. Et puis, la crinière du lion est vue comme une sorte de couronne, ce qui fait bien plaisir aux souverains du continent, d'autant que, bon, l'Afrique, c'est méga loin et que personne n'ira vérifier.
6: Et bon, un roi, c'est très humain, alors comment un animal peut-il être le roi de quoi que ce soit, quelque part, Arnaud ?
7: Là encore, vous marquez un point, mais ce qualificatif de roi des animaux, depuis qu'il s'est débarrassé de sa symbolique royale, est plutôt là pour qualifier ce qu'en zoologie, on appelle les super-prédateurs. Ces animaux qui sont tout en haut de la chaîne alimentaire et qui sont relativement imprenables à la baston contre les autres espèces du coin. Et même dans ces cas-là, on devrait dire que ce sont les lionnes qui sont les reines, parce que ce sont elles qui chassent, mais seulement les reines de la savane. Bah oui, si on va par là, chaque type de terrain a son roi. Celui de la jungle amazonienne, ce serait plutôt le jaguar, et celui de nos forêts à nous, eh bien, ce serait plutôt le cerf. Mais au fond, une grosse feignasse qui laisse les autres combattre à sa place, qui se fait nourrir et qui prend la lumière, est-ce que ce serait pas ça, la définition d'un roi ? Bon bah, je retire tout ce que j'ai dit, alors.
6: Retirez tout, retirez tout. Merci beaucoup, Arnaud.
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6: 6h19, c'est votre rendez-vous les gens d'ici. Tous les jours, nous mettons en lumière une personnalité qui fait briller notre région. Elle se confie au micro de Romain Bruno et aujourd'hui, sortez vos crayons de couleur. À l'honneur, une personne qui, grâce à son invention, transforme les dessins de vos enfants en véritables dessins animés. Direction le 11e arrondissement pour retrouver Romain Bruno. Romain, vous êtes avec cette créatrice de génie.
3: Eh oui, je suis avec Claire Failly. Elle est artiste et auteure. Claire, bonjour.
4: Bonjour.
3: Vous donnez vie aux dessins des enfants avec cette collection de livres. Cahier de dessin animé. On ouvre ce livre. Qu'est-ce qui se passe ? Expliquez-nous un petit peu votre idée.
4: Alors, c'est magique, ça marche très simplement. C'est un livre à lire et colorier qui se transforme en dessin animé. Je colorie ma page, je la prends en photo à travers l'application Bling Book et instantanément, mon coloriage se transforme en dessin animé qui me raconte une histoire. La page d'après fait la suite du dessin animé et quand on a tout colorié, ça crée un dessin animé complet de 4 minutes pour les petits livres, de 8 minutes pour les grands livres qui raconte une histoire continue.
3: Il y a plein de thèmes.
4: On a plein de thèmes. On a par exemple les sciences avec les dinosaures ou la mer. On en a sur les contes avec les fables de La Fontaine. On en a sur les héros avec le petit prince, le petit Nicolas, les schtroumpfs, etc. Et puis on en a sur les artistes avec Monet, Van Gogh, Picasso et plein d'autres.
3: D'où vous est venue cette magnifique idée de cahier de dessins animés ?
4: L'idée de départ, c'était de donner un nouveau souffle au livre sans le remplacer. Et là, on va ramener la force du numérique avec la force du travail de l'auteur et qui rassemble les générations, puisqu'on travaille même avec des EHPAD. On a 300 EHPAD en France qui utilisent nos livres pour faire colorier les grands-parents avec les petits-enfants de passage, tous ensemble y créer des dessins animés.
3: J'ai même entendu dire que ça va encore plus loin que l'animation du dessin, puisque même l'enfant qui colorie peut apparaître au final dans le dessin animé.
4: C'est ça qui est formidable, c'est qu'une fois qu'on a fait son dessin animé, l'enfant peut aussi, avec l'application Bling Book qui est gratuite, faire un selfie et même enregistrer sa voix. Et là, il devient le héros du dessin animé. C'est lui l'acteur, il va répondre aux questions que ses propres coloriages lui posent. Donc, il écoute l'histoire qu'on lui raconte, ou bien, en plus, il peut raconter la sienne et jouer tel un acteur.
3: Une idée comme ça, création de ce cahier de dessins animés, c'est forcément récompensé.
4: Alors, nous avons été récompensés par le concours Lépine. On a eu la médaille d'or du concours Lépine en 2018. Donc, merci pour la médaille d'or.
3: Cahier de dessins animés, Blink Book. On avait avec nous Claire Failly. Merci Claire.
4: Merci beaucoup.
3: Maintenant, je vais prendre mes petits crayons de couleur et je vais m'attaquer à créer un dessin animé. Promis, je déborde pas en plus.
4: Ah, si vous débordez, c'est pas grave, puisque la technologie va reconnaître le dessin. Ouais. Et donc, au final, le résultat est très beau, même si l'enfant de 3 ans a gribouillé son dessin.
3: J'ai 40 ans.
4: Ça marche aussi.
6: Merci beaucoup Romain Bruno et merci à votre invité Claire Failly, artiste et auteur des cahiers de dessins animés. Et pour voir ce que ça donne, et c'est vraiment très étonnant, n'hésitez pas à aller retrouver dès maintenant la vidéo étonnante de ce cahier animé filmé par Romain sur nos réseaux sociaux, Instagram et Facebook, ici Paris-Île-de-France. Vous tapez ça dans la barre de recherche et vous allez nous trouver très très vite.
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1: Je vous emmène dans un salon de thé andouillé qui a ouvert ses portes il y a quelques mois, c'était l'été dernier, ça s'appelle Au coin de la tasse, un lieu tenu par Marie-Annick Vicard Coapé. Et comme dans tout bon salon de thé, on peut aussi boire du café, ça tombe bien, Marie-Annick m'en offre un. Bon ben merci pour le petit café Marie-Annick.
2: Eh ben de rien, avec plaisir.
1: Oui, parce que vous aussi vous buvez un café, oui. Vous ne buvez pas de thé alors?
2: Je bois les deux.
1: Quand on vend les deux, c'est bien de connaître les deux.
2: Exactement.
1: Pourquoi vous avez créé ce lieu?
2: Parce que j'avais envie d'ouvrir un salon thé depuis des années. Pour moi, la commune d'Andouillé, ça a été une opportunité. Je suis arrivée sur la commune il y a 2 ans. Et je voulais monter un lieu différent, qui me ressemble, et dans lequel on pouvait accueillir des ateliers, où ce soit aussi un lieu de rencontre intergénérationnelle.
1: Mais vous aviez déjà tenu un commerce avant?
2: J'ai été libraire pendant 10 ans.
1: Je propose qu'on se lève, Marie-Annick. Comme ça, on va pouvoir aller faire le tour de ce salon de thé. Bon, c'est pas si grand que ça, mais il y a quand même plusieurs pièces. Hein. Là, on est dans la pièce principale. C'est là où vous proposez le thé, les cafés, il y a quelques gâteaux. C'est vous qui avez fait la décoration de ce lieu, parce que c'est très très joli. Hein.
2: Merci beaucoup. Oui, c'est moi. Donc, toutes les tables et les chaises, ça a été...

0: 19e, début 20e, le bâtiment accueillait donc un hôtel, le Lion d'Or, qui ensuite est devenu dans les années 50-60 la Poste, avant d'être le cabinet notarial dans les années 90 et donc depuis la fin de l'été, un salon de thé.
1: Et c'est dans cette petite salle du salon de thé que sont régulièrement proposés des ateliers. Alors ça peut être des ateliers d'écriture, de dessin. Je retourne ensuite dans la salle principale où sur le comptoir j'observe de très très beaux gâteaux.
0: Je travaille avec la boulangerie d'Andouillet qui est la tendresse, qui me prépare cakes et tartes. Et moi de mon côté je fais le cheesecake et je fais des scones. Donc des scones, c'est des petits pains anglais.
1: Bah moi je vous prendrais bien un petit bout de gâteau. Alors avant de partir, c'est cheesecake, vous faites le cheesecake?
0: Moi je fais le cheesecake, oui, je sers ça.
1: Marie-Annick, avant que vous alliez me préparer l'assiette avec du cheesecake, je vois quand même qu'il y a un nain au niveau de la caisse de votre salon de thé.
0: Oui, c'est un nain que m'a offert une amie pour l'inauguration et j'ai trouvé qu'il avait toute sa place dans la décoration du salon de thé.
1: Mais je pensais que c'était un endroit où, vous savez, comme le petit cochon, on peut mettre sa pièce, mais non, vous n'avez pas prévu ça.
0: Si, mais c'est pas le nain.
1: Ah, c'est pas dans le nain. Ah oui, c'est à côté, on peut mettre une petite pièce.
0: Exactement.
1: Mais attendez, c'est quoi ça?
0: Ça, c'est un personnage des films Ghibli, Voyage de Chihiro.
1: Ça fait du bruit?
0: Oui, tout à fait.
1: Mais c'est trop génial. Il fait un petit rototo à la fin.
0: Exactement, c'est parce qu'il a bien digéré le pourboire.
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3: Être de mauvaise humeur, ça arrive, mais savoir le dire en breton, c'est pas simple. Eh bien, je vais vous l'apprendre. Et puis, les Botorels, coucou, ça va être votre tour aujourd'hui.
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3: Alors, pour les râleurs du matin ou les râleurs de toute la journée, bah ouais, il y en a, on en connaît, hein, ceux qui ne sont jamais satisfaits et aboient au lieu de parler, eh bien, c'est gualimor, le mot à employer. Gualimor et doute, en mintimement. Tu es de mauvaise humeur ce matin? Gualimor et out armintimement. C'est un mot composé donc avec gual en premier qui signifie mauvais, le mal ou le malheur. Employé devant un mot, gual sert à insister sur le côté néfaste, mauvais d'une chose. Par exemple, gualvrudet, c'est une personne de très mauvaise réputation. Donc, gual et immor, gualimor, hein, ça veut dire de mauvaise humeur, de très mauvaise humeur même d'ailleurs. À dire à votre ado, à votre conjoint ou collègue, ou pas en fait, hein, sinon ça va créer la dispute. Mais maintenant, vous saurez dire « Gualimor et des irio », ceci est de mauvaise humeur aujourd'hui, « Gualimor et des irio ». Retenez donc pour aujourd'hui que « gual » signifie « mauvais » en breton, « immor », l'humeur, « gualimor », la mauvaise humeur.
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3: Et maintenant, nos botorels. Nom de famille assez répandu, alors, botorel. Ça sonne fortement breton, hein? Ouais? Eh ben non. C'est une version bretonisée d'un nom de famille qui vient de l'ancien français. Il n'y en a pas beaucoup en breton, mais il y en a quelques-uns, comme celui-là. Botorel, ça vient de Boterel, qui avait perduré dans la langue galaise, en Haute-Bretagne. Un nom attesté au XVe siècle. On le trouve aussi chez nos voisins de Cornouailles britanniques, d'ailleurs. Mais Botorel, Boterel ou encore Botrel, comme Théodore, le célèbre chanteur de la papolaise, eh bien tous ces noms viennent d'une ancienne forme française, botérel, qui signifie le petit crapaud. Mais alors, c'est pas un petit crapaud, ça servait surtout de surnom péjoratif, donné à une personne n'ayant pas des traits de visage des plus beaux, ou d'une personne méprisable, pas agréable du tout. Donc, même si ça semble breton, eh bien l'origine, pour le coup, vient de la partie non-bretonnante de la Bretagne, et ça a été mis ensuite à la sauce armoricaine, langue bretonne par nos anciens. Voilà, quelques mots de plus et des explications sur notre belle langue bretonne. Je vous dis à demain pour d'autres surprises. Kenwarhwas.
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6: Quelle qualité doit avoir un sportif de haut niveau?
7: Des forces, des muscles, manger sain et beaucoup boire.
8: Il faut beaucoup, beaucoup s'entraîner pour faire le sport qu'on veut.
9: Pour faire marcher ses muscles.
8: On s'entraîne beaucoup, genre on fait de la muscule, prendre des poids de genre 40 kilos sur ses bras. Et tenir le plus longtemps pour avoir des muscles.
6: Et vous connaissez des sportifs de haut niveau?
9: Oh, oui. Cristiano Ronaldo,
8: Teddy Riner, Kylian Mbappé.

0: Lionel Messi,
1: Léon Marchand,
0: Félix Lebrun et Alexis Lebrun.
2: Et ils faisaient quoi eux?
0: Du ping-pong.
2: Vous les avez regardés pendant les JO?
0: Oui, de temps en temps.
3: Moi, je les ai pas regardés, mais
0: j'ai vu surtout.
3: J'ai vu juste Teddy Riner parce que j'aime bien karaté, mais j'ai arrêté.
0: Moi, j'ai vu beaucoup plus de fois Léon Marchand, même si je préfère beaucoup plus le ping-pong. Il faisait vraiment des trucs magnifiques.
4: Will Bayama, je crois, pour la France, le basketteur. Et après, il y avait un Américain. Après, je sais pas comment on l'appelle, mais ma belle-mère, elle avait crié le King, mais je crois pas que c'est son prénom.
2: Est-ce que vous aimeriez être un sportif ou une sportive de haut niveau, vous?
5: Oui.
6: Non.
0: Est-ce que ça demande trop d'exercice?
3: Faire de la piscine, j'aime bien. Ça fait marcher les bras, les jambes en même temps. Et ça demande beaucoup d'entraînement, du coup j'adore.
0: Moi, oui, parce que j'aimerais bien faire beaucoup de ping-pong. Parce que c'est mon sport préféré. Et Félix Lebrun, il m'a donné un bon coup d'énergie. Maintenant, j'en fais un club et voilà.
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1: La Lorraine regorge de trésors et elle ne le sait pas assez. Des villes, par exemple, qui sont superbes et riches en histoire, parfois à un jet de pierre de chez soi et qu'on ne pense pas toujours à aller voir au moins le temps d'une balade. Vic-sur-Seille est de celle-là. Une cité de caractère en terre mosellane, à moins d'une demi-heure de Nancy, au cœur du riche pays du Saulnois, le pays de la verdure et du sel. Un sel qui a fait la fortune des Gaulois des environs, puis des Romains, puis des évêques de Metz, puis des ducs de Lorraine. Il faut dire que le sel, autrefois, c'était l'or blanc. C'était le seul moyen de conserver longtemps les aliments, la viande notamment. Alors, qui avait la main sur le sel, avait la main sur les réserves. De cette époque très riche, Vic a su garder le meilleur, un patrimoine qui raconte une histoire. Le château des évêques a gardé la porte fortifiée, qui continue d'impressionner ceux qui la découvrent, elle qui prend ses racines au Moyen-Âge, mais qui a tellement bonne mine, parce que la ville en prend bien soin, il faut le dire, tout comme elle prend soin des batraciens qui vivent dans les anciennes douves, qui sont protégés et qui pourraient vous dire en langage grenouille que la Vic est belle, si j'ose dire. Il y a aussi le bel hôtel de la Monnaie, construit à peu près au moment de la bataille de Nancy. Il a donc 550 ans, à peu de choses près. Un bâtiment coiffé d'un étonnant balcon en bois qui fait tout le tour. Et dans lequel vous trouverez d'ailleurs l'office du tourisme avec plein d'idées de randonnée dans le coin. Vic, c'est aussi le musée départemental Georges de la Tour qui affiche une collection exceptionnelle de peintures du XVIIe siècle. Et c'est quand on entre à l'intérieur de ce musée qu'on se demande pourquoi on n'a pas eu envie plus tôt de voir de vrais tableaux, vous savez, ceux sur lesquels on voit la trace du pinceau. Et puis Vic-sur-Seille, ce sont de jolies rues avec de beaux hôtels particuliers. En partant, faites un détour par Marsal, la ville de sel des ducs de Lorraine, ville d'histoire, fortifiée par les Français qui voulaient absolument mettre la main dessus, et quand ils l'ont eu, la garder, puisqu'elle était véritablement le bas de laine des ducs de Lorraine. On y voit encore les remparts, la porte de France, et dedans, l'étonnant musée du sel. Vic-sur-Seille, ville d'art et d'histoire, le Saulnois, pays d'héritage et de nature, bah c'est fin bien. En même temps, c'est Lorrain.
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2: Chaque année, près de 800 000 personnes montent sur un bateau à Strasbourg, soit plus de la population entière de Marseille qui ferait la queue pour voir la petite France. Aujourd'hui, je teste pour vous les coulisses de Batorama. On est bien évidemment à Strasbourg, embarcadère du Palais Rohan. Et il est tôt, il est très tôt. Hein. La ville s'éveille tout doucement et je monte à bord d'une navette Batorama avec Dylan et les capitaines. Autour de nous, l'île est particulièrement silencieuse et on entend juste les clapotis de l'eau contre la coque. Pendant que les premiers touristes dorment encore, eh bien, l'équipage lui prépare déjà la journée. J'ai comme l'impression que je vais prendre part au spectacle que je vois défiler tous les jours devant les fenêtres des studios d'Ici Alsace. Et une fois à bord de la navette, direction le port du Rhin, dans les locaux techniques de Batorama. Avant même qu'un touriste monte à bord, les bateaux passent par une vérification technique complète. Et Dylan m'explique que chaque navette est contrôlée quotidiennement. Hein. Les niveaux, la sécurité, les systèmes électroniques. Normal, on peut transporter jusqu'à 135 passagers par bateau. En fait, Batorama appartient au port autonome de Strasbourg. C'est le deuxième port fluvial français. Et à l'origine, les visites servaient surtout à montrer la puissance industrielle du port aux investisseurs. C'était pas vraiment pour les touristes. Aujourd'hui, la visite dure environ 1h10. Et on traverse la petite France, la Neustadt et le quartier européen. Et selon le capitaine, la difficulté principale, c'est de réussir à anticiper d'une part le courant, mais aussi les écluses et les autres embarcations. Hein, dans un espace, il faut le dire, relativement petit. Et ça prend pas mal d'entraînement pour réussir à passer un aussi long bateau sous les ponts de Strasbourg. Et moi, je me fais trimballer et je dois avouer que depuis l'avant du bateau, la ville est encore plus belle. On voit les rues et les façades des bâtiments complètement autrement. J'ai adoré ça. Aujourd'hui, la flotte compte une dizaine de bateaux. Parce que oui, il y a du monde. Et pour gérer l'afflux des visiteurs, j'ai rencontré Lucie. Lucie, elle est agent de quai. Et elle m'explique que ce sont plusieurs centaines de personnes par heure qui montent et descendent des navettes en haute saison. Et le timing est super précis parce qu'un bateau part environ toutes les 30 minutes. Alors moi, pour montrer ma bonne volonté, eh bien, j'ai tenté d'aider à amarrer le bateau. Ah ben, c'était une mauvaise idée. J'ai tiré la corde, mais dans le mauvais sens. Bref, le bateau ne bougeait absolument pas, mais ça a eu le mérite quand même de lancer un fou rire général. Bon, le capitaine m'a même dit que ça arrivait aussi aux marins. Bon, je me dis qu'à travers ça, je viens d'être officiellement adopté par la marine alsacienne. Youhou ! En tout cas, je réalise que derrière l'image romantique des bateaux qui défilent tranquillement le long de l'île, eh bien, se cache surtout une organisation quasi aéronautique. Car finalement, Strasbourg, vu d'en haut, c'est sûr, c'est beau, mais vu d'en bas, depuis l'eau, eh ben, c'est encore plus beau.
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3: Pour le nourrissage du requin, on fait ce qu'on appelle du target training. Le requin a une cible qui lui est attitrée. Donc là, ici, c'est une petite bouée jaune qu'on va venir plonger dans l'eau. Avec le temps, on a appris au requin à reconnaître cette cible et il sait que quand celle-ci est présente dans l'eau, c'est à son tour de manger.
4: C'est tous les jours à la même heure ?
3: Pour les plus grosses espèces, on va nourrir seulement une fois tous les deux jours parce que ces espèces ont un métabolisme plus lent et ont des réserves plus conséquentes dans leur corps. Pour les petites espèces, comme par exemple les petites demoiselles bleues et vertes qu'on voit à la surface là-bas, ce sont des poissons qui, eux, donc, du coup, ont moins de réserves dans leur corps et qui ont besoin de manger plusieurs fois dans la journée. 3 à 4 fois en général.
4: C'est quoi celui avec une corne, là ?
3: Alors ça, c'est ce qu'on appelle un naso. On l'appelle aussi le poisson de licorne. Et chez les mâles, on peut voir cette protubérance sur le crâne, comme une corne, en fait, qui va pousser tout au long de sa vie.
4: Elle est à combien de la température de l'eau, là ?
3: On est à 26 degrés toute l'année. Donc c'est de l'eau de mer qu'on pompe en mer et qu'on va venir chauffer et filtrer avant de la mettre dans nos aquariums. Pour les aquariums dits d'eau tempérée, on a une température de 15-16 degrés à l'année. C'est très agréable de plonger.
4: Vous plongez régulièrement ?
3: On plonge au moins une fois par semaine pour l'entretien de chaque aquarium.
4: Et vous faites quoi dans ce grand aquarium-là ?
3: Tout d'abord, tout ce qui va être l'entretien de la vitre. La vitre fait quand même 11 mètres de haut, donc il faut l'entretenir. On va venir aussi entretenir tout ce qui va être pompe de brassage. Et ces pompes, elles vont venir capter tout ce qui va être, par exemple, les algues qui vont dégrocher du décor et autres, ou par exemple, des restes de nourriture qui n'auraient pas été consommés et qui vont venir se colmater sur la grille de la pompe. Donc on va venir l'entretenir afin qu'elle garde toute son efficacité. Et après, on va pouvoir aussi, par exemple, venir effectuer du bouturage de coraux, puisqu'on a quelques espèces qui poussent dans ce bassin pour augmenter la taille de nos élevages ou, par exemple, pour faire des échanges avec d'autres aquariums.
4: Ah oui, là, c'est les coraux qu'on voit jaunes et marrons là-bas ?
3: Oui, c'est ça.
4: Bah, c'est impressionnant quand même. On se rapproche et là, on voit effectivement la profondeur de l'eau, là. Et c'est un peu attirant comme quand on est sur des hauteurs en montagne, on est toujours attiré comme ça par le vide. Là, c'est un peu le même principe.
3: Oui, c'est vrai qu'il y a cette sensation de grandeur d'être en haut du plus grand bassin, de regarder vers le bas et de se dire mais qu'est-ce qu'il y a au fond ? Peut-être qu'il y a un poisson qu'on ne voit pas, qui est là en bas et qui lui nous attend aussi peut-être.
4: Ouais, lui, là, comment on appelle le naso ?
3: Le naso, c'est ça.
4: Il commence à être impatient, là, il est en train de sortir de l'eau quasiment.
3: Ils attendent là.
4: Bon, je vous laisse faire, allez-y. Là, ils vont sauter dans tous les sens. À vous donner à manger au requin, là.
3: Le poisson destiné au requin.
4: Ah, ça saute dans tous les sens.
3: Ça saute dans tous les sens, ils sont très excités. Hop, ça y est, il l'a eu. On reviendra dans 2 jours pour lui donner un autre poisson.
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1: On sait qu'on est Lorrain parce qu'on prend des obus pour des cèpes.
2: C'est une histoire qu'on m'a racontée.
1: Ça va aller dans les Vosges. Non, du côté d'Amnéville. Non, j'ai croisé Frédéric, le Fred Kuntz. Vous le connaissez?
2: Non.
1: Il est maître d'école à Amnéville.
2: Je connais pas.
1: Il m'a raconté ses aventures, ça va rappeler des souvenirs à tout le monde.
2: Allez-y.
1: Lorsque, adolescent, il partait en vacances en mobylette.
2: Mm-hmm.
1: Trajet à Gondange, Niederbronn-les-Bains, 150 bornes en cyclo. Largement de quoi faire cuire le steak sous la selle, comme Attila le Hun.
2: Mon père faisait Paris, le Jura, en vélo.
1: Ouf, en vélo?
2: En mobylette?
1: En mobylette. Ah bah ouais, on essaye. Qu'est-ce qu'il avait comme mobylette?
2: Bon, ça devait être un 103 à l'époque, ça devait être ces mobylettes-là, je pense.
1: S'ils étaient déjà là, ouais. Ou un Solex. Le Fred.
2: Non, mobylette. Non.
1: Ok, le Fred, il partait avec Bernard, dit Bébert. Le Mac. Le Bled. Le Bled, c'était son nom, pas la destination de ses vacances. Et Mounir, Et Mounir, le passager de dernière minute, qui s'était dégoté une cacahuète improbable pour se joindre à l'équipage. Une mini-moto, vous savez?
2: Hey.
1: Il fallait laisser refroidir toutes les 10 bornes, l'enfer. Le Fred m'a dit, il avait l'air d'un singe sur un paquet de tabac. Mais une vraie équipée sauvage que ceux-là, et puis ces bandes-là, ça roule en triangle, comme les oies sauvages. Pour ceux qui ont une meule moins puissante, profite de l'aspiration. Comme mon Fred, il avait une 103 SP à refroidissement liquide et carbut 17, autant dire qu'il roulait en tête. Sourire béat, les dents éclatées de moustiques, en route pour le camping, la gloire et les grandes découvertes. Parce que ces types-là étaient des chercheurs de trésors, des fanades de la Seconde Guerre mondiale, le genre qui arpente les champs et les forêts, poil à frire entre les pognes, à la recherche de vestiges. Résumé des vacances par le principal intéressé, je cite le Fred, deux points ouvrez les guillemets, on allait chercher des bricoles qu'on ne trouvait jamais. Des chercheurs du trésor au pied de l'arc-en-ciel, en somme.
2: C'est joli, ça.
1: Tente plantée à Sturzelbrunn. Oh la vache, c'est pas facile.
2: Non, c'est pas facile.
1: Si tôt le matin. Le Beecherland comme terrain de jeu. Les gars vivent la grande vie. Pique-nique tous les jours et peu importe les guêpes qui les taquinent. Ils découvriront que le dernier jour que le nid était précisément sous la table du déjeuner. Les gars, ils s'en foutaient. Les grands soirs, ils sortent au casino de Niederbronn. 15 kilomètres en brêle à travers les bois. La 103 devant, Mounir loin derrière. Vers la fin du congé, alors qu'ils zonent dans un coin qu'on leur a vendu pour être un coin à champignons, ils se baissent pour ramasser des cèpes et là, bingo, tout un tas d'obus et de munitions de la guerre de 14. Pompiers, gendarmes, démineurs, les ados sont au comble du bonheur. Des vacances 100% Lorraine, plus locales, tu meurs.
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3: Les petits bonheurs, généralement, ce sont des sourires qui se récoltent tous les jours au hasard des rencontres. Il suffit d'un micro ici, de ne surtout pas prendre de rendez-vous et de ne pas se présenter. Ça marche très bien à Megève, par exemple. Nous sommes donc en Haute-Savoie, sur les hauteurs de Megève, au Mont d'Arbois, pendant que des chevaux sont en train de monter dans une bétaillère.
4: Bonjour.
3: Matin de bonne heure, venez vous occuper des bêtes.
4: C'est ça, on vient les mettre au chaud, ouais.
3: Ah, c'est-à-dire que là, ils quittent la montagne?
4: Ouais, ce coup-ci, ouais, c'est bon. Ce coup-ci, on va les ramener, on va les mettre en pension pour cet hiver, ouais. Ils ont passé tout l'été en montagne, donc ce coup-ci, ça y est. Ils vont aller se mettre au chaud pour l'hiver.
3: Ah oui, ils font toute la saison, hein, ici?
4: Ouais, ceux-là, ils font toute la saison ici. Il y en a qui sont là pour la monte, il y en a qui sont là pour l'attelage, et puis vu que nous, on est élevage, il y en a, ils sont juste là pour grandir.
3: Vous, c'est pas juste un loisir, c'est votre métier?
4: Ouais, moi, c'est mon métier, ouais. Je suis cocher palefrenier. Ouais.
3: Quand vous dites pour l'attelage, c'est les calèches qu'on peut voir à Megève, par exemple?
4: Exactement. C'est ça.
3: Donc, les chevaux, quand ils sont pas attelés, on les voit ici, sur les hauteurs de Megève.
4: Ouais, c'est ça. Nous, on en a à l'Alpette, comme là en face, en haut de la côte 2000. On en a aussi au Mont d'Arbois, là, juste derrière. Et puis, après, au fur et à mesure de la saison, on les fait descendre petit à petit. Puis, là, ils atteignent leur point le plus bas sur Megève. Puis après, on les change de département, et puis voilà.
3: Donc là, ils montent dans le bus.
4: C'est ça, ouais. Ils montent dans le bus. Là, je vais en mettre 4. Là, après, j'ai mon patron qui va arriver. Il va prendre le reste. Et puis après, on va prendre un camion, une remorque. Puis on y charge tout dedans. Puis lui, il part cet après-midi.
3: Et là, ils partent où, hein, en résidence d'hiver?
4: Ils partent dans l'Allier, ceux-là. Ils partent dans l'Allier. Ils ont des gros champs de plusieurs hectares où c'est qu'ils ont du foin, des abris pour eux, de l'eau à volonté, puis voilà.
3: L'Allier, donc en Auvergne, si je ne m'abuse, il fait pas beaucoup plus chaud qu'ici l'hiver.
4: Non, il fait pas beaucoup plus chaud, mais par contre, ils auront plus d'herbe qu'ici, on va dire. Ils auront moins de neige, ils auront un peu plus de foin, un peu plus d'eau, parce que nous, ici, c'est qu'on est met tout de suite dans la neige. Et puis nous, on n'a pas assez de foin pour tous les nourrir l'hiver, donc on préfère les mettre en pension. C'est beaucoup plus agréable pour eux. Puis bah, pour nous, l'hiver, on a déjà bien assez de boulot comme ça, donc au moins ils sont un peu tranquilles aussi de leur côté.
3: Alors justement, vous faites quoi l'hiver si vous avez plus de chevaux?
4: Alors c'est pas qu'on en a plus, c'est qu'on en a moins. Toute la partie élevage, en fait, part tout en pension. Et en fait, l'hiver, nous, on fait énormément de calèches sur Megève. On a des grosses calèches qui montent jusqu'à 12 personnes. C'est qu'on fait les fondus en calèche en soirée ou midi, et on fait juste des balades en calèche.
3: Bon, vous, j'imagine que le cheval, c'est une passion. On fait pas ce métier-là par hasard.
4: Mon grand-père était déjà éleveur de chevaux. Là, maintenant, je bosse chez un ami de mon grand-père. Puis voilà, après, on fait ça par passion. De toute façon, c'est pas par l'argent qu'on va le faire, hein, comme dans tout métier agricole.
3: Même à Megève.
4: Même à Megève, l'agricole, ça reste l'agricole, à Megève ou pas.
3: Je peux vous demander votre prénom?
4: Moi, c'est Mathieu, moi.
3: Et c'est quoi le dernier petit bonheur de Mathieu, s'il vous plaît?
4: Mon dernier petit bonheur, c'est d'avoir fait un galop sur les crêtes de la côte 2000 en plein été avec le soleil couchant. Et ça, je pense que je m'en souviendrai jusqu'à ma mort.
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5: Ici dans le Nord, vous le savez, on aime le ballon. Mais parfois, le ballon a une forme qu'on n'attendait pas.
6: Je m'appelle Perrine Aberstich et je suis directrice générale de la Ligue des Hauts-de-France de rugby.
5: Et vous avez découvert le rugby comment?
6: C'était à l'Olympique Marquois Rugby quand j'étais en master à l'Université de Lille. Et je cherchais une alternance et je l'ai trouvée à l'OMR. Je pense que ça a été accentué quand même par le fait que, en même temps que dans le rugby, je suis tombée dans le Nord. Le film avait raison, hein, quand on vient, on n'a plus envie de partir.
5: Alors c'est d'autant plus fort qu'on dit que le Nord n'est pas forcément une terre de rugby. C'est vrai?
6: Bah, c'est en train de le devenir. Aujourd'hui, on le voit sur la métropole lilloise, on a de plus en plus de clubs. Leurs écoles de rugby sont pleines, les sections baby rugby ne désemplissent pas. C'est également le cas dans le Nord et dans l'ensemble des Hauts-de-France où on a beaucoup de nouvelles sections. Aujourd'hui, le rugby se développe aussi parce qu'on a une pratique pour tous et partout. Du rugby adapté, du rugby santé, du rugby à 5. On invite tout le monde, c'est mixte, c'est intergénérationnel et je pense que c'est ça qui fait que ça marche dans les Hauts-de-France.
5: Est-ce qu'il faut avoir joué au rugby pour être directrice du rugby?
6: Pas du tout, je suis basketteuse de formation. Maintenant, malheureusement, j'entends encore parfois dans les tribunes des gens dire « j'aime pas voir des femmes jouer au rugby » ou « c'est un sport d'hommes ». Donc on est aussi là pour faire changer les mentalités. Aujourd'hui, je gère surtout les équipes. À la Ligue, on est 17 salariés au service du rugby, donc 11 plutôt sur le côté sportif et 6 sur l'administratif.
5: On entend souvent les joueuses et les joueurs de rugby parler de valeurs, mais quelles sont ces valeurs?
6: Bah, les grandes valeurs du rugby, c'est le respect, la solidarité, l'engagement. C'est ce qu'on essaie de transmettre tous les jours et c'est à nous aussi les adultes, encadrement, la ligue, les éducateurs, de les transmettre. Aujourd'hui, nous, on parle toujours d'éducateurs et pas d'entraîneurs parce qu'on n'est pas seulement là pour faire des joueurs et des joueuses, mais aussi les hommes et les femmes de demain. Moi, c'est ici, au service des clubs, au service du développement du rugby, que je m'épanouis.

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1: Oh, ce vin là, il est ben trop bon pour la modurer.
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1: À modurer le vin, ça veut dire y rajouter de l'eau. Je vous avoue que je connaissais pas ce mot là, puis que je l'ai trouvé dans mes livres. Je vole souffler au grand maître des chevaliers du PSU à Mentoux, vu que là-bas, les gars, ils s'engageront à ne jamais couper d'eau un vin de qualité. Ça veut dire, les gars, qu'il faut jamais amodurer du vin, à moins qu'il soit ch'ti. Par chez nous, les ch'tivins, il y en a plus. Alors, je dis pas que dans le temps, il y avait pas Chuck Pichet qui méritait d'être amoduré. Mais au jour d'aujourd'hui, plus besoin de s'accrocher au bord de la table pour avaler votre canon de Sauvignon. Quand même, chez les marchands, on trouve des vins qui venons, on sait pas ben de l'avoue. Des gros rouges que tachons les nappes et le fond des verres. Et que méritons ben d'être amodurés. Blascandi, Georges Blanchard. Si par hasard, la souée vous amène par chez nous, jabio dégraissé, ou rentrez jamais au ch'ti domaine, beuvez plutôt lieu du fossé. Le bourgeois, il vous recevrait avec jouet, vu qu'il est plus barlot que méchant. Mais, je vous préviens, il vous ferait bouer du vin de marchand. Oh, si le vieux Noé, sroutant de Sounache, n'avait pu goûter que ce jus-là, je connaîtrais encore que le vin de parche, et je dirais point de mal du Noah. Ouais, qui est pourtant bon à valouer, et qu'on dit pour ben exigeant. Oh, c'est plus fort que moi, je peux pas boire du vin de marchand. C'est épais, ça saoule, et ça tache, le fond du verre, et devient noir et bleu. Quand que ça pendait à la moustache, on croyait voir goûter du sang de bœuf. Pour moi, bon gens, voilà ma consigne. Gardez le corps solide et sain, buvez surtout du vrai vin de vigne, du vin de chez nous, du jus de raisin. Et le pays connaîtra la joie en nous montrant son vrai penchant. Le jour qu'on n'y donnera plus à boire du vin de marchand.
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3: L'auteur du livre que je vous présente aujourd'hui dans Toujours à la page les a tous interrogés. Ce père de famille qui, après avoir tué femme et enfant, s'inquiète du sort de sa chienne. Ce japonais cannibale interpellé au bois de Boulogne ou encore ce membre de la Société de protection des oiseaux soupçonné d'être un tueur en série. Jacques Poinaz fut commissaire de police, chef adjoint de la brigade criminelle de la police judiciaire de Paris, également chef de l'unité de coordination de lutte antiterroriste. Cet Ardéchois de naissance témoigne de sa carrière dans « Le temps des aveux, le réfrigérateur du japonais cannibale et autres récits de la brigade criminelle », un livre paru chez Mareuil Éditions. Le retour sur 13 des enquêtes les plus marquantes de sa carrière avec, en ligne de mire, à une époque où l'ADN n'était pas encore la reine des preuves, l'obtention des sacro-saints aveux. Des aveux qui viennent ou non, et qui dissimule parfois une partie de la réalité, qui laisse aussi souvent l'enquêteur avec un sentiment de frustration. Jacques Poinaz.
4: Oui, de la frustration, parce que les aveux ne sont pas toujours totalement sincères, ou complets, ou indiscutables. Il y a souvent une fragilité de l'aveu, puisque lorsque dans les aveux, on se projette déjà dans le procès et la preuve devant les assises pour les homicides. Mais ces histoires, c'est aussi ce basculement de la personne qui avoue, et souvent, même si le policier avant tout est content d'avoir résolu une affaire, parce qu'une affaire criminelle est toujours un poids pour les policiers, mais il y a également parfois un peu de, sinon de pitié, du moins de tristesse de voir un homme qui parfois avait une vie jusque-là normale et qui bascule dans le monde de la prison pour une longue peine.
3: Mais quelle perception vous avez de ça quand vous êtes face à quelqu'un qui n'est pas un criminel aguerri et qui bascule pour des raisons qui paraissent en fait futiles, si on y pense bien?
4: Alors, je crois que ça reste un mystère de l'homme, un mystère de l'humanité. Comment comprendre que quelqu'un qui a jusque-là eu une vie parfaitement banale, d'un seul coup, pour des raisons difficiles à imaginer, passe à des actes terribles?
3: On voit la grande diversité des affaires que vous avez traitées. C'est d'autant plus agréable à lire qu'effectivement, on ne sait jamais où vous allez nous emmener à chacune des histoires. Comment vous avez fait la sélection?
4: J'ai pris celles qui sont restées dans ma mémoire, je dirais, qui m'ont laissé un sentiment, soit de satisfaction, soit d'échec, ou comme celle qui se passe en Ardèche, où je reviens pratiquement dans mon village natal pour enquêter sur une affaire d'explosifs dans la communauté de l'ex-tueur de l'Ardèche, Pierre Conti. Mais souvent aussi parce que ce sont des affaires qui ont quelque chose de particulier, parfois de presque burlesque, parfois de troublant, comme ces adolescents qui, pour donner un alibi à leur ami, inventent un stratagème un peu diabolique. J'ai essayé de montrer que la réalité est souvent plus surprenante que la fiction même.
3: Et c'est sans doute ce qui est le plus fascinant dans chacune des histoires que nous confie Jacques Poinaz. Et ce qui est captivant, c'est ce récit au plus proche du travail de l'enquête et les impressions, les réflexions que partage l'auteur avec nous au fil de chacune. Alors si vous êtes fan de faits divers, jetez-vous sur Le Temps des aveux de Jacques Poinaz, paru aux éditions Mareuil.
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2: Le quotidien d'une personne en situation de handicap, et plus précisément en fauteuil roulant, quelles sont les difficultés du quotidien? Est-ce que c'est galère? C'est ce qu'on va découvrir parce qu'aujourd'hui, j'ai testé pour vous un trajet en fauteuil roulant. J'ai rendez-vous à la radio en centre-ville du Mans. C'est là que je retrouve Damien Loison-Planchon.
5: Bonjour, bienvenue dans mon quotidien de personne en situation de handicap.
2: Damien a 38 ans et le syndrome de Hartnup avec une neuropathie. Ancien informaticien de métier, il est touché par cette maladie très rare. À sa connaissance, c'est même le seul cas en France. Il enchaîne donc les hôpitaux, les spécialistes et les soins du quotidien en attendant que la recherche avance. Tout un ensemble lourd à porter auquel s'ajoute le stress de tous les jours lorsqu'il sort en extérieur. Et pour m'en rendre compte, je vais donc le raccompagner chez lui, ce qui implique de passer par la tant redoutée avenue Bollé et ses travaux. C'est parti, on démarre.
5: Là, tu vois, il y a un exemple, c'est que tu vois le trottoir devant, il est rehaussé. Donc là, moi, je vais m'amuser parce qu'il va falloir que je fasse arrêter tout le monde pour pouvoir faire un demi-tour.
2: Et très vite, je me rends compte des difficultés. Poubelles mal rangées, voitures mal garées, trottoirs abîmés. La liste est très longue et ça devient vite un parcours du combattant.
5: T'as pas le choix, en fait, t'es obligé d'être vigilant sur tout. C'est hyper lourd et puis c'est surtout hyper fatigant et hyper énergétique de réfléchir à comment je fais pour aller d'un point A à un point B en prenant le temps, entre guillemets.
2: Avec parfois l'obligation de devoir prendre des risques parce qu'au fur et à mesure qu'on avance, on arrive sur l'avenue Bollé et problème, certains trottoirs ne sont pas adaptés. Donc, Damien doit aller sur la route.
5: Voilà, et puis alors ça, les voitures qui te klaxonnent alors que, tu fais comme tu peux.
2: Heureusement, Damien garde le sourire, mais il me fait prendre conscience de tous ces petits détails auxquels on ne prête jamais attention. Exemple, les petites marches des devantures d'établissement.
5: Ça, c'est un cabinet de kiné, regarde, t'as deux marches.
2: Et ces petites marches, ça prive carrément Damien de pouvoir accéder à certains commerces tout simples, à commencer par une boulangerie devant laquelle on passe sans pouvoir s'arrêter. Et Damien m'explique que le problème de ces sols mal entretenus, c'est que ça use les pneus plus vite. Au bout de plus d'une demi-heure, on arrive enfin à destination, mais comble du sort, son entrée est en travaux depuis le mois de juin et il est obligé de passer par le parking. Preuve qu'il reste encore du travail en matière d'accessibilité. Et à ce propos, à partir du début d'année 2026, avec son association Les Étincelles 72, ils vont distribuer des flyers
5: à tous les ERP, tous les établissements en recevant du public, pour leur dire comment faire les aménagements. Penser à nous, c'est penser aux autres, c'est-à-dire penser aux personnes âgées qui sont en déambulateur, c'est penser aux dames qui sont avec des fauteuils. Voilà, c'est penser à tout ça.
2: Et pour y penser, quoi de mieux que le Téléthon qui se mobilise dans toute la Sarthe? Alors, ce quotidien de personnes en fauteuil roulant, c'est testé, mais avec toutes les galères, il y a encore du boulot, et ça, c'est pas approuvé par Ici Mène.
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Julien Morlaisien revient avec un nouvel extrait de l'album « Tout s'efface ». 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
2: Décibel, toute l'actualité musicale avec ce soir un de vos compositeurs de musique de film préférés. Serra ne monte pas ce soir les marches du Festival de Cannes comme il avait fait en 88 pour la première présentation du Grand Bleu dont il a signé l'inoubliable musique. Non, il est avec nous en direct dans Décibel pour célébrer ses 45 ans de création musicale et vous présenter la tournée anniversaire qu'il fera voyager partout en France à l'automne prochain. On y plonge.
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2: Salut à toutes, salut à tous et bienvenue sur votre radio. Ici, c'est Décibel en direct, l'actualité musicale jusqu'à 21h. Le coup de cœur du jour, c'est la toute nouvelle chanson de Camélia Jordana que vous découvrirez tout à l'heure. L'anniversaire, c'est l'anniversaire d'une toute première fois très importante pour les Rolling Stones. Une première fois qui s'est passée il y a 63 ans, jour pour jour. Vous en saurez un petit peu plus à la fin de l'émission. Shakira a révéler au monde le prochain hymne de la Coupe du Monde de foot, puisqu'elle a à nouveau été choisie par la FIFA, après son Waka Waka assez inoubliable, il faut bien le dire, qui n'avait pas vraiment porté chance à la France. 2010, c'était pas notre meilleure Coupe du Monde, mais bon, pour 2026, on vous fera découvrir cette chanson tout à l'heure, et puis on ira faire un tour à Vienne avec notre envoyé spécial à l'Eurovision, Laurent Petit-Guillaume, qui est allé à l'ambassade de France à nouveau aujourd'hui. J'ai l'impression qu'il y prend ses habitudes, en tout cas il s'est passé des trucs avec les Eurofans et la candidate française Monroe. Vous en saurez plus tout à l'heure. On sera en direct de Vienne avec Laurent Petit-Guillaume. Mais là, à 20h02, il est temps de retrouver mon invité ce soir, c'est Éric Serra. Bonsoir Éric.
3: Bonsoir.
2: Bienvenue dans Décibel. On est ravis de vous recevoir à nouveau. La dernière fois, c'était la première saison de cette émission, je me souviens. Et vous étiez déjà en train de nous parler de live et de concert. C'était autour de la musique du Grand Bleu. Là, c'est autour de tout votre répertoire. Mm-hmm. 45 ans de création musicale. Bon, vous ne les faites pas. Ça ouais. Fait mal de compter ou pas?
3: C'est horrible.
2: Et à la fois, ça veut dire que voilà, c'était plutôt une bonne voix, cette histoire de musique de film quand même.
3: Oui, oui, oui, je suis très... je me rends compte de la chance que j'ai justement d'être encore là, après tant d'années, mais en même temps, ouais, je préférais quand ça faisait 5 ans.
2: Alors justement, tiens, est-ce que quand vous aviez 5 ans, 6 ans, 10 ans, quand vous étiez gamin, vous rêviez d'être compositeur de musique de film? Je vous pose la question, parce qu'à vos débuts, vous partiez pas tellement dans ce sens-là. On vous a entendu notamment aux côtés de Higelin.
4: Quel manque de classe.
2: Fait de la scène avec lui, du studio, vous avez même écrit des chansons ensemble.
3: Ouais, celle-ci d'ailleurs.
2: Oui, je ne l'ai pas choisie au hasard, on bosse un peu, c'est le service public.
3: C'est la toute première, celle-là, en plus, et ça devait faire 15 jours que j'étais avec lui.
2: Ouais. Et il vous a fait confiance?
3: Bah, en fait, j'étais en train de jouer de la basse comme ça, et puis j'étais en train de faire ce gimmick de basse, et il a dit oh, c'est quoi ça, et puis il a commencé à chanter dessus, et voilà, c'est devenu une chanson.
2: Ouais, donc à ce moment-là, vous pensiez déjà aux musiques de film, ou bien vous
3: pas
2: vous voyez musicien, peut-être même chanteur, ou en tout cas guitariste, etc.?
3: Ouais, non, moi j'avais commencé ma carrière très jeune, à 17 ans, j'étais musicien professionnel, et j'étais parti pour faire une carrière d'instrumentiste. C'était ça qui me fascinait et dont je rêvais depuis que j'étais gosse. Et j'avais jamais pensé faire de la musique de film, ça m'intéressait pas particulièrement. C'est vraiment Luc Besson qui m'a demandé ça. On s'est rencontrés quand on avait 18 ans. Et moi, j'étais donc déjà musicien professionnel. Lui, il avait encore rien fait. Il avait été assistant sur un film, je crois. Et en fait, il a fait son premier court-métrage quelques temps après ça. Et il m'a demandé de composer la musique. Et au départ, moi, je lui ai même dit non, je suis pas compositeur. Je suis juste musicien. Ouais. Mais il a insisté parce que il sentait quoi que si je devais être compositeur, parce qu'il m'avait vu improviser, c'est ça qui lui faisait penser que j'étais compositeur. Et puis évidemment quelques années plus tard, je l'ai beaucoup remercié d'avoir insisté, parce que Mais vraiment, non, j'avais jamais pensé faire ça et j'ai jamais été particulièrement intéressé par la musique de film.
2: C'est intéressant que vous disiez qu'il vous a beaucoup remercié, que vous l'avez beaucoup remercié, pardon. Mmh. Et j'allais dire, lui aussi peut vous remercier parce que vos musiques, elles ont donné une dimension vraiment supplémentaire au film. Je pense pas, Subway. Il y a des moments comme ça, on voit les images. Enfin, c'est complètement collé, corrélé. Et puisqu'en ce moment, c'est le Festival de Cannes, je me posais la question, qu'est-ce que vous pensez, vous, de la place qui est donnée aux compositeurs de musique de film? Par exemple, à Cannes, il n'y a pas de prix pour la meilleure musique.
3: Ouais, je sais.
2: Il y a un César quand même, que vous avez eu d'ailleurs.
3: Ouais.
2: Mais à Cannes et dans plein de festivals de films, finalement, la musique, c'est un peu la cinquième roue du carrosse, on n'en parle pas, quoi.
3: Ouais, je suis d'accord que c'est pas normal et c'est dommage parce que. Enfin, d'ailleurs, je sais qu'il y a beaucoup de gens qui se battent pour ça, notamment à Cannes, pour qu'il y ait un prix pour la musique.
2: Ouais.
3: Mais apparemment, ils y sont pas encore arrivés. Mais c'est vrai que c'est dommage et puis il n'y a pas de raison. En plus, il devrait y avoir un prix. Il n'y en a plus non plus d'ailleurs aux Victoires de la musique.
2: Ouais. Mais il n'y a plus rien aux Victoires maintenant. Il y a 5 catégories, il n'y a vraiment plus grand chose aux Victoires.
3: Hein. Ah bon?
2: Ah bah oui. Ouais. Non, c'est pas ouf. Il n'y a plus l'album rock, il n'y a plus l'album électro. Tous les albums, ils sont dans une seule catégorie. Il n'y a plus de niche.
3: Ah, je ne savais pas. Vous voyez.
2: C'est bien, ça vous passionne.
3: À quel point je suis. Ouais.
2: Mais c'est vrai que le compositeur de la musique, il est co-auteur du film officiellement, au même titre que le réalisateur avec le scénariste. Et il me semble parfois, oui, qu'ils sont pas autant considérés que les autres.
3: Ben oui, je ne saurais pas vous dire pourquoi.
2: Je sais pas, faut un autre ministre de la culture, j'en sais rien, mais je trouve que c'est important parce que en plus c'est une façon de faire de la musique qui est différente et qui pourrait parler à plein de gamins qui font de la musique aussi, enfin parler de ce métier-là, il faut faire de la musique de jeux vidéo, faut faire de la musique pour les séries, enfin c'est
3: quand... Ouais, non, il y a beaucoup de travail là-dedans et c'est passionnant, hein, je dois dire que même si tout à l'heure je disais que j'avais jamais été intéressé par la musique de film, depuis que j'en fais, par contre, oui, j'adore ça. C'est passionnant à faire. Je m'y intéresse toujours pas plus que ça, mais comme travail, quoi. C'est extrêmement passionnant. C'est magique, en fait. Quand on commence à travailler sur une scène, et puis dès qu'on trouve le truc, quoi, soudain, c'est magique. La scène prend une autre dimension. Soudain, et même soi-même, le compositeur, on se fait attraper nous-mêmes, quoi. C'est vraiment magique. Et l'avantage aussi de la musique de film, par rapport à la musique sans film, c'est que on peut passer d'un style à l'autre,
2: oui,
3: sans que ça dérange personne. Alors que si on est chanteur, ou c'est difficile, si on peut pas faire un album de rock et puis après faire un album de jazz, les gens ils vont pas comprendre, quoi.
2: Oui.
3: Alors que dans la musique,
2: faut être Gainsbourg, je vais faire du reggae, mais c'est pas tout le monde.
3: Oui,
2: ouais.
3: Oui, c'est vrai. Gainsbourg, il s'est permis. Et
2: oui,
3: il
2: mais c'est rare.
3: Enfin, ouais. Et puis, en plus, c'est pas exactement. C'était du reggae, c'était la mode de ce moment-là. En fait, il était juste dans l'air du temps, quoi. Et alors que la musique de film, donc, ça a cet avantage, c'est que d'un film à l'autre, moi, j'ai fait des musiques totalement, enfin, plutôt rock, comme Subway, c'était ambiance groupe de rock. Ensuite, Le Grand Bleu Nikita, c'était plutôt, c'était l'ancêtre de l'électro.
2: Ouais.
3: Ensuite, j'ai commencé à intégrer du symphonique là-dedans. Ensuite, j'ai fait certaines BO entièrement symphonique. Enfin bref, ça m'a permis vraiment de passer d'un monde à l'autre sans que ça gêne personne.
2: Ouais, c'est ça. Donc pas de frustration de musicien qu'on peut avoir quand on est, c'est vrai, oui, quand on est dans un style.
3: Du coup, pour moi, c'est passionnant, ça, c'est génial.
2: Ben, c'est une vie heureuse, donc professionnelle, que vous allez pouvoir célébrer. Eric Serra live. Il y a toute une série de concerts en novembre, décembre, notamment à Paris, Bercy, l'Accor Arena, comme disent les jeunes, le 6 décembre prochain, et sinon c'est une grande tournée des Zéniths et donc sont annoncés sur l'affiche Anna, Lucie, Arthur et les Minimoys, Rollerball, le cinquième élément, GoldenEye, James Bond, c'est vrai qu'on le dit pas assez mais vous avez fait ça aussi, Léon, Nikita, Le Grand Bleu et Subway. Je résiste pas au plaisir d'écouter It's Only Mystery, parce que ça aussi c'est chouette quand même, Eric Serra, de se dire oui, je fais de la musique de film, mais je fais aussi des tubes du top 50 dans mes musiques de film. Bah ouais.
3: Oui, j'ai pas fait exprès. Hein. Je suis ravi que ce soit un tube.
2: Eric Serra n'a pas fait exprès. Mais quel tube ? It's only mystery.

0: compositeur de musique de film qui disait non, je suis pas compositeur. Ah bah voilà ce que ça donne, des musiques de film inoubliables et en plus des tubes, des chansons. Ça, dès le départ, vous vous êtes dit, Eric Serra, que quand vous ferez des musiques de film, vous alliez mettre aussi des chansons dedans, parce que c'est pas obligé, on peut juste faire le score, faire comme ça des musiques instrumentales.
1: Bah, disons que moi, j'avais pas prévu de faire de la musique de film. Du coup, j'ai pas du tout été influencé par ce qui se faisait en musique de film. Donc moi, mes influences et ma culture, c'était surtout à cette époque-là, c'était surtout le rock, tout simplement. Ouais. Moi, je venais de là, et du coup, pour moi, faire des chansons comme ça, c'était assez logique. C'était, puis même le style de musique de toute la BO de Subway, par exemple, c'est de là que je venais. Et je m'étais pas du tout intéressé à ce que faisaient les autres en musique de film. Donc moi j'ai fait ma c'est pour ça d'ailleurs, pendant des années, ça me dérangeait qu'on dise que j'étais compositeur de film. Parce que moi j'étais juste musicien.

0: le fameux gimmick, le toup, toup, toup, toup, toup, qu'on entend presque tout le long. C'est lui qui a eu cette idée. Or, mais mine de rien, c'est le gimmick de la chanson, un peu. Quoi. Donc, on a tout signé ensemble, finalement. Ouais.
1: Est-ce que cette chanson, elle fait partie du spectacle Eric Serra Live, qui va donc célébrer, je le rappelle, vos 45 ans de création musicale à la rentrée, grande tournée. Ça ressemble à quoi?
0: Oui, cette chanson en fera partie, évidemment, parce que je suis un peu obligé, quand même.
1: Je pense que les gens attendent quand même moment.
0: Et puis, contrairement à certains, malheureusement, je n'ai pas fait que des tubes. Donc, les quelques tubes que j'ai faits, il faut qu'ils soient dans le spectacle. Ouais. Je pense à ça parce que l'autre jour, c'était il y a quelques années déjà, mais j'étais à un concert de Sting et j'étais avec lui dans sa loge avant le show, juste avant qu'il monte sur scène. Et il avait sa setlist à la main. Et du coup, je lui ai dit, tiens, fais voir. Et j'ai regardé la setlist. Et là, j'étais assez impressionné quand même, parce que c'était que des tubes.
1: Que des tubes.
0: C'était 100% de méga tubes planétaires.
1: Ouais.
0: Là, effectivement, du coup, ça calme.
1: Donc, il y aura les tubes, Eric Serra live. Est-ce qu'il y aura des extraits de films? Est-ce que c'est un son et lumière? Parce que alors, moi, j'ai lu des trucs formidables. On me dit que sur scène, vous serez tour à tour bassiste, chanteur, chef d'orchestre. Il y a plein de musiciens avec vous. Ça ressemble à quoi, le show?
0: Alors, on va être environ une trentaine de musiciens, ouais. C'est un genre de groupe pop, entre guillemets. C'est-à-dire batterie,
1: groupe
0: guitare.
1: Pop, ils sont trois, hein. Donc là, c'est 10 groupes pop, vous.
0: Non, mais c'est parce qu'on est un groupe façon, un peu le même que la même formation que j'avais pour le ciné-concert Grand Bleu. Ouais. C'est-à-dire deux batteries, deux claviers, un sax, une guitare. Moi, principalement à la basse, deux choristes et une vingtaine de cordes. Et moi, j'ai l'intention, oui, de jouer un peu de tout. Je vais m'amuser, comme j'ai la chance de savoir un peu jouer de plusieurs instruments. J'ai envie de m'amuser, quoi. Alors, c'est pas un ciné-concert, contrairement au Grand Bleu. C'est un spectacle musical qui retrace toute ma carrière, quoi. C'est une rétrospective. Il y aura parfois quelques projections, mais c'est pas l'essentiel du spectacle. La plupart du temps, ce sera des lights, des décors, des ambiances qui nous replongeront dans l'ambiance des films, mais sans pour autant avoir des images du film.
1: Alors, notez, parce que Eric Serra live, ça va se passer près de chez vous, les amis, à l'automne prochain, au mois de novembre, au Zénith de Rouen, Lille, Dijon, Rennes, Caen, Brest, Nantes, Poitiers, Bordeaux, Toulouse, Aix-en-Provence, Nice et Montpellier, en décembre, à Lyon, Reims, Amnéville, Strasbourg, et donc le 6 décembre, en clôture, grand concert à Paris, Accor Arena. Vous avez parlé du Grand Bleu, il faut qu'on en parle évidemment du Grand Bleu, parce que votre musique, Eric Serra, cette BO, on parlait des tubes de Sting, là c'est un énorme succès, c'est 3 millions d'exemplaires vendus et en 4 secondes, vous êtes sous la flotte avec Jacques Mayol. C'est dingue, vous nous ayez dit que voilà, vous n'aviez finalement pas tant d'expérience que ça en composition de musique de film, parce que tout colle parfaitement, les scènes de comédie.
2: Ayuda !
1: Là, moi, je vois la tête de Jean Reno, immédiatement, il y a des moments romantiques. Et les moments sous l'eau.

0: c'était un travail solitaire, cette BO?
1: Ah bah, c'est toujours un travail solitaire quand on compose, on est tous, enfin moi je suis en tout cas, moi je suis toujours, je suis enfermé dans mon studio tout seul pendant des mois, et, ouais.

0: C'est toujours un travail solitaire. C'est comme écrire un bouquin, c'est un travail solitaire.
1: Alors, à part que vous, vous n'avez pas été que enfermé dans votre studio, vous avez pris des cours d'apnée pour essayer de comprendre le personnage.
0: Oui, mais ça, c'était avant.
1: Ouais.
0: C'est avant de commencer à écrire. C'était, oui, parce que je voulais absolument ressentir ce dont parlait Jacques Mayol, le vrai Jacques Mayol, dans son documentaire sur lequel il y avait sa voix en voix off. Et ça m'avait complètement bouleversé, ce documentaire, je trouvais ça, parce que c'était à la fois un exploit sportif de très haut niveau, il était champion du monde, et en même temps c'était très spirituel, très zen, très philosophique, et cette combinaison me convenait parfaitement. Donc je voulais absolument aller ressentir ce dont il parlait, parce que je sentais que ça avait l'air tellement fort et tellement beau que je voulais aller le ressentir moi-même. Et pour ça, du coup, je me suis entraîné. Ouais, on a eu de la chance parce qu'on a été initié par Jacques Mayol lui-même.
1: Le champion du monde d'apnée qui vous apprend l'apnée.
0: Voilà, qui nous a appris sa technique et après, on s'est entraîné grâce à sa technique et c'était. C'était incroyable.
1: Et ça vous a inspiré ?
0: Énormément, oui.
1: Ouais.
0: Ouais. Alors, l'inspiration, elle vient pas instantanément. C'est-à-dire que quand j'étais sous l'eau pendant plusieurs minutes.
1: Combien vous avez fait ?
0: J'ai fait 45 minutes.
1: Non, je plaisante. Non, mais parce que vous n'aviez jamais fait d'apnée.
0: Non, j'en avais jamais fait. Et en fait, quand on a commencé à s'entraîner, au bout de 3 semaines, j'avais 2 minutes 30.
1: Ah ouais ?
0: Ce qui est déjà pas mal, ouais.
1: Oui. Là, moi, par exemple, 2 minutes 30, j'ai le temps de mourir, donc bravo.
0: Oui, quand on n'est pas entraîné, en général, en moyenne, on doit tenir, je sais pas, à 30 secondes.
1: Ouais, c'est ça.
0: Mais dès qu'on s'entraîne, assez rapidement, on atteint des chiffres comme ça.
1: Okay.
0: Après, on est loin des records. Hein. Les records, c'est 7, 8 minutes, même plus que ça,
1: incroyable.
0: Je crois. Mais déjà, 2 minutes 30, ça permet quand même de ressentir des choses qui ressemblent à rien d'autre. Quoi. C'est unique, ce qu'on ressent. Et du coup, c'est très fort comme émotion. Et en fait, ces émotions et la puissance de ces émotions qui sont une nourriture idéale pour la création et la créativité et l'inspiration. Mais c'est pas au moment où j'étais sous l'eau que j'entendais la musique du Grand Bleu. Non, ça c'est pas vrai. Ça c'est pour la version dessin animé.
1: Oui, c'est ça. On va pas faire la version dessin animé, mais on va faire la version où vous chantez, parce que c'était pas évident au départ que vous chantiez. Et c'est vous qui chantez My Lady Blue.
0: Oui, ça non plus, c'était pas prévu. Ouais.
1: Ouais, comme quoi. C'est tout un tas d'heureuses surprises, ces 45 ans de création musicale d'Éric Serra. On l'écoute chanter, donc My Lady Blue. La chanson du Grand Bleu.

0: Et le monde entier découvrit le talent d'Éric Serra en 1988, le Grand Bleu, vendu à plus de 3 millions d'exemplaires, cette bande originale de film, et puis un film qui a été vu par des millions et des millions de personnes aussi, partout dans le monde. Alors vous nous avez emmené sous l'eau, Éric Serra, dans une minute, vous nous emmenez dans l'espace, ça vous dit ?
1: Ah bah avec plaisir, oui. Ah,
0: il connaît bien le chemin, à tout de suite.
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0: Project UMO, c'est le nom de votre dernier album, Éric Serra. C'est pas une bande originale de film.
1: Non, c'est mon deuxième album.
0: En 45 ans, bravo.
1: Voilà, ouais. Je suis pas ce qu'il y a de plus prolifique, ouais.
0: Ouais, mais l'idée est géniale. Vous êtes passionné par l'espace depuis que vous êtes tout petit, c'est un truc de gamin?
1: Ouais. Oui, c'est un truc de gosse. Bah, j'ai vu quand j'étais gosse les premiers hommes marcher sur la Lune.
0: Ouais.
1: Et à l'époque, c'était de la science-fiction absolue, quoi. Donc, ça m'avait totalement fasciné. Et depuis, j'ai toujours été passionné par ça, ouais.
0: Alors, l'album nous emmène dans tout un tas d'endroits du cosmos, de la galaxie, et donc dans la station spatiale internationale, the ISS, le Lebaye.

0: 14 titres. Ça commence avec Astronaute et ça finit par Return to My Planet. Donc c'est quand même un petit peu un film, puisque oui. Y a un voyage.
1: Oui, oui, d'ailleurs je l'ai conçu effectivement comme un film. C'est-à-dire chaque scène, chaque...
0: Vous voyez, chanson.
1: chaque morceau représente une phase de l'aventure que vit un astronaute quand il va passer 6 mois dans l'ISS. Ouais. Donc chaque morceau est une phase de ça. Donc c'est comme un film effectivement. Et j'ai fait valider les phases en question par des astronautes.
0: Oui, par une astronaute en particulier. Parlez-nous de votre rencontre.
1: Alors non.
0: Ah.
1: Je suppose que vous parlez de Sophie Adno.
0: Oui, Sophie, qui est en ce moment dans l'espace.
1: Oui. Donc Sophie, je l'ai rencontrée en juillet l'année dernière. Donc l'album était déjà presque terminé. Donc elle m'a pas beaucoup inspiré puisque l'album était déjà fait. Non, j'avais d'abord rencontré il y a longtemps Thomas Pesquet, Luca Parmitano, qui est l'homologue italien de Thomas, Jean-François Clairvoy, qui est un astronaute des années 90. Donc c'est surtout mon expérience personnelle déjà et des discussions avec eux qui m'ont beaucoup inspiré, beaucoup nourri pour faire ce projet. Ensuite, j'ai rencontré Sophie qui m'a fait un cadeau magnifique. Elle m'a invité à venir assister à son lancement. Donc j'étais là-bas à Cap Canaveral. J'ai assisté à ça. Et du coup, à cette occasion, j'ai rencontré plein d'astronautes d'un coup. Là, j'en connais plein maintenant.
0: Il y en a plein dans son téléphone.
1: Voilà.
0: Ouais.
1: Et du coup, j'ai sympathisé notamment avec Claudie Aigneret et son mari Jean-Pierre, qui sont adorables. Enfin, qui sont d'ailleurs adorables comme tous les astronautes que j'ai rencontrés. C'est des gens qui m'impressionnent beaucoup.
0: Ça, quand même, dans votre vie, vous en avez croisé. On parlait tout à l'heure de votre rencontre avec Jacques Mayol, un apnéiste incroyable. Là, des astronautes. Enfin, c'est des gens comme nous, mais ils sont pas comme nous. Je veux dire, il y a un côté...
1: Ouais, non, ils sont pas comme nous.
0: Alors, si on devait nous faire confiance pour faire tourner la station spatiale, autant vous dire, ce serait compliqué, quoi.
1: Mais justement, j'ai, comme vous venez de le dire, j'ai eu la chance de rencontrer beaucoup de gens dans différents domaines et beaucoup de gens pour qui j'ai beaucoup d'admiration, de respect, etc., qui m'ont impressionné, qui étaient très accomplis dans leur domaine. Ce qui m'étonne le plus, ce qui me surprend le plus avec les astronautes, et d'ailleurs, je me suis rendu compte que c'est tous les gens qui travaillent dans le spatial, c'est-à-dire c'est pas que les astronautes, c'est les gens de l'Agence spatiale européenne, les gens de la NASA,
0: les ingénieurs,
1: les gens du CNES, tout ça.
0: Ouais.
1: C'est tous, j'ai jamais rencontré des gens aussi accomplis dans autant de domaines. Parce que, vous voyez, les autres gens impressionnants quoi que j'ai rencontrés, ils sont accomplis dans leur domaine, éventuellement dans un ou deux domaines, mais les astronautes et les gens, c'est à la fois des athlètes de haut niveau, c'est des scientifiques de haut niveau, et notamment ils ont un don pour la communication, ils sont extrêmement attentionnés, pas du tout méprisant, alors que je sais pas, mais vous savez quand vous êtes, je sais pas moi, si vous vous retrouvez un jour pour une raison X au milieu d'un congrès de médecine, il y a un moment forcément il y en a qui vont vous sentir un peu mal à l'aise parce que
0: nous on sait pas,
1: vous y connaissez rien en médecine Et ça, c'est un peu valable dans plein de domaines. Chez les politiques, c'est la même chose. Chez les sportifs, ça va être la même chose en règle générale. C'est-à-dire, s'ils se mettent à parler de sport, à un moment donné, ils vont vous ignorer en partie parce que... Et c'est un peu... C'est logique, d'ailleurs.
0: C'est
1: parce
0: naturel.
1: Que, comme vous y connaissez rien, ils se parlent entre eux, quoi. Eh ben, les astronautes, pas du tout. Et moi, quand je suis arrivé à Cap Canaveral, j'étais un peu au départ, j'étais un peu intimidé parce que j'arrive là-bas, j'étais le seul artiste dans tous les gens qui étaient sur place. Il y avait des gens du CNES, des gens de la NASA, de l'ESA. Alors il y avait quelques journalistes évidemment, mais des astronautes. Et vraiment, ce qui m'a sidéré, c'est que je me suis senti, mais adopté. et accueilli dans leur monde comme, mais vraiment comme une adoption, quoi. C'est-à-dire que je n'ai jamais senti la moindre fraction de seconde
0: de supériorité de leur part.
1: Ouais.
0: C'est beau, ça.
1: Ils sont, et pour ça, je trouve qu'ils sont admirables. Et quand vous leur posez des questions techniques, par exemple, de vous expliquer comment marche l'orbite, vous expliquer l'orbite. Eh ben, il vous explique ça et c'est super clair. Vous comprenez tout de suite. Ils ont ce don-là. Donc, bref, c'est les gens les plus accomplis que j'ai rencontrés dans ma vie.
0: Alors, cet album, vous leur dédiez, hein, Space Project UMO, il est disponible. Allez l'écouter, le streamer, puisque maintenant, on peut faire ça de manière dématérialisée. Vraiment, vous avez passé un moment dingue. Et il y aura, j'imagine, des extraits aussi sur votre tournée, Eric.
1: Oh bah oui, j'ai envie. C'est mon dernier album, j'en suis très, très fier. Et du coup, évidemment, j'ai envie de jouer. Donc, il y en aura, je sais pas, un ou deux ou trois morceaux, je sais pas.
0: Alors, Space Project, UMO, Subway, Le Grand Bleu, Nikita, Léon, GoldenEye, James Bond, Le Cinquième Élément, Rollerball, Arthur et les Minimoys, Lucie, Anna et 3 points de suspension. Vous allez aimer cette série de concerts. Eric Serra live. Bon anniversaire, Eric. Merci, hein, à votre carrière.
1: Ah,
0: c'est un concert anniversaire.
1: Ah oui, c'est vrai.
0: 45. Enfin, c'est ce qu'on m'a dit.
1: Oui, j'en ai entendu parler.
0: Et bonne tournée, en tout cas, et merci d'être venu nous voir.
1: Ben avec plaisir, merci à vous.
0: On se dit au revoir avec la Diva Dance du Cinquième Élément.
1: Allez.
0: Eric Serra, featuring la voix de Inva Moula.

0: cinquième élément et ce moment fou, The Diva Dance. Eric Serra était l'invité de Décibel. Fascinant, non? Nous sommes le vendredi 15 mai, demain c'est la finale de l'Eurovision, vous allez pouvoir la vivre à la télé sur France 2 en direct avec votre radio ici qui est la fière partenaire de l'événement et sur place nous avons notre infiltré préféré Laurent Petit-Guillaume, salut Lolo.
1: Salut Émilie, bonsoir à tous.
0: Alors,
1: qu'est-ce que je me suis infiltré? Oui,
0: il paraît que là maintenant Vienne n'a plus aucun secret pour toi.
1: Oui, c'est vrai.
0: Et alors notamment l'ambassade de France, tu passes ta vie
1: oui.
0: Là-bas. Alors, tu étais hier, tu nous as raconté hier soir la rencontre entre Monroe et les Eurofans. T'es retourné aujourd'hui?
1: En fait, ça s'est passé hier en fin de journée, l'après-midi, et c'est un très très beau moment qui circule beaucoup sur les réseaux sociaux, dont nos réseaux sociaux à nous, et c'était à l'ambassade de France hier. En fait, ils avaient invité Gigi, c'est le gagnant pour l'Autriche de l'an dernier. Il était accompagné par deux violonistes, et il a commencé à interpréter devant les personnes qui étaient là, le titre de sa victoire. Alors lui aussi, c'est un artiste qui vient du lyrique, il a une voix haut perché. Monroe là, est arrivé, l'a rejoint et ensemble ils ont chanté ce titre qui nécessite des tessitures mais vertigineuses. C'est beau, c'est très beau. Franchement, allez surfer un petit peu à droite et à gauche, vous verrez des images, elles sont très très belles.
0: Mais oui, bon, notre compte Instagram c'est ici officiel et vous allez pouvoir retrouver.
1: Ah oui, il y a plein de choses.
0: Bah oui.
1: Alors bon, on se prépare pour demain.
0: Oui,
1: alors les popcorn, les chips, le pot de glace, soirée télé imposée, pas improvisée sur France 2.
0: Mais c'est drôle, Laurent, parce que tout le monde a ses traditions. Alors chez nous, tu sais ce que c'est? On fait pizza maison, où en fait chacun fait sa garniture préférée, mais on est obligé de faire un truc, oui, en famille, et on est tous sur le canapé à manger des trucs délicieux.
1: Et est-ce que vous mettez des notes? Parce que ça aussi, il y a beaucoup de gens qui m'ont dit on met des notes.
0: Hein, on met des notes.
1: Le stylo, on met des notes.
0: Et on fait des pronos.
1: Et puis on dit du mal aussi de parfois de certains.
0: Oui, alors on juge énormément les coiffures et les fringues, j'avoue.
1: Bon, un conseil que je vous donne, c'est surtout ne loupez pas l'intro du show. Il y a un sketch à mourir de rire par les deux présentateurs, présentateurs, dont le présentateur parle très très bien français. Merci sa maman, vous verrez ça demain.
0: Ah, donc faut voir dès le début. Ok.
1: Ouais. 25 pays vont donc s'affronter demain soir. Lors des demi-finales hier, plusieurs ont été éliminés, dont la Suisse et le Luxembourg.
0: Oh,
1: je suis désolé.
0: Mais t'aimais bien la Suisse, toi?
1: Toi aussi, oui,
0: oui,
1: exactement.
0: Moi aussi, au revoir les Suisses. À l'année prochaine, c'est pas grave.
1: Ouais, exactement. Alors, concernant les pronostics, les paris, les rumeurs, les bruits de couloir, après les prestations d'hier soir, franchement, hier soir, le public et la salle où se trouvent les journalistes ont acclamé, c'était un triomphe pour l'Australienne, Delta Goodrem. Absolument, énorme coup de cœur. Elle passe demain soir en 8e position. Vous verrez le final, ça donne le vertige. Mais je n'en dis pas plus. Écoutons un petit extrait de Eclipse. Et alors, figure-toi que grâce à ça, elle est remontée dans les prévisions. Elle est deuxième maintenant.
0: Oh, waouh!
1: Toujours derrière les favoris, les Finlandais. je rappelle que les parieurs se sont souvent trompés. Alors, les Finlandais, c'est la fameuse violoniste Linda et le chanteur Pete. Et elle va jouer du violon parce que, soi-disant, ça remplace sa voix et que, soi-disant, c'est un duo. Hélène ne chante pas, elle chante avec son violon. Bref.
0: Laurent, ça s'entend que tu les aimes pas trop. Dans ta voix,
1: exact.
0: Ça s'entend. Hein. Ouais,
1: exact.
0: Non, je te le dis.
1: moi, je suis très Monroe. Hein, et puis, bon, voilà, c'est comme ça.
0: On écoute quand même quelques notes ou pas?
1: Ouais, il va falloir s'en souvenir.
0: Ok, on y va. Laurent Petit-Guillaume est un livre ouvert, les amis. Enfin, en tout cas, sa voix. Bon, donc, eux, ils sont bien placés, mais ce n'est pas nos préférés. Tu voulais aussi nous parler de Alexandra Capitanescu?
1: Oui, tu sais, on en a parlé hier ou avant-hier, je ne sais plus, la Roumaine qui fait quand même un truc un peu beaucoup plus rock. Et hier soir, grâce à la demi-finale, elle aussi, elle est remontée dans les sondages. Ah. Elle se retrouve cinquième. On en a parlé, c'est un titre qui s'appelle « Shock Me, étouffe-moi », qui avait créé un petit peu la polémique. L'UR voulait même qu'elle modifie ses paroles. Mais bon, ils sont revenus après sur cette décision. Shock Me, hier soir, n'a pas choqué, mais a fait l'unanimité. Attention aux Roumains. Bon, on verra demain.
0: Oui.
1: Ah, j'ai une petite info.
0: Ah, qu'est-ce qui se passe?
1: L'an dernier, qui est-ce qui a donné les points pour la France à la télévision?
0: C'était moi. Oui.
1: Bah, ils ont choisi une Miss France cette année.
0: Magali. Oui. Non, mais pardon, tu sais pas pourquoi du tout, c'était moi? Parce que la Miss France qu'ils avaient choisie, elle était ambassadrice de l'UNICEF et elle était partie dans un pays et tout. Et donc au dernier moment, ils m'ont appelée, mais j'ai fait le bouche-trou en fait, moi, l'an dernier.
1: Alors cette année, c'est Magali Ripoll. Tous ceux qui regardent l'émission N'oubliez pas les paroles connaissent Magali. C'est elle qui va donner les points demain soir pour la France.
0: Elle fait quoi? Ah, c'est la chanteuse de N'oubliez pas les paroles.
1: Oui, exactement, qui joue du piano et qui chante. Elle te remplace tu étais l'année dernière, c'est elle cette année.
0: D'accord.
1: Mais je parlais de la Miss France parce que Camille Cerf présente l'émission demain soir avec notre Stéphane Bern.
0: Évidemment.
1: Alors, demain, rendez-vous aux alentours de 22h28.
0: On passe disons, c'est 15e... précis. 22h28.
1: Monroe, 15e place.
0: Ah, c'est bien pas ou pas, c'est pas mal. Qu'est-ce que t'en penses?
1: Oui, c'est bien. Non, c'est bien. C'est bien.
0: 15, on ça passe... veut dire quoi? C'est à peu près à la moitié du show?
1: Oui, exactement.
0: Ouais.
1: Un petit peu plus que la moitié, puisqu'il y a 25 candidats.
0: Oh, d'accord. Mais bon, tu penses que c'est bien?
1: C'est pas mal. Ouais, c'est pas mal. Tout le monde dit que c'est pas mal. Elle passe après l'anglais, qui, alors, au secours.
0: Okay.
1: Et après elle, il y a le Moldave qui a soulevé les foules plusieurs fois, mais bon, on verra.
0: Okay.
1: En tout cas, on compte sur elle. Moi, j'ai vu la prestation hier soir en live dans la salle. C'est extraordinaire. Il y a un souffle, il y a une énergie, il y a une générosité incroyable. Et hier soir, triomphe total dans la salle, mais également dans la salle où se trouvent les journalistes. Donc, on croise les doigts.
0: Allez, un petit extrait. Écoute. Allez, Monroe.
1: Ben ouais.

0: Tu vas voir, c'est très beau.
1: Ah oui, oui, oui, ça je veux bien croire.
0: Bon, quand même,
1: on y croit pour mon euro, alors.
0: Ben, mais oui, franchement.
1: Ça fait 49 ans qu'on n'a pas gagné, Lolo.
0: On m'en parle pas, j'étais devant ma télé.
1: Il y a 49 ans, en 1977, la dernière victoire de la France à l'Eurovision, c'est Marie-Myriam, l'oiseau et l'enfant. D'ailleurs, on peut souligner, Laurent, qu'elle est très sport, Marie-Myriam, et que tous les ans, elle fait des petits tweets, des petits machins pour encourager les candidats français.
0: C'est vrai. Allez, elle va nous porter chance cette année, j'en suis sûr.
1: Allez, on y va, l'oiseau et l'enfant. On se souvient de la dernière victoire de la France à l'Eurovision, un temps que les moins de 20 ans ne peuvent pas connaître. Et bonne soirée, Laurent, à Vienne.
0: Merci. Et rendez-vous demain soir sur France Télévisions, sur France 2.
1: Oui. Allez, Monroe, quand même.

0: 39 ans, Marie-Myriam remportait l'Eurovision, l'oiseau et l'enfant en 1977, tous et toutes avec Monroe. Alors vous le savez, hein, depuis la France, on ne peut pas voter pour la candidate française. Donc à chacun sa technique, sa tactique, mais faisons tout pour l'encourager le plus possible.
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0: Elle n'a pas besoin d'encouragement. Elle a la cote avec la FIFA, la chanteuse Shakira, qui avait marqué les esprits avec l'hymne de la Coupe du Monde 2010. Un peu comme nos bleus et leur petite grève. Waka Waka, vous vous souvenez? Eh bien, Shakira a de nouveau été choisie par la FIFA pour chanter l'hymne de la Coupe du Monde de foot 2026. Il y aura 48 équipes qui vont s'affronter à partir du 11 juin aux États-Unis, au Canada et au Mexique. Alors, du coup, comme il y a trois pays, d'ailleurs, il y aura trois cérémonies d'ouverture avec à chaque fois des concerts, etc. Ça va être vraiment un gros événement musical aussi. La chanson de Shakira s'appelle Die Die. En collaboration avec Burna Boy, et effectivement, c'est complètement taillé pour les stades. On dit « Allez les Bleus !» et on commence à la prendre par cœur, à chanter avec...

0: Et ça va rentrer dans la tête de tout le monde, c'est sûr. Dai Dai, signé Shakira, l'hymne de la Coupe du Monde 2026. Allez les Bleus!
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0: Vous le savez, votre animatrice du soir a une passion pas du tout secrète pour Camélia Jordana. Sa voix, son style, ses choix artistiques aussi qui n'ont pas été faciles parfois pour elle. Elle aurait pu sans doute prendre un chemin plus simple, plus pop, plus variété. Mais non, il y en a là-dedans, Camélia, ça bosse dur. Et la nouvelle chanson qu'elle vient de sortir, je la trouve somptueuse. Elle s'appelle « On se quitte ». Elle donnerait presque envie de se faire larguer. J'ai dit presque. Et je vous annonce que Camélia Jordana continue sa série de concerts intimistes à Paris, dans un écrin, une toute petite salle, dans un hôtel qui s'appelle le Grand Mazarin. Il y a encore deux séries de concerts, les 24, 25, 26 et 27 mai. Et puis ensuite, au mois de juin, les 28, 29, 30 juin, 1er juillet, vous pourrez aussi applaudir Camélia Jordana à la Cité internationale de la langue française, à Villers-Cotterêts. Ce sera le 27 juin. Et puis, elle fait quelques festivals, notamment les Suds à Arles le 15 juillet, ou encore le So Good Festival le 26 septembre à Marseille. Découvrez sa nouvelle chanson « On se quitte ». La dernière fois qu'elle est venue dans Décibel, je lui ai demandé « Elle sera sur le nouvel album, cette chanson ?» Elle m'a répondu « Oui ». Après, je lui ai dit « Mais il sort quand, le nouvel album ?» Et elle m'a dit « Quand il sera prêt ?»

0: On se quitte, Camélia Jordana.
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0: Il y a 63 ans, nos amis, les Rolling Stones, étaient pour la toute première fois en studio pour enregistrer leur tout premier 45 tours qui allait sortir. Ah bah oui, comme tout le monde, ils ont débuté à un moment, les Stones. Alors eux qui vont sortir dans quelques semaines un nouvel album, hein, ce sera le 10 juillet. Et bah voilà, nos Stones, imaginez-vous, il y a 63 ans, jour pour jour, en studio, en train d'avoir un peu les miquettes quand même, parce que c'est pas rien d'enregistrer son premier 45 tours. C'est une chanson qui s'appelle Common, qui est une chanson de Chuck Berry, qui datait de 1961. Et donc, les Stones l'ont enregistré à Londres, au studio Olympique, au mois de mai 1963. Juste pour le plaisir, on réécoute cette chanson. C'est très court, hein, ça dure moins de 2 minutes. Mais je trouve ça beau que, voilà, 63 ans plus tard, merci la technologie, on puisse écouter, plutôt avec un bon son d'ailleurs, le tout premier enregistrement officiel des Rolling Stones.

0: 1963, le tout premier 45 tours des Stones. Bon anniversaire, 63 ans.
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3: Bonjour à tous. Cette semaine, Valérie Damido et Eric Bastien sont en vacances. Nous nous replongeons donc dans les meilleurs moments de l'émission. Au menu, un candidat qui monte les meubles à l'envers. Bon, en même temps, ça peut nous arriver aussi. Un autre qui conseille des coins sympas en Picardie, sans oublier celui qui a exercé une multitude de métiers, ou encore celle qui a failli dormir sur le parking de Disneyland à Paris. Et oui, nos candidats ont plein d'histoires et d'anecdotes à raconter sur votre radio ici.
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3: Musique à présent avec Madonna, What's Up Girl?

0: With That Girl dans la playlist ici, Madonna. En novembre dernier, Valérie Damido et Eric Bastien jouaient avec Lucie d'ici Azur qui adore voyager et Benjamin d'ici Touraine. Alors Benjamin, c'est le chouchou de son club de sport, vous allez comprendre pourquoi. En revanche, si vous avez besoin d'aide pour monter des meubles, surtout, vous ne l'appelez pas.
1: Benjamin, eh bien, il fait de l'aquagym.
2: Alors, moi, je suis dans. Je pourrais être avec toi parce que Benjamin, il fait de l'aquagym avec des petites mamies.
3: Ouais, c'est trop rigolo. La moyenne d'âge, c'est aller 75-80 ans. Oh, Valérie, vous n'en êtes pas là quand même.
2: Oh, écoute.
4: Non, vous faites du mal, Valérie.
2: J'en suis pas très loin. Tu sais, je suis à ça du déambulateur.
4: Hein. Bol de sangria, des pâtes, des mimosas.
3: Je suis la mascotte, c'est génial parce que du coup, moi, j'ai la quarantaine. Donc, quand, dès que je ne viens pas, elle le remarque. C'est très, très drôle. Oh, vous n'avez pas vu la semaine dernière? Oui, j'arrive. Et ce qui est très drôle, c'est qu'elles sont très souples, très agiles, alors que moi, des fois, je galère. Et je vous jure, ça fout des complexes.
2: Ah bah oui, je comprends. Moi, je comprends. Bon, moi, je suis vieille, mais je suis souple. Mais bon, alors, tu vas, il y a une piscine à Montbazon ?
3: Non, c'est à Jouer des Tours, c'est la piscine Bulldo.
2: Ah oui, la piscine de Tours. Alors, par contre, tu n'es pas du tout bricoleur. Il paraît que tu montes même les meubles à l'envers, dis donc.
3: Ah ouais, non, mais c'est une catastrophe, j'ai laissé tomber. Hein. C'est plus la peine. Les meubles à l'envers, les portes à l'envers, j'y passe des heures, je mets trois plombes à comprendre la notice. Donc, je maudis certains types de meubles, si vous voulez, je vais dire.
2: Je vois très bien les meubles suédois avec des noms.
4: Les Strongloof.
2: Moi, j'adore les notices où il y a marqué une personne 16 heures, deux personnes 8 heures. En fait, c'est toujours pareil. Il y en a pour
4: ils ont fait des efforts.
2: Un cauchemar, je suis d'accord. Et donc, tu n'es pas très cuisinier non plus, hein. Tu fais un peu la base, mais tu as la chance d'avoir un frère cuistot, c'est ça ?
3: Ouais, ça c'est top. J'ai un frère cuistot qui fait des super bons petits plats. Et d'ailleurs, il travaille dans un restaurant sur l'île de Ré où il a eu la chance de vous croiser, Valérie.
2: Ah bon, ça ?
3: Ouais, trop marrant. Saint-Martin de Ré. Alors malheureusement, le restaurant, là, il a fermé l'année dernière. Je ne saurais pas vous redire le nom. Mais du coup, voilà, il vous avait croisé plusieurs fois.
2: Eh ben oui, c'est un peu ma deuxième patrie.
4: C'est votre QG, ça.
2: C'est mon QG, ouais.
3: C'est ça.
2: Alors, on va essayer de marquer un deuxième point, mon Benjamin, avec la deuxième question. Oui. Vrai ou faux ? Alors, attention. Elon Musk a appelé un de ses fils XAEA12.
4: Sûr.
2: XAEA12 est-il le prénom d'un des fils d'Elon Musk ? Est-ce que c'est vrai ? Est-ce que c'est faux ? Top chrono, 5 secondes.
3: C'est un personnage tellement particulier que je vais dire vrai.
2: Bah t'as bien raison, parce qu'on va dire que le gars est complètement... Enfin bref. En 2020, Elon Musk et la chanteuse Grimm, sa compagne, ont nommé leur fils XAEA12 en hommage à leur passion commune. X pour l'inconnu, AE leur lien d'amour et A12 le nom de l'avion espion du couple. Voilà. Bienvenue chez les dingues. Allez, un point de plus, tu as deux.
4: On n'a pas le code Wi-Fi. Lucie est avec nous, ici à Azur, elle a 43 ans, elle habite à Nice, elle est mariée avec Jamel depuis 20 ans, assistante maternelle qui a toujours voulu être maîtresse d'école. Tu adores voyager. Voilà. Toujours l'occasion d'écouter Desireless.
2: Ah oui.
4: Là, tu dis voyage, hop, ça part tout de suite. Hein. Tu as découvert quel pays t'a marqué le plus ?
5: J'ai pas un pays en plus vraiment qui m'a marqué le plus. Je crois que chaque pays nous apporte des choses tellement différentes que on est marqué de partout où on passe en fait par des choses autres. Mais oui, on adore voyager.
4: Tu as raison. Eh bien, nous allons jouer à présent pour te permettre de marquer un premier point parce que t'as pas encore ouvert le bal là. On y croit, Manu.
5: Mais oui, surtout que les deux réponses de Benjamin, je les
4: avais.
2: C'est toujours comme ça, madame.
4: Oui, évidemment. Allez, je suis sûr que tu vas l'avoir. Écoute cette chanson où on a été la chercher dans les greniers. Hein. Vous vous souvenez de ça ? Twin, ils ont fait l'Eurovision, hein, il me semble, avec la moustache 2014, me dit-on. C'était hier. Salvatore Dali, pour ça qu'on parle de moustache, a créé un parfum avec un flacon qui était en forme de moustache. Souvenez-vous ? À moins que ça n'ait jamais existé. Vrai ou faux ? Top chrono.
5: Alors, non mais là, c'est des questions incroyables.
4: Incroyables. Vite, vite, vite.
5: Faux.
4: Ouais, on est après le gong là.
2: Ouais, on est beaucoup trop après le gong.
4: Beaucoup trop après le gong, c'était la bonne réponse. Pourtant, 5 secondes, hein, vraiment, Lucie, j'insiste pour répondre.
2: Oh.
4: Oui, un flacon en forme de nez et de lèvres, mais il n'y avait pas la moustache. Il est sorti en 1983. Et il s'appelle
5: Mais moi, j'ai pas entendu le gong, alors, vous voyez. Mais honnêtement.
4: Dès que j'ai fini la question, 5 secondes. Voilà, tout de suite, ça part tout de suite, en fait.
2: Alors, nous sommes à 2 pour Benjamin, à pas de points pour Lucie, mais c'est pas grave, il y a encore plein de questions.
4: Mais oui, Lucie.

0: repart en concert à partir du mois de juin, Lille, Amiens, Paris et ailleurs. Florent Pagny, bienvenue chez moi. Bienvenue surtout dans les meilleurs moments d'Otaquet. Valérie Damido et Eric Bastien sont à présent avec Sylvie d'ici Provence, l'heureuse propriétaire de Colombe. Mais qui est donc Colombe? Et puis il y a aussi Eric d'ici Picardie, supporter des Gothiques, une équipe de sport qu'il suit depuis des dizaines d'années.
1: Sylvie, sa passion, c'est Marseille. Alors, il paraît que tu dis que tu as du sang bleu. Ça veut dire quoi, avoir du sang bleu? C'est la couleur de l'équipe Marseille?
2: C'est la monarchie, ça.
3: Ouais, c'est royal.
2: Mais oui.
1: Eh oui, bien sûr.
3: Non, le bleu de Marseille.
1: Eh oui, le bleu de Marseille, de l'équipe de l'OM. Alors, il paraît que tu as une barquette marseillaise.
3: Oui, j'ai une barquette marseillaise avec mon compagnon, mon mari. Oh.
1: Enfin,
3: je vais me faire frapper.
1: Oh, aïe. Dis donc, maintenant, tu t'appelles madame. Hein. Alors, attention. Et comment elle s'appelle, cette barquette?
3: Elle s'appelle Colombe. Oh. Elle est sur le Vieux Port à Marseille.
2: La classe.
1: Eh oui, parce que c'est une barquette. Oui. Les vieilles barquettes, c'est les bateaux traditionnels de Marseille. Et la tienne, en plus, elle date de quand, la tienne?
3: Oh, 1953.
2: Ah, c'est génial.
1: Et tout le monde la connaît à Marseille, ta barquette.
3: Oui, elle est connue. Oui, elle est connue et reconnue. Oui.
1: Bien sûr.
3: Ah, et sur le plan d'eau.
1: Voilà.
2: Bon, on va saluer les équipes d'ici Provence quand même.
1: Mais
2: tout à l'heure,
1: on les embrasse. Et puis surtout, on les jalouse parce que
2: c'est vrai.
1: Ils sont au soleil dans une région magnifique.
2: Ils sont à Aix-en-Provence.
3: Venir faire un tour de barquette.
1: Oui, bien sûr. Alors en plus, il paraît que tu fais des rassemblements de bateaux à Marseille, mais dans toute la France aussi.
3: Ouais. Elle navigue. Par la route, attention.
1: Elle a la patate Colombe, hein, dis donc.
3: Elle a la patate Colombe.
1: Exactement. Alors tu fais partie d'une association qui s'appelle les Pescadous de l'Estac. Et donc c'est les Pescadous, c'est les pêcheurs. Et aussi du Marseille Accueil, Culture et Tradition, Association Culturelle.
3: C'est ça, c'est là où se trouve notre bateau au Vieux Port.
1: Et voilà, et tu vois, elle aime ça, si elle n'aime pas Marseille, celle-ci.
2: Et la musique qu'on entend, on l'entend dans Le Gendarme se marie, au moment où il se marie, ça se passe justement à Hyères-les-Palmiers, et c'est le Var, les Bouches-du-Rhône.

0: faucon, loup, chat, Éric Bastien. Oui.
1: Faucon et Éric Bastien, c'est pareil.
0: Top chrono, 10 secondes.
2: Oh, Éric, non. Un faucon, moi, j'ai dit.
1: Oui, moi, je suis le vrai con, moi.
0: Et voilà.
2: Non, le pauvre,
1: le plus cher.
0: Plus cher, c'est lui qui le dit, c'est pas moi. Et oui, c'est le faucon. Et bien sûr, c'est le symbole de la puissance. Il est protégé par le cobra royal et prêt à cracher le feu sur les ennemis. 3 points de plus, 7 points.
1: Éric, est-ce que tu pourrais me parler un petit peu de ta région? Parce qu'on parle beaucoup de Marseille, c'est un peu Interville. Là, aujourd'hui, on a la Picardie contre la Provence. Et toi, je crois savoir que tu supportes, et peut-être que tu vas en parler justement, l'équipe d'Amiens de hockey sur glace, dont voici l'hymne. Génial! Tu reconnais, Éric?
3: Ah oui, c'est les gothiques d'Amiens.
1: Ah, l'équipe s'appelle les gothiques, d'accord.
3: Bah oui, par rapport à la cathédrale, forcément, d'Amiens, on a une super cathédrale.
1: Bien sûr.
3: On a les Orpillons à Amiens, et puis on a une équipe de hockey sur glace, donc je suis supporter depuis 30 ans.
1: Ouais.
3: On a gagné la Coupe de France, on a gagné le Championnat de France.
1: Bah dis donc, bravo.
3: Bon, mais j'y vais souvent. Après, je loupe pratiquement jamais de match.
1: Ouais, bah oui, si t'es abonné aux gothiques d'Amiens, on les salue hein, depuis une vingtaine d'années. Bravo, ouais. Et puis ouais, c'est vrai que tu as aussi une très très belle région. T'as un endroit comme ça en particulier que t'aimes bien en Picardie? Où tu vas te ressourcer, où
3: moi,
1: tu vas te
3: temps. Moi j'adore la baie de Somme, forcément. Ouais, la baie de Somme. Et puis les Ortillons d'Amiens, c'est super.
1: Et bah voilà. C'est quoi les Ortillons, pour ceux qui connaissent pas, c'est quoi les Ortillons d'Amiens?
3: Ah ben, c'est un peu comme c'est les canaux dans Amiens, on peut se balader en barque.
1: C'est la petite Venise.
3: C'est un peu comme la Venise verte, oui, c'est de la Belgique, là, oui.
1: Non, c'est vrai que c'est très
3: comme
1: joli.
3: C'est un peu comme Bruges, en fait.
1: Fais un lien avec la barquette, hein, justement, de Sylvie. Parce que c'est vrai que c'est la petite Venise. Et puis, alors quand même, un petit défaut, juste avant de jouer, parce que voilà, on dit que des bonnes choses, mais toi, t'aimes bien que les choses soient organisées, rangées. Mais alors, c'est très militariste, hein. Il faut que ce soit au carré à la maison, Éric.
3: Ah oui, il faut que ça soit rangé quoi et puis propre, mais bon, c'est peut-être mon côté comme j'ai fait le service militaire, ouais. Ça doit être ça.
1: Ah d'accord, ça t'est resté. Bon, ouais, c'est pas très grave s'il y a un petit torchon par terre, un vêtement qui traîne, ça va, tu t'es pas en panique non plus.
3: Non, bon. Non quand même, il y a pire que moi.
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1: Midi et demi, bienvenue si vous nous rejoignez, vous tombez bien, ce sont les meilleurs moments d'Otaquet avec Valérie Damido et Eric Bastien, des instants choisis rien que pour vous, à écouter ou à réécouter pour vous changer les idées à l'heure du déjeuner. La suite, c'est juste après Jean Schultes et une chanson que vous n'allez pas pouvoir vous empêcher de fredonner, j'en suis sûre. Alors montez le son pour Confidence sur votre radio ici.

0: Jazz Confidence pour Confidence sur votre radio ici. Et puisqu'on parle de confidence, Séverine d'ici Brézizel raconte maintenant à Valérie Damido et Eric Bastien la rencontre avec son mari. Quant à Sébastien d'ici Pays de Savoie, il partage son petit coin de paradis qui se situe en Savoie, évidemment.
1: Le petit coin de paradis à notre Sébastien, c'est les Hauts de Maurienne et surtout le village d'Écho ou Écotte, je ne sais pas comment on dit. Écho ?
2: Écho.
1: Et c'est là où a été tournée Belle et Sébastien.
3: Oh là là.
1: Alors moi, quand j'étais petite, c'était mon petit feuilleton. J'étais amoureuse du petit garçon qui jouait.
3: Ça se comprend.
1: T'es tellement mignon. Voilà. Alors, qu'est-ce que tu fais pour aller... Tu pars, il paraît, camper là-bas tout seul et tout.
2: Alors, j'ai eu campé tout seul avec mes enfants, avec ma compagne. Des petites nuits aussi en couple. Voilà, on a... Et puis, bah, forcément, de la randonnée. Un petit peu de trail aussi. Et du ski de randonnée. Voilà, visiter les glaciers, un peu tout, quoi, les plateaux.
1: Eh ben oui. Les glaciers, tu fais bien d'en parler, parce qu'il paraît que tu rêves de partir en Islande.
2: Exactement.
1: Ouais. Et alors, ça s'organise, ça, ou pas ?
2: Non, pas encore.
1: Ah !
2: Non, mais je sais pas quand, mais c'est vrai que c'est un pays...
3: Je recommande.
2: Depuis très longtemps.
1: C'est un très, très, très joli endroit. Alors, tu as presque réalisé tout ton rêve, puisque ton rêve, c'était d'avoir un salon de barbier à ton compte. C'est-à-dire que là, c'est pas encore totalement à toi, c'est pour ça que tu dis que c'est presque réalisé ?
2: Oui, enfin, c'est... Voilà, bon, je loue un local, donc... c'est-à-dire que oui, je suis pas... pas à moi à 100%, quoi.
1: Oui, mais enfin, c'est quand même ton business, on s'en fiche, la location, c'est un...
2: Après, je m'imaginais aussi un peu différemment quand j'étais un peu plus jeune, quoi.
1: Ah oui.
2: Mais forcément, on a toujours des choses qui modifient au cours des années.
1: Ah bah moi, quand j'étais petite, je voulais être écuyère de cirque, hein, tu vois, donc bon.
3: Vous n'êtes pas loin.
1: Je bosse dans un cirque, mais je ne suis toujours pas écuyère. Alors, il paraît
3: Mais vous mettez des coups de cravache.
1: Ah bah, j'aimerais bien savoir à qui.
3: Bah, moi, hein, vous me faites mal, hein, régulièrement. Voilà, des petits coups comme ça, là, verbalement, bien sûr.
1: Oh là là, pas là, coups de cravache. Tu es gênant. Alors, il paraît que tu es un peu tête de mule, c'est vrai ?
2: Oui, bien sûr.
1: Ah oui, bien sûr. Bon, écoute, en même temps, tu l'assumes. Hein. J'adore l'idée que tu assumes. Ça veut dire que tu es têtu ou tu veux toujours avoir raison ? C'est pas pareil.
2: Un peu des deux, on va dire. Un mix des deux.
1: Ah bah, d'accord, ok. Un peu des deux. Très bien. Alors, tu as 3 points. Séverine a 5 points. Là, je te donne l'occasion d'en marquer 5 d'un coup. Écoute bien la question. Tu regardes des séries ?
2: Non.
1: Ah, merde. Alors, bon.
3: On est mal.
1: Alors, écoute bien. Quelle série Netflix ? Tu vois ce que c'est Netflix, quand même ?
2: Oui.
1: Bon, alors. Quelle série Netflix raconte l'ascension d'une jeune américaine qui débarque à Paris ? Top chrono, 10 secondes.
2: L'ascension ?
1: Ouais, enfin, qui raconte l'histoire de la jeune américaine qui débarque à Paris.
3: Mais oui, mais oui.
2: La voyageuse.
1: Ça s'appelle Emily in Paris. Ah oui, c'est le gros carton Netflix. Là maintenant, il paraît que là, dans la prochaine saison, elle est à Milan. Puis après, elle ira, je sais pas, à Bourg-en-Bresse. Emily voyage partout avec tous ses clichés, les bérets à Paris, les tout ça. Bon bref. Et oui, donc bon bah pas de points, mais maintenant tu iras voir la série ou pas. Voilà.
3: Emily in Savenay, in Brézizel,
1: oh, ouais.
3: Séverine, bien sûr, Emily en Bretagne. Séverine, on va faire un peu de shabada-bada-bada-bada-bada.
1: Shabada-bada.
3: Alors, on a parlé de François, hein, tout à l'heure à midi, c'est ton chéri, ça fait 22 ans que vous connaissez. Parlons de cette rencontre, c'est grâce à la cousine Renée. Qu'est-ce qu'elle a fait, la Renée ?
4: En fait, Renée, c'est la cousine de ma maman. Et elle gardait à l'époque le frère de François, elle était nourrice.
3: D'accord.
4: Donc, voilà, et un jour, quand j'avais 20 ans, je crois 22 ans, en fait, elle a, je ne sais pas si c'était arrangé, mais elle a fait un petit repas chez elle.
3: Oui.
4: Marie-François est venue la voir, parce qu'ils avaient gardé des liens, sa famille, avec René, et puis moi, bah, la cousine de ma mère. Et donc, on était plein de jeunes autour de la table. Et après, on allait faire un petit tour à la plage.
3: Attends, stop, j'arrête l'histoire. Vous avez été à la plage.
4: Oui.
3: J'écoute la suite. On y va, on est à la plage, comme dans
4: Un homme
3: et une femme.
4: Il fait beau, il fait chaud. Et puis, bah voilà, on a appris à se connaître sur la plage. Et...
3: Mmh.
4: Il n'y a rien eu, mais un mois plus tard, on s'est revus et ça l'a fait.
3: Dans une
1: attends,
3: boîte
1: excusez-moi,
3: de nuit.
1: J'interromps l'histoire. Il fait beau, il fait chaud à la plage. Bon, c'est pas en Bretagne, alors.
4: Si, Valérie, à Pornic, il fait beau l'été. Il fait
1: bon, chaud.
4: 5 degrés.
1: Ouais, chaud, t'emballes pas quand même. C'est pas non plus... Hein, voilà.

0: Écoutez, ici, Sia, Gimme Love. Place à José maintenant, José d'ici Gironde, qui nous raconte toute sa vie professionnelle avec beaucoup d'humour. Et Nelly d'ici Cotentin, qui a eu la joie de marier son fils. Elle explique pourquoi à Valérie Damido et Eric Bastien sur votre radio ici.
1: Alors, nous sommes avec José qui habite à Canéjan, en Gironde, qui est marié, qui a deux enfants, qui est fan de Bulldog et qui vient de débaucher. Il a débauché de quoi ? Il est préparateur de commandes et livreur, c'est ça ?
2: Oui, tout à fait, sur une société qui s'appelle AEH à Villeneuve-d'Ornon.
1: Okay.
2: Voilà, particulier, professionnel, livraison, produits d'entretien, tout type pour les sols, pour tout ce qui est nettoyage, voilà, dans des chariots. Il faut venir nous voir à Villeneuve-d'Ornon.
1: D'accord, bien sûr. Alors, mais avant de faire ça, dis donc, ton père t'avait poussé à bosser dans un resto et t'étais cuisinier.
2: Voilà, en fait, une anecdote, c'est que mon père était un peu un don juan, façon de parler, donc il rencontrait pas mal de dames, on va dire. Et jusqu'au jour qu'il a rencontré une dame qui était très amie avec le directeur de la Casa Nostra sur Mérignac, une pizzeria. Ouais. Et du coup, il m'a dit, mon fils est un peu un branleur, donc j'aimerais qu'il travaille.
3: Entre le don juan et le branleur, on est bien là.
2: Hein. Oui, oui, voilà, oui, je suis un phénomène, on va dire.
1: Ah ouais.
2: Du coup, qu'est-ce qui s'est passé, c'est que j'ai commencé en tant que cuisinier.
1: Ouais.
2: Et j'ai débarrassé la table et tout. Et puis il me dit, ça serait bien de t'essayer un samedi en salle, avec un pantalon et une chemise blanche. Du coup, j'ai essayé. Donc, il me voyait que je me sentais à l'aise. Et ça a commencé comme ça, après la restauration. Et après, j'ai fait ça pendant au moins 25 ans.
1: Ah ouais, quand même.
2: Ouais. Et puis après, je suis parti en intérim. Après, j'ai ouvert la société lavage de voitures. Voilà, que je continue un petit peu actuellement. Mais bon, en ce moment, c'est un petit peu compliqué. Enfin, c'est forcément avec tout ce qui se passe dans le monde. Et puis, le pouvoir d'achat est compliqué. Et puis après, je suis reparti en restauration. Je travaille sur Gradignan, un restaurant sur Bordeaux, sur Gradignan, pardon. Et il y a deux messieurs qui sont venus manger au restaurant et qui m'ont demandé si je connaissais un livreur. Et puis, ils ont vu dans mon regard que j'étais intéressé. Et du coup, il y a eu feeling et il fallait que je démissionne rapidement. Donc, j'ai demandé mon avis. J'en ai parlé à ma femme qui m'a dit, écoute, si tu le sens, fonce. Et j'ai foncé, donc j'étais au début un peu le Pierre Richard, je savais rien faire, rien ne monte pas l'aspirateur, très très mauvais, bref. Et puis maintenant, ça fait 85 ans que je suis dans cette société où je suis très très bien.
1: Eh ben voilà.
3: Ce n'est que le volume 2 de ses mémoires, de l'encyclopédie qui sort très bientôt. Hein. Voilà.
1: Bon, c'est super. Alors, est-ce que tu vas aller au ski ? Est-ce que tu vas gagner ? On va le voir tout de suite. T'as déjà un point. Je vais poser la deuxième question, vrai ou faux. Tiens, je te mets les frères Jacques.
4: Ce que c'est quoi, la photographie ?
1: Oui. Alors, on va parler photographie, José. Écoute bien ma question. La première photo de toute l'histoire de la photo, c'était une photo de chat. Est-ce que c'est vrai ? Est-ce que c'est faux ? Top chrono, 5 secondes.
2: Je dirais que c'est faux.
1: T'as raison, c'est totalement faux. La première photo de l'histoire prise en 1826 par Nicéphore Nips. Ça montre une vue depuis la fenêtre du gars. Il n'y a pas de chat. Donc bravo, un point de plus, t'as deux.
3: Nelly, c'est à toi de nous raconter ton œuvre. Allez, raconte-nous ton œuvre, on y va. C'est parti. Date de naissance, enfance, adolescence. On t'écoute.
5: Tout s'est passé à Cherbourg.
3: D'accord. Tout s'est passé à Cherbourg.
5: Déjà, voilà.
3: T'as commencé il y a 66 ans.
1: Avec les parapluies de Cherbourg.
3: Oui, les parapluies, bien sûr. Vous avez tourné.
5: Ah, bah oui, les fameux parapluies de Cherbourg.
3: Tu as tourné dans le film, Nelly, dans les parapluies de Cherbourg.
5: Non, j'étais trop petite.
3: Je sais pas, moi, d'accord. Moi, je pensais
1: Attends, elle a presque mon âge.
3: Elle a 66 ans.
1: Ouais. Bah oui, donc 66 ans.
3: C'était quand, parapluie de Cherbourg ?
5: J'étais trop jeune pour tourner dans le film.
1: C'était, à mon avis, elle devait avoir.
5: Beaucoup de Cherbourgeois qui ont été figurants dans ce film.
3: On va vérifier quand est-ce que c'est sorti.
1: C'est en 60, je crois, 61.
5: C'est en 62.
1: Ouais, tu vois.
3: Ah oui, donc c'était juste avant.
5: Ouais, il me semble, ouais.
3: Tu adores faire le jardin et alors surtout sarcler. Alors je ne savais pas ce que ça voulait dire sarcler, tu vas nous l'expliquer.
5: Oui, c'est enlever les mauvaises herbes.
3: Voilà, mauvaises herbes.
5: Et ça me vide la tête, ça me fait du bien.
3: Ça te détend, c'est très bien. Oui. Tu aimes cuisiner également.
5: Oui.
3: Mais cuisines surtout le salé. Allez, régale-nous un peu là, midi.
5: Oui. Oui, je préfère le salé au sucré. Comme je me persuade que je ne sais pas faire le sucré, je rate les gâteaux.
3: Ouais. Mais alors, c'est quoi ton plat signature ? Enfin, t'as plusieurs plats signatures que t'aimes bien faire. Il y a quoi ?
5: J'aime bien faire, j'en ai fait la semaine dernière, de la joue de porc confite au miel et au cidre.
3: Joue de porc, c'est bien, c'est lourd, mais ça va. Et puis,
5: c'est très léger.
3: Et la tagine de poulet au citron ?
5: Oui, parce que j'ai un citronnier. qui est couvert de citron, donc j'en profite.
3: Oh là. Citron du jardin du Cotentin, c'est excellent. Ouais. Et alors un petit mot pour vous dire que quand même la Marseillaise, s'il vous plaît, pour madame. Oui, madame Nelly a été élue pendant 20 ans dans une commune proche de Cherbourg. Maire adjointe, ouais. Madame, pendant 15 ans. Faut te représenter, non, 2026.
5: Ouais, ce qui m'a d'ailleurs permis de célébrer le mariage de mon fils.
3: Oh, ça, c'est génial.
1: Oh, génial.
3: Oh, super.
5: Oui.
3: Beaucoup
5: c'est
3: de
5: un moment, j'imagine. Beaucoup d'émotions.
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0: Ce n'est rien sur votre radio ici. Julien Clerc qui sera sur scène à partir de fin juin, notamment dans quelques festivals cet été, comme les Francofolies de La Rochelle, mais pas que, il passe dans de nombreuses villes jusqu'à l'année prochaine.
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2: Nous sommes avec José qui est en tête avec 7 points, Nelly qui s'est wake up a little bit avec 4. Et surtout, alors notre ami José, hein, qui donc habite en Gironde, qui joue avec Ici Gironde, qui fait des apéros avec les voisins, qui aime le foot. Mais alors par contre, tu détestes les sensations fortes. Il paraît qu'un jour à Disney, t'as fait les manèges, mais t'as crié tout le long sur ta pauvre femme.
3: Oui, tout à fait, parce qu'en fait, on est avec des amis et sur les attractions, il y a toujours des panneaux. Et marquer attention pour ceux qui sont cardiaques, etc. Et comme moi, ils savent très bien que je suis dit tête en l'air et que je suis toujours un peu cucu les oiseaux, je ne voyais pas les panneaux. Et ah le problème, c'est que je suis monté dans les manèges, donc j'ai fait pas mal de manèges à Disney, où j'en suis même très fier, parce que, voilà, des looping company. Et je l'ai un peu traité de tous les noms dans le monde des Nemo.
2: Ah, je comprends. Parce
4: ça fait plaisir.
2: Comme il est cuit les oiseaux. Ça fait longtemps que je n'avais pas entendu cette expression. Tu es en tête, mais est-ce que tu vas le rester? Tu as 7 points. Je te propose de tout de suite marquer 5 points de plus avec Carlos.

0: c'est Carlos, c'était le fils de Françoise Dolto.
1: Il nous manque, c'est
0: ça,
1: sympa.
0: Me régale.
1: Toujours la bonne humeur avec Carlos.
0: Toujours. Alors, José, attention. Quel objet sert à mesurer la pression atmosphérique? Quel objet sert à mesurer la pression atmosphérique? Top chrono, 10 secondes.
2: Quel objet? Un baromètre.
1: Nanomètre, il a dit.
0: Non, un baromètre.
1: Un baromètre, il a dit.
0: C'est bien, t'es sourd en plus d'être aveugle. Alors, bien sûr que c'est un baromètre. C'est un objet inventé au XVIIe siècle par Evangelista Torricelli, un disciple de Galilée. C'est très simple, hein, quand la pression monte, l'aiguille en haut, soleil. Quand la pression baisse, aiguille en bas. Eh ben, c'est que vous êtes en Bretagne. Voilà, 12 points, c'est un sans faute pour José.
1: Oh, ça va, ça va. J'ai cru que c'était Evangelii qui l'avait créé, parce que vous avez dit créé par Evangelii. Heureusement que vous avez continué, Evangelista Torricelli, parce que Evangelii qui crée le baromètre.
0: Écoutez,
1: elle peut créer des choses.
2: Oh, ça va, c'est bon.
0: Merci Florent, merci mon Flo, parce que là, ça faisait longtemps que j'attendais que tu te réveilles.
1: Bon, Nelly, ici Cotentin, qui habite à Cherbourg, dans le Cotentin, dans le 60, avec son petit parapluie. Il pleut aujourd'hui ou pas dans le Cotentin, ou c'est un cliché, ma question?
3: Très beau,
1: magnifique. Très beau, ok. Eh ben, écoute, nous, il pleut. Bon, il y a quelques années, t'es parti à Disney. Lors d'une sortie en famille, t'as dormi à l'hôtel et puis bah, tu retrouvais plus ton hôtel, tu pouvais plus y aller. Alors comment tu t'es débrouillé pour rentrer à l'hôtel?
3: Alors il y a très longtemps et oui, on est sorti du parc, on avait pris les deux jours sur le parc et le premier soir, donc on est sorti du parc et il n'y avait pas grand chose autour de nous, voire rien du tout. Il y avait un commerce qui était allumé. Pas de bus, pas de taxi, rien du tout. Donc je suis allée demander, on m'a dit « Ah non, non, mais... » Alors je ne sais plus où on avait réservé l'hôtel, hein. C'était à quelques kilomètres de là. Et dans le commerce, ils m'ont dit « Ah non, non, mais les bus ne vont pas là, au-delà là-bas, au-delà d'une certaine heure. »
1: Oui.
3: Ah bon? Et je me dis « Bah alors un taxi. » « Ah non, mais les taxis non plus ne se rendent pas là-bas. »
1: D'accord.
3: Voilà.
1: Alors,
3: donc on était
1: seuls
3: sur le parking.
1: Ouais.
3: À plusieurs kilomètres de notre hôtel, ne sachant que faire. Donc, j'ai vu qu'il y avait
1: des bus
3: de tourisme qui étaient là. Donc, je suis allée voir le chauffeur. Je lui ai expliqué mon cas. Et il n'arrêtait pas de me dire « Ah, bah c'est coquet. Ah, bah c'est coquet. »
1: Sympa. Il va te ramener.
3: Et on fait quoi? Et au bout de 5 minutes, il m'a dit « Bon, je n'ai pas le droit. » Parce qu'il attendait des groupes qui voulaient sortir du parc. Il m'a dit, j'ai pas le droit, mais tant pis, je vous emmène.
1: Oh, il est sympa.
3: Donc, il est venu nous conduire devant notre hôtel.
0: Ouais. Chauffeur, si tu es champion, pose donc ta petite question.
1: Non, bah, le bus pour toi toute seule, quoi, c'est génial. Hein.
3: Bah, non, on était 5 dans le bus, voilà.
1: Allez, on va jouer. Avec une émission de télévision française. Ça vaut 5 points, Nelly, s'il te plaît. Tu sais que sur cette question, tu peux ne pas reprendre la main parce que t'as pas assez de points. Mais tu peux quand même monter un peu.
3: Ouais.
1: Quelle émission de télé française des années 80 réunissait Evelyne Leclerc, Fabienne Egal, Simone Garnier et Charlie Oleg? Top chrono 10 secondes. Evelyne Leclerc, Fabienne Egal, Simone Garnier, Charlie Oleg.
3: Ouais, c'était le midi, peut-être.
1: Ouais, midi. Non. Mais non, il avait son or, Charlie Oleg. Il était formidable.
0: Non, ça, c'est Guilux.
1: Ah non, mais il disait toujours formidable, Charlie Oleg.
0: Ah oui.
1: Je vous ai peut-être fait la voix de Guilux. Bon.
0: Tournée manège.
1: Bien sûr, tournée manège.
0: Allez, tournée manège.
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0: Porto Vecchio, Julien Doré. Et voilà, les meilleurs moments d'Otaka, c'est terminé. Lundi, vous retrouvez Valérie Damido et Eric Bastien en direct avec de nouveaux candidats qui tenteront de gagner un séjour pour 4 personnes au parc Astérix. J'étais ravie de passer cette semaine avec vous. À bientôt.
1: Et bon week-end à tous, j'ai envie de vous dire, amusez-vous bien, kiffez bien, puis on se retrouve quand, Eric ?
2: On se retrouve lundi avec grand plaisir entre 12h et 13h pour au taquet.
1: Allez, y'a

0: Qu'est-ce qu'on aime démarrer la journée avec la guitare de Mark Knopfler. C'était Dire Straits, Walk of Life.
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0: Bonjour, bon réveil, c'est vendredi, on a le sourire évidemment, heureux de vous retrouver avec l'équipe des Lefto au rendez-vous, Saveria, Mélodie, Fabien, Christophe et Paul Tillier. Bonjour Paul.
3: Bonjour Johan, bonjour à tous. À la une ce matin, les aides carburants, pas de mesure générale, mais un nouveau paquet d'aides dévoilé hier soir, des aides ciblées, prolongées jusqu'à la fin de l'été. La crise du carburant, loin d'être terminée.
0: On en parle dans le journal. Tiens, ce week-end, vous partez peut-être pour une petite escapade ou même si vous projetez déjà vos prochaines vacances pour cet été. On vous donne un bon plan ce matin, la solution pour payer le parking deux fois moins cher en vacances. Explication dans 5 minutes avec Valère Coréard. 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Dernière ligne droite pour vous.
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0: Vendredi 22 mai, bon réveil, belle fin de semaine, 5h. À la une, les aides carburants prolongées jusqu'à la fin de l'été.
3: Signe que la crise que nous traversons est loin d'être finie. Nouveau paquet de mesures dévoilé hier par le Premier ministre Sébastien Lecornu. Plus de 700 millions d'euros débloqués et des aides ciblées prolongées. 3 mois de plus pour les pêcheurs, les agriculteurs, les artisans du BTP et les transporteurs. L'indemnité pour les gros rouleurs passe de 50 à 100 euros. 3 millions de personnes concernées. Autre mesure, le montant maximal des primes carburant versées par les employeurs passe de 300 à 600 euros des primes nettes d'impôts. Encore faut-il que les patrons les versent, déplore Pierre Chasseret, c'est le délégué général de l'association 40 millions d'automobilistes.
4: J'entends bien que pour les entreprises qui pourront se permettre de verser cette petite prime à leurs salariés, c'est super. Sauf que là, le gouvernement est en train de retourner la charge de la responsabilité. En fait, il dit, nous, on fera rien, mais par contre, on vous autorise, vous, les entreprises, à le faire. Ça me rappelle un dessin animé, Astérix et Obélix, en fait. Vous vous souvenez d'Obélix, comment il partage le gâteau ? Il prend l'énorme part pour lui. Ben, c'est exactement ce que fait le gouvernement sur les taxes et la fiscalité sur les carburants. Il demande à tous les autres acteurs de faire un effort. Non, l'effort qui doit être fait aujourd'hui dans un pays qui, pardonnez-moi, mais en termes économiques, se casse la gueule. La seule chose qu'on peut faire aujourd'hui, la seule solution, il n'y en a pas 50, c'est la baisse de la fiscalité sur les carburants. C'est la seule mesure aujourd'hui que les Français attendent. La TICPE qui a été transformée en accise de mobilité, cette taxe, elle est 2,5 fois supérieure aux préconisations européennes. Donc on peut la baisser.
3: Des aides carburants saupoudrées, qu'en pensent les Français à la pompe ? On vous emmène tout à l'heure en reportage à 5h32. À Décines, près de Lyon, 4 interpellations hier soir après l'incendie volontaire d'un immeuble il y a 10 jours qui avait fait 3 morts. Christophe Vincent, 2 mineurs sont notamment en garde à vue.
5: 4 personnes âgées de 16 à 18 ans sont en garde à vue. Leur arrestation résulte de l'enquête ouverte par le parquet pour dégradation ayant entraîné la mort, homicide volontaire en bande organisée et association de malfaiteurs. Toutes ont été interpellées dans l'agglomération lyonnaise. Les enquêteurs privilégient toujours la thèse du règlement de compte sur fond de trafic de drogue. Ces dernières semaines, des départs de feu et des fusillades avaient créé un climat de tension dans ce quartier situé aux portes du Groupama Stadium. L'incendie avait pris à 7h40 du matin dans un immeuble de 7 étages. Une femme de 61 ans et deux hommes de 28 ans avaient péri. L'un d'eux en se jetant par la fenêtre. 14 personnes avaient été hospitalisées. Hier soir, le ministre de l'Intérieur et le préfet ont salué le travail des enquêteurs. 80 sinistrés sont toujours sans logement.
3: Christophe Vincent, à Lyon, à Paris, deux hommes et une femme, animateurs dans le périscolaire, présentés à un juge aujourd'hui. Ils sont suspectés de gestes à caractère sexuel sur une vingtaine d'enfants dans 3 écoles de la capitale. C'est la plus grande catastrophe aérienne française, le crash du Rio Paris en 2009, 228 morts. Hier, la cour d'appel a condamné Airbus et Air France, jugés coupables d'homicides involontaires. Le constructeur et la compagnie aérienne avaient été relaxés en première instance. Ils écopent donc de 225 000 euros d'amende, symbolique mais désastreux pour l'image. Leurs avocats annoncent un pourvoi en cassation.
0: 5h03 sur votre radio ici, la finale de la Coupe de France de football, c'est ce soir.
3: Lens contre Nice au Stade de France, 21h. Les Lensois, deuxième de Ligue 1, ont l'occasion de rendre leur saison encore un peu plus belle et pourront compter, Vanessa Lamar, sur le soutien de leurs jeunes supporters.
6: T-shirt sang et or sur le dos, Matisse mise évidemment sur une victoire du RC Lens.
7: De
2: 1 ou 2-0, j'aimerais.
6: But de qui ?
2: Florian Thauvin ou Asseyn. Ils peuvent très bien gagner la coupe. Parce qu'ils ont une bonne équipe, un bon effectif.
7: Océane, abonnée au club, voit deux fois plus grand.
8: 4-0. Ouais. Là, ça va le faire, on va battre Nice. On veut la victoire, on veut la coupe.
7: Devant leur télévision, ces toutes petites sont équipées pour la soirée.
9: Mère, ils nous ont acheté un maillot exprès pour le porter. Il est tout rouge, avec à l'arrière écrit Arcée Lens. Vendredi 22 mai.
7: Théo, collégien lensois et joueur de football à Liévin, est un privilégié.
8: Ce match, je vais le suivre au Stade de France, à Paris, avec le groupe 1906. Que mon oncle fait partie. Je suis fan depuis petit, j'ai déjà fait des essais dans ce club. Ça va être un très très bon match pour gagner peut-être la Coupe de France que Lens n'a jamais décroché. On est sur la bonne voie.
7: Ses amis Timothée et Naël seront à Bollard.
10: Au grand écran, ils ont des bons joueurs, ils ont un bon gardien surtout. Ça fait longtemps qu'ils n'ont pas eu de trophée.
7: La main sur le cœur, ils donneront de la voix pour leur équipe.
8: La terre, c'était le charbon.
7: Près de 50 000 supporters devraient se déplacer au Stade de France. 38 000 suivront la rencontre à Bollard.
3: Vanessa Lamar, coup d'envoi 21h dans une atmosphère brûlante grâce aux supporters, mais pas que. Un dôme de chaleur se pose au-dessus de la France. Il fera 35 degrés à Dax aujourd'hui, 30 en Bretagne, 32 à Toulouse. On ne parle pas encore de canicule d'après les climatologues, mais bien d'un épisode de chaleur exceptionnel lié au changement climatique. Retour des normales prévues mercredi prochain.
0: Ah justement, voilà,
3: un œil sur le ciel.
0: Ah bah ouais, le soleil qui s'impose très largement aujourd'hui sur le pays. On notera simplement alors des développements de cumulus cet après-midi sur les massifs des Alpes et des Pyrénées, mais ailleurs c'est vraiment le ciel qui reste très dégagé. On parlait de la chaleur, bah on a déjà de la douceur ce matin à Strasbourg, à Dijon et Limoges, 12 degrés. À Paris, Lille, Chambéry, Châteauroux, on a 13 en ce moment. À Rennes et Caen, 14. À Toulouse et à Nantes, 16. 17 à Marseille et Bordeaux, 18 à Nice pour les maximales, entre 26 et 31 degrés en général sur le pays, jusqu'à 35, notamment dans le sud-ouest. Et donc, demain, l'été va prendre à nouveau ses quartiers sur notre pays, avec des conditions estivales qui vont perdurer à dimanche, et donc, on l'a évoqué, une grande partie de la semaine prochaine.
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0: 5h06, excellent réveil, on a le sourire déjà parce qu'on est ensemble et puis c'est vendredi, mais pas n'importe quel vendredi, celui qui annonce un pont, bah oui, celui de la Pentecôte avec le lundi férié évidemment, vous allez peut-être en profiter, partir pourquoi pas sur un coup de tête, ça tombe bien, le coup de folie est toujours plus agréable avec Thierry Pastor. Bon vendredi.

0: Thierry Pastor, le coup de folie, et pensez à éviter le coup de soleil aussi, avec le soleil qui va pas mal taper aujourd'hui.
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0: Bon Paul, hier nous avons eu le tirage au sort de Roland Garros, on a scruté les tableaux, analysé les chances des favoris. Ouais, mais on a très peu parlé d'une certaine joueuse au profil pourtant très atypique.
3: Dites-moi.
0: Elle s'appelle Mireille, elle vient du club de Waterloo, c'est dans le Nord, et à 80 ans,
3: quoi,
0: elle s'apprête, ouais, 80 ans, elle s'apprête à fouler la terre battue de la porte
3: Génial.
0: D'Auteuil. L'histoire est folle, en fait, Mireille n'a pris sa première raquette qu'il y a 7 ans seulement, donc c'est peu, et depuis en fait c'est le coup de foudre avec ce sport. Chaque jour, à l'entraînement, elle défie des joueuses qui pourraient être ses filles, avec une règle d'or, prendre la balle au bon pour ménager ses épaules, mais ne rien lâcher sur le mental. Pour elle, en fait, le tennis est une thérapie contre les douleurs, c'est un moteur qui la portera dès le 26 juin au championnat de France des plus de 80 ans qui vont se dérouler donc à Porte d'Auteuil. Son rêve, c'est passer un tour et pourquoi pas hériter du casier numéro 59. Pourquoi ? Parce que ce casier numéro 59, c'est celui d'un certain Raphaël Nadal.
3: Évidemment.
0: Ben oui, légende de Roland-Garros, en tout cas, quoi qu'il arrive,
3: on lui souhaite.
0: Mireille a déjà prévu de ramener un peu de terre battue dans ses bagages. Vous retrouvez son portrait sur ici.fr. 5h11. Bah tiens, après le sport, Paul, on met les pieds dans l'eau ce vendredi.
4: Ouais, vague de chaleur exceptionnelle en France à partir d'aujourd'hui et jusqu'à mercredi. Je vous offre ce matin le bruit des vagues dans votre café et les premiers baigneurs dans l'Atlantique.
0: C'est un vrai bonheur. Pour la musique, on se réveille avec le maître. La voix de Freddie Mercury et le groupe Queen, Show Must Go On. On l'écoute dans 5 minutes, mais avant, par ici les économies.
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0: Bonjour Valère Coréard.
6: Bonjour Johan.
0: Chaque jour avec vous, un bon plan pour notre pouvoir d'achat. Aujourd'hui, vous vouliez nous parler d'une astuce pour garer sa voiture pas chère quand on part en vacances.
6: C'est un vrai sujet ça, quand on prend la voiture pour aller en vacances. Une fois sur place, on peut se retrouver à chercher une place, un parking gratuit, parfois très éloigné du centre-ville. Il peut y avoir aussi le sujet gare, le sujet aéroport. Quand on va sur le lieu en voiture et qu'il faut payer 2 semaines de parking, ça peut vite faire monter la note et s'ajouter à un budget parfois déjà contraint. Donc à ce sujet, j'ai peut-être une solution intéressante pour vous. Une société propose de mettre en relation des particuliers. D'un côté, une personne qui a de la place dans un jardin, un garage vide par exemple, et de l'autre, quelqu'un qui a besoin de stationner sa voiture le temps d'un week-end ou d'un séjour plus long. Un petit revenu et une petite dépense, tout le monde s'y retrouve. Cette société s'appelle Casa Park, c'est le parking chez l'habitant.
0: Ouais, intéressant. Et cette solution est vraiment moins chère qu'un parking classique ?
6: Le fondateur promet 50% moins cher et avec du service, parce que l'idée c'est que la personne qui vous accueille vous dépose ensuite sur votre lieu final de destination. Allez jeter un œil, donc casapark.fr, C-A-S-A-P-A-R-K. Vous pouvez créer un compte gratuitement, vous inscrire en tant que hôte pour accueillir les véhicules des voyageurs ou rechercher une place de parking. Alors comme souvent dans l'économie collaborative, des rencontres, des économies, du gagnant-gagnant aussi, et puis la tranquillité d'esprit, ce qui n'est pas du luxe quand on part se reposer. Je vous recommande au passage d'écouter le dernier numéro de la version magazine de cette chronique, au sommaire vacances à petit prix mode d'emploi. Ça se passe sur ici.fr. Et sinon, vous, qu'est-ce que vous pensez de cette solution ? Est-ce que vous seriez prêt à tenter ? Pensez à m'écrire par ici les économies @radiofrance.com.
0: Merci beaucoup Valère. Et demain, nous, on vous retrouve dans votre mag à 13h05. En attendant, tous les bons plans de la semaine, on vous les met en détail sur ici.fr, page par ici, les économies.
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0: 5h14, bon Paul, on va le constater encore aujourd'hui, le thermomètre est sans dessus-dessous.
4: Après le temps maussade, voilà le soleil et l'été en avance. Une vague de forte chaleur s'abat sur la France. Hausse des températures brutales, plus 10 degrés en un clin d'œil. Le mercure atteindra les 35 degrés cet après-midi dans les Landes, 30 à Paris, Rennes ou Strasbourg. 30 degrés aussi à La Rochelle, où les plages se remplissent. Gérald Paris, premier bain de soleil, on aurait tort de ne pas en profiter.
9: 14 degrés dans l'océan, mais pour Bénédicte, une Rochelaise de 61 ans, pas de souci. Elle a déjà fait quelques longueurs.
10: Fraîche, mais bonne. Aujourd'hui, c'est mon premier bain. Ce matin, je me suis dit, il fait beau, même si c'est pas très chaud le matin, l'eau est là le matin. Je me pose pas la question, j'y vais, c'est tellement agréable. Et puis même pas de vent sortant, rien du tout. C'est très calme, personne dans l'eau, donc c'est un bonheur. C'est la première fois cette année en mer.
9: Bénédicte habite à deux pas de la plage depuis 40 ans. Elle n'y va pas toute l'année, mais se baigne plus de 6 mois du mois de mai à octobre. Un peu à l'écart, au calme, mais sans serviette de plage, Léonie, 17 ans, une élève en terminale du lycée Valin, concentrée sur des notes inscrites sur un cahier qui vole un peu au vent.
3: Je travaille mon grand oral, je passe à un grand oral blanc cet après-midi, de géopolitique.
9: Fallait réviser à la plage aujourd'hui ?
3: Oui, j'avais pas envie d'aller au lycée, donc je me suis dit que la plage était un peu plus plaisant.
9: Il y a du soleil, ça vous fait du bien ?
3: Oui, clairement, j'en avais besoin.
9: Un peu stressé quand même ou...
3: Oui, carrément, mais ça va le faire.
9: L'histoire ne dit pas si Léonie a réussi ou pas son oral, mais en fin d'après-midi, des centaines de lycéens et d'étudiants n'ont pas manqué de se retrouver sur la plage pour fêter le retour du beau temps.
4: Et voilà, pour le bruit des vagues, absolument, pour cet épisode de forte chaleur précoce. La France donc sous un dôme de chaleur, hein, comme une casserole et son couvercle, l'air chaud, qui remonte du Maroc et de l'Espagne et vient stagner au-dessus de l'Hexagone. Ce phénomène est lié au changement climatique, ça ne fait aucun doute pour les scientifiques. Un retour des normales de saison est attendu mercredi prochain.
0: Bon, j'ai bien noté l'eau à 14 degrés. Vous laisseriez tenter ou pas, Paul ?
4: 14, j'y vais, ouais.
0: Ouais, franchement, ben moi aussi. Eh ben allez, on va enfiler le maillot et on part à La Rochelle.
4: 5h16, tiens, on est en plein festival de Cannes. Samedi a lieu d'ailleurs la clôture. Mm-hmm. Et il y a une émission qui fait l'actualité sur France 5, ça s'appelle Cannes ce soir. Elle est présentée par Karim Rissouli. Il va nous en dire un petit peu plus dans les coulisses télé, mais avant, Show Must Go On. Rien de mieux que Queen pour bien démarrer la journée avec la grande famille ici qui est réunie pour votre réveil.

0: Ah, ça fait toujours quelque chose d'écouter ce titre de Queen, The Show Must Go On. Ça, on adore. L'éphéméride de ce 22 mai, on souhaite un bon anniversaire. Tiens, on parlait de Roland Garros, on souhaite un bon anniversaire aujourd'hui à Novak Djokovic.
1: À Roland.
0: 9 ans. À Roland aussi, pourquoi pas, si on écoute. 56 ans pour Naomi Campbell. Tiens, 22 mai, c'est le Sherlock Holmes Day. Pourquoi? Parce que c'est le jour de naissance de son créateur, Sir Arthur Conan Doyle. Et fait insolite, Doyle a fini par tellement détester son personnage qu'il a tenté de le tuer en fait dans ses livres avant que la pression du public ne l'oblige à le ressusciter. Sherlock, qu'on adore en livre, c'est vrai. Vous aimez cet univers un peu polar, vous, Paul?
2: Sherlock Holmes surtout. Je suis très très fan de Sherlock Holmes, j'adore les polars.
0: Absolument. Ah ben ça vous va bien. On l'aime en tout cas en livre comme au cinéma. 7e art, on en parle justement dans les coulisses télé ce matin.
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0: Patrice Gascon avec ses coulisses télé aujourd'hui. Patrice, à la veille de la clôture du Festival de Cannes, vous nous parlez de l'émission de Karim Rissouli, Cannes ce soir, diffusée sur France Télévisions.
4: Pas de Festival de Cannes sans le générique du Festival de Cannes. Cette musique mise en place au festival en 1990 est signée du compositeur Camille Saint-Saëns, extraite de son œuvre Le Carnaval des Animaux. Alors, il n'y a pas d'animaux sur le plateau de l'émission quotidienne de France 2 Cannes ce soir. Émission proposée depuis lundi en seconde partie de soirée qui proposera sa dernière ce soir après la finale de la Coupe de France avec toujours une présentation signée Karim Rissouli. D'ailleurs, Karim Rissouli, est-ce qu'il y a plus de stress à faire ses directs en extérieur, loin de son studio et de ses repères de ce soir sur France 5?
5: Il y a à la fois un peu plus de stress, mais qui est compensé par un plaisir de dingue et une chance folle d'être ici et de faire les émissions à Cannes. Le stress, il n'est pas lié au fait d'être en direct, parce que c'est ce que je préfère, je crois, le direct dans mon métier. Et que quand on est à Paris sur ce soir, on est systématiquement tous les soirs dans les conditions du direct. Il n'y a jamais de montage. Et que d'ailleurs, on est aussi en direct quand l'actualité l'exige. Donc non, le stress, il n'est pas lié au direct, mais plus au fait que quand on est à Cannes, on sort de notre zone de confort. C'est pas le même plateau. Un plateau, ça s'apprivoise. Et c'est pas la même matière. On délaisse, en gros, la guerre, la politique, les crises en tout genre pour le cinéma et la culture. Donc ça change, même si le cinéma permet, bien sûr, et c'est ce qu'on fait, de raconter le monde et la société.
4: Karim Rissouli, un invité qui annule, une averse qui tombe. Le propre d'un direct à Cannes en extérieur, c'est que tout peut changer, non?
5: Clairement, oui, tout peut changer. Alors, côté météo d'abord, les averses, on gère. On a un toit, donc ça, on gère. Non, c'est plutôt le vent qui est l'ennemi numéro un quand on est en plateau en extérieur et qu'on a des fiches qui peuvent s'envoler à tout moment. Et puis oui, après Cannes, je crois que c'est l'événement culturel le plus médiatisé au monde, donc il y a une concurrence totale. Un invité peut se rajouter aussi à une heure de l'antenne. Et franchement, si John Travolta

0: Ou Penelope Cruz, Javier Bardem, n'importe qui de ce calibre-là, ou qu'on a envie de recevoir à tout prix, nous dit à une minute de l'antenne, on vient chez vous. Évidemment, on fait de la place et on s'adapte.
1: Les petits secrets de Karim Rissouli qui présente ce soir sur France 2 la dernière de Cannes ce soir. Quant à moi, même sans palme, je reviens demain pour de nouvelles coulisses télé.
2: Merci beaucoup Patrice Gascoigne. 5h23, on parle souvent du faste du château de Versailles. Mais saviez-vous qu'il a été conçu pour surveiller? Oui, mais pour surveiller qui? Et pour surveiller quoi?
3: Grande question.
2: Ouais, bah, réponse de Stéphane Bern, justement, dans 3 minutes. Mais avant, peu importe, c'est le nouveau Zazie qui fait son grand retour aujourd'hui avec cette nouvelle chanson. Et on vous la propose en exclusivité ce matin sur votre radio ici. Peu importe.

0: peu importe.
1: Le tout nouveau Zazie, peu importe, sur votre radio ici. 5h27, un peu d'histoire avant l'actu. Stéphane Bern, ce matin, on voyage au temps où un palais royal servait aussi de cage dorée.
2: Le château de Versailles ressemble au plus grand caprice royal de l'histoire de France. En réalité, c'est surtout un outil de contrôle politique. En 1682, Louis XIV décide que sa cour, son gouvernement et lui-même vont déménager à Versailles. Vu de loin, l'affaire ressemble à une fantaisie royale et à un palais qui n'est pensé que pour éblouir. Sauf que ce n'est pas tout. Derrière les dorures, il y a une stratégie très sérieuse. Versailles est un instrument de contrôle politique, car oui, le roi Soleil avait un côté plus sombre.
3: Si seulement tu connaissais le pouvoir du côté obscur.
2: 40 ans plus tôt, la noblesse s'était révoltée contre le pouvoir royal. Pendant ce qu'on a appelé la fronde. Le roi Soleil était enfant à l'époque, mais il n'a pas oublié. Alors plutôt que de laisser les princes et autres marquis libres de vaquer à leurs occupations, il les attire à Versailles comme la lumière attire les papillons et ce faisant, les isole de leur fief. Ainsi, à trop vouloir s'approcher du soleil, ils s'y brûlent les ailes. D'autant qu'au château, la vie est rythmée par les règles de l'étiquette qui devient un outil de domination. Pour espérer un regard du roi, chacun doit s'incliner devant sa grandeur royale et passer une bonne partie de ses journées à assister à son lever, attendre dans les antichambres, rivaliser d'élégance, une sorte d'émission de télé-réalité mais en version royale. Et pendant ce temps, le pouvoir se concentre aux mains du monarque absolu. Pour ce qui était de contrôler la cour, le roi Soleil en connaissait vraiment un rayon. Versailles, ce n'est pas qu'un château. Pour Louis XIV, c'était l'application parfaite de l'adage « Garde tes amis près de toi et tes ennemis encore plus près ».
1: Merci beaucoup Stéphane Bern pour ce voyage dans le temps à retrouver en podcast sur ici.fr et l'application ici. Petite question Paul, comment s'appelle votre compagne s'il vous plaît ?
4: Romane.
1: Romane, on salue Romane
4: oui,
1: ce matin. Pourquoi ? Parce qu'il y a un lien avec Stéphane
4: oui.
1: Bern, vous n'auriez pas dû me dire ça. Pourquoi dites-le-nous ce matin ?
4: Parce qu'elle a un merveilleux t-shirt Stéphane Bern qu'elle porte. Il est très très kiffé, il est très joli. Voilà. Avec la grosse tête de Stéphane Bern au milieu.
1: Ça lui fera plaisir.
4: Absolument,
1: cas,
4: absolument.
1: Si on peut organiser une rencontre, on le fera. Vous pouvez prévenir votre compagne. N'hésitez pas, oui. On va lui faire dédicacer le t-shirt. Bon, nous ce matin, alors on ne vous offre pas le t-shirt Stéphane Bern, mais on vous offre le cadeau de la semaine, la boîte de jeux Par ici les économies, chronique de Valère Correa, qui se transforme donc en jeu de cartes ludique, parfait pour vous amuser, faire des économies en famille. Avec les amis. On vous l'offre ce matin 0810 055 056. Nous sommes le vendredi 22 mai. Il est 5h30. Toute l'actualité en France et dans le monde, c'est le 90 secondes avec vous, Paul Tillier.
5: La crise du carburant partie pour durer. Plus de 700 millions d'euros d'aides débloqués hier soir par le Premier ministre Sébastien Lecornu. Toujours pas de mesure générale, mais des aides ciblées. Celles déjà en place pour certains secteurs comme l'agriculture, la pêche, le BTP ou les transports sont prolongées jusqu'à la fin de l'été. Les fonctionnaires et les aides à domicile intègrent le dispositif et verront leurs indemnités kilométriques revalorisées. Autre mesure, le plafond de la prime carburant versée par les employeurs passe de 300 à 600 euros. Un revirement judiciaire dans l'affaire du crash du Rio Paris en 2009, 228 morts. Relaxés en première instance, Airbus et Air France ont été reconnus coupables hier en appel d'homicides involontaires. Ils se pourvoient en cassation. À Paris, deux hommes et une femme, animateurs dans le périscolaire, présentés à un juge. Aujourd'hui, ils sont soupçonnés de gestes à caractère sexuel sur une vingtaine d'enfants dans plusieurs écoles de la capitale. À Décines, près de Lyon, quatre interpellations hier soir, dont deux mineurs, après l'incendie criminel d'un immeuble il y a 10 jours qui avait fait 3 morts. La piste d'un règlement de compte sur fond de trafic de drogue est privilégiée. En football, OGC Nice contre RC Lens. Finale de la Coupe de France ce soir au Stade de France, c'est à 21h. Et puis un dôme de chaleur au-dessus du pays à partir d'aujourd'hui et jusqu'à mercredi. 35 degrés dans le sud-ouest, 30 en Bretagne. Températures exceptionnelles pour un mois de mai, jusqu'à 12 degrés au-dessus des normales de saison.
1: L'info du jour avec la crise du carburant, c'est parti pour durer.
4: Oui, j'y suis pas du tout.
1: Pardon, au moins jusqu'à la fin de l'été, pardon, j'avais pas changé mon petit pas,
4: ça
1: vous savez.
4: Aussi.
1: Voilà, un petit peu de rodage. 700 millions d'euros d'aide, donc débloqués par Sébastien Lecornu. Hier soir, le Premier ministre prolonge les aides ciblées pour les gros rouleurs et certains secteurs, agriculture, pêche, transport, BTP. Les fonctionnaires et les aides à domicile pourront aussi bénéficier d'aides carburant. Des aides ciblées donc, mais toujours pas de mesures générales à la pompe. Les automobilistes font grise mine, comme à Aix-en-Provence, Christophe Van Ven.
0: Federico vient de raccrocher. Pas le téléphone, mais le pistolet de la pompe. La barre des 100 euros pour celui qui travaille dans une start-up et qui attend toujours une baisse directe.
6: On paye les taxes, on le retrouve dans l'essence. C'est mon argent.
0: Catherine a attendu d'avoir le réservoir à sec.
7: La guerre là-bas en Iran ne va pas s'arrêter, donc on est pénalisé.
0: Face aux millions annoncés par le gouvernement, Kevin résume.
8: C'est une petite pièce qu'on jette dans l'eau, quoi.
0: Une pièce dans l'essence, en l'occurrence. Mohamed, lui, en a ras le réservoir des annonces.
8: Ça devient ridicule.
0: Chauffeur routier à Marseille.
8: Il n'y a rien qui baisse, en fait, compte, quoi.
0: Qu'est-ce que devrait faire ce gouvernement?
8: Comme tout le monde le sait, il faut baisser sa marge, baisser la taxe sur le carburant.
0: En ciblant, le gouvernement rate sa cible, estime Roger, retraité.
9: Ça crée quelques animosités. Pourquoi les uns, pourquoi les autres? Il n'y a pas que les agriculteurs, que les routiers qui ont de la peine à finir le mois.
0: Adil, jeune entrepreneur, a fait son deuil du quoi qu'il en coûte et il trouve qu'on est beaucoup trop sévère avec ce gouvernement.
10: On est toujours là à critiquer l'État, mais bon, je ne pense pas que l'État aussi, ça soit très facile pour eux. Il faut serrer la ceinture et puis il faut aller de l'avant, quoi.
0: Et ce Niçois qui dirige 4 commerciaux promet de leur doubler la prime carburant. C'est l'une des mesures de Sébastien Lecornu.
1: Christophe Van Ven avec des automobilistes qui en ont ras le réservoir, une des mesures très commentées. C'est le gouvernement qui double le plafond de la prime carburant versée par les entreprises à leurs salariés. Elle passe de 300 à 600 euros, sauf que c'est au bon vouloir des entreprises.
4: Bon, ce matin, on va aussi vous donner une bonne nouvelle avec le soleil qui va s'imposer sur le pays très largement. Simplement quelques développements de nuages cet après-midi sur les massifs des Alpes et des Pyrénées, mais ailleurs, c'est vraiment un ciel qui reste bien dégagé. Les températures de la douceur déjà relevées en ce moment à Strasbourg et à Dijon, 12. À Paris, Lille, Chambéry et Châteauroux, 13 degrés. À Rennes et à Caen, 14. À Toulouse, Nantes, 16. On a 17 à Marseille, à Bordeaux, 18 à Nice. Il y a aussi vos messages sur la page Facebook ici. Didier qui, dans le Puy-de-Dôme, a relevé 11 degrés. Même température à Amnéville. On salue Fabrice. 13 à Guéret. Merci Maya. 14 à Mialet en Périgord. Ça, c'est une info de Ginette. 15 dans le département du Var, à la Garde. On salue Denise. 18. Voilà une belle destination aussi, Arcachon, pour aller tremper les pieds dans l'eau avec Marie-Christine. 19 à Artiglouve, c'est dans les Pyrénées-Atlantiques. On salue Marie-France. Pour les maximales, comprises cet après-midi entre 26 et 31 en général sur le pays, on ira jusqu'à 35 degrés dans le sud-ouest. Et puis demain, samedi, ça va rester un temps très estival. Ça va perdurer dimanche avec une grande partie aussi de la semaine prochaine.
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4: 5h34, bon réveil, c'est une journée aussi chargée, tiens, qui s'annonce sur les routes avec le week-end de la Pentecôte. Heureusement, votre radio ici est là aux quatre coins de la France pour vous guider, vous accompagner avec info, musique, bonne humeur, ça c'est le programme parfait. Et ça démarre dès maintenant avec Laurent Voulzy, Les Nuits sans Kim Wilde. Très bon vendredi.

0: Laurent Voulzy, les nuits sont Kim Wilde. Et la voix que vous entendez, justement, la voix féminine, c'est celle de Kim Wilde. Évidemment, 5h39, bon réveil.
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0: C'est pas vrai, c'est le rendez-vous qui chaque matin prend soin de vous alerter face aux arnaques du moment. Et Paul, ce vendredi, c'est une arnaque aux faux banquiers.
3: Oui, qui commence avec le SMS d'un faux livreur. Ah. Décryptage avec Aude Razo dans 5 minutes.
0: Pour la musique du réveil, c'est avec Indochine. Le chant des signes arrive dans 5 minutes avec le groupe Indochine. Mais avant, on accueille Daniel qui est à Tours. Bonjour Daniel.
4: Bonjour.
5: Bonjour Yann.
0: Ravi de vous accueillir de bon matin. Quel est le programme pour vous?
5: Ben là, je suis en train de faire des tartes et puis pour ce midi, et puis on fera la pétanque cet après-midi.
0: Bon, franchement, c'est le programme.
5: Pour ce midi, et puis là, je fais des tartes. Chacun fait ce qu'il a, un petit truc.
0: Programme rêvé, franchement, on adore. Des tartes à quoi, Daniel? On est curieux avec Paul ce matin.
5: Ben, il y en a une aux fraises, une aux pommes et une aux poires.
3: Vous nous enverrez une part dans le studio quand même, Daniel.
5: Ah bah si vous voulez.
0: Franchement, non mais vous assurez.
5: Faut les faire de bonheur cette heure-là, parce que sinon après il va faire trop chaud.
0: Ah bah, je suis
5: le four, c'est trop chaud.
0: Entièrement d'accord, ouais, ça y est, c'est vrai. Vous y prenez en amont et ça c'est très bien. Mais vous recevez de la famille ou pas, Daniel, ce week-end?
5: Moi j'ai un pote qui a une maison et puis à la campagne, il fait un terrain de boules.
0: Ah là là, le programme. Franchement, c'est génial.
3: Oh là là.
0: On valide ce programme, on a envie de vous rejoindre, cher Daniel.
3: Envoyez pas les tartes de l'avenir, ouais.
5: Il y a le rosé avec.
0: Ah, avec modération, ouais. Évidemment.
3: Plutôt, Daniel.
0: Mais vous savez clairement nous parler. Bon, nous, ce matin, on vous offre le jeu de cartes par ici, les économies, pour profiter justement avec les copains ce week-end, Daniel. C'est le jeu de Valère Correa pour vous amuser, pour trouver des solutions chez vous pour faire des économies au quotidien. Daniel, profitez bien de ces moments avec les copains et vous nous direz comment étaient les tartes.
5: D'accord,
0: bah
5: normalement, elle devrait être bonne.
0: Ouais. Il n'y en aura plus. Daniel, on vous souhaite une très très belle journée. Merci de votre fidélité.
4: Bonne journée.
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0: C'est pas vrai, le rendez-vous anti-arnaque. Aude Razo, une auditrice, vous a contacté parce qu'elle a été victime d'un faux banquier.
8: Oui, et son témoignage, c'est ce que je lui ai dit, est extrêmement précieux parce qu'il va nous permettre de décortiquer les méthodes des escrocs. L'arnaque au conseiller bancaire, attention, c'est toujours probablement la plus dévastatrice. Pour Céline, tout commence avec le SMS d'un faux livreur, pas un faux banquier. Hein, notez bien, un faux livreur lui dit que son colis ne rentre pas dans la boîte aux lettres. Céline clique pour reprogrammer sa livraison, ou en tout cas c'est ce qu'elle pense, et elle paye quelques euros pour ça. L'arnaque, la grosse arnaque, elle vient juste après, coup de fil en fin d'après-midi, c'est un conseiller du service des fraudes. L'homme dit à Céline qu'elle est victime de fraude, référence au texto du livreur sur lequel elle a cliqué. Il faut faire vite, dit-il, avant que les escrocs aient accès à son compte en banque. Sauf que l'escroc, c'est lui qui veut accéder au compte en banque de notre auditrice.
0: Mais Aude, comment fait-il pour accéder justement à son compte ?
8: Alors, écoutez bien, c'est important. Il demande à Céline d'ouvrir l'application de sa banque et de faire un partage d'écran. Ça veut dire que l'escroc, là, voit tout ce qui s'affiche sur le smartphone. Céline reçoit même un mail qui lui dit qu'elle est bien en ligne avec un conseiller appelé Pascal Runan et qui l'invite à, je cite, suivre scrupuleusement ses instructions. Je vous précise tout ça parce que on voit bien là à quel point l'arnaque est crédible. Céline me dit j'ai honte, je me sens ridicule, mais il n'y a pas à se sentir ridicule et surtout, notre auditrice a fini par avoir le bon réflexe, elle a douté. Elle a dit à l'homme, je trouve quand même tout ça un peu bizarre, et bim, le voilà qui lui raccroche au nez. Doutez toujours, c'est important, ça peut vous sauver.
0: Merci Aude, cette auditrice a aussi eu le bon réflexe en vous écrivant sur notre adresse email ici.arnaque@radiofrance.com. Si vous êtes vous aussi témoin ou victime d'une arnaque, n'hésitez pas à partager, c'est le bon réflexe hein, pour nous sensibiliser. Chronique à retrouver sur ici.fr, page C'est pas vrai, 5h44. Voici Indochine et le chant des signes pour bien démarrer la journée. Bon réveil.

0: Indochine, le chant des cygnes, Indochine, groupe qui avait fait notamment le Stade de France, ils avaient établi un record d'affluence. Bon, ça a été battu il y a une semaine, je crois, par un certain Joule, qui a fait 100 000 entrées pour, ouais, pas du tout, 100 000 entrées au Stade de France. Tiens, avant de démarrer la journée, est-ce que vous prenez quelques compléments alimentaires avec le petit déjeuner?
1: Moi?
0: Ouais.
1: Oui, ça m'arrive de prendre de la créatine le matin.
0: Ah, ça c'est pour avoir des gros muscles.
1: Pour faire la musculation.
0: Exactement. Eh ben, on va parler justement avec le magazine Ça m'intéresse dans un instant. Chaque matin sur votre radio ici, on parle de ce qui fait votre quotidien, l'actualité qui marque votre journée. C'est avec l'équipe d'ici matin. Bonjour.
2: Bonjour Johan et bonjour Stéphanie de nouveau.
3: Bonjour Gauthier, bonjour à tous.
2: Pas de ramassage scolaire hier dans une vingtaine de communes mayennaises.
3: 135 élèves ont dû se rendre à l'école à pied ou en voiture. La société de transport Erar, qui est basée à Rennes et qui s'occupe d'une partie du transport scolaire en Mayenne, a cessé son activité du jour au lendemain sur décision de justice. La région assure qu'elle travaille pour trouver une solution dans les prochains jours et donc permettre le ramassage scolaire pour les 135 élèves concernés.
2: On y reviendra évidemment ce matin. On s'intéressera aussi au temps qui nous attend pour aujourd'hui, pour ce week-end, pour toute la semaine prochaine. Eh ben, c'est du grand et beau soleil et des températures qui nous emmènent déjà en été, hein, parce que on aura quasiment 30 degrés cet après-midi sur le département. On fera la météo ensemble, 02 43 67 11 11. Et non, ce ne sera pas une illusion. C'est pas mal ça aussi pour démarrer la journée, pour partager de bonnes ondes. Il y aura Imagination avec Just an Illusion pour vous sortir du lit. Actu locale, musique et bonne humeur, c'est le programme chaque matin. Et avec des cadeaux, on vous offrira vos places. Ce sont les dernières, c'est complet pour le match de Laval face à Rouen. Pour espérer se maintenir en Ligue 2, on vous offrira vos places aujourd'hui encore. Allez, on se donne rendez-vous dans 10 minutes avec toute l'équipe d'ici matin. À tout de suite.
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0: 5h49, la une de la presse.
1: Compléments alimentaires, vraiment utiles? C'est la question que pose dans son nouveau numéro le magazine Ça m'intéresse.
0: Et on en parle avec son rédacteur en chef. Bonjour Stéphane Delazéry.
5: Bonjour.
0: Un plaisir de vous retrouver ce matin. Déjà, qu'est-ce qu'on appelle complément alimentaire?
5: Alors déjà que celle ou celui qui n'en a jamais pris lève le doigt, hein. Mieux dormir, rester en forme, booster sa vitalité, ça donne envie. Surtout s'il s'agit de prendre une gélule plutôt que de se mettre au sport, hein, ou au régime. Alors par définition, hein, selon les autorités, un complément alimentaire, c'est une source concentrée de nutriments, vitamines et minéraux, ou d'autres substances et plantes ayant un effet nutritionnel et physiologique, dont le but est de compléter le régime alimentaire normal. Une définition assez large, hein, donc pour tous les produits qui ne sont pas des médicaments, puisqu'ils n'ont pas besoin d'autorisation de mise sur le marché. Mais ça plaît, hein, 2/3 des Français en ont consommé au cours des 24 derniers mois, et 3/4 d'entre eux les considèrent comme efficaces.
0: On va rester dans les chiffres. Quel est un petit peu le panier moyen et quel est le rapport très concret des Français avec ces compléments alimentaires? Parce qu'on en parle de plus en plus.
5: Oui, on estime que le marché il a atteint 3 milliards d'euros en 2025, hein, c'est selon les chiffres du syndicat des compléments alimentaires, le SINADIET. C'est une progression de plus de 2,5% par rapport à l'an dernier. Et il a doublé, en fait c'est un marché qui a doublé en 10 ans. Preuve qu'il y a une vraie appétence pour les promesses de ces produits. Le panier moyen des Français autour d'une 40aine d'euros par an, avec une prédilection pour les vitamines, les minéraux, les produits de la ruche, les probiotiques et les oméga-3. Pour les motifs qui reviennent assez souvent en boucle, hein, booster son immunité, sa vitalité, mieux dormir, les compléments anti-stress et mieux digérer.
0: Mais, concernant les vitamines, parce qu'on entend parfois un peu tout et son contraire, il faut faire attention.
5: Oui, enfin, chez une personne en bonne santé, généralement, une alimentation équilibrée et diversifiée, hein, ça couvre tous nos besoins. Je mets de côté, hein, des cas particuliers, des femmes enceintes, des femmes carencées en fer, etc. Mais pour revenir aux vitamines, bah, manger une orange et un kiwi chaque jour apporte la quantité recommandée en vitamine C. On peut en prendre, bien sûr. Plus, ça changera pas grand-chose, notre corps l'éliminera pour la vitamine C. Mais d'autres vitamines, effectivement, sont à manier avec plus de précaution, car on peut parfois tomber sur du surdosage avec des conséquences. La vitamine A, par exemple, peut provoquer, dans le pire des cas, des comas. Ou la vitamine D, provoquer un excès de calcium dans le sang, ce qui peut avoir des conséquences, voire des calculs rénaux, etc. Donc tout est une question de dosage aussi, il ne faut pas se ruer à fond non plus et en consommer comme des bonbons.
0: Ouais. Vous parlez de dosage, justement pour nos lève-tôt qui auraient du mal parfois à s'endormir, on prend parfois de la mélatonine, là aussi c'est à prendre avec prudence et avec un bon dosage.
5: Alors, la mélatonine, il faut savoir que c'est une hormone que l'on sécrète la nuit. Elle influe sur notre horloge biologique, notre rythme jour-nuit, et ça participe à notre endormissement. Elle est d'ailleurs prescrite, un dosage de 2 mg dans le cadre de troubles du sommeil. Mais la mélatonine est déconseillée dans de nombreux cas. Les enfants, les ados, les femmes enceintes, des personnes atteintes de certaines pathologies, maladies inflammatoires, asthme, etc., etc. Donc, efficace sûrement, à prendre ponctuellement, mais surtout avec prudence, selon son état de santé aussi. Pas encore, faut toujours prendre un avis d'un professionnel de santé.
0: Prudence, en tout cas, c'est le maître mot. Stéphane Delazéry, merci pour ces précisions ce matin. Pour en apprendre plus sur ces fameux compléments alimentaires, rendez-vous dans le dernier numéro de Ça m'intéresse, qui est à la une des kiosques. 5h53. Si vous avez des ados à la maison que vous ne savez plus comment leur parler, ça arrive. Muriel Jordan vient à votre rescousse ce matin avec les mots à ne plus utiliser face à eux. On met à jour notre dictionnaire, mais avant, ne partez pas sans moi. Vous l'avez reconnu, c'est Céline Dion. 5h53, bon réveil.

0: Ne partez pas sans moi, Céline Dion, 5h56, c'est votre rendez-vous entre info et humour avec Muriel Jordan qui tous les jours s'arrête sur une tendance. Grâce à vous Muriel, on va pouvoir mieux communiquer avec nos ados, avec en fait la nouvelle génération.
1: Oui, et surtout grâce à moi, vous allez éviter de vous taper la honte en essayant de parler le langage de la jeune génération sans forcément bien la maîtriser. Quels sont les mots démodés? Quels mots vous devriez absolument éviter d'employer auprès des moins de 25 ans, histoire d'éviter de vous faire taxer de vieux boomer qui comprend rien? J'ai mené ma petite enquête au paradis de l'acné et des appareils dentaires, direction les collèges et les lycées. Premier cas, vous êtes dans le salon, votre ado a ramené des potes. Peut-on encore dire « Salut les gens ».
2: Les gens, c'est un peu beauf, un peu mignon.
3: C'est les anciens qui disent en général.
4: C'est nos parents qui disent.
3: Tous nos parents ils disent les jeunes.
2: Quand les parents ils disent les jeunes, on est en mode vous êtes des vieux.
1: Et si les parents ils disent ça me fait gaulerie?
2: Non, ouais. Non, on les aime parce qu'ils sont comme ça les vieux. En vrai.
1: Qu'est-ce que tes parents disent qui te saoule?
5: Par exemple avec ma grand-mère ils disent les mêmes choses. C'est des trucs faut pas mettre. Ah, j'ai oublié l'expression.
6: Faut pas pousser mémé.
5: Ouais, exactement. Faut pas pousser mémé dans les orties ou des choses comme ça. Des expressions vraiment de vieux, en fait.
1: Ça, on peut plus dire ça. Faut pas pousser mémé dans les orties.
5: Non, faut plus dire.
1: Voilà. Alors, évitez ce genre de cascade avec vos enfants ou petits-enfants parce que vous risquez de baisser drastiquement votre cote de popularité et atteindre celle, par exemple, d'Emmanuel Macron auprès des Français. Vous imaginez la débâcle? Attention. Donc, les parents, les grands-parents, il ne faut pas vous ringardiser.
0: Bon, si on connaît ces mots devenus démodés, Muriel, ça veut dire qu'on a été jeune dans les années 70 ou 80. C'est vrai que ça ne nous rajeunit pas. Y a-t-il d'autres expressions à bannir?
1: Oui, prenez votre petit carnet et notez.
7: Ça, ma daronne, elle m'a sorti ça l'autre jour. Elle m'a dit, c'était quoi? C'était, oui, quand on se prend un vent, on dit il s'est pris un vent. Alors, visiblement, à l'époque, on disait in the wind. In the wind, ma daronne m'a sorti ça l'autre fois et j'étais choqué. Je me suis dit, waouh, plus personne dit ça aujourd'hui. Quoi.
1: Toi, t'as pas le béguin pour quelqu'un?
7: Non, ça se dit bourrin aujourd'hui. On a plus un crush, je sais pas.
1: Est-ce que toi, il y a des mots que ta mère ou ton père emploie et qui te foutent la honte?
8: La teuf, ouais, la teuf.
9: Pas la teuf. Je sais pas, boom, jeans, tout ce qui va avec.
10: Ça gaze. Je déteste ça.
1: Ta mère, elle dit ça gaze. Alors, essayez de parler comme nos ados, c'est une intention louable. Mais attention, parce que ça peut faire l'effet inverse. Cet étudiant de 19 ans a vécu ça avec ses parents.
11: Moi, ils emploient des expressions de jeunes, mais dans le mauvais contexte. C'est-à-dire, genre malaisant, ils vont le dire, déjà plus personne dit ça. Et surtout, ils disent, oh là là, j'ai mal dormi, j'étais mal mis, c'était malaisant. Des trucs comme ça.
1: Alors qu'en fait, ça veut pas dire ça.
11: Ça veut pas dire ça. Elle pense que wesh, ça veut dire oui. Donc tu lui poses une question, elle répond wesh.
1: Voilà, vous savez tout sur les mots qui ne sont plus du tout tendance. Mais comme j'aime être à contre-courant, vous savez, je terminerai dignement cette chronique par un à plus dans le bus. Hein. Voilà. Bon, je sais, carton rouge.
0: Merci beaucoup, Muriel Jordan. Tiens, si l'équipe d'ici matin a aussi des petites expressions désuètes, partagez-les. On adore. Bon vendredi.
12: Merci. Et à la revoyure. Je sais pas si ça peut être compté comme une expression un peu désuète.
13: Merveilleux, bon, c'est pas mal.
12: C'est bien.
13: Bon,
12: bonjour Nathalie Jones.
13: Bonjour Gauthier, bonjour à tous.
12: C'est vous qui nous répondez dans le téléphone.
13: Je vais essayer.
12: Moi, je vais essayer de vous parler dans la radio, chacun son truc. Bonjour Stéphanie de nouveau.
13: Bonjour Gauthier, bonjour à tous. Ça va bien se passer.
12: Oui,
13: Gauthier.
12: Vous, votre rôle, c'est de nous informer. Et celui d'Ewen Canevet, c'est de lever les bons boutons au bon moment. Il réalise l'émission.
14: J'ai essayé aussi.
12: Bonjour Ewen. Mais oui, il n'y a pas de raison.
14: C'est parti.
12: Allez, c'est vendredi.
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12: Nous sommes le 22 mai, vous écoutez Ici Mayenne, bienvenue. Dans l'actu ce matin, Stéphanie, des chauffeurs de car apprennent la fermeture de leur société par un simple mail.
16: L'entreprise Erard basée à Rennes assurait le transport scolaire pour 135 élèves mayennais. Mais le tribunal de commerce a prononcé mercredi sa liquidation judiciaire avec cessation d'activité immédiate. Les 80 chauffeurs de car ont appris dans la foulée qu'ils n'avaient plus de travail. Erard a employé une quinzaine de conducteurs en Mayenne, dont Cyril Creusat.
17: On a reçu un mail qui attribue à tout le personnel, à peu près 80 personnes, dans toute la structure de la société. Nous venons d'apprendre à quelques minutes la liquidation judiciaire officielle de la société Erard Transport, le membre du réseau Ulysse. Le délibéré a été réalisé à ce jour par le tribunal de commerce de Rennes. Plus aucun transport ne peut être assuré à partir de 7 heures. C'est complètement aberrant, sans avoir le courrier d'un liquidateur judiciaire, sans avoir d'adresse, rien du tout, on n'a rien. On nous laisse comme ça à l'abandon. Moi, j'ai des parents d'élèves qui n'arrêtent pas de m'appeler, donc plus de chauffeurs, ils sont obligés d'aller à pied. Donc c'est hyper compliqué. Et moi, je suis aussi dans la complication parce que je suis handicapé. Ça m'a fait un choc ultra-violent, donc je suis vraiment pas bien, quoi.
16: Et hier, 135 élèves mayennais, Dernay, Goron ou encore Saint-Denis d'Anjou ont dû donc se débrouiller pour aller dans leur établissement scolaire près de Fougerolles-du-Plessis dans le Nord-Mayenne. Léonie, une maman de 4 enfants, a dû marcher 3 heures pour ramener ses enfants de l'école. Son témoignage dans le journal de 7 heures. La région des Pays de la Loire qui est en charge du transport scolaire assure travailler pour trouver rapidement une solution. Des ralentissements attendus toute la journée sur les routes des Pays de la Loire, de la Bretagne ou encore de la Normandie. Cette journée de départ pour le week-end de la Pentecôte est classée rouge par Bison Futé. Toute la France est concernée.
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16: Car le club Tango a annoncé hier que tous les billets au stade Francis Lebasserre ont été vendus. Seule possibilité pour assister à ce match capital en tribune. Eh bien, écoutez, Ici Mayenne, on vous fait gagner des places jusqu'à ce soir. Le Mayennais Oswald Tanchot est le nouvel entraîneur de l'AS Nancy Lorraine. L'ex-footballeur formé au stade Lavallois succède à Pablo Correa à la tête de l'équipe de Ligue 2. Oswald Tanchot n'avait plus de club depuis décembre 2024, depuis qu'il avait été limogé par Grenoble. Le Mayennais s'est engagé pour 2 ans plus une année avec option avec le club lorrain. Nouvelle tête d'affiche annoncée par les organisateurs des boucles de la Mayenne. Il s'agit de Benoît Cosnefroy de l'UAE Team Emirates. Benoît Cosnefroy avait terminé 2e en 2024 des boucles de la Mayenne. Mauvaise nouvelle pour les nageurs. La piscine Saint-Nicolas à Laval sera fermée presque tout l'été pour travaux. Impossible de se baigner dans les bassins intérieurs du 29 juin au 2 août. Le bassin extérieur, lui, sera fermé jusqu'au 6 septembre. Les plages et les gradins extérieurs vont être refaits. L'aquabulle reste ouverte et l'entrée passe 1 euro tout l'été pour les moins de 25 ans.
12: Les grottes de Sauges visitées à la lueur d'une petite lumière.
16: C'est ça, une expérience inédite proposée samedi soir dans le cadre de la Nuit européenne des musées. Les visiteurs Alexandre Frémont vont découvrir la fameuse grotte Margot entre ombre et lumière.
4: Deux visites effectivement sont prévues, des visites très particulières, promet Ulrich Fromier, responsable du musée de préhistoire et vallée des grottes de Sauges.
6: On va la faire à la lueur de lampes tempêtes.
4: Les lampes tempêtes, ce sont ces vieilles lampes à huile qu'on tient avec une anse un petit peu comme à l'ancien temps.
6: Ça permet de découvrir la grotte sous un nouvel angle, donc pas avec l'éclairage qu'on utilise nous en temps normal, donc qui sont l'éclairage de la grotte en fait. Là, on est vraiment, on explore la grotte sous un éclairage qu'on tient nous-mêmes à la main. Ça permet de redécouvrir le chemin de la grotte, sa topographie, même de voir la grotte différemment avec les jeux d'ombre sur les parois. C'est vraiment très, très, très particulier.
4: C'est tout simplement la première fois que c'est organisé dans la grotte Margot. D'habitude, c'est possible dans l'autre grotte, la grotte Rochefort. Et en plus de ces visites, des spectacles d'une vingtaine de minutes à l'extérieur des grottes sont prévus. Là aussi, c'est inédit, selon Ulrich Fromy.
6: Avec un jongleur de feu, donc qui maîtrise parfaitement la pyrotechnie.
4: Des spectacles qui sont entièrement gratuits. Il reste en tout cas des places pour la visite de cette grotte. Le musée de la préhistoire, lui, est ouvert de 19h à 23h.
16: La visite demain de 18h45 à 19h30, de 19h45 à 20h30, c'est bien sûr gratuit. Autre idée de sortie, des contes racontés aux enfants qui peuvent venir en pyjama et avec des doudous. Ça se passe au musée d'art et d'histoire de Château-Gontier sur Mayenne. La statue de la Vierge de l'église de Mai au sud de Château-Gontier sur Mayenne va être restaurée grâce à des lycéens. 22 élèves de seconde profession du lycée Pierre et Marie Curie ont participé hier à un concours d'éloquence. À la clé pour le groupe gagnant, une enveloppe de 10 000 euros pour la restauration d'une œuvre. Un concours original qui permet à ces jeunes de découvrir l'art et le patrimoine mayennais, mais aussi de s'exprimer en public. Ici Mayenne a assisté à ce concours. C'est à découvrir dans le journal de 7 heures.
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16: Bon, c'est l'été, hein, je crois qu'il faut le dire.
12: Oui, ça, on n'a pas un peu d'avance sur le calendrier.
16: Bah, je pense.
12: Bon, mais effectivement, 29 à 30 degrés attendus aujourd'hui sur le département et surtout, ça va s'installer pendant quasiment toute une semaine, ce temps très estival. Soleil généreux, pas de nuages à l'horizon. On aura cet après-midi 29 degrés dans le quartier du Pavement à Laval, 30 à Saint-Quentin-les-Anges dans le sud Mayenne. Pour faire la météo ensemble, 02 43 67 11 11. Et puis je vous rappelle qu'il y a encore une déviation jusqu'à ce soir à Mélédumène, puisqu'il y a des travaux au niveau du rond-point du Cheval. Et sur cet axe très emprunté entre Laval et Sablé-sur-Sarthe, ça occasionne une belle déviation. Et si vous devez passer par Mélé, sachez que vous mettez un peu plus de temps depuis lundi. Et donc une déviation en place jusqu'à ce soir. En cas de difficulté sur votre parcours, là aussi, vous nous prévenez.
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12: Agis ce qu'il faut pour vous réveiller. Ça, Imagination. Imagination. Just an illusion. Sur la

0: Imagination, Just an Illusion à 6h11. Dans un instant, on va prendre des nouvelles des oiseaux. Qu'est-ce qu'ils font en ce moment, surtout avec ce temps d'été? Ce sera Nature et Jardin dans quelques minutes.
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0: Vous vous réveillez tranquillement, vous avez allumé votre radio, ici Mayenne, bah vous avez bien raison. Aujourd'hui c'est vendredi, nous sommes le 22 mai, c'est un jour important parce que on se souvient de Victor Hugo qui nous a quittés. C'était un 22 mai en 1885. Alors Victor Hugo, évidemment on connaît Les Misérables, on connaît Notre-Dame de Paris, mais sachez qu'il connaissait bien la Mayenne, ouais, parce qu'il s'était fait mettre dehors du château de Lassay, parce qu'à l'époque il voulait le visiter et personnel sur place a dit, mais on ne reçoit pas les vagabonds. Voilà, donc Victor Hugo n'a jamais pu visiter le château de Lassay. En ce 22 mai, on souhaite aussi un bon anniversaire à un défenseur du Stade Lavallois. C'est Thibaut Vargas. Il fête ses 22 ans aujourd'hui. Et tout à l'heure, je vous offrirai vos places pour aller encourager nos tangos dimanche face à Rouen. Match de barrage pour se maintenir en Ligue 2. Dès que vous entendrez Tango Tango, la chanson d'Archimède, bah, ce sera le signal pour nous appeler. Et devrait retentir avant 7h.
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0: 6h12, avant d'écouter Jean-Louis Aubert, si on allait faire un tour au jardin avec Philippe Guiton. Bonjour Philippe.
3: Bonjour Gauthier, bonjour à tous.
0: Et on va faire un focus sur nos amis les oiseaux aujourd'hui.
3: Tiens, on va parler des oiseaux avec Benoît Duchesne de Mayenne Nature Environnement. Bonjour Benoît.
4: Bonjour.
3: Qu'est-ce qu'ils font en ce moment les oiseaux?
4: Alors c'est le printemps ou presque la fin du printemps, donc les oiseaux se reproduisent, ils ont fait leur nid déjà depuis longtemps, et souvent à cette période, eh bien maintenant c'est l'époque où les jeunes vont sortir du nid, c'est la grande aventure, et on va voir potentiellement des petites familles, on va voir aussi des oiseaux adultes qui transportent la béquille. Il faut les suivre pour voir parce que dans quelle direction, parce que le nid doit est peut-être caché, mais il doit y avoir un nid par là.
3: Et c'est là que c'est intéressant pour les jardiniers que nous sommes, c'est qu'ils vont, en apportant la béquille, aller chercher éventuellement des petites bêtes qu'on va qualifier d'indésirables.
4: Oui, tous les oiseaux, en plus, quand ils se reproduisent, nourrissent leurs jeunes avec des insectes, même les granivores. Là, pendant la période de nourrissage des jeunes, ça va être uniquement avec des insectes. On a besoin de protéines animales pour se développer très vite, hein, puisque ces poussins là vont avoir la taille adulte en sortant du nid. Hein. Donc, en 15 jours, très souvent, pour les petites espèces, ils grandissent.
3: En 15 jours, ils passent de l'œuf, oui, à la taille adulte.
4: L'œuf qui est souvent tout petit, oui.
3: C'est impressionnant, voilà, ça.
4: C'est très impressionnant. Donc, on va rappeler que, par exemple, une mésange bleue, c'est 900 béquets par jour. Hein. Donc,
3: wow.
4: C'est hyper impressionnant. Donc, on a des oiseaux, d'ailleurs, qui vont être épuisés à la fin de la reproduction, hein, parce que voilà, c'est vraiment un travail harassant. Voilà, ces oiseaux ont fait leur travail. Maintenant, à nous de surveiller les petits. C'est aussi un moment assez terrible, hein, parce que beaucoup de jeunes, par exemple, là, sont tombés dans des conditions météo des fois pas très favorables. Ils peuvent tomber très vite aux mains du chat. Enfin voilà, c'est vraiment les premiers temps sont très très difficiles et il y a beaucoup de mortalité chez les petits oiseaux.
3: En général, un oiseau, ça pond combien d'œufs? Ça a combien de petits?
4: Alors c'est très variable. On va être chez le merle, on va être de l'ordre de 4, 5 œufs maximum. Et puis on va arriver chez la mésange avec 10, 12 œufs parfois.
3: Ouais, il y a du boulot là. Hein.
4: Oui, il y a beaucoup de boulot. Ouais.
3: Et ben on va leur souhaiter la bienvenue en Mayenne alors.
4: Oui, et puis une longue vie si possible pour faire notre plaisir dans les jardins.
3: Merci Benoît, à bientôt.
0: Ces oiseaux à qui on dit coucou, évidemment, et que vous pouvez retrouver sur notre site ici.fr grâce aux beaux conseils de nos experts de Nature et Jardin. 6h15, est-ce que vous avez commencé votre grand nettoyage de printemps? On va rencontrer un spécialiste avec les gens d'ici dans 3 minutes.

0: Il est encore temps d'aller voir Jean-Louis Aubert en concert. Il sera pas loin de chez nous pour les 24 heures du Mans le mercredi 10 juin. Concert auquel vous pourrez accéder si vous avez votre billet pour les essais du mercredi. Comptez 46 euros. Bonjour, ici Mayenne vous tend son micro. On partage un petit peu de votre quotidien avec Delphine Babin. Et si vous avez commencé, vous savez, ce fameux ménage de printemps, eh bien justement, on va s'intéresser à la question du nettoyage dans les rues de Laval avec un spécialiste en la matière.
1: Alors là, on va faire un nettoyage d'un sol avec une roto-wash qui sert à laver les tapis, désinfecter. On a été appelé en urgence pour faire un nettoyage sol.
2: En quoi consiste votre métier ?
1: Tout ce qui est nettoyage immobilier, donc c'est-à-dire tout ce qui est décapage des sols, lavage de vitrerie, remise en état de maisons neuves ou après départ de locataires.
2: Donc là, vous êtes deux, c'est souvent un travail d'équipe ou ça peut être aussi individuel ?
1: Ça dépend du travail qu'on a à faire dans la journée. Si c'est des petits chantiers, on est un gars, mais la plupart du temps, quand même, on travaille en équipe.
2: Les plus gros travaux que vous avez, c'est quel genre ?
1: On va dire c'est tout ce qui est travail d'exception, tout ce qui est décapage des sols, remise en état, et aussi la vitrerie parfois.
2: Au niveau des vides, vous montez haut ?
1: Oui. Après, la plupart du temps, on utilise une nacelle quand il y a de la hauteur, ou sinon, on utilise de la perche ou un osmosé. Ça sert assez à un purificateur d'eau avec une brosse pour nettoyer les vitres en hauteur.
2: Un petit conseil nettoyage ?
1: Faire ses vitres régulièrement, une fois par mois, c'est ce qu'on conseille aux clients parce que c'est vrai qu'il y a du passage, genre dans le centre-ville, la pollution et tout fait que les vitres se salissent plus vite et avec la pluie aussi. Donc oui, une fois par mois, ça serait pas mal.
2: Bon, ben, je sais ce qui m'attend ce week-end alors. Votre prénom ?
1: Dylan.
0: Et si vous voulez retrouver les gens d'ici, il y a l'appli ici et notre site ici.fr. Bon ménage à vous si vous avez décidé de vous y mettre aussi avec ce beau week-end qui arrive. Amour toujours, c'est le titre du nouveau spectacle de la troupe chantante Coup de cœur. 160 choristes sur scène à Espace Saint-Fiacre à Château-Gontier. Ce sera le 12 juin prochain et j'ai deux invitations pour vous pour aller découvrir ce nouveau spectacle. Pour ça, on va jouer avec la chanson française justement. On a une platine qui est un petit peu déréglée, qui change la vitesse des chansons et votre mission, c'est de retrouver de quelle chanson il s'agit et de nous appelez au 02 43 67 11 11. Vous êtes prêts ? On y va ! Oh, ça va trop vite là ! Ah, d'accord, ça va beaucoup trop vite. 02 43 67 11 11. Quelle est cette chanteuse ? Car oui, ça ne se remarque pas forcément, mais c'est une voix de femme à l'origine qui chante cette chanson. Quel est le titre de la chanson ? 02 43 67 11 11. À gagner vos places pour Amour Toujours, le nouveau spectacle de la troupe chantante Coup de cœur à Château-Gontier-sur-Mayenne. Ce sera le 12 juin prochain. Pendant que vous nous appelez, Francis Cabrel et Pascal Obispo.

0: faudrait que pleuve l'amour. Le duo de Pascal Obispo et Francis Cabrel. Vous êtes lumineux, les Gémeaux. Oui, vous allez faire de l'ombre au soleil, hein, à mon avis. L'horoscope arrive dans quelques secondes et toute l'actu locale dans moins de 5 minutes.
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0: Ici Mayenne, 6h26. Quelle est la chanson avec laquelle on joue et qui est diffusée à un rythme un petit peu bizarre, hein, on est d'accord, réécoutons. Une chanson un peu déréglée. Quelle est cette chanson ou son artiste pour gagner vos places pour aller voir Amour Toujours, le nouveau spectacle de la troupe chantante Coup de cœur, le 12 juin à Château-Gontier. Karine a peut-être la bonne réponse. Bonjour Karine.
4: Bonjour Gauthier.
0: On est à Saint-Baudel avec vous, près de Mayenne. Alors, est-ce que vous avez reconnu l'artiste ?
4: Alors, il me semble que c'est Recommence-moi de Santa.
0: Alors, vérifions. Recommence-moi. Mais oui, c'est ça. Bravo Karine.
4: Merci.
0: C'est gagné, vos places pour aller voir la troupe chantante. Coup de cœur, un grand bravo à vous Karine. La journée commence bien ?
4: Oui, effectivement. Elle se commence bien et avec un grand week-end qui arrive, donc c'est vraiment top.
0: Vous allez pouvoir profiter de votre lundi sous le soleil ?
4: Exactement.
0: Eh ben, on vous souhaite une excellente journée. Ben, vous avez raison, il y a plein de belles choses à faire en Mayenne, surtout quand il fait beau. Je vous souhaite une belle journée. Avant de se quitter, dites-moi quelle est la radio la plus écoutée en Mayenne ?
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0: Bonjour Catherine Viguier.
5: Bonjour Gauthier.
0: C'est l'heure de l'horoscope avec vous. On fête un anniversaire ?
5: Le vôtre, cher Gémeaux. Joyeux anniversaire.
6: Bélier, durant environ 4 semaines, vous franchissez les frontières en pensée comme en acte.
7: Taureau, il y a une chance de faire fructifier vos gains et vous ne vous en privez pas.
8: Gémeaux, vous illuminez le monde de par votre aura et vous trouvez les mots pour vous raconter.
9: Cancer, tout va bien, à une condition, c'est de rester discret sur votre vie privée.
10: Lion, le soleil, votre maître, est en signe ami. Eh bien, le résultat, votre aisance à briller en société.
11: Vierge, c'est le moment de trouver un travail et d'assumer de nouvelles responsabilités.
12: Balance, bonne nouvelle, le soleil en signe d'air comme le vôtre, avec au programme l'évasion sous toutes ses formes.
13: Scorpion, vous êtes doué pour voir au-delà des apparences, c'est une grande force qui désarme.
14: Sagittaire, plein feu sur votre vie relationnelle, amoureuse ou professionnelle.
15: Cher Capricorne, vous êtes particulièrement appliqué à vos tâches et super motivé.
16: Verseau, vous allez aimer les semaines à venir qui vous éveillent et réveillent vos sentiments.
17: Poisson, on privilégie la raison, vous allez apporter votre intuition un côté moins cartésien.
18: Et pour nous tous, on prend quelques minutes pour se parler.
0: Eh bien, parlons-nous, c'est important. Et puis, écoutez-nous aussi, on est là pour ça, pour vous réveiller.
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0: C'est vendredi, bon début de journée, nous sommes le 22 mai, il y a Stéphanie Deneveau qui vous informe. Bonjour Stéphanie.
19: Et bonjour Gauthier, bonjour tout le monde.
0: Nathalie Jeans vous accueille au téléphone 02 43 67 11 11. Merci à Quentin Aucante et Owen Canévet qui réalisent cette émission. Dans 10 minutes, bah, on va s'intéresser à ce moment fort de ce week-end, dimanche, Laval qui accueille Rouen, victoire obligatoire hein, si on veut se maintenir en Ligue 2. On y reviendra avec 100% sport dans 10 minutes. Et puis dans un instant, il y aura l'info d'ici, Stéphanie.
19: On va parler de ces 18 communes en Mayenne qui sont privées de ramassage scolaire à cause de la cessation d'activité de la société de transport qui emmène eh bien, chaque jour 135 élèves mayennais vers leur établissement scolaire.
0: On y reviendra avec l'info d'ici, ce sera dans deux petites minutes, mais d'abord on fait un point sur l'actu en France et dans le monde. C'est l'info en 90 secondes, Paul.
20: Un nouveau paquet d'aide carburant dévoilé hier soir par le Premier ministre Sébastien Lecornu, 710 millions d'euros d'euros. Les mesures pour les secteurs du BTP, transport, agriculture et pêche sont prolongées jusqu'à la fin de l'été. Les fonctionnaires et les aides à domicile intègrent le dispositif. L'aide aux gros rouleurs passe de 50 à 100 euros. 3 millions d'automobilistes concernés. Les versements doivent démarrer d'ici 10 jours. Une décision historique saluée par les familles des victimes du crash du Rio Paris en 2009. 228 morts. Airbus et Air France, relaxés en première instance, ont été condamnés hier soir en appel, reconnus coupables d'homicides involontaires. Leurs avocats annoncent un pourvoi en cassation. La maman de deux petits garçons, 4 et 5 ans, retrouvée seule au Portugal, a été arrêtée hier avec son compagnon. Les enfants disparus depuis une dizaine de jours après le signalement de leur père à Colmar ont été retrouvés en pleurs au bord d'une route. Selon leur récit, leur mère les aurait abandonnés dans une zone boisée après leur avoir bandé les yeux. Soigner les soignants, la ministre de la Santé présente des mesures ce matin pour leur venir en aide. Prévention, pause obligatoire, temps de récupération. Les soignants sont plus nombreux que le reste de la population à tomber malade et à souffrir d'addiction à l'alcool, au cannabis ou aux anxiolytiques. Une vague de chaleur exceptionnelle s'abat sur la France à partir d'aujourd'hui et jusqu'à mercredi. 35 degrés dans le sud-ouest, 30 en Bretagne ou à Paris. Une atmosphère très chaude pour la finale de la Coupe de France de football ce soir à 21h. Le RC Lens affronte l'OGC Nice au Stade de France.
19: Paul, vous revenez à 7h30 pour l'essentiel de l'actu en France et dans le monde en 90 secondes. Dans l'info d'ici, pas de ramassage scolaire depuis hier dans 18 communes mayennaises à cause de la cessation d'activité de la société de transport Erar, société basée à Rennes et qui assurait le transport en car de 135 élèves mayennais tous les jours. Plus de ramassage et une quinzaine de chauffeurs de car, Gwendoline Langlois, sans travail.
21: Cyril Creusat assurait depuis janvier la ligne de bus scolaire de Fougerolles du Plessis, dans le Nord Mayenne. Il a appris la nouvelle mercredi, en fin de journée.
22: On a reçu un mail qui attribue à tout le personnel, à peu près 80 personnes, dans toute la structure de la société. Nous venons d'apprendre à quelques minutes la liquidation judiciaire officielle de la société Erar Transport, le membre du réseau Ulysse. Le délibéré a été réalisé à ce jour par le tribunal de commerce de Rennes. Plus aucun transport ne peut être assuré à partir de 7h. C'est complètement aberrant, sans avoir le courrier d'un liquidateur judiciaire, sans avoir d'adresse, rien du tout, on n'a rien. On nous laisse comme ça à l'abandon. Moi, j'ai des parents d'élèves qui n'arrêtent pas de m'appeler, ils n'ont plus de chauffeur, ils sont obligés d'aller à pied. Donc c'est hyper compliqué. Et moi, je suis aussi dans la complication parce que je suis handicapé. Ça m'a fait un choc ultra violent. Donc, je suis vraiment pas bien, quoi.
21: Pour l'instant, ces tournées ne sont plus assurées. 15 lignes de bus sont à l'arrêt dans 18 communes mayennaises. À Ernée, Goron, Montaudin, dans le Nord Mayenne, à Gênes-Longuy ou Saint-Denis-d'Anjou, dans le sud du département.
19: Toutes ces lignes de bus doivent être rétablies, Gwendoline, dans les prochains jours.
21: En attendant, les parents d'élèves sont bien obligés de trouver des solutions. Dans le Nord-Mayenne, Léonie, maman de 4 enfants de 11 ans, 8 ans, 6 ans et 3 ans, n'a pas de voiture. Elle habite dans la campagne de Fougerolles du Plessis, à 1 km de l'école. Ce jeudi, elle a fait 3 heures de marche pour emmener et aller chercher ses enfants.
23: Comme on est assez éloigné, que j'ai un fils qui est autiste et j'en ai un autre qui a 3 ans, donc c'est un peu compliqué pour les grands déplacements à pied. Enfin, je prends une campagne parce qu'on est proche d'une forêt et du coup, c'est des bosses, des pentes et des montées. Il y a l'aller pour les emmener à Après, il faut qu'on retourne à la maison et ensuite le soir pour faire ça. Ce qui fait que ça prend aussi du temps sur notre temps de travail la journée, puisqu'on doit s'organiser pour partir plus tôt et après faire le chemin. Ce matin, il y avait la piscine plus le vélo pour une activité vélo à l'école. Donc un vélo à emmener en plus, plus des sacs en plus. Mais je me dis, pour les jours de pluie ou jours de chaud, ça peut être très compliqué, surtout qu'on a payé avant la rentrée pour les 4 enfants pour les transports. Et derrière, on n'a pas la prestation.
21: La région Pays de la Loire assure que les services Aléop travaillent pour trouver toutes les solutions possibles et pallier cette suspension dans les prochains jours. Par exemple, en modifiant le trajet d'autres lignes de bus.
19: Contacter l'entreprise Erar n'a pas souhaité répondre aux questions d'ici Mayenne.
0: Un timbre à l'effigie de Sainte-Suzanne.
19: La Poste a décidé de mettre à l'honneur la petite cité de caractère des Coëvrons, un timbre de collection, 600 000 timbres imprimés. Et ce timbre est à découvrir aujourd'hui à Sainte-Suzanne et sur Ici Mayenne dans le journal de 7h. Le mercure s'envole, Gauthier.
0: Mais oui, mais c'est quoi ça? Jusqu'à 30 degrés cet après-midi dans le sud Mayenne, à Château-Gontier ou à Renazé. On aura 28 degrés à Vilaine-la-Joëlle dans le nord-est du département. Et ça va continuer comme ça jusqu'à milieu, voire fin de semaine prochaine, avec un soleil très généreux, pas de nuages à l'horizon, pour faire la météo ensemble. 02 43 67 11 11. Vous pouvez également passer par la page Facebook d'Ici Mayenne. Sur la route, il y a toujours des travaux jusqu'à ce soir à Mélé-du-Maine. La route était barré avec une déviation qui rajoute un petit peu de temps de trajet sur cet axe Laval-Sablé-sur-Sarthe. 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
0: Vous prenez votre petit-déj, vous avez allumé la radio, montez le son. Écoutez, c'est France Gall qui arrive avec Résiste.

0: sur la route entre Le Ham et Villaines-la-Juhel. On est dans le nord-est du département. Quentin nous signale des vaches en divagation. Il y en a une quinzaine quand même sur la route. On est au niveau de la gare ferroviaire, de la voie verte du Ham, entre Le Ham et Villaines-la-Juhel. Merci Quentin de nous avoir signalé donc ces quinzaines de vaches sur la route. Ça peut être dangereux, donc soyez prudents si vous arrivez sur le secteur. Et vous aussi, prévenez-nous en cas de difficulté. 02 43 67 11 11.
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0: Bon alors c'est simple, j'ai une bonne et une mauvaise nouvelle. Vous voulez que je commence par laquelle? La moins bonne peut-être. Bon, eh ben c'est complet pour aller soutenir le Stade Lavallois face à Rouen dimanche à 17h pour ce match pour se maintenir en Ligue 2. Mais j'ai une bonne quand même, c'est que les toutes dernières places, elles sont ici et on vous les offre sur votre radio ici partenaire du Stade Lavallois. Dès que vous entendez Tango Tango, la chanson d'Archimède, eh bien il faudra nous appeler très très vite. Et alors attention parce que le signal va retentir dans moins d'un quart d'heure. Avant 7h, on écoutera ici Emmanuel Moire.
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0: On est là pour vous donner du sourire et de bonnes énergies en ce vendredi matin. Bienvenue sur la première radio du département, ici Mayenne, évidemment.
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0: Et tout de suite, le foot à l'honneur, je vous en parlais, le Stade Lavallois et ce match ô combien important. Dimanche, match de barrage, on va en parler un peu avec vous, Gilles Damingui, bonjour.
4: Bonjour Gauthier, bonjour à tous.
0: Ouais, parce qu'il y a eu le match aller mardi soir, et c'est le vainqueur de ce match, Laval-Rouen, qui jouera en Ligue 2 la saison prochaine. Donc oui, c'est important que Laval puisse gagner ce dimanche.
4: Oui, plus de calculs, plus de questions à se poser. Gagner, peu importe la manière, une finale pour le défenseur central Peter Wanné.
5: C'est l'histoire de notre saison, voilà, jusqu'au bout. Il n'y a rien qui a été facile depuis le début et voilà, maintenant c'est à nous de jouer parce que c'est une finale et une finale ça se gagne. On va tout faire pour la gagner.
4: Tout se jouera sur 90 minutes, voire un peu plus en cas de prolongation. Un rendez-vous excitant pour le capitaine des Tangos, Samsana.
6: Je reprends les mots du coach. Il a dit que le match allait être déterminant et le match retour décisif. On sait qu'avec ce nul, il sera encore plus décisif. C'est comme ça, on est prêt et il faudra répondre présent à Le Bassin.
4: On l'a vu mardi, il n'y a pas beaucoup de marge pour Laval. Les Tangos devront se montrer plus dangereux dimanche, estime le défenseur William Bianda.
7: On sait que dimanche, chez nous, à domicile, ce sera pas le même match. Ce sera pas le même match. Et on reste confiant pour le match retour. On va regarder ce qu'on doit améliorer, surtout pour être plus dangereux encore pour remporter ce match à domicile et se maintenir en Ligue 2.
4: Sur la première confrontation, les joueurs lavallois sont quand même parus au-dessus techniquement. C'est l'analyse du coach rouennais Régis Brouard.
8: Ils ont une gestion dans le jeu de position intéressante parce qu'ils déforment beaucoup leur milieu de terrain. C'est pas des joueurs statiques. Et puis comme leur qualité première, c'est le jeu vertical, dès qu'ils ont la possibilité, ils jouent dans le dos des défenseurs, sur des milieux qui plongent ou l'attaquant qui va plonger derrière la défense. Donc nous, en fait, vous êtes obligés d'être vigilant par rapport à ça, mais en même temps, il faut contrôler les joueurs qui ont le ballon à travers le mouvement. Et ça, ils savent très bien le faire, très très très bien le faire. Comme ils utilisent bien la largeur, ça sera une des clés. Il va falloir bien réfléchir à ça.
4: Alors, de quel côté sera la pression côté rouennais pour Bianda? Pas forcément pour l'entraîneur de l'équipe normande.
8: Ce sera un match un peu différent, je pense. Ils seront chez eux, nous on n'aura pas grand-chose à perdre.
4: Régis Brouard qui pense qu'il y aura des buts, pas mal de buts dimanche à Le Basser. Après la très belle ambiance vécue mardi soir à Rouen, au stade Robert Diochon, les supporters mayennais devront à leur tour se montrer à la hauteur de l'événement. Peter Wanné n'est pas inquiet par rapport à ça.
5: Bien sûr, sachez que je peux compter sur eux. Sur les matchs importants, ils sont toujours là, comme à la maison contre Boulogne. Voilà, ça nous a porté et on compte sur eux. Et on sait, de toute façon, je sais qu'ils vont répondre présent. J'ai pas d'inquiétude sur ça.
4: Un stade Le Basser en fusion attendu dimanche après-midi et le résultat qui va bien pour que ce soit véritablement la fête à Laval.
0: Ah oui, ce sera à 17h, ce match retour des barrages de maintien en Ligue 2. Match décisif entre le Stade Lavallois et Rouen. Et vos places donc à gagner d'ici quelques instants, restez bien à l'écoute. Dans un instant, on s'intéresse à votre toutou. Il s'est peut-être déjà fait piquer par une abeille. Est-ce que c'est grave? À quel moment faut-il s'inquiéter? Les réponses de notre veto dans moins d'une minute.
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0: Les bons conseils de notre véto Pierre Fabin, c'est chaque matin. Bonjour Pierre.
10: Bonjour Gauthier, bonjour à tous.
0: Alors ça y est, hein, les beaux jours sont là et avec eux, ce grand jeu de beaucoup de chiens. Vous savez, la chasse aux insectes volants, un coup de mâchoire en l'air, un grand couinement de douleur et voilà, votre chien piqué par une abeille. La zone commence à gonfler. Alors on va voir s'il faut foncer aux urgences ou si on peut peut-être gérer ça à la maison.
11: Et c'est effectivement un motif de consultation très fréquent au printemps ou en été. La bonne nouvelle, c'est que dans la majorité des cas, une piqûre d'abeille chez le chien n'est pas plus grave que chez nous. Ah. Si votre animal s'est fait piquer sur le flanc ou sur la patte, vous allez observer un gonflement localisé. Il va se lécher avec insistance parce que ça brûle. C'est douloureux, mais ce n'est pas une urgence. Cependant, il ne faut surtout pas banaliser l'incident et passer à autre chose, car la gravité dépend en réalité de la zone piquée et de la réaction immunitaire de votre chien.
0: Bah oui, c'est vrai qu'ils sont souvent piqués au visage puisqu'ils essayent de les attraper en plein vol. Est-ce que c'est plus dangereux de se faire piquer sur le museau ou carrément dans la gueule même?
11: Effectivement, en fonction de l'endroit, le niveau d'alerte n'est plus du tout le même. Si la piqûre a lieu à l'intérieur de la bouche, sur la langue ou dans la gorge parce qu'il a avalé l'insecte, le gonflement des tissus peut provoquer un blocage des voies respiratoires et provoquer une asphyxie. C'est une urgence absolue. L'autre danger, c'est le choc anaphylactique, c'est-à-dire une réaction allergique extrême. Un chien peut être allergique au venin sans qu'on le sache. Si vous voyez son visage se déformer complètement, ses babines et ses paupières gonfler des deux côtés de façon spectaculaire pour lui donner une tête d'hippopotame, c'est un œdème de coin. Si cela s'accompagne de vomissements, de diarrhée ou qu'il peine à respirer, n'attendez pas une seconde, filez en clinique.
0: Bon, ça c'est très clair. Dès qu'il y a la moindre difficulté à respirer, on fonce. Mais si on n'est pas dans un cas d'allergie et qu'il a juste un petit bobo sur la patte, est-ce qu'il y a des gestes de premier secours qu'on peut prodiguer à la maison?
11: Alors, s'il s'agit d'une abeille, le dard est souvent resté planté dans la peau avec sa petite poche à venin accrochée. L'erreur absolue, c'est d'essayer de le retirer avec une pince à épiler. Vous allez simplement presser la poche et injecter tout le venin restant. L'astuce, c'est de racler doucement la peau avec une carte de crédit pour l'expulser sans l'écraser. Et ensuite, envelopper un glaçon dans un gant de toilette ou un torchon et appliquez-le sur la piqûre pendant une dizaine de minutes pour calmer l'inflammation.
0: C'est bien noté, les conseils de notre véto Pierre Fabin. Vous les retrouvez, vous les partagez depuis notre site ici.fr.

0: I'm Still Standing, Elton John à 7h10. Bertrand nous appelle d'une petite cité de caractère mayonnaise. C'est Chaillan. Bonjour Bertrand.
1: Bonjour.
0: Alors Bertrand, vous avez l'oreille parce que vous avez entendu quelques notes et vous êtes dit mais je connais cette musique. Ce serait pas Tango
1: oui,
0: Tango d'Archimède. Et je peux vous confirmer que vous avez bien entendu, c'était bien Tango Tango et vous gagnez vos places pour aller soutenir le Stade Lavallois dimanche face à Rouen. Bravo Bertrand.
1: Merci.
0: Deux places pour vous pour aller encourager nos tangos, ce match important hein, pour se maintenir en Ligue 2. On y croit Bertrand au maintien, vous en pensez quoi vous?
1: Oui, on y croit très très fort, puis il faut qu'ils se maintiennent en Ligue 2, donc... Moi, je vois le Stade Lavallois gagner 2-0.
0: Bon, on enregistre votre pronostic, Bertrand, c'est bien noté. Je vous souhaite un excellent week-end à Chaillan. D'ailleurs, dimanche, il va y avoir de l'animation à Chaillan. Il y a un festival.
1: Ouais, tout à fait. Il y a un festival, il y a Brassens, dimanche à partir de midi, tout après-midi jusqu'à 20h le soir.
0: Je ne sais pas si vous avez une moustache ou pas, Bertrand, vous? Non.
1: Non, du tout.
0: D'accord. Bon, même sans moustache, on peut y aller et on peut aller célébrer Brassens et plein d'autres artistes. Ce sera dimanche à Chaillan. Belle journée, Bertrand. Et avant de se quitter, rappelez-moi, quelle est la radio la plus écoutée en Mayenne?
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0: 6h51, attention sur la route, on nous a signalé une quinzaine de bovins entre Le Ham et Villaines-la-Juhel, on est dans le nord-est mayennais. Au niveau de la gare ferroviaire, c'est la voie verte hein, au Ham, dans le nord Mayenne. Si vous aussi comme Quentin vous constatez une difficulté, prévenez-nous, 02 43 67 11 11.
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0: Tous les jours, on a les 3 plus pour bien démarrer la journée. Et tout de suite, on démarre avec la communauté de communes du Pays de Cran et le CPIE de la Mayenne qui vous propose deux ateliers gratuits pour jardiner en harmonie avec la nature. Ce sera le dimanche 7 juin. Entre 10h et midi, atelier jardinage au naturel au jardin familial de Cran. Et puis l'après-midi, un atelier compostage au centre administratif intercommunal de Cran. Il faut vous inscrire, c'est obligatoire, auprès du service biodéchets du Pays de Cran. La deuxième info, c'est l'association d'accompagnement pour les relations éthologiques homme-animal qui sensibilise les promeneurs sur le comportement canin. Ça se passe une fois par mois sur le port de Changé. L'objectif, c'est d'éviter les accidents. Lise Ledel est présidente de l'association. Elle nous donne 3 conseils pratiques si vous avez peur, par exemple, de croiser des chiens sur le halage.
3: Alors, le premier, c'est de se mettre de côté avec les épaules à 90 degrés par rapport au chien qui arrive. Le deuxième, si on n'est vraiment pas à l'aise, c'est de garder la distance. C'est-à-dire, si le chien avance, c'est de vous décaler un peu en arc de cercle, avec toujours les épaules qui ne sont pas dirigées vers le chien. Et le troisième, c'est garder votre calme. Pensez à votre respiration pour être le plus calme possible. Ce qui est intéressant, c'est de rester en mouvement. C'est-à-dire de ne pas rester immobile face au chien et de le fixer. Parce que en termes de communication non-verbale entre chiens, être figé et fixer l'autre individu avec les yeux, c'est signe de tension.
0: Lise Ledel, elle pratique donc ses ateliers sur le halage à Changé. Ce sera dimanche 21 juin. Elle propose aussi des ateliers personnalisés. Et puis on termine avec un petit rappel. Pensez à votre déclaration de revenus. Bah oui, parce que la date butoir, c'est jeudi 28 mai pour les démarches en ligne. Et si vous avez besoin d'aide, vous pouvez contacter l'espace France Service le plus proche de chez vous. 6h53, vous écoutez ici Mayenne, bon réveil. Voici Emmanuel Moir avec Beau Malheur. 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

0: malheur, Emmanuel Moir, 6h57. Vous aimez le sport, vous êtes peut-être inscrit pour le marathon des Écluses en septembre prochain. Vous savez, les dossards se sont arrachés en quelques jours seulement. Mais ça vient d'où, cette folie pour les marathons? Pourquoi les gens aiment courir? On va demander à des humoristes pas très sportifs dans quelques secondes. Et toute l'actu locale, c'est dans 3 minutes.
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0: Et pour démarrer la journée avec le sourire, on a l'humour en tube chaque matin. Aujourd'hui, Fred Ballard, on s'intéresse au marathon, parce qu'à chaque fois, les dos s'arrachent, les runners s'époumonnent. Alors, pour tenter de comprendre ce phénomène, on a demandé à quelques experts en glandouille.
10: Des gens, ils se réveillent le matin, ils se disent, oui, 42 km, oui, c'est une bonne idée, oui. Moi, tu m'appelles, tu me dis 42 km, peu importe le véhicule, hein, je raccroche.
11: Oui, c'est vrai que dit comme ça, le mot marathon perd un petit peu de sa superbe hein, quand on n'est pas fan des déplacements en général et surtout le week-end. Se taper 42 km sans escale un dimanche matin, ça relève de la punition pour Romain Frécinet.
10: 42 km pour finir dans la même ville. Moi, si je fais 42 km, il faut que le paysage il ait changé. Sinon, comment j'explique à mon corps pourquoi on est fatigué? Il va me dire, on était là tout à l'heure. Hein. Je lui dis quoi, moi? Oui, mais le dossard, il est stylé, à vous.
11: Oui, bon, définitivement, la tête de Romain Frécinet est taillée pour le rire, mais pas pour courir. Hein. Il n'est pas le seul dans ce cas-là. Bien avant lui, Raymond DeVos avait questionné les organisateurs de marathon sur l'aptitude de certains participants.
12: J'en vois un qui marche, là. C'est un contestataire. Il en avait assez de toujours courir comme un fou, alors il a organisé une marche de protestation. Il m'a dit, dis donc, il n'a pas l'air d'être suivi. Il me dit, si, mais comme tous ceux qui le suivent court, il est dépassé.
11: Voilà, bah, si l'humour absurde s'en mêle, on n'est pas prêt de franchir la ligne d'arrivée. Mais bon, l'important, c'est de participer. Et tant qu'on se tape des barres, peu importe le dossard.
0: Exactement. Et si vous avez envie d'aller encourager des coureurs, je vous rappelle que le Marathon des Écluses, c'est dans 128 jours précisément. C'est à Laval le 27 septembre. Ce sera un événement à vivre avec Ici Mayenne.
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0: Bon début de journée, c'est vendredi, il est 7h. Bon réveil avec Ici Mayenne. Bonjour Stéphanie De Nouveau.
13: Bonjour Gauthier, bonjour à tous.
0: 135 élèves mayennais n'ont plus de car scolaire pour se rendre dans leur établissement.
13: 18 communes privées de circuits de ramassage scolaire, des circuits Gwendoline Langlois qui étaient jusqu'ici assurés par la société Erar.
14: L'entreprise de transport basée à Rennes emploie près de 80 salariés, dont une quinzaine de chauffeurs en Mayenne pour le réseau Alliop. La société en mauvaise situation financière était en procédure de liquidation judiciaire depuis plusieurs mois. Mercredi 20 mai, le couperet tombe. Le tribunal de commerce de Rennes ordonne la cessation immédiate de l'activité. Dans la foulée, les chauffeurs sont avertis par mail. Les bus scolaires ne doivent plus quitter leur dépôt et tous les salariés vont être licenciés. Ils sont une quinzaine à transporter les enfants à l'école à Fougerolles-du-Plessis, Goron ou Herné dans le nord Mayenne, à Saint-Denis-d'Anjou dans le sud Mayenne par exemple. Au total, les transports scolaires de 18 communes sont impactés dans notre département. La région espère rétablir le service dans les prochains jours.
13: Et en attendant, les parents d'élèves doivent se débrouiller pour emmener leurs enfants à l'école, à pied ou en voiture. Léonie, qui habite en campagne près de Fougerolles-du-Plessis, a marché pendant 3 heures hier pour emmener ses 4 enfants à l'école et les ramener chez elle. Son témoignage à lire sur ici.fr et sur l'application Ici. La circulation s'annonce compliquée aujourd'hui sur les routes en Pays de la Loire, Bretagne ou encore Normandie. Avec le week-end de la Pentecôte et le très beau temps annoncé, Bison fut classé ce vendredi rouge partout en France. Des bouchons attendus dès ce matin et jusqu'à ce soir. Avec le gasoil à plus de 2 euros le litre et l'essence qui n'est pas très loin, le budget carburant plombe les porte-monnaies des Français. Hier, le gouvernement a annoncé une nouvelle série de mesures. Parmi elles, l'aide dite aux gros rouleurs est doublée et portée à 100 euros pour environ 3 millions de personnes modestes qui dépendent de leur voiture pour aller travailler. Aide versée sous 10 jours et sous conditions de ressources. Le gouvernement facilite aussi le recours aux primes carburant versées par les employeurs. Des aides spécifiques sont également reconduites pour des secteurs exposés comme l'agriculture, le transport routier, le BTP, mais aussi les taxis et les aides à domicile.
0: Un concours d'éloquence très particulier au lycée Pierre et Marie Curie de Château-Gontier-sur-Mayenne.
13: 22 élèves de seconde professionnelle ont dû défendre une œuvre d'art d'une commune mayennaise. Le groupe de lycéens qui remportait le concours a bien décroché une enveloppe de 10 000 euros pour la restauration de cette peinture ou sculpture. Ces adolescents ont travaillé 3 mois sur ce projet. Ils sont allés dans les communes pour voir leurs œuvres sélectionnées. Des lycéens qui se sont vraiment investis dans ce projet d'après Nagia Pinault, l'enseignante de lettres et anglais à Pierre et Marie Curie, est à l'origine de ce concours.
15: On a vu l'évolution des jeunes entre le moment de la visite où c'était un peu compliqué pour eux de se projeter et de s'investir. Et à partir du moment où on les a mis en responsabilité, en cohésion, en groupe pour défendre l'œuvre de votre choix, et bien on les a sentis plus investis et on les a sentis plus porteurs, plus acteurs. Tout de suite, en fait, ça a matché pour nombre d'entre eux et ils se sont vraiment, vraiment investis. On est très fiers du travail qu'ils ont réalisé. Puis je pense qu'ils ont gagné en confiance en eux, en aisance. C'est ce qui est valorisant pour eux aussi, c'est de sortir de cette zone vraiment là de confort et de se dire ben, on est capable d'y arriver. On a eu peur, on a hésité, on s'est interrogé, on a tâtonné, mais on a vu le résultat final et on a été capable de faire ça devant un groupe d'adultes qu'on ne connaît pas du tout. On a beaucoup gagné grâce à ça en tout cas.
13: C'est le statut de la Vierge de mes petites communes au sud de Château-Gontier-sur-Mayenne qui va être restauré grâce à ces lycéens. 3300 élèves des écoles primaires de la Mayenne couronnent un livre sur le harcèlement scolaire. Ils ont décerné le prix du roman jeune 2026 à Amélie Antoine pour son ouvrage « Quelque chose sur le cœur », un enfant victime de moqueries à cause d'une simple cicatrice. Le roman évoque les mécanismes du harcèlement, mais aussi l'importance de la confiance en soi, du dialogue et de la résilience. Amélie Antoine sera à 14h cet après-midi à la médiathèque Saint-Nicolas à Laval. 7 romans étaient en compétition pour ce prix du roman jeune 2026. La direction académique de la Mayenne fait machine arrière dans l'affaire du formulaire sur un service d'aumônerie envoyé aux parents du collège Paul-Émile Victor de Château-Gontier-sur-Mayenne. On vous en parlait hier sur Ici Mayenne. Ce formulaire jugé contraire au principe de laïcité par le syndicat Force Ouvrière, eh bien la direction académique a décidé de ne plus le diffuser. FO parle de victoire syndicale pour la défense de la laïcité de l'école publique. C'est à lire sur ici.fr.
0: Sainte-Suzanne s'expose sur un timbre.
13: La petite cité de caractère des Coëvrons a en effet été choisie par La Poste cette année pour apparaître sur un timbre de collection. Timbre qui sort aujourd'hui uniquement à Sainte-Suzanne. À partir de lundi, vous pourrez le retrouver dans tous les bureaux de poste. Alors ce timbre est un tableau du château de Sainte-Suzanne et des remparts au lever du soleil. Ça a demandé plus d'un an de travail pour le réaliser. Frédéric Morin est directeur adjoint de Filaposte. C'est le service timbre de la Poste.
16: C'est en collaboration d'abord avec, en général, les personnes qui connaissent bien la ville, qui proposent une iconographie sur le sujet. Et c'est comme ça qu'on est arrivé à choisir un timbre qui reprend un visuel très graphique du village, avec un lever de soleil dessus et avec une luminosité qui est assez extraordinaire, je trouve. Et c'est ce travail de collaboration avec l'artiste ensuite qui soumet plusieurs propositions de maquettes. Et puis, tout le monde se met d'accord. Nous, parce qu'on a des contraintes parfois industrielles, puisqu'il faut le transformer tout ça sur un timbre. Et puis aussi, les demandeurs à l'origine du timbre qui souhaitent mettre en avant tel ou tel visuel en rapport avec le sujet. C'est ce qui explique aussi que c'est un processus assez long, hein, qui s'étale en général sur 12 ou 18 mois. Avant, bien évidemment, de les imprimer en Dordogne, puisque la seule imprimerie de la Poste se trouve près de Périgueux.
13: 600 000 timbres à l'effigie de Sainte-Suzanne ont été édités à l'occasion de sa sortie. Un week-end festif réunissant un ensemble d'animations est proposé pendant 3 jours, donc à partir d'aujourd'hui jusqu'à lundi dans la cité médiévale de Sainte-Suzanne. Et à l'origine de ce timbre, il y a une association, c'est l'association Médiéville 53. Son président Philippe Lefeuvre est l'invité d'ici Mayenne à 7h47.
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13: Bon, un temps idéal pour aller faire un petit plongeon ou bien aller se promener, faire du jardinage, que vous voulez.
0: Sainte-Suzanne et Cham, ce sera l'occasion de découvrir cette petite cité de caractère, faire la balade des moulins, effectivement, puisque le temps annoncé est juste très agréable, chaud même, jusqu'à 30 degrés pour les maximales ce week-end. Aujourd'hui, on va avoir 30 à Château-Gontier, 29 dans le quartier des Fourches à Laval. Pas de nuages à l'horizon, nous dit Météo France, et ce temps devrait nous accompagner jusqu'à jeudi, voire vendredi prochain. Pour faire la météo ensemble, il y a la page Facebook d'ici Mayenne. Il y a aussi le 02 43 67 11 11. Sur la route, il y a toujours des travaux au rond-point du Cheval à Mêlée-du-Maine, un axe très emprunté entre Laval et Sablé sur Sarthe, et une déviation est en place jusqu'à ce soir. Et puis en gare SNCF de Laval, écoutez, il n'y a pas de retard d'annoncer, les trains sont à l'heure.
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0: Et peut-être un week-end de 3 jours qui s'annonce pour vous. Profitez-en bien, vous n'allez pas manquer d'occupation. Et si jamais vous bossez quand même, on est là, nous aussi. On vous accompagnera avec le sourire, la bonne humeur et la musique.

0: changer la vie, Jean-Jacques Goldman, à 7h12.
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0: Du soleil sur tout le département, c'est ce qui nous attend ce week-end. J'espère que vous allez pouvoir en profiter. Pourquoi pas monter sur un bateau et faire une belle balade sur notre rivière, la Mayenne. Moi, je vais vous proposer plutôt de prendre un bateau. Mais alors, vous savez, comment s'appelle déjà ce bateau de... De Viking, les Drakkars. Ça vous dit, Stéphanie, de nouveau? Attention, elle arrive. Alors un Drakkar, pourquoi? Parce que ce matin encore, vous allez pouvoir gagner vos invitations pour le Grand Parc du Puy du Fou. De nombreuses attractions, des spectacles et des voyages immersifs vous attendent. Deux invitations à gagner en ouvrant la boîte à questions. Ce sera d'ici un petit quart d'heure. Bon début de journée avec la première radio du département.
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0: Stéphanie de nouveau vous informe ainsi que David Ossillot. Il porte son regard sur l'actu avec mon œil. Bonjour David.
7: Bonjour Gauthier, bonjour Stéphanie.
8: Et grosse ambiance David hier soir au tournoi tennis de Roland-Garros. Gaël, mon fils, a inventé un nouveau tennis juste pour le plaisir.
9: Et là, c'était juste pour le plaisir. Les copains d'abord, il fallait voir le champion français tellement heureux de voir débarquer ses meilleurs potes.
10: Elina Svitolina, Novak Djokovic, Richard Gasquet, Joe Wilfried Tsonga.
9: Eh oui, du beau monde pour jouer un tennis très original avec des règles inventées par Gaël Monfils. Terrain réduit, échange ultra rapide, une partie en 9 points, des coups improbables, des joueurs qui rigolent presque autant que le public. Bref, exactement tout ce que certaines reprochent aujourd'hui au paddle. Cette soirée, elle tombait en pleine polémique parce que la semaine dernière, dans l'Express, la philosophe Julia de Funès, oui, la petite fille de l'acteur, s'en est prise à ce sport pratiqué désormais par plus de 850 000 Français. Selon elle, il symbolise une époque qui veut réussir sans souffrir, sans apprendre vraiment, presque sans échouer. Elle dit même que le développement personnel est à la philosophie ce que le paddle est au tennis. Elle a en partie raison. C'est vrai qu'il faut parfois des mois pour réussir un beau geste au tennis, des mois à envoyer des balles dans le filet, alors qu'au padel, on peut s'amuser en 5 minutes. Est-ce que c'est si grave? Est-ce qu'on est obligé de souffrir pour mériter le plaisir? Est-ce qu'un sport doit forcément humilier avant de procurer une sensation? Hier soir, devant un Roland-Garros plein à craquer, des champions adulés faisaient exactement l'inverse. Des points rapides, des règles simplifiées. Comme si même les grands champions finissaient eux aussi par revenir à l'essentiel. Jouer. Et peut-être qu'après une journée de travail entre amis, à 40, 50 ans, beaucoup de Français ne cherchent pas l'enfer de Roland-Garros, mais juste du plaisir. Alors désolé, mais chez les deux finesses, je préfère le grand-père. Et au tennis, j'ai adoré mon fils hier soir, qui au passage a battu Djokovic.
8: Voilà, le tennis ou le padel ou le tennis, ou le padel et le tennis. En tout cas, en Mayenne, on peut tout faire. C'est ça qui est bien.
0: Absolument. Et vous pouvez même réécouter mon œil et le partager autour de vous depuis notre site ici.fr. Jus de fruits, c'est pas mal ça pour démarrer la journée, faire un petit cocktail de vitamines. Qu'est-ce que je vous sers comme fruit, Stéphanie?
8: Moi, ça sera pamplemousse.
0: Ah oui, non, alors ça, alors je sais pas si c'est bon, produit
8: orange.
0: Juste à côté.
8: Allez.
0: Ok, orange. Je peux proposer des pommes aussi.
8: Ah oui,
0: des
8: pommes, c'est bien. Ah oui, non, on peut faire un mélange multifruits.
0: Eh ben, c'est parfait. Je vais chercher mon blender et puis on va faire ça. Un petit smoothie pour démarrer la journée. Des fruits et des légumes frais que vous pouvez trouver en Mayenne grâce à une entreprise qui cartonne. Elle s'appelle Maine Fruits et Claire Martin va nous la présenter d'ici quelques instants dans Ici ça marche. Oh, ce sera dans 3 minutes. Ça nous laisse le temps de boire un petit café et puis d'écouter Daniel Balavoine.

0: ou survivre. Daniel Balavoine à 7h21. La semaine dernière, le même jour, vendredi, il pleuvait et on avait froid. Aujourd'hui, c'est grand soleil et jusqu'à 30 degrés d'annoncé dans le sud du département. Vous pouvez faire la météo avec nous, hein. Dites-nous le temps que vous relevez ce matin, 02 43 67 11 11. Si vous avez prévu de prendre le train, attention, il y a 25 minutes de retard pour le TGV à destination de Paris-Montparnasse qui doit partir à 8h16. Donc, train annoncé avec 25 minutes de retard. On en a des choses qui marchent dans notre département de la Mayenne. Et votre mission, Claire Martin, c'est de nous les présenter chaque jour. Alors aujourd'hui, vous faites la lumière sur une entreprise qui s'appelle Menfruit.
1: Menfruit, c'est une plateforme multifrais, on disait grossiste avant, de fruits, de légumes et désormais de poissons. Et là, ils sont en train de décharger les fruits et légumes pour les collectivités, donc type collège, hôpitaux, mais ils le font aussi pour les magasins de grande distribution. Menfruit, ça marche bien. Jean-Marc Olivier, le directeur à Laval.
2: Voilà, aujourd'hui, nous sommes positionnés sur un site qui fait à peu près 7-8 millions d'euros de chiffre d'affaires. Nos patrons ont investi sur l'agglo de Laval, là, exactement à Louvigné, sur un bâtiment qui est tout neuf, hein, 2 ans, mais qu'on met en mode réfrigéré, qui fera plus de 3000 mètres carrés. Donc on triple la surface. Le but, c'est d'atteindre un chiffre d'affaires autour de 18-20 millions d'euros d'ici 2 ou 3 ans.
1: Et pour que ça roule, eh bien, il faut des camions et toute une logistique qui tourne du lundi au samedi, quasiment 24 heures sur 24.
2: C'est-à-dire qu'on a de la réception, on a des commerciaux, on a des préparateurs, on a des chauffeurs. Et quand on met tous ces maillons les uns derrière les autres et ça fabrique cette belle chaîne-là, nous, on a quand même 20 camions sur la route tous les matins. Et donc, on essaye de rationaliser le passage chez nos clients.
1: Pour savoir d'où viennent les produits, voici la technique de l'escargot.
2: C'est simple, on le dessine, on est positionné à Laval, on va chercher des producteurs. On a essentiellement des producteurs maraîchers, hein, et après on trouve des pommes-poires, notamment sur la Sarthe, et puis plus on s'élargit notre cercle, de façon à couvrir notamment la cerise, la fraise, même si il y en a encore dans le bassin sartois.
1: Mais pour le poisson, la technique de l'escargot ne peut pas ramener sa fraise, donc on part sur le A pour B.
2: C'est-à-dire des transporteurs qui nous livrent le lundi pour le mardi.
1: Parce que les achats se font en crié du côté de Lorient et Erquy. Et pour se distinguer, Menfruit sort ses cartes à tout.
2: On essaye, nous, de jouer la carte local sur la réactivité et notamment sur une politique on va dire d'environnementale aussi, hein, puisque nos clients nous demandent de plus en plus d'être proche de la production, hein, et d'une manière intelligente. Donc on essaye, notamment sur Louvigné, avec l'agglomération, de trouver aussi des partenaires qui vont s'installer pour mettre du maraîchage pas loin de chez nous.
3: Salade de fruits, jolie, jolie, jolie.
1: C'est l'histoire de Menfruit qui est jolie, entreprise qui continue de se développer et qui va bientôt déménager à Louvigné.
0: Et si vous voulez, Claire Martin, moi j'avais une idée de jus super sympa pour vous donner la pêche le matin. Vous prenez du concombre, céleri, épinard, persil, citron et gingembre. Ah, c'est un peu la couleur d'eau d'aquarium, si vous voulez. Ça donne pas très envie, mais c'est plein de potassium et de vitamine K. Si vous voulez tester, ce sera pas mal pour démarrer la journée. 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C'est à retrouver en podcast sur notre site ici.fr.

FR. Allez-y, mais buvez. Il est 7h25. Si on ouvrait la boîte à questions, il y a deux invitations à gagner pour aller au Grand Parc du Puy du Fou. C'est dans notre région des Pays de la Loire, c'est en Vendée. Vous allez pouvoir découvrir des spectacles autour des Vikings, autour de la Première Guerre mondiale, aussi avec les Amoureux de Verdun. C'est un très beau spectacle immersif. Et justement, la question que je pioche dans la boîte à questions, elle a un lien avec cette Première Guerre mondiale, puisqu'on a un poilu qui est né dans notre département. Il s'appelle Albert Filoche. Il y a d'ailleurs eu tout un spectacle qui a été mis en place par les habitants d'une commune mayennaise. Quelle est cette commune qui est située entre Aron et Bay? Est-ce que c'est La Chapelle-aux-Ribous, Grazay ou Jublin? Dans quelle commune est né Albert Filoche? Une commune qui a créé le spectacle Moisson Rouge. On est dans le nord-est du département. Est-ce que c'est Grazay, Jublin ou La Chapelle-aux-Ribous? Entre Aron et Bay. Petit indice. Appelez-nous maintenant pour gagner vos places pour aller au Grand Parc du Puy du Fou. Bonne chance.

0: Enrique Iglesias, ça vous met en forme hein, le matin. Dans moins de 3 minutes, on aura le retour de toute l'actu locale.
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0: Qui remportera ses invitations pour le Grand Parc du Puy du Fou? Peut-être Karine à Sainte-Suzanne-et-Cham. Bonjour Karine.
6: Bonjour Gauthier.
0: Alors petit cours d'histoire hein, ce matin, Première Guerre mondiale, c'est l'univers dans lequel vous allez pouvoir assister à un spectacle justement dans le Grand Parc du Puy du Fou. Il y a un Mayennais, un poilu qui s'appelait Albert Filoche qui est né dans un village du Nord Mayenne. Est-ce que c'était La Chapelle-aux-Ribous, Jublin ou Grazet?
6: Grazet.
0: Oui! Félicitations Karine, c'est gagné. Vous irez donc découvrir ou redécouvrir le Grand Parc du Puy du Fou. Un grand bravo à vous.
6: Ah oui, c'est super.
0: Ben oui, vous allez pouvoir profiter notamment de ce week-end ensoleillé sur Sainte-Suzanne, c'est ça? Qu'est-ce que vous avez au programme avec le beau temps?
6: Alors Sainte-Suzanne, il y a les 6 heures de Sainte-Suzanne déjà, et puis pareil, le lendemain, il y a des petits spectacles, des petits contes dans les rues, enfin, il y a plein d'animations. Donc,
0: Un week-end animé avec en plus un nouveau timbre hein, qui se dévoile à l'image de Sainte-Suzanne-et-Cham à partir d'aujourd'hui. Je vous souhaite une belle journée, Karine, et rappelez-moi, quelle est la radio la plus écoutée en Mayenne?
6: France Bleu Mayenne.
0: On y est presque.
6: Ici Mayenne.
0: Sinon, je gardais le cadeau.
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0: Merci d'avoir choisi ICI Mayenne pour bien démarrer cette journée. Il est l'heure à 7h30 de faire un point sur l'actu en France et dans le monde. L'info en 90 secondes avec vous, Paul Tilliez.
7: 710 millions d'euros d'aide carburant débloqués hier soir par le Premier ministre Sébastien Lecornu. Les dispositifs déjà en place pour les agriculteurs, les pêcheurs, les transporteurs et professionnels du BTP sont prolongés jusqu'à l'été. Les aides à domicile et les fonctionnaires qui utilisent leur véhicule intègrent le dispositif. Enfin, l'aide pour les 3 millions de gros rouleurs passe de 50 à 100 euros. Les premiers versements sont attendus d'ici 10 jours. Au Portugal, la mère de deux petits garçons retrouvés seuls au bord d'une route près de Lisbonne a été arrêtée hier soir avec son compagnon. Les enfants, 4 et 5 ans, étaient portés disparus depuis une dizaine de jours et le signalement de leur père à Colmar. Selon les deux garçons, leur mère leur a bandé les yeux et les a abandonnés dans une zone boisée. À Paris, 3 animateurs dans le périscolaire, 2 hommes et une femme, présentés à un juge aujourd'hui. Ils sont soupçonnés de gestes à caractère sexuel sur une vingtaine d'enfants dans plusieurs écoles de la capitale. Une centaine d'enquêtes similaires sont en cours dans les établissements scolaires parisiens. Les Français, de moins en moins attachés au livret A, 4e mois consécutif de baisse avec plus d'un milliard d'euros en moins sur l'ensemble de ces livrets. Les épargnants lui préfèrent d'autres produits plus rémunérateurs. Une vague de chaleur précoce en France. À partir d'aujourd'hui, le mercure grimpe brutalement, plus 15 degrés par endroit. Il fera 35 dans le sud-ouest. Le mercure dépassera aussi les 30 degrés au nord du pays. Du football, ce soir, la finale de la Coupe de France. Le RC Lens affronte l'OGC Nice. C'est à 21h au Stade de France.
8: Paul, on vous retrouve à 8h30 pour le 90 secondes, l'actu en France et dans le monde. Dans l'info d'ici, un concours d'éloquence très particulier organisé hier au lycée Pierre et Marie Curie de Château-Gontier-sur-Mayenne. 22 élèves de seconde professionnelle se sont battus avec les mots pour défendre 9 œuvres d'art d'une commune mayennaise. Le gagnant permet à la commune de décrocher 10 000 euros Lola Salamon pour restaurer une peinture ou une sculpture.
9: Mathéo, 15 ans, prend la parole devant ses camarades.
10: Beaucoup de personnes veulent la voir restaurée car elle est importante pour eux et elle fait partie de leur vie. Donc nous espérons que vous voterez pour notre œuvre.
9: Le lycéen vient de présenter l'œuvre sur laquelle il travaille depuis 4 mois.
10: C'était une bannière, on devait la défendre parce qu'elle avait des taches, elle était déchirée. On a fait de notre mieux et voilà, maintenant on va voir si ça a marché.
9: Puis place au vote des lycéens et au dépouillement.
11: Saint-Jean, la Vierge.
9: En lice, en plus de cette bannière, il y a 2 tableaux, des cibles en bois et une statue de la Vierge Marie.
11: Les cibles, la Vierge.
9: Victoire donc de l'équipe qui défendait la statue de la Vierge Marie. Et Wen a voté pour eux, elle avait adoré la présentation de ce groupe.
12: Leur mise en scène était vraiment incroyable. Ils ont fait un escape game. En gros, il fallait trouver des énigmes et tout pour ouvrir un coffre. C'était vraiment impressionnant.
9: Ton groupe à elle est arrivé deuxième, mais elle n'a aucun regret.
12: Ça m'a vraiment plu. Si c'était à refaire, je le referais. C'est stressant au début, mais après ça le fait quand t'es devant le public et tout, ça va tout seul. Et je trouve ça nous permet à mes camarades et moi de prendre plus la parole envers des personnes et ça nous permet de s'améliorer.
9: Les 10 000 euros vont donc revenir à la commune de Mai. Alain Baillet, le maire présent pour le concours, est très fier de ses ados qui vont permettre la restauration de cette statue du 15e siècle.
13: Comme on a une église qui est classée monument historique et une des plus vieilles églises du sud Mayenne, on est dans R2, une église qu'à 1000 ans, avec des statues de grande qualité intérieure, et on n'a pas du tout les budgets pour restaurer ce genre de statue. Alors on ne croyait pas du tout ce matin être retenu pour le projet de la restauration de notre statue. On en est très, très heureux.
9: Maud Sorla est chargée de projet au sein de la Fondation de la sauvegarde de l'art français qui organise le concours. Grâce à celui-ci, elle en est certaine, les élèves développent beaucoup de compétences.
14: Entre autres, l'aisance orale, l'argumentation, la représentation d'une œuvre, une grande responsabilité et bien sûr des connaissances historiques, patrimoniales, un petit peu géographiques aussi. Parfois, ils sont allés dans des lieux qu'ils ne connaissaient pas forcément. Et voilà, tout un mélange qui finalement, je pense, les font grandir. Véritablement un bond en avant entre le début et la fin de l'aventure.
9: Et le projet ne s'arrête pas là. Les lycéens pourront ensuite suivre le travail des restaurateurs sur cette statue.
8: Ce concours d'éloquence pour l'art existe depuis 3 ans maintenant dans les Pays de la Loire.
0: Pas de ramassage scolaire depuis hier dans 18 communes mayonnaises.
8: 135 élèves doivent se rendre à l'école à pied ou en voiture. Encore ce matin, la société de transport qui s'occupait du ramassage a dû cesser son activité du jour au lendemain sur décision de justice. Une mère de famille du Nord-Mayenne a marché 3 heures hier pour emmener ses 4 enfants à l'école. Elle témoigne sur Ici Mayenne dans le journal de 8h. Grand beau temps et... de la chaleur aujourd'hui.
0: Ah bah oui, là, évitez de trop vous couvrir aujourd'hui, parce que vous allez vite avoir chaud. 30 degrés cet après-midi dans le sud Mayenne, à Renazé. On aura 28 à Montsûr cet après-midi avec un grand soleil. Pas de nuages de prévu, en tout cas du côté de Météo France. Et on aura ce temps jusqu'en milieu, voire fin de semaine prochaine. Sur la route, il y a toujours des travaux à Mélédumène, le rond-point du Cheval actuellement. Ça va courir jusqu'à ce soir et donc il y a toujours une déviation qui est en place sur cet axe Laval-Sablé-sur-Sarthe. Si vous êtes témoin d'une difficulté sur la route, prévenez-nous 02 43 67 11 11.
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0: 7h37, c'est l'heure du café. Moi, je vous propose d'aller plutôt en boîte de nuit. Oh, c'est pas trop tôt.
8: Pour une petite after.
0: C'est ça. Petite after avec Jean-Pierre Madère, Macumba, histoire de se préparer à ce week-end de 3 jours. Allez.

0: petite escapade au Macumba, mais on ferme maintenant, s'il vous plaît, parce que il est temps d'aller au boulot. Hein.
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0: Bon vendredi dans l'équipe ce matin pour vous donner le sourire dès votre réveil. Il y a Benoît Thérèse. Bonjour Benoît.
3: Bonjour Gauthier, bonjour à tous.
0: On ira se balader dans quelques secondes. C'est Stéphanie Deneveau qui vous informe. Alors attention, si je vous dis Versailles, qu'est-ce qui vous vient en premier en
3: Louis fait... 14.
0: Ah oui, le roi soleil.
4: Ah oui, l'or. Ah oui, oui, la dorure.
0: Et un château et magnifique.
3: La galerie des glaces parce qu'il va faire chaud ce week-end.
0: Oui, c'est une idée.
4: Ah bon, on va manger des glaces, ça va faire du bien.
0: Alors c'est vrai que c'est un des plus beaux châteaux de France, après les châteaux mayennais évidemment. Stéphane Bern va nous expliquer pourquoi Louis XIV a voulu s'installer là-bas. C'est un malin, hein, c'est ce qu'il nous expliquera juste avant 8h. Et puis dans le prochain quart d'heure, un peu de sensualité.
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0: Actualité et Axel Red dans les prochaines minutes. Bon, on va rester dans le domaine musical pour notre balade du jour, Benoît, puisque grâce à vous, on découvre un lieu mayennais chaque matin et vous avez suivi une répétition de l'ensemble instrumental de la Mayenne.
3: Les musiciens, leur chef Chloé Maisy était en concert à Goron, c'était mardi soir, ils se sont produits à l'espace Colmont et ils n'ont eu qu'une seule répétition dans l'après-midi avant le concert. C'était Highland Symphony, des musiques écossaises que l'orchestre avait déjà interprétées une fois l'an passé. Pendant que les musiciens s'installent et s'accordent, je m'approche de Chloé Maisy et je suis très heureux d'être avec elle à sa place au niveau de son pupitre. La répétition, c'est un moment très important pour la réussite d'un concert.
5: Eh bien, c'est comme les enfants à l'école, on va faire des révisions. Donc, on a créé ce répertoire il y a un petit peu plus d'un an dans le cadre de la folle journée. Là, pour la répétition d'aujourd'hui, bien évidemment, chaque musicien, de façon individuelle, a ouvert sa partition à la maison.
3: Et vous vérifiez qu'ils ont révisé chez eux?
5: Non, je ne vais pas contrôler, c'est pas un contrôle surprise. Mais maintenant, on doit fabriquer le son tous ensemble et créer le son de l'orchestre pour le concert de ce soir.
3: Est-ce qu'il faut s'adapter à la salle, justement, pour ça, pour créer le son?
5: Tout à fait, d'ailleurs, c'est l'enjeu le premier. C'est que quand on avait créé ce répertoire-là, on était dans un type d'acoustique qui était plutôt une acoustique très sèche. Et là, aujourd'hui, à Goron, l'acoustique est un peu plus généreuse, donc on va devoir changer des petits détails d'articulation, par exemple.
3: Je rencontre ensuite l'une des musiciennes, c'est Clotilde, à la flûte traversière. Et je voulais m'assurer directement auprès d'elle qu'elle avait bien répété avant de venir.
6: Ah, bien sûr, on travaille tous les jours, pas forcément le répertoire qu'on doit avoir à faire ce soir, mais la musique, c'est un travail qui est vraiment journalier. On travaille comme les sportifs, quoi. On s'entretient, on travaille, toujours avec beaucoup de plaisir.
3: Et puis vous avez votre coach, comme les sportifs.
6: Exactement.
3: C'est quoi le lien que vous avez d'ailleurs avec Chloé pendant que vous jouez? Est-ce que vous la regardez beaucoup? Quelle est la connexion qui s'établit entre vous, la musicienne, et puis les autres musiciens, et elle, Chloé, la chef d'orchestre?
6: Alors on regarde, alors des fois on a l'impression qu'on ne regarde pas, mais on a toujours un œil en fait quand même sur elle. Quand on regarde notre partition, on la voit aussi en fait de loin.
3: Vous voyez, êtes trop forte, vous arrivez à voir deux choses en même temps.
6: Exactement, mais comme tous les copains. Hein.
3: Il va falloir m'expliquer comment ça se passe.
6: Il faut venir vous asseoir à côté de nous, vous allez voir.
3: Et en plus, vous entendez les fausses notes, il y en a.
6: Ah bah oui, bah ça forcément, mais il n'y en a jamais. Il y a avec l'ensemble instrumental.
3: Oui, c'est même sûr qu'il n'y en a pas du tout d'ailleurs de fausses notes, parce que c'est vraiment d'immenses professionnels. Et c'est incroyable en répétition d'observer le travail de Chloé Maisy. Il n'y a rien qui lui échappe et elle détecte tout ce qui ne va pas.
5: On va reprendre juste avant parce que le fa bécard... flûte au bois doit se fondre ensuite avec le même fa bécard des altos.
3: Alors évidemment, moi j'étais parfaitement d'accord avec ça. Chloé, elle fait retravailler plusieurs passages d'un morceau et elle demande parfois aussi aux musiciens de revenir en arrière sur la partition.
5: Là, l'idée, c'est déjà de filer à chaque morceau, de filer le morceau pour voir ce qui reste et ce qu'on peut améliorer. Et à partir de chaque filage, après, redonner des indications, si nécessaire, sur tel et tel endroit.
3: Je me remets encore un petit peu à votre place. Allez-y. Parce que je crois qu'en fait, je rêve d'être chef d'orchestre, Chloé.
5: C'est très drôle, il faudra essayer.
3: Bon. Bah, sauf que 30 secondes plus tard, elle trouvait ça beaucoup moins marrant quand je lui ai demandé de vraiment prendre sa baguette. J'ai pas réussi.
0: Voilà. Ah, mince.
3: Elle m'a dit non, la baguette de chef d'orchestre, tu n'y touches pas.
0: Oui,
3: je la garde. elle m'a dit, fais des gestes avec tes mains si tu veux. C'est vrai que ça fonctionne aussi.
0: C'est sûrement comme une brosse à dents, ça ne se prête pas, quoi.
3: Exactement.
0: C'est très, très personnel. Bon, et on peut découvrir sur les réseaux sociaux aussi cette rencontre avec les musiciens.
3: Exactement. Donc le concert, il est passé puisque c'était mardi soir. Mais voilà, c'était une répétition qui a duré 3 heures seulement. C'est vrai que c'est assez impressionnant qu'il y ait aussi peu de répétitions et que le concert se passe à la perfection. Bon, j'étais pas dans la salle le soir, mais je pense que c'était le cas.
0: En tout cas, c'est sûrement les retours qu'on a eus.
3: Exactement.
0: Benoît nous balade, c'est tous les matins. On va avoir encore un petit peu de musique.
3: Donc là, c'était moi qui faisais des petits gestes.
0: Évidemment, la baguette, Benoît Thérèse. Chaque matin, c'est Benoît nous balade, à retrouver sur ici.fr.
7: Merci messieurs, c'était très bien. C'était très bien.
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0: Vous écoutez ici Mayenne, il est 8h moins le quart. Un nouveau timbre qui sort à l'effigie de Sainte-Suzanne et Cham. On va en parler avec l'invité d'ici Mayenne. Ce sera dans moins de 3 minutes, juste après Pink. Bon réveil avec ici Mayenne. Oui.

0: Mayenka, 7h49, vous écoutez Ici Mayenne. Bienvenue.
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0: Un timbre à l'effigie de Sainte-Suzanne-et-Cham. La Poste a décidé de mettre à l'honneur la petite cité de caractère. Stéphanie Denovo, vous recevez le président de l'association Médiéville, association qui est à l'origine de ce timbre.
2: Bonjour Philippe Lefebvre.
3: Bonjour, ici Mayenne et les auditeurs.
2: Pourquoi votre association a fait du lobbying pendant des années auprès de la Poste pour obtenir ce timbre dédié à Sainte-Suzanne-et-Cham?
3: Le premier président et ancien maire Jean-Pierre Morteveille est philatéliste depuis des années, depuis 1960, et on faisait déjà des timbres, on avait l'autorisation de faire des timbres pour des événements spécifiques. On en avait fait déjà deux fois quand le Sainte-Suzanne était passé plus beau village de France, et à l'occasion des fêtes médiévales déjà. Mais c'est ce qui a donné l'idée d'aller un peu plus loin.
2: Et donc là, c'est un timbre officiel, il y a eu pour le château de Laval ou encore le musée Robert Tatin de Cossé-le-Vivien.
3: C'est ça. Et c'est justement le timbre de Cossé-le-Vivien de Robert Tatin qui a donné un nouvel élan à Jean-Pierre Morteveille, pour relancer le dossier, pour avoir un timbre à Sainte-Suzanne depuis 2024. Donc. Et là, aujourd'hui, ça y est, c'est abouti. On a enfin le timbre sur Sainte-Suzanne.
2: C'est ce que vous souhaitiez, vous, c'est faire connaître la petite cité de caractère au monde entier, puisqu'on va rappeler quand même que 600 000 timbres vont être mis en vente, 600 000 timbres représentant Sainte-Suzanne, son château et ses remparts dans le monde entier.
3: C'est exactement ça, oui, c'est vrai que c'est fantastique, là, on touche le monde entier, effectivement, les timbres ne s'arrêtent pas au domaine de la France, c'est complètement international, effectivement, et qu'ils soient imprimés à 630 000 exemplaires, en plus, au tarif vert, donc 1,52€, accessible à tout le monde, c'est fantastique, quoi.
2: Parce que ces timbres, il y a des collectionneurs dans le monde entier, en Asie notamment. Alors ce timbre sort aujourd'hui uniquement à Sainte-Suzanne. On pourra l'acheter donc aujourd'hui, samedi et dimanche à Sainte-Suzanne. 3 jours de fête pour cet événement. Il y a plein de choses de prévues.
3: Oui, alors oui, effectivement, c'est un gros méga week-end, comme on dit à Sainte-Suzanne. Donc aujourd'hui, il y a la sortie du timbre. Donc si les gens veulent venir pour la première journée, il y a le club philatélique de Laval qui se fera un plaisir de leur vendre des timbres et les cartes postales. Parce que le timbre a été fait par une photo de Fabien Chéry, qui est photographe professionnel et bénévole de l'association. Et on a fait imprimer des cartes postales avec la photo qui a servi de modèle pour le timbre.
2: Voilà, puisque c'est un visuel qui a été réalisé par Raphaël Guano, qui est peintre officiel de la marine française. Donc ce timbre qui représente une vue du château et des remparts au lever du soleil. Merci beaucoup Philippe Lefebvre d'avoir été l'invité d'Ici Mayenne. Vous êtes le président de l'association Médiéville. Et donc pendant 3 jours, Sainte-Suzanne est en fête, Sainte-Suzanne-et-Cham est en fête pour ce timbre donc à l'effigie de la petite cité de caractère, et en plus qui sera oblitéré aujourd'hui et pendant ces 3 jours avant que ce timbre soit mis en vente à partir de lundi dans tous les bureaux de poste.
0: Merci
3: c'est
0: beaucoup.
3: Exactement ça, ouais. Merci beaucoup.
2: Merci, bonne journée, au revoir.
0: Et bon week-end sous le soleil à Sainte-Suzanne-et-Cham. Et tout à l'heure, dans 10 minutes, on entendra le directeur adjoint de Philaposte, le service timbre de la Poste, qui nous expliquera comment est née cette aventure. Ce sera dans les infos de 8h. La météo, c'est très simple, c'est du soleil et des températures chaudes, jusqu'à 30 degrés dans le sud du département cet après-midi, et un temps qui va continuer comme ça quasiment toute la semaine prochaine. Il est 7h53, on avait envie de vous faire fredonner ce matin, que vous soyez dans votre cuisine, dans votre voiture, ou peut-être déjà au boulot. Axel Red, vous connaissez les paroles, j'en suis sûr, sensualité.

0: sensualité, Axel Red, 7h56. Vous aussi, quand quelqu'un laisse la lumière allumée à la maison, vous dites c'est pas Versailles ici, hein. Eh ben, pourquoi on utilise cette expression? Bah parce que Louis XIV a choisi de s'installer à Versailles. Il serait venu à La Celle et Château, on aurait dit c'est pas La Celle ici. Mais non, il a choisi Versailles. Pourquoi? Eh bien, explication de Stéphane Bern dans quelques secondes et toute l'actu locale, c'est dans 3 minutes.
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0: Nous, le matin, pour voyager dans le temps, on n'a pas de voiture de DeLorean, mais on a Stéphane Bern. Bonjour Stéphane.
8: Bonjour Gauthier, bonjour la Mayenne.
0: Alors ce matin, on revient à l'époque où un palais royal servait aussi de cage dorée.
8: Le château de Versailles ressemble au plus grand caprice royal de l'histoire de France. En réalité, c'est surtout un outil de contrôle politique. En 1682, Louis XIV décide que sa cour, son gouvernement et lui-même vont déménager à Versailles. Vu de loin, l'affaire ressemble à une fantaisie royale et à un palais qui n'est pensé que pour éblouir. Sauf que ce n'est pas tout. Derrière les dorures, il y a une stratégie très sérieuse. Versailles est un instrument de contrôle politique, car oui, le roi Soleil avait un côté plus sombre.
9: Si seulement tu connaissais le pouvoir du côté obscur.
8: 40 ans plus tôt, la noblesse s'était révoltée contre le pouvoir royal. Pendant ce qu'on a appelé la fronde, le roi Soleil était enfant à l'époque, mais il n'a pas oublié.
10: Non, rien n'a changé.
8: Alors plutôt que de laisser les princes et autres marquis libres de vaquer à leurs occupations, il les attire à Versailles comme la lumière attire les papillons et ce faisant, les isole de leur fief. Ainsi, à trop vouloir s'approcher du soleil, il s'y brûle les ailes. D'autant qu'au château, la vie est rythmée par les règles de l'étiquette qui devient un outil de domination. Pour espérer un regard du roi, chacun doit s'incliner devant sa grandeur royale et passer une bonne partie de ses journées à assister à son lever, attendre dans les antichambres, rivaliser d'élégance, une sorte d'émission de télé-réalité mais en version royale. Et pendant ce temps, le pouvoir se concentre aux mains du monarque absolu. Pour ce qui était de contrôler la cour, le roi Soleil en connaissait vraiment un rayon. Versailles, ce n'est pas qu'un château. Pour Louis XIV, c'était l'application parfaite de l'adage « Garde tes amis près de toi et tes ennemis encore plus près ».
0: Stéphane Bern qui nous fait voyager dans le temps chaque matin. Vous pouvez le retrouver sur ici.fr et l'application ici.
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0: Bon vendredi, nous sommes le 22 mai, il est 8h. Bonjour Stéphanie de nouveau.
11: Bonjour Gauthier, bonjour à tous.
0: Une mère de famille du Nord Mayenne a dû marcher 3 heures hier parce que le car scolaire n'est pas passé.
11: La société RR qui transporte 135 enfants jusqu'à leur école chaque jour est en cessation d'activité. Les cars ne sont pas passés hier dans 18 communes et ça sera encore le cas aujourd'hui. Léonie habite avec ses 4 enfants âgés de 3 à 11 ans en campagne à 1 km de Fougerolles-du-Plessis. Elle n'a pas de voiture, alors c'est à pied qu'elle a fait le trajet hier, aller et retour jusqu'à l'école de ses enfants.
12: Là, on a mis 40 ou 45 minutes ce matin. Comme on est assez éloigné, que j'ai un fils qui est autiste et j'en ai un autre qui a 3 ans, donc c'est un peu compliqué pour les grands déplacements à pied. Enfin, je prends une campagne parce qu'on est proche d'une forêt et du coup, c'est des bosses, des pentes et des montées. Il y a l'aller pour les emmener, après, il faut qu'on retourne à la maison et ensuite le soir pour faire ça. Ce qui fait que ça prend aussi du temps sur notre temps de travail la journée, puisqu'on doit s'organiser pour partir plus tôt et après faire le chemin. Ce matin, il y avait la piscine plus le vélo pour une activité vélo à l'école. Donc un vélo à emmener en plus, plus des sacs en plus. Mais je me dis, pour les jours de pluie ou ce genre de choses, ça peut être très compliqué, surtout qu'on a payé avant la rentrée pour les 4 enfants pour les transports. Et derrière, on n'a pas la prestation.
11: La région des Pays de la Loire qui est en charge du transport scolaire assure qu'elle travaille pour trouver une solution dans les prochains jours. Contacter l'entreprise Erard n'a pas souhaité répondre aux questions d'ici Mayenne. Les 78 chauffeurs de car qui travaillent pour cette société qui est basée à Rennes vont être licenciés. Il y a parmi eux une quinzaine de Mayennais. Des ralentissements attendus toute la journée sur les routes des Pays de la Loire, de la Bretagne ou encore de la Normandie. Cette journée de départ pour le week-end de la Pentecôte est classée rouge par Bison Futé. Toute la France est concernée.
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11: Le club Tango a annoncé hier que tous les billets au Stade Francis Lebasserre étaient vendus. 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Oswald Tanchot est le nouvel entraîneur de l'AS Nancy-Lorraine. Le Mayennais formé au Stade Lavallois succède à Pablo Correa, la tête de l'équipe de Ligue 2. Oswald Tanchot n'avait plus de club depuis décembre 2024. Depuis son limogeage par Grenoble, le Mayennais s'est engagé pour 2 ans avec le club lorrain. Une nouvelle tête d'affiche annoncée par les organisateurs des boucles de la Mayenne. Il s'agit de Benoît Cosnefroy de l'UAE Team Emirates. Benoît Cosnefroy avait terminé 2e en 2024 des boucles de la Mayenne. La course cycliste qui débute jeudi et qui est à vivre sur ICI Mayenne pendant 4 jours. C'est une mauvaise nouvelle pour tous les nageurs. La piscine Saint-Nicolas à Laval sera fermée presque tout l'été pour des travaux. Impossible de se baigner dans les bassins intérieurs du 29 juin au 2 août. Le bassin extérieur, lui, sera fermé jusqu'au 6 septembre. Les plages et les gradins extérieurs vont être refaits. L'aquabulle reste ouverte et l'entrée passe à 1 euro tout l'été pour les moins de 25 ans.
0: Sainte-Suzanne-et-Cham a désormais son timbre.
11: La petite cité de caractère des Coëvrons a été choisie par La Poste pour apparaître sur un timbre de collection. Timbre qui sort aujourd'hui en avant-première à Sainte-Suzanne. À partir de lundi, vous pourrez le trouver dans tous les bureaux de poste. Ce timbre représente une vue du château et des remparts au lever du soleil. 600 000 timbres à l'effigie de Sainte-Suzanne et Cham ont été édités. Frédéric Morin, qui est le directeur adjoint de Filaposte, le service timbre de La Poste, l'assure. Ils vont très vite se vendre.
5: On va trouver 3 types de profils de clients. Lors du premier jour, il y a beaucoup de collectionneurs, parce que les collectionneurs sont à la recherche, bien sûr, du timbre, mais du cachet d'oblitération premier jour, qui reprend la terminologie Sainte-Suzanne, Mayenne, et qu'on ne trouvera qu'à Sainte-Suzanne lors de la sortie du timbre. Vous avez une deuxième typologie de clients qui sont les gens de la région. En général, on sait que quand on sort un timbre sur un patrimoine régional, quelque part, il y a une certaine fierté à retrouver son village ou sa commune ou un lieu qu'on connaît, soit pour le conserver, soit simplement pour affranchir avec, hein, puisque ça reste aussi un objet d'affranchissement, pour quelque part porter les couleurs de son village. Et puis, il y a une troisième population qu'on ignore davantage, sont les collectionneurs du monde entier, puisqu'en fait, le timbre reste l'objet le plus collectionné au monde. Et il faut savoir que, par exemple, c'est l'Asie qui aujourd'hui est le continent où on trouve le plus grand nombre de collectionneurs. Et pour un collectionneur asiatique, quelque part, acheter les timbres du programme philatélique français, c'est une façon de voyager, de découvrir des aspects de la France.
11: À l'occasion de la sortie du timbre, des animations sont organisées pendant 3 jours à Sainte-Suzanne et Cham. Philippe Lefeuve, qui est le président de l'association Médiéville, qui est à l'origine de ce timbre, était l'invité d'ICI Mayenne à 7h47. Il espère faire connaître la petite cité de caractère partout dans le monde grâce à ce beau timbre. Il y a 2 ans, c'est le musée Robert Tatin de Caussée-le-Vivien qui avait été mis à l'honneur avec un timbre à son effigie. La statue de la Vierge de l'église de Mai au sud de Château-Gontier-sur-Mayenne va être restaurée grâce à des lycéens, des élèves de seconde professionnelle du lycée Pierre et Marie Curie qui ont participé hier à un concours d'éloquence à la clé pour le groupe gagnant. Une enveloppe de 10 000 euros pour la restauration d'une œuvre d'art, un concours original qui permet à ces jeunes de découvrir l'art et le patrimoine mayennais, mais aussi de s'exprimer en public. ICI Mayenne a assisté à ce concours et on vous le fait découvrir dans le journal de 9h. Les grottes de Sauges visitées à la lueur d'une petite lampe. Une expérience inédite proposée demain soir dans le cadre de la Nuit européenne des musées. Les visiteurs Alexandre Frémont vont découvrir la fameuse grotte Margot entre ombre et lumière.
13: Deux visites effectivement sont prévues, des visites très particulières, promet Ulrich Fromier, responsable du musée de préhistoire et vallée des grottes de Sauges.
14: On va la faire à la lueur de lampes tempêtes.
13: Les lampes tempêtes, ce sont ces vieilles lampes à huile qu'on tient avec une anse un petit peu comme à l'ancien temps.
14: Ça permet de découvrir la grotte sous un nouvel angle, donc pas avec l'éclairage qu'on utilise nous en temps normal, donc qui sont l'éclairage de la grotte en fait. Là, on est vraiment, on explore la grotte sous un éclairage qu'on tient nous-mêmes à la main. Ça permet de redécouvrir le chemin de la grotte, sa topographie, même de voir la grotte différemment avec les jeux d'ombre sur les parois. C'est vraiment très, très, très particulier.
13: C'est tout simplement la première fois que c'est organisé dans la grotte Margot. D'habitude, c'est possible dans l'autre grotte, la grotte Rochefort. Et en plus de ces visites, des spectacles d'une vingtaine de minutes à l'extérieur des grottes sont prévus. Là aussi, c'est inédit, selon Ulrich Fromy.
14: Avec un jongleur de feu, donc qui maîtrise parfaitement la pyrotechnie.
13: Des spectacles qui sont entièrement gratuits. Il reste en tout cas des places pour la visite de cette grotte. Le musée de la préhistoire, lui, est ouvert de 19h à 23h.
11: Et tout ça, c'est bien sûr gratuit. Autre idée de sortie pour cette nuit européenne des musées, eh bien, des contes racontés aux enfants qui viennent en pyjama avec leur doudou, sorte de soirée pyjama culturelle. Et ça se passe au musée d'art et d'histoire de Château-Gontier sur Mayenne.
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11: Voilà, une soirée pyjama que vous pouvez faire également sous la tente, hein, parce qu'il va faire très beau aujourd'hui et chaud.
0: Ah oui, absolument. Là, le temps, il va être idéal pour se mettre en mode camping, du soleil généreux et des températures très chaude, jusqu'à 30 degrés dans le sud du département cet après-midi à Cran. On aura 28 degrés à Saint-Berthevin dans l'agglo lavalloise. Pour faire la météo avec nous, passez-nous un petit coup de fil, 02 43 67 11 11. Il y a également la page Facebook avec le soleil qui est déjà debout, nous écrit Séraphine, une belle journée qui s'annonce. Sur la route, c'est rouge, nous dit Bison Futé, vous l'évoquez Stéphanie. Beaucoup de départs pour ce grand week-end et ça concerne toute la France. Et notamment le Grand Ouest. À Mêlée-du-Maine, il y a toujours des travaux au rond-point du Cheval. Ça va finir ce soir et la situation devrait revenir à la normale après. Mais c'est vrai qu'aujourd'hui encore, on a cette déviation qui nous fait éviter le centre de Mêlée-du-Maine sur cet axe Laval-Sablé-sur-Sarthe.
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0: J'espère que tout va bien pour vous, que vous avez le sourire, les enfants sont dans la voiture, prêts à être déposés à l'école. Eh bien, pour vous accompagner, voici Étienne Dao, épaule, tatou.

0: aussi est venu au Festival des Trois Éléphants à Laval. Je dis lui aussi parce qu'ils sont nombreux. Juliette Armanet, Clara Luciani, Étienne Dao. D'ailleurs, est-ce que vous êtes allé voir Sam Sauvage hier soir au Square de Boston pour le lancement de cette nouvelle édition de ce festival musique, art des rues également qui sont de retour. C'est jusqu'à lundi dans le centre de Laval. Et d'ailleurs, on vous dévoile les coulisses du festival en vidéo sur notre page Facebook. Ici Mayenne, qui est la radio partenaire des Trois Éléphants.
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0: 8h14, merci d'avoir choisi Ici Mayenne pour bien démarrer ce vendredi. Nous sommes le 22 mai, on souhaite un bon anniversaire à un tango. Il est défenseur du Stade Lavallois, Thibaut Vargas, 22 ans aujourd'hui. 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Match de barrage pour se maintenir en Ligue 2. Dès que vous entendez Tango Tango, la chanson d'Archimède, il faudra être très rapide pour nous appeler 02 43 67 11 11. Attention, le signal va retentir dans moins de 10 minutes.
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0: 8h16, je vous ai dit que Thibaut Vargas avait 22 ans aujourd'hui. Bah, c'est pas vrai. C'est Aude Razeau qui vient de me le dire, qui est très attentive. Ah oui, il est né en 2000, donc ça fait
6: 26 ans.
0: Bah, j'ai voulu le rajeunir un petit peu. Thibaut Vargas, bon anniversaire à lui. Et merci, Aude, d'avoir été vigilante. Bonjour, Aude Razeau.
7: Bonjour, Gauthier. Bonjour, Stéphanie.
0: Ah oui, parce que grâce à vous, c'est notre rendez-vous anti-arnaque. C'est pas vrai, c'est tous les jours.
6: Et une auditrice vous a contacté, Aude. Elle a été victime d'un faux banquier.
7: Oui, et son témoignage, c'est ce que je lui ai dit, est extrêmement précieux parce qu'il va nous permettre de décortiquer les méthodes des escrocs. L'arnaque au conseiller bancaire, attention, c'est toujours probablement la plus dévastatrice. Pour Céline, tout commence avec le SMS d'un faux livreur, pas un faux banquier, hein, notez bien. Un faux livreur lui dit que son colis ne rentre pas dans la boîte aux lettres. Céline clique pour reprogrammer sa livraison, ou en tout cas c'est ce qu'elle pense, et elle paye quelques euros pour ça. L'arnaque, la grosse arnaque, elle vient juste après, coup de fil en fin d'après-midi, c'est un conseiller du service des fraudes. L'homme dit à Céline qu'elle est victime de fraude, référence au texto du livreur sur lequel elle a cliqué. Il faut faire vite, dit-il, avant que les escrocs aient accès à son compte en banque. Sauf que l'escroc, c'est lui qui veut accéder au compte en banque de notre auditrice.
6: Mais comment fait-il, Aude, pour accéder à son compte?
7: Alors, écoutez bien, c'est important, il demande à Céline d'ouvrir l'application de sa banque et de faire un partage d'écran. Ça veut dire que l'escroc, là, voit tout ce qui s'affiche sur le smartphone. Céline reçoit même un mail qui lui dit qu'elle est bien en ligne avec un conseiller appelé Pascal Runan et qui l'invite à, je cite, suivre scrupuleusement ses instructions. Je vous précise tout ça parce que on voit bien là à quel point l'arnaque est crédible. Céline me dit j'ai honte, je me sens ridicule, mais il n'y a pas à se sentir ridicule et surtout notre auditrice a fini par avoir le bon réflexe. Elle a douté. Elle a dit à l'homme « Je trouve quand même tout ça un peu bizarre » et bim, le voilà qui lui raccroche au nez. Doutez toujours, c'est important, ça peut vous sauver.
6: Et ici, on est victime d'une escroquerie, hein, comme cette auditrice. On vous écrit Aude à info.arnaque, ici plutôt, ici.arnaque au pluriel, @radiofrance.com.
0: C'est ça, je vérifie, oui, c'est la bonne adresse mail. Merci Aude Razeau, on peut vous retrouver sur ici.fr. Alors moi j'ai une info, mais alors vraie de vraie, et qui concerne cet artiste.
8: Allez, restez zen, soyons zen.
0: L'info, c'est que Zazie est de retour avec un tout nouveau titre. Il s'appelle Peu importe et on vous le fera découvrir où ? Ici, sur votre radio, ici Mayenne, entre 8h30 et 9h.

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1: Ben oui, oui, oui, oui, c'est l'heure, hein, d'aller dans la voiture, d'aller au boulot, de démarrer ce vendredi, mais un vendredi sous le soleil. Et attendez, c'est pas fini, parce que ça va continuer comme ça tout ce week-end, et même la semaine prochaine. C'est sympa ça. 8h19, Michael Jackson arrive avec Beat It.

0: 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C'est Michael Jackson avec Beat It. Ça vient fort.
1: Je pensais que vous parliez de nous, en fait, d'Hervé et de moi, mais non. Bon.
0: Non, mais on aime bien vous avoir quand même.
1: Ah,
0: on s'est attaché depuis le temps. Bonjour Xavier Chauvelon.
1: Bonjour Gauthier, bonjour à tous. Bonjour
0: et notre pronostiqueur épique Hervé Fortin, bonjour.
2: Bonjour Gauthier.
0: On ira sur quel hippodrome ?
2: Ce soir à La Fraîche, à Paris-Vincennes, parce qu'on commence à avoir des températures qui vont gêner les chevaux. C'est, là, ce week-end, je vais vous dire, ceux qui vont courir vers 14h, ça va pas être facile.
0: Absolument. Et ben justement, la température, on va en reparler dans un instant, on fera un point météo. Et puis à partir de 9h, on va parler... d'amour.
1: Oui, Gauthier, mais surtout d'amour qui dure. Est-ce que vous dites tout à votre femme, Gauthier ?
0: Alors, tout ce qu'elle a besoin de savoir.
1: Est-ce qu'elle écoute là,
0: oui, j'embrasse.
1: Okay, on l'embrasse également. Et les petits secrets de Gauthier, bien entendu, aussi. Non. C'est la question qu'on vous pose ce matin, à partir de 9h et jusqu'à 10h. Et bien sûr, vous pouvez témoigner, nous attendons vos téléphones, vos coups de téléphone au 02 43 67 11 11. Quels sont vos petits secrets pour que vos relations amoureuses perdurent ? Est-ce que vous dites tout ? Est-ce que vous dites, comme Gauthier, juste le nécessaire ?
0: C'est pas vrai.
1: C'est pas vrai, mais non.
0: Je ne sais pas mentir.
1: Et je confirme. Voilà, comment vous vivez votre relation amoureuse ? Est-ce que vous dites tout ? Est-ce que vous gardez un petit peu de secret ? Voilà, vous nous racontez tout ça.
0: Ah, je suis sûr qu'Hervé Fortin a des petits trucs, des petites astuces.
1: Oh, ça me fait un peu peur d'ailleurs.
2: Non, ne pas vivre ensemble. Vous savez que... Non, mais vous savez, Gérard Oury, Michel Morgan ne vivaient pas ensemble. Roland Giraud et sa femme étaient sur le même palier, avec les appartements différents.
0: Ouais. Ça peut être une
2: solution.
0: Bah, ça coûte plus cher. Hein, surtout le loyer.
1: Ne le proposez pas à votre moitié, je ne suis pas sûr qu'elle le prenne bien.
0: Bon, on a dit qu'on partait, nous, à
2: Vincennes.
0: Vincennes,
2: on est sur la grande piste de 2700 mètres. J'ai choisi les deux représentants de l'écurie mayonnaise de Christian Bigeon, le 9 Jean Coaufort, qui se plaît sur le parcours, et le 6 Gisou Détang, son compagnon de boxe qui a les moyens de monter sur le podium également s'il reste sage. Le 11 Iris Desroseaux, sa rentrée à Caen est plutôt bonne. Le 2 Jamab, on la connaît à ce niveau, c'est une chance régulière. Le 15 Icar William n'est pas toujours fiable à faire d'impression, donc pour le cocher sur un ticket, mais attention, c'est un bon cheval. Le 5 Giacomo Bello aura besoin d'une course sur mesure, vraiment à l'économie en rasant les murs pour garder une petite place, tout comme le 13 Jolivert du Gers, un trotteur régulier associé au boss Jean-Michel Bazire, sera sans incident, à mon avis, dans le quintet. 9, 6, 11, 2, 15, 5 et 13. J'ai un petit coup de cœur justement pour le 13, Jolivert du Gers. Deux autres conseils de jeu, le 2, Florida Bee dans la 3e et le 14, Mistral du Bois dans la 5e. Et on l'a dit, Laval tout à l'heure, enfin, la soirée. J'aime bien à Laval le 14 Mesquita dans la 4e course.
0: D'accord, voilà. Bah c'est noté. Merci pour ces pronos que l'on retrouve sur ici.fr. Des chocolats et des biscuits mayennais fabriqués par Réauté. C'est ce que vous pouvez gagner à l'occasion de la fête.

des mamans. C'est mignon et c'est maintenant qu'il faut nous appeler. 02 43 67 11 11. À l'occasion de la fête des mères, gagnez vos chocolats réautés et un peu de douceur justement avec Renaud et Mistral gagnant.

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0: Renault Mistral gagnant sa Madeleine de Proust à 8h28 et bravo à Alain de Changer qui gagne son coffret de chocolat et biscuits réautés à l'occasion de la fête des mères. Notez la date, ce sera le 31 mai prochain, l'oubliez pas. Tous les jours, nous venons à votre rencontre, vous les gens d'ici, vous partagez un petit peu de votre quotidien. Et si vous êtes en mode ménage de printemps, on a rencontré un spécialiste en la matière dans les rues de Laval.
1: Alors là, on va faire un nettoyage d'un sol avec une roto-wash qui sert à laver les tapis, désinfecter. On a été appelé en urgence pour faire un nettoyage sol.
2: En quoi consiste votre métier ?
1: Tout ce qui est nettoyage immobilier, donc c'est-à-dire tout ce qui est décapage des sols, lavage de vitrerie, remise en état de maison neuve ou après départ de locataire.
2: Donc là, vous êtes deux, c'est souvent un travail d'équipe ou ça peut être aussi individuel ?
1: Ça dépend du travail qu'on a à faire dans la journée. Si c'est des petits chantiers, on est un gars, mais la plupart du temps, quand même, on travaille en équipe.
2: Les plus gros travaux que vous avez, c'est quel genre ?
1: On va dire c'est tout ce qui est travail d'exception, tout ce qui est décapage des sols, remise en état, et aussi la vitrerie parfois.
2: Au niveau des vides, vous montez haut ?
1: Oui. Après, la plupart du temps, on utilise une nacelle quand il y a de la hauteur, ou sinon on utilise de la perche ou un osmosé. C'est un purificateur d'eau avec une brosse pour nettoyer les vitres en hauteur.
2: Un petit conseil nettoyage ?
1: Faire ses vitres régulièrement, une fois par mois, c'est ce qu'on conseille aux clients parce que c'est vrai qu'il y a du passage, genre dans le centre-ville, la pollution et tout fait que les vitres se salissent plus vite et avec la pluie aussi. Donc oui, une fois par mois, ça serait pas mal.
2: Bon, je sais ce qui m'attend ce week-end alors. Votre prénom ?
1: Dylan.
0: Ah voilà, on a gagné du travail à faire à la maison. Les gens d'ici, vous les retrouvez sur ici.fr. Bon début de journée avec Ici Mayenne. Dans 2 minutes, Stéphanie, il y aura l'info d'ici.
3: Il n'y a pas de ramassage scolaire depuis hier dans 18 communes mayennaises. On verra pourquoi dans l'info d'ici.
0: Et ce sera dans 2 minutes avant ça, un tour d'horizon de l'actu en France et dans le monde. L'info en 90 secondes. Paul Tilliez.
4: Une rixe impliquant une centaine de supporters de l'OGC Nice a eu lieu cette nuit à Paris, rapporte ici Azur. 65 interpellations, 6 blessés, dont un gravement. Les supporters présents à Paris pour la finale de la Coupe de France de football ce soir entre Lens et Nice ont déambulé dans les rues et cherchaient à en découdre avec les passants, précise la préfecture de police. C'est tout ce qu'on n'aime pas dans le football, réagit Philippe Diallo, président de la Fédération française de foot. La maman de deux petits garçons, 4 et 5 ans, retrouvée seule au bord d'une route au Portugal, a été arrêtée hier avec son compagnon. Les enfants étaient portés disparus depuis une dizaine de jours après le signalement de leur père à Colmar. Selon leur récit, leur mère les aurait abandonnés dans une zone boisée après leur avoir bandé les yeux. Un nouveau paquet d'aide carburant dévoilé hier soir par le Premier ministre, 710 millions d'euros. Les mesures pour le BTP, le transport, l'agriculture et la pêche sont prolongées jusqu'à l'été. Les fonctionnaires et les aides à domicile intègrent le dispositif. L'aide aux gros rouleurs passe de 50 à 100 euros. 3 millions d'automobilistes concernés. Les versements doivent démarrer d'ici 10 jours. Le ministère de la Santé présente des mesures ce matin pour venir en aide aux soignants. Prévention, pause obligatoire, temps de récupération. Les soignants sont plus nombreux que le reste de la population à tomber malade et à souffrir d'addiction à l'alcool ou au cannabis ainsi qu'aux anxiolytiques. Les températures qui s'envolent en France, 35 degrés dans le sud-ouest, 30 degrés en Bretagne et dans le nord du pays cet après-midi. La vague de chaleur se poursuit jusqu'à mercredi.
3: Merci Paul Tilliez. Dans l'info d'ici, pas de ramassage scolaire depuis hier dans 18 communes mayennaises à cause de la cessation d'activité de la société de transport Erard, société basée à Rennes et qui assurait le transport en car de 135 élèves mayennais tous les jours. Plus de ramassage, une quinzaine de chauffeurs de car, Gwendoline Langlois, sans travail.
5: Cyril Creusat assurait depuis janvier la ligne de bus scolaire de Fougerolles du Plessis dans le Nord Mayenne. Il a appris la nouvelle mercredi en fin de journée.
6: On a reçu un mail qui attribue à tout le personnel, à peu près 80 personnes dans toute la structure de la société. Nous venons d'apprendre à quelques minutes la liquidation judiciaire officielle de la société Erard Transport, le membre du réseau Ulysse. Le délibéré a été réalisé à ce jour par le tribunal de commerce de Rennes. Plus aucun transport ne peut être assuré à partir de 7 heures. C'est complètement aberrant, sans avoir le courrier d'un liquidateur judiciaire, sans avoir d'adresse, rien du tout, on n'a rien. On nous laisse comme ça à l'abandon. Moi, j'ai des parents d'élèves qui n'arrêtent pas de m'appeler. Ils n'ont plus de chauffeur, ils sont obligés d'aller à pied. Donc, c'est hyper compliqué. Et moi, je suis aussi dans la complication parce que je suis handicapé. Ça m'a fait un choc ultra violent. Donc, je suis vraiment pas bien, quoi.
5: Pour l'instant, ces tournées ne sont plus assurées. 15 lignes de bus sont à l'arrêt dans 18 communes mayennaises. À Ernée, Goron ou Montaudin dans le Nord-Mayenne, à Gennes-Longuy ou Saint-Denis-d'Anjou dans le sud du département.
3: Gwendoline, toutes ces lignes de car doivent être rétablies dans les prochains jours.
5: En attendant, les parents d'élèves sont bien obligés de trouver des solutions. Dans le Nord-Mayenne, Léonie, maman de 4 enfants de 11 ans, 8 ans, 6 ans et 3 ans, n'a pas de voiture. Elle habite dans la campagne de Fougerolles-du-Plessis, à 1 km de l'école. Ce jeudi, elle a fait 3 heures de marche pour emmener et aller chercher ses enfants.
7: Comme on est assez éloigné, que j'ai un fils qui est autiste et j'en ai un autre qui a 3 ans, donc c'est un peu compliqué pour les grands déplacements à pied. Enfin, je prends une campagne parce qu'on est proche d'une forêt et du coup, c'est des bosses, des pentes et des montées. Et à l'aller pour les emmener, après, il faut qu'on retourne à la maison et ensuite le soir pour faire ça. Ce qui fait que ça prend aussi du temps sur notre temps de travail la journée, puisqu'on doit s'organiser pour partir plus tôt et après faire le chemin. Ce matin, il y avait la piscine plus le vélo pour une activité vélo à l'école. Donc un vélo à emmener en plus, plus des sacs en plus. Mais je me dis, pour les jours de pluie ou ce genre de choses, ça peut être très compliqué, surtout qu'on a payé avant la rentrée pour les 4 enfants pour les transports. Et derrière, on n'a pas la prestation.
5: La région Pays de la Loire assure que les services Aléop travaillent pour trouver toutes les solutions possibles et pallier cette suspension dans les prochains jours, par exemple en modifiant le trajet d'autres lignes de bus.
3: Contacter l'entreprise Erard n'a pas souhaité répondre aux questions d'ici Mayenne. Notre dossier assure ce ramassage scolaire qui n'est pas assuré dans 18 communes mayennaises à retrouver sur ici.fr.
0: Un timbre à l'effigie de Sainte-Suzanne.
3: La Poste a décidé de mettre à l'honneur la petite cité de caractère, un timbre de collection, 600 000 timbres imprimés. Un timbre à découvrir aujourd'hui à Sainte-Suzanne et Cham. Et ça, pendant 3 jours, ça faisait 20 ans que la petite commune et surtout une association travaillait à la Poste pour que ce timbre puisse naître. On verra ça dans le journal de 9h. Bon, temps idéal pour aller se promener dans les petites cités de caractère hein, comme Sainte-Suzanne et Cham, puisqu'il fait très beau aujourd'hui.
0: Oui, et très chaud avec un soleil généreux aujourd'hui, mais également les jours prochains jusqu'à fin de semaine prochaine. On va pouvoir profiter d'un temps très lumineux et chaud. Là, on atteint quand même les 30 degrés dans le sud Mayenne, à Cossé-le-Vivien, 29 degrés dans le quartier d'Hilard à Laval. Pour faire la météo avec nous, 02 43 67 11 11. La circulation sera ralentie sur les routes aujourd'hui. Bison futé, voie rouge dans le sens des départs avec ce week-end de 3 jours. Ça concerne notamment le Grand Ouest. Et puis, je vous rappelle que c'est le dernier jour de travaux au rond-point du cheval à Mêlée du Maine sur cet axe très passant entre Laval et Sablé-sur-Sarthe. Une déviation donc qui devrait prendre fin ce soir.
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0: Merci d'avoir choisi ici Mayenne en ce vendredi ensoleillé. Tout de suite, c'est Louise Attaque.

0: invitations, c'est Louise Attac à 8h38 et vos invitations à gagner pour aller voir Laval face à Rouen, c'est dimanche 17h, des places à gagner à en écoutant la radio partenaire des tangos, ici Mayenne.
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0: Et ouais, match de barrage dimanche pour rester en Ligue 2. Victoire obligatoire face à Rouen. On va en reparler de ce match. Et d'ailleurs, j'ai une petite idée que je lance comme ça. Si on allait faire un coucou à nos collègues d'ici Normandie, dans les locaux de Rouen, histoire de les charrier un petit peu, ça peut être sympa pour démarrer ce vendredi. Ça vous dit? On fait comme ça? On y va. Bonjour Serge Baillivet.
3: Bonjour Gauthier Paturo.
0: Alors, est-ce que vous êtes en forme à Rouen? Est-ce que vous êtes prêt pour dimanche après-midi?
3: Ici c'est Rouen. Ici c'est Rouen.
0: Ici c'est Laval. Laval.
3: On est prêt.
0: Je tenais tout d'abord à vous féliciter. Oui. Franchement, un grand bravo.
3: Merci,
0: parce que je vous ai suivi à Rouen. Je vous ai trouvé excellent en national et franchement, vous méritez d'y rester.
3: C'est pas sympa. Je suis désolé, Gauthier. Ça va pas se passer comme ça. Moi, je vous le dis. On a fait match nul cette semaine. Eh bien, dimanche, c'est nous qui allons gagner. On va vous le prouver même ce matin. Bon. Allez voir.
0: Oui. Si on faisait une petite battle, un petit match entre Rouen et Laval. Moi, je vous propose de parler fromage parce que ça, on sait faire en Mayenne. C'est chez nous qu'est né, par exemple, le porc au salut, le chaussé au moine, et attendez, on fabrique 5 millions de mini babybel par jour, monsieur.
3: Normandie, nous avons 4 fromages AOP, le camembert, le Pont-l'Évêque, le Livaro, et je tiens à vous signaler, Gauthier, quand même, que je suis chevalier de l'ordre de la confrérie du fromage de Neufchâtel. Et paf!
0: C'était ça l'odeur. D'accord, je comprends. Bon, écoutez, en tourisme, on est très bien aussi en Mayenne. Je tiens à vous signaler que nous avons le point le plus haut du Grand Ouest, monsieur, 417 mètres, le mont des Avaloirs.
3: Oui, c'est nul, monsieur, c'est nul. En Normandie, on a Étretat, connu dans le monde entier. Et puis, on a quelqu'un qu'on a envoyé dans l'espace, figurez-vous, plus haut que votre point le plus haut, nous.
4: L'astronome, c'est Thomas Pesquet. Je suis Thomas Pesquet.
3: Quand même. On a Thomas Pesquet, nous, chez nous.
0: je comprends. Oui, mais là, on peut pas rivaliser. Mais quand même, on a plein d'autres choses. On a la Mayenne, parce que vous avez, je crois, vous avez de l'armada, c'est ça?
3: Évidemment, nous, on a l'armada, les bateaux, on a la mer.
0: Nous aussi, on a des bateaux sur la Mayenne et on s'est resté simple, monsieur. Je tenais à le préciser. En musique, si on parle musique, nous, on a Archimède, écoutez.
3: C'est nul, parce que nous, on a Kinvé, nous.
0: Préciser que vous avez aussi Amaury Vassili qui a représenté la France à l'Eurovision. Il a fini l'Eurovision.
3: Et puis c'est tout. Non mais quand même. Bon, et en sport, alors vous avez quoi, vous?
0: Alors nous, on est super fort en basket, en handball et puis en futsal, parce que si vous enlevez les membres lavallois de l'équipe de France de futsal, il y a plus d'équipe. Quasiment.
3: Oui, nous en Normandie, on a le HAC qui reste en Ligue 1 pour la 4e saison de suite. On a le Rouen Hockey Elite qui est champion de France de hockey. Ouais. Enfin bref, on a Alexis Anquincan aussi. Je vous signale que là sur le papier, c'est nous. On a le maximum de points.
0: Allez, j'ai envie qu'on soit fair play finalement. Ouais. En tout cas, ce qui est sûr, c'est que on défend tous les deux nos couleurs. Ça, on peut pas nous l'enlever. Hein, on est d'accord. Bon.
3: Et rendez-vous dimanche, 17h, et puis on verra le résultat.
0: Ah, d'accord. On a 90 minutes pour se départager, ça marche.
3: Bonne journée, Gauthier Mayenne.
0: Merci Serge, à très bientôt.
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0: 8h43, je vous l'avais promis, cette nouveauté. Le retour de Zazie avec ce tout nouveau titre. Vous découvrez, peu importe, sur votre radio, ici Mayenne. Peu importe.

0: titre de Zazie que vous écoutez pour la première fois ce matin. Elle est de retour, il est 8h46. Hier, c'était la journée nationale de l'accès au droit et à cette occasion, le CDAD 53 organise des permanences téléphoniques gratuites. Vous pouvez vous rapprocher du barreau des avocats de Laval ou de la chambre régionale des notaires pour des consultations, un premier conseil. On vous met le contact sur ici.fr et c'est dans ce cadre que nous recevons ce matin Paul Laurent. Il est responsable par intérim de l'association Victimes et Prévention Pénale 53. Bonjour Paul Laurent.
1: Bonjour Gauthier Paturo.
0: Alors, on va parler ce matin, effectivement, prévention. Si vous qui nous écoutez, vous subissez que ce soit des violences conjugales, des agressions, un cas de harcèlement, on peut se tourner vers votre association, Paul ?
1: C'est ça, l'association Victimes et Prévention Pénale 53. Sur le département de la Mayenne, c'est l'association d'accueil et d'aide aux victimes, donc agréée par le ministère de la Justice. Toute personne qui se considère victime d'une infraction, peu importe qu'il existe ou peu importe l'issue d'une éventuelle procédure, on accueille toutes les personnes qui se considèrent victimes d'une infraction.
0: Et alors aujourd'hui, comment fonctionne l'association ?
1: Alors, concrètement, on a des juristes qui sont formés et leur travail, c'est d'arriver à expliquer aux personnes qui se considèrent victimes comment faire valoir ses droits, comment fonctionne une procédure et aller jusqu'à un accompagnement tout au long de la procédure pour comprendre cet enjeu. Et dans un deuxième temps, pour les personnes qui ont le plus de répercussions, où on va commencer à parler de traumatisme, oui. Là, on a des psychologues qui peuvent accompagner sur une durée plus ou moins longue les personnes.
0: Oui, dans ce cas de figure, l'association peut être une première porte d'entrée, finalement.
1: Exactement. De toute façon, alors que sur le fonctionnement concret de l'association, nos coordonnées sont surtout les dépôts de plaintes du territoire. Et la moitié du temps, les personnes nous contactent d'elles-mêmes. L'autre moitié du temps, c'est le tribunal qui va directement nous demander de nous mettre à disposition des personnes, soit parce que la situation est urgente, soit parce qu'il y a un besoin de protection particulier qui fait que c'est le tribunal qui nous demande.
0: Alors, ce qui est important, bien évidemment, mais je le rappelle quand même, c'est que c'est entièrement confidentiel. C'est gratuit aussi. Ça, c'est des choses qui sont particulièrement importantes.
1: Anonyme, gratuit, confidentiel.
0: D'accord. Cette association, donc, elle met en avant aussi un lien humain qui est vraiment important pour vous au quotidien.
1: Alors, c'est ça. Au-delà de l'information juridique, le temps important, c'est le temps d'accueil et d'écoute. On va considérer que sur un entretien qui dure à peu près une heure, en réalité, donner les informations juridiques, c'est pas ce qui prend le plus de temps. On prend vraiment le temps d'accueillir et de recueillir la parole des victimes.
0: Oui, vous parliez de saisir les instances quand on veut faire valoir ses droits. Parfois, on n'a pas toujours conscience qu'on peut le faire, quoi. C'est une prise de conscience qu'on peut faire avec vous, avec l'association.
1: Exactement, on n'a pas toujours conscience. Et en plus, il y a une question de choix. Oui. Nous, on n'intervient pas, il y a une liberté de choix des personnes. Mais c'est vrai que ça nous arrive régulièrement d'avoir des personnes qui viennent pour poser une situation. Et le travail du juriste, ça va être aussi à ce moment-là de dire mais c'est pas une situation normale, c'est une infraction pénale. Et d'identifier les termes précis, ça permet aussi d'avoir une forme d'électrochoc. Et à la personne de comprendre que la situation n'est pas tolérable.
0: Alors, au sein de l'association Victimes et Prévention Pénale 53, vous avez pas mal de projets, notamment un projet de médiation animale.
1: Oui, on est en voie d'aboutissement d'un projet d'accueil d'un chien d'assistance judiciaire. Concrètement, la procédure, elle peut avoir elle-même des répercussions sur la victime. C'est pas un moment qui est évident. Nous, le projet, c'est en partenariat notamment avec l'association Handichien, qui forme des chiens d'assistance. Donc d'avoir un chien qui pourrait être présent sur les temps d'audition ou d'audience avec les forces de l'ordre au tribunal. Donc c'est un projet qui est mené en lien avec tous nos partenaires habituels, les forces de l'ordre, le tribunal. Qui s'adresse principalement, ou j'ai envie de dire en priorité, aux enfants victimes des infractions les plus graves. L'objectif, c'est d'avoir un recueil et un accueil de la parole de l'enfant le plus apaisé possible.
0: Alors, vous parlez des enfants, les jeunes, vous essayez de les sensibiliser notamment à travers les clubs sportifs aussi ?
1: Oui, en partenariat avec le CEDOS de la Mayenne et donc la gendarmerie et les services de l'État.
0: Et le comité départemental olympique et sportif de la Mayenne.
1: Le CEDOS et l'association CIDFF 53 également. Notre objectif, ça va être de sensibiliser les clubs sportifs sur le rôle à jouer des encadrants, mais des clubs en tant que structure, sur permettre une pratique sportive la plus safe possible et à la fois savoir vers qui se tourner quand on a des enfants qui viennent révéler des faits de nature infractionnelle.
0: Merci beaucoup Paul Laurent, vous êtes responsable par intérim de victimes et prévention pénale 53, une association basée dans le département. On va mettre les coordonnées à disposition sur notre site ici.fr si vous estimez que vous ou un de vos proches devrait se rapprocher de l'association. Puis je vous rappelle que dans le cadre de la journée nationale de l'accès au droit, il y a des permanences téléphoniques gratuites avec des avocats, des notaires qui sont mises en place. Là aussi, il y aura toutes les infos sur ici.fr. Merci beaucoup d'avoir été avec nous ce matin.
1: Merci, bonne journée.
0: Et bonne journée à vous. Vous êtes un peu essoufflé quand vous montez les escaliers. Est-ce qu'il faut s'inquiéter ? On va demander au docteur Kirzek après Madonna.

0: Like a Prayer, Madonna, 9h05, c'est l'heure de retrouver le docteur Kirzek. On prend soin de vous chaque matin. Et là, si vous remarquez de l'essoufflement en montant les escaliers, écoutez.
1: Bonjour à tous, monter des escaliers, c'est plus dur que de marcher sur le plat. Mais quand vous gravissez des marches, vous luttez contre la gravité. Donc vous soulevez votre propre poids à chaque pas. Donc oui, c'est tout à fait normal de voir sa respiration s'accélérer un peu. Vos muscles réclament plus d'oxygène, le cœur pompe plus fort. C'est la mécanique du corps en action. Une respiration rapide pendant une minute ou deux, tout ça, c'est normal. Mais ça redevient normal rapidement aussi, c'est une réaction physiologique banale. C'est pas tout à fait normal quand vous êtes à bout de souffle après un effort qui est beaucoup plus modéré. C'est là où l'essoufflement est inquiétant. C'est l'essoufflement qui va changer. Je m'explique, vous étiez capable de monter vos 3 étages sans problème il y a 6 mois et aujourd'hui vous êtes à bout de souffle après un seul étage. Ça, c'est un signal d'alarme. Si vous êtes essoufflé plus de 3 minutes après l'effort, là c'est un autre signal. Vous ne redescendez pas finalement en pression. Et puis surtout si l'essoufflement s'aggrave, si c'était d'abord à un effort, puis à un moindre effort, puis au repos ou pour des efforts minimes, par exemple pour enfiler vos chaussures, là il ne faut pas attendre. Ce qui doit aussi vous alerter, ce sont les signes d'accompagnement. Allez, une douleur dans la poitrine, un gonflement des chevilles, des palpitations cardiaques ou des sueurs. Si vous avez l'un de ces signes, n'attendez pas parce que derrière il peut y avoir des causes plus graves. Ça peut être le cœur, ce qu'on appelle l'insuffisance cardiaque débutante, ça peut être une maladie pulmonaire, la bronchite pulmonaire chronique obstructive ou de l'asthme, ça peut être aussi une anémie, bref, il y a plein de causes qu'il va falloir trouver.
0: Et alors, est-ce qu'il y a des bons gestes à adopter?
1: Si votre essoufflement est isolé et qu'il ne s'accompagne d'aucune douleur ni signe alarmant, alors c'est probablement juste un déconditionnement physique. En fait, vous manquez d'entraînement et le manque d'activité régulière, la sédentarité, le surpoids ou une perte de masse musculaire, par exemple, après une maladie ou une hospitalisation, c'est les causes les plus fréquentes. Ce qui est formidable, c'est que ça se corrige. Le meilleur traitement, c'est justement de continuer à monter les escaliers. Alors évidemment, pas d'emblée jusqu'au 7e étage en courant, mais progressivement. Vous commencez par 1 étage, puis 2, vous faites une petite pause et vous intégrez des activités cardio douces comme la marche rapide, la natation ou le vélo. Et puis adoptez une bonne technique aussi, monter les marches une par une, tranquillement, en expirant par la bouche, en poussant sur une jambe avec de la régularité, vous verrez, vous allez reconditionner votre système cardiovasculaire et dans l'immense majorité des cas votre corps vous dit simplement réveille-toi, bouge-toi un peu, donc pas de panique,
0: allez,
1: pas de fatalité non plus, l'essoufflement ça se travaille, d'ici là portez-vous bien.
0: Le docteur Kirzek, merci à lui, merci à Quentin Aucant et à Ewen Canevet qui ont réalisé cette émission. Je vous souhaite une très belle journée.
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0: L'amour.
5: Vous me regardez comme ça, quand vous ouvrez grand les bras, ça me fait légèrement peur, Gauthier.
0: Ne vous inquiétez pas, je m'en vais bientôt. Bonjour Xavier Chaumelon.
5: Bonjour Gauthier, bonjour à toutes, bonjour à tous.
0: Qu'est-ce qui fait qu'un couple dure?
5: Eh oui. J'attends la réponse. Vous arrivez avec votre question, mais vous n'avez pas la réponse.
0: Alors, on m'a fait une jolie réponse un jour. Un couple de Mayennais, ils fêtaient leur 70 ans de mariage. Ouais. M'a dit, moi ma recette, c'est de ne jamais s'endormir fâché.
5: Oh, c'est ça mignon. C'est beau. C'est peut-être le secret, ça y est, pas d'émission, nous avons la réponse. Non, de 9h à 10h, c'est la question que nous vous posons et vous pouvez témoigner au 02 43 67 11 11. Qu'est-ce qui fait qu'un couple dure? Comment vous vivez votre couple? Est-ce que vous vous dites tout? Est-ce que vous gardez un jardin secret? Peut-être que c'est important pour vous de le faire. Nous attendons donc vos témoignages, 02 43 67 11 11. Si vous avez des belles histoires d'amour à nous raconter, ça nous fera du bien, du soleil, le week-end, des belles histoires d'amour.
0: Ça c'est une journée qui commence.
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0: Bonne journée avec Xavier Chaumelon.
5: Je vous souhaite un bon week-end à lundi, Gauthier.
0: Merci.
5: Les infos de 9h avec Stéphanie de nouveau. Bonjour Stéphanie.
6: Bonjour Xavier, bonjour à tous.
5: 600 000 timbres avec le château de Sainte-Suzanne et ses remparts au lever du soleil.
6: La Poste a décidé de mettre à l'honneur la petite cité de caractère des Coëvrons avec un timbre de collection qui est à découvrir aujourd'hui et tout le week-end en avant-première à Sainte-Suzanne. Ça faisait très longtemps que la commune envoyait des dossiers à la Poste pour figurer sur un timbre. Philippe Lefeuvre est le président de l'association suzannaise Médiéville, qui est à l'origine de ce projet de timbre.
7: Le premier président et ancien maire Jean-Pierre Morteveille est philatéliste depuis des années, hein, depuis 1960. Et on faisait déjà des timbres, on avait l'autorisation de faire des timbres pour des événements spécifiques. On en avait fait déjà deux fois quand le Saint-Suzanne était passé plus beau village de France et à l'occasion des fêtes médiévales déjà, qui a donné l'idée d'aller un peu plus loin. C'est vrai que c'est fantastique, là, on touche le monde entier. Effectivement, les timbres ne s'arrêtent pas au domaine de la France, c'est complètement international, effectivement. Et qu'ils soient imprimés à 630 000 exemplaires, en plus, au tarif vert, donc 1,52€, accessible à tout le monde, c'est fantastique, quoi.
6: Philippe Lefeuvre, le président de l'association Médiéville, qui était l'invité d'ici Mayenne ce matin à 7h47. Son interview à retrouver sur ici.fr. La circulation s'annonce compliquée, même très compliquée aujourd'hui sur les routes en Pays de la Loire, en Bretagne et en Normandie, avec le week-end de la Pentecôte et le très beau temps qui est arrivé depuis hier. Bison Futé a classé ce vendredi rouge sur les routes françaises, des bouchons attendus dès ce matin et jusqu'à ce soir. La consommation de carburant qui est en baisse en France au mois de mai de 14% par rapport à l'an dernier. C'est bien sûr lié à la flambée du prix des carburants qui a lieu depuis le début de la guerre au Moyen-Orient. Les Français conduisent un peu moins, ils font du covoiturage et plus de télétravail, d'après Roland Lescure, le ministre de l'économie.
5: Un concours d'éloquence très particulier au lycée Pierre et Marie Curie de Château-Gontier-sur-Mayenne.
6: 22 élèves de seconde professionnelle ont dû défendre hier une œuvre d'art d'une commune mayennaise. Le groupe de lycéens qui a remporté le concours décroche une enveloppe de 10 000 euros pour la restauration de cette peinture ou sculpture. Des adolescents qui ont travaillé plusieurs mois sur ce projet. Ils sont même allés dans les communes pour voir les œuvres sélectionnées, et des lycéens qui se sont vraiment investis dans ce projet. D'après Nagia Pinault, l'enseignante de lettres et anglais à Pierre et Marie Curie, est à l'origine de ce concours.
8: On a vu l'évolution des jeunes entre le moment de la visite où c'était un peu compliqué pour eux de se projeter et de s'investir, et à partir du moment où on les a mis en responsabilité, en cohésion, en groupe pour défendre l'œuvre de votre choix, et bien on les a sentis plus investis et on les a sentis plus porteurs, plus acteurs. Tout de suite, en fait, ça a matché pour nombre d'entre eux et ils se sont vraiment, vraiment investis. On est très fiers du travail qu'ils ont réalisé. Puis je pense qu'ils ont gagné en confiance en eux, en aisance. C'est ce qui est valorisant pour eux aussi, c'est de sortir de cette zone vraiment là de confort et de se dire ben, on est capable d'y arriver. On a eu peur, on a hésité, on s'est interrogé, on a tâtonné, mais on a vu le résultat final et on a été capable de faire ça devant un groupe d'adultes qu'on ne connaît pas du tout. On a beaucoup gagné grâce à ça en tout cas.
6: C'est la statue de la Vierge de l'église de Mai au sud de Château-Gontier sur Mayenne qui va être restaurée grâce à ses lycéens. 3300 élèves des écoles primaires de la Mayenne couronnent un livre sur le harcèlement scolaire. Ils ont décerné le prix du roman Jeune 2026 à Amélie Antoine pour son ouvrage Quelque chose sur le cœur. Dedans, elle raconte l'histoire d'un enfant victime de moqueries à cause d'une simple cicatrice et des mécanismes du harcèlement qui se mettent en place. Amélie Antoine, qui sera à 14h à la médiathèque de Saint-Nicolas, aujourd'hui à Laval. 7 romans étaient en compétition pour ce prix du roman Jeune 2026. La direction académique de la Mayenne fait marche arrière dans l'affaire du formulaire sur un service d'aumônerie envoyé aux parents du collège public Paul et Émile Victor de Château-Gontier-sur-Mayenne. On vous en parlait hier sur Ici Mayenne, ce formulaire jugé contraire au principe de laïcité par le syndicat Force Ouvrière. La direction académique a décidé de ne plus diffuser le document auprès de ce collège Paul-Émile Victor. FO parle de victoire syndicale pour la défense de la laïcité et de l'école publique. C'est à lire sur ici.fr.
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6: Pas un nuage dans le ciel, non. Que du bleu okay. Et du jaune.
5: Et ouais, il va faire très très beau aujourd'hui, Stéphanie, avec du soleil pour tout le monde, des températures au-dessus des valeurs de saison, puisque nous atteindrons les 30 degrés, entre 27 et 30 sur le département. Ce matin, déjà, il va faire chaud, 23 degrés à la Baconnière, au nord de Laval, 22 dans le sud-est, à Bouer. Et puis Stéphanie, vous le disiez tout à l'heure, attention sur les routes, hein, bison futé, voire rouge dans le sens de départ partout en France, jaune sur le retour. Et si vous comptez justement revenir lundi, sachez que ce sera jaune sur le nord-ouest du pays. Et donc ici en Mayenne, prenez bien sûr vos précautions. Et on vous retrouve à 10h, Stéphanie. Et le quintet se dispute à Paris-Vincennes ce soir dans la quatrième course. Ce sera à 20h15. Voici la sélection d'Hervé Fortin. Le 9, Janko Ofor. Le 6, Jizou Détan. Le 11, Iris des Roseaux. Le 2, Jane Mab. Le 15, Icar Williams. Le 5, Giacomo Bello. Et le 13, Jolivert du Gers. 9, 6, 11, 2, 15, 5, 13. Et justement, le coup de cœur d'Hervé Fortin est pour le numéro 13, Jolivert du Gers. Il est également des conseils de jeu, le 2 Florida Bee dans la troisième course et le 14 Mistral Dubois dans la cinquième course. Vous retrouvez ces informations sur ici.fr et sur l'application ici. Puis sachez qu'il y a des courses également ce soir en nocturne à Laval à partir de 18h30, 19h.
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5: 9h07, vous écoutez Ici Mayenne, première radio du département. C'est avec plaisir que nous vous accueillons ce matin. Et c'est Michel Delpech pour commencer cette heure. Michel Polnareff, pardon, on ira tous au paradis.

0: Michel Paul Naref, on ira tous au paradis.
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0: Bonjour à tous, bonjour à toutes, bon début de journée à vous si vous venez de vous lever, bienvenue chez vous, c'est jusqu'à 10h et vous avez donc une heure pour prendre la parole au 02 43 67 11 11.
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0: Voilà, dimanche soir, grand corps malade, pour parler des relations amoureuses, de celles qui durent, de vos secrets pour qu'elles soient réussies. Est-ce que vous vous dites tout? Est-ce que vous gardez un jardin secret? Dites-nous comment vous vivez votre couple au 02 43 67 11 11. 02 43 67 11 11. Et au téléphone tout de suite pour témoigner, justement, Catherine. Bonjour Catherine.
4: Oui, bonjour Xavier.
0: Alors racontez-nous, vous, votre couple, décrivez-nous-le.
4: Oh, bah écoutez, c'est relativement simple. Mon couple, nous avons une différence d'âge assez importante avec mon mari.
0: Oui.
4: Voilà, donc on a 27 ans d'écart. Mmh. Et puis, bah écoutez, ça se passe bien. Nous, on est un couple, on est assez fusionnel.
0: Ouais.
4: Et on partage beaucoup de choses.
0: C'est ça le secret de votre réussite. Ça fait combien de temps que vous êtes en couple maintenant?
4: Si je vous le dis, oh, ça fait 40 ans.
0: Ça fait 40 ans, bah c'est bien, bravo.
4: Ça fait 40 ans.
0: Ouais. Et qu'est-ce qui, est-ce que vous, alors vous disiez vous partagez beaucoup de choses. Qu'est-ce qui est le secret pour vous, s'il y en a un d'ailleurs, de cette réussite de ce couple qui dure depuis 40 ans?
4: Est-ce qu'il y a vraiment un secret? Bah, je pense que nous, quand on s'est rencontrés, on était passionnément, je dirais vraiment le mot passionnément amoureux. Mmh. On a construit notre relation sur tout ça. Ça a été fusionnel. On se faisait confiance. On avait, on se confiait tout. Mmh. Voilà. On a eu nos enfants, nos deux enfants. On a toujours, même avec les enfants, on a fait participer les enfants à la vie de famille, aussi aux problématiques quand il y a eu des problématiques, parce que on n'a pas mis de côté les enfants. On a vécu avec les enfants. Et puis bon, après je vous dis pas que tout a été bleu, hein.
0: Non, bien entendu.
4: C'est pas ce que je veux vous dire, mais par contre on n'a jamais on a toujours discuté, en fait. On a toujours quand il y avait quelque chose, on a jamais laissé s'enterrer des non-dits ou des ambiguïtés qui auraient pu surgir, en fait.
0: Catherine, si je devais résumer ce que vous dites, c'est partage, hein. Ce que j'entends, c'est partage, mais partage non seulement avec votre époux, mais également partage avec le reste de la famille. Et c'est peut-être ça l'un des secrets, hein, la confiance et le partage.
4: Oui, je pense que c'est ça. Je pense que c'est la confiance et le partage, effectivement, oui, je crois.
0: Merci beaucoup, en tout cas, Catherine, pour votre témoignage. Et puis, on peut le dire, hein, enfin, 40 ans, c'est beau, quand même, 40 ans de mariage. Merci beaucoup à vous pour votre témoignage, Catherine.
4: Ben, je vous en prie, avec plaisir.
0: Et passez une belle journée, un bon week-end avec votre famille, alors.
4: Eh ben écoutez, merci beaucoup, avec le soleil vous aussi.
0: Bonne journée Catherine. Notre premier témoignage de ce matin pour parler de l'amour, donc comment on le fait durer. Peut-être qu'il y a des petits secrets, peut-être que c'est juste confiance et partage, comme le disait Catherine. Pour nous accompagner en studio, Cécile Garbi. Bonjour Cécile.
5: Bonjour.
0: Coach en intelligence amoureuse et émotionnelle. Elle l'a dit, Catherine, alors qu'il y avait pas beaucoup de secrets, en tout cas, elle a pas dit employé le mot secret, mais elle a dit voilà, on se dit les choses. Alors du coup, la question que je vous pose, est-ce qu'il faut vraiment tout dire dans un couple?
5: Eh bien non, c'est pas obligé.
0: Ça dépend quoi, hein.
5: Oui, exactement, tout à fait. Bah, il faut distinguer l'honnêteté, pour moi, et la transparence.
0: D'accord,
5: absolue. Ouais. L'honnêteté est indispensable. On ne ment pas sur les sujets qui impactent le couple. Ouais. Par exemple, je vous dirai des exemples, les finances, la santé, les sentiments profonds, l'infidélité, etc. C'est évident. Mais tout dire, y compris des pensées fugaces, des détails insignifiants ou les choses du passé qui ne concernent plus le présent, par exemple, peut parfois blesser ou susciter des questionnements inutilement ou créer de la distance, voire même des tensions parfois.
0: Ouais, ouais.
5: Donc je parlerai plutôt d'une transparence bienveillante. On partage ce qui est utile, respectueux et constructif pour le couple.
0: Voilà, donc là il faut réussir à analyser ce qui est utile, respectueux et constructif
5: également,
0: pour le couple. Il faut réussir à faire la part des choses. Donc c'est un mythe un peu la transparence totale, parce qu'on entend hein, parfois « Ah, il faut tout se dire, nous on se dit tout, absolument tout ». C'est un peu un mythe, ça, en fait.
5: Eh ben,
0: alors, il y en a peut-être pour lesquels ça marche, mais...
5: Il y en a pour lesquels ça marche, mais la plupart du temps, effectivement, c'est de pouvoir préserver son couple, c'est de créer un climat de sécurité où l'on peut tout dire quand c'est important. Et c'est bien ça, je pense, le principal.
0: Ouais, surtout que trop dire peut abîmer hein, la
5: complètement,
0: relation.
5: Complètement. Hein. Ouais,
0: si on dit des pensées fugaces qui peuvent être négatives, hein, et qui sont que fugaces, justement, qui n'ont peut-être pas un fond très, très justifié, ça peut créer des tensions alors qu'ils n'ont pas lieu d'être normalement.
5: Tout à fait, complètement.
0: D'accord. Vous voulez parler de votre couple comme Catherine qui est en couple depuis 40 ans, donc confiance, partage, c'était les mots qui en sont sortis. Vous voulez témoigner 02 43 67. 11 11, le temps d'écouter Charles Doré, famille ou pas famille.

0: Cécile Garbi, coach en intelligence amoureuse et émotionnelle, et avec notre témoin Guillaume. Bonjour.
1: Oui, bonjour.
0: Alors, vous êtes en couple actuellement, j'imagine?
1: Oui, tout à fait.
0: Est-ce que vous pouvez nous raconter peut-être, je ne sais pas, votre rencontre, comment elle s'est faite, il y a combien de temps? Racontez-nous tout ça.
1: Oui. Moi, j'ai 34 ans. Mm-hmm. Ça fait 3 ans que je suis en couple avec Charlotte. Mm-hmm. Donc, on est une famille recomposée.
0: D'accord.
1: Ouais. J'ai une grande qui a 9 ans et une petite, Alice, qui a 6 mois.
0: Ah, d'accord. Bah, félicitations 6 mois en retard, mais félicitations, Guillaume et Charlotte.
1: Merci. Alors nous, comment on s'est rencontrés? On s'est rencontrés sur un groupe Facebook qui s'appelle Sortons sur Laval, mm-hmm. qui n'est pas du tout un site de rencontre, mais plutôt un groupe
0: de partage.
1: De partage, de rencontres amicales, mm-hmm. Via des activités, via des moments festifs. En fait, chacun peut créer sa sortie et puis on s'y inscrit et on retrouve. Et en fait, avec Charlotte, on s'est vu la première fois autour d'un pique-nique au parc des Ondines à Changé, un très joli parc. Et donc, c'était un moment très convivial. Et le lendemain, il y avait une sortie plage. Et donc, on a organisé entre guillemets le covoiturage après le pique-nique. Et Charlotte était dans cette voiture-là. C'était très très sympathique. On était cinq, on a bien échangé. Il y avait trois, quatre voitures. Et donc il y a eu cette journée à la plage. Et ce qui était assez rigolo, c'est qu'à la fin de la journée, j'ai ma grande qui est très créative et qui nous a proposé de faire un Koh-Lanta sur la plage. Mmh. Et donc on s'est retrouvés en finale, il y avait moi d'un côté et Charlotte, et j'ai eu l'honneur d'avoir le totem. Donc c'était assez drôle et marrant. Et c'est là qu'on a sympathisé autant la journée que sur le retour. Et on est resté là. Et quelques jours après, il y a eu une nouvelle sortie de proposée par un membre du groupe Sortons Laval, qui était le feu d'artifice. Et donc, pour les retrouver, en fait, j'ai envoyé un message à Charlotte parce qu'il y avait tellement de monde. Et donc, cette soirée-là, on a regardé le feu d'artifice et on est resté un peu plus longtemps à discuter. Et c'était vraiment sympathique. Et voilà, ils en sont restés là aussi. Puis j'ai reçu un message de Charlotte le lendemain en me disant, c'est vrai que c'était très sympathique. Et elle me proposait d'aller boire un verre dans la semaine si j'étais disponible. Et moi, je me suis dit, ça peut être que sympathique de discuter avec Charlotte. Et donc, on a eu ce moment de partage autour d'un verre, et puis on a discuté de ce qu'on appréciait faire, etc. Et notamment la marche. Donc, on est parti pour faire une marche après, et le long de la Mayenne, très joli endroit. Et puis on s'est arrêté chez elle parce qu'elle habite pas très loin et il y a eu un premier bisou à ce moment-là. On est resté là et puis on a refait un pique-nique 2-3 jours après et c'est là qu'on a officialisé
0: votre relation.
1: Notre relation, tout à fait.
0: Et Guillaume, qu'est-ce qui fait maintenant que depuis 3 ans, elle dure? Est-ce que vous avez des petites choses pour que ça se passe bien, que vous faites ensemble?
1: Ah, je pense que c'est une connexion. On a été surpris l'un et l'autre. Alors, j'ai une petite anecdote à raconter.
0: Rapidement, Guillaume, quand même.
1: Ouais. C'est qu'en fait, avec Charlotte, en fait, on a connu notre âge que 15 jours ou 3 semaines après. On s'était pas posé la question. Mm-hmm. Et il y a 9 ans d'écart. Mais parce qu'en fait, on n'avait pas besoin de se demander si c'est fluide, si c'est connecté. Ce qu'on apprécie beaucoup dans notre couple, c'est qu'on a pu garder notre quotidien. Autant le pro que nos activités, on les a conservées. Et en fait, on a vraiment le plaisir de se retrouver ensemble et de passer

0: soit le samedi ou le dimanche, parce que moi, je suis à la ferme, un des deux. Mmh. Et en fait, on garde nos moments pro et nos activités, et en même temps, on en a ensemble. Et je pense que ça, c'est un... Ça, on s'y retrouve par rapport à ça.
1: Ouais. Important d'avoir ces moments en partage et important d'avoir ces moments aussi un petit peu pour soi. Voilà, merci beaucoup Guillaume pour votre témoignage et pour cette histoire de votre rencontre. On vous souhaite une belle vie de famille avec vos deux, avec les enfants, avec Charlotte. Merci beaucoup Guillaume.
0: Merci à vous.
1: À
0: bonne
1: très
0: journée.
1: Bientôt, et vous pouvez toujours nous appeler au 02 43 67 comme 11 11 comme Guillaume et Catherine pour témoigner de vos rencontres et de votre vie amoureuse qui dure, en tout cas on l'espère.

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4: 9h27, vous êtes amoureux, amoureuse, comme Guillaume qui vient de nous appeler, qui nous a rencontrés. On sentait le sourire et la joie qui émanaient de sa personne. 02 43 67 11 11 pour nous parler de votre vie amoureuse et de comment elle dure, comment les petits secrets pour la faire continuer dans le temps. Et puis on est dans le thème, Michel Berger, tout de suite la compie du pianiste.

0: La groupie du pianiste à l'instant à l'antenne d'ici Mayenne. Vous avez entendu peut-être il y a quelques instants l'Archimède qui a chanté bien entendu l'hymne des tangos, les tangos qui vont affronter Rouen dimanche. J'espère que vous serez nombreux et nombreuses à les encourager. Sachez qu'il y a une émission spéciale du coup à 9h lundi prochain, de 9h à 10h. Vous pourrez appeler au 02 43 67 11 11 pour nous dire ce que vous avez pensé de cette saison.
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0: Vos infos pratiques en une minute, la 43e édition de Terre en Fête va se dérouler les 15 et 16 août sur la commune de Moulay. Un grand rendez-vous de l'agriculture mayennaise. Eh bien, l'organisation recherche des bénévoles, inscriptions et renseignements auprès des jeunes agriculteurs de la Mayenne. Enfin, un petit rappel, pensez à faire votre déclaration d'impôt. Eh bien oui, la date butoir est fixée à ce jeudi 28 mai, la semaine prochaine, pour les démarches en ligne. Si vous avez besoin d'aide, vous pouvez contacter l'espace France Service le plus proche de chez vous. Et nous parlons d'amour qui dure ou pas d'ailleurs, mais surtout quand même qui dure. On essaye de voir les petits secrets qui permettent la longévité d'une relation avec notre invitée Cécile Garbi, coach en intelligence amoureuse et émotionnelle. Avons-nous le droit, Cécile, est-ce important d'avoir son petit jardin secret ?
2: Eh bien oui, Xavier, le jardin secret est non seulement légitime, mais souvent nécessaire pour qu'une relation elle puisse durer. On est des individus avant tout d'être en tout cas un couple.
0: Ouais.
2: Avoir un espace personnel, penser, souvenir, rêve, etc. Ou même certaines émotions qu'on traite seul, est tout à fait sain. Donc ça permet de préserver son identité, ouais, et d'éviter une certaine fusion, parfois qui peut être étouffante, les pensées ensemble, etc. Ouais. Ça peut arriver pour certains couples. Les limites, elles se placent par accord mutuel parfois, ce qui concerne le couple, les projets communs, la santé, les finances, etc. Doit être partagé. Ce qui relève de l'intime et n'affecte pas la relation peut rester, bien entendu, privé.
0: Ouais. On ne doit pas se sentir éventuellement coupable d'avoir son petit jardin secret. Vous parliez de pensées fugaces,
2: oui,
0: tout à l'heure.
2: Tout,
0: voilà,
2: à fait.
0: Il ne faut pas se sentir coupable de ça. On croise une belle femme, un bonhomme, un bel homme dans la rue. On trouve cet homme beau, cette femme belle, ou nous attirant ou attirante en tout cas. C'est normal. Après, ça dépend ce qu'on fait derrière,
2: jusqu'où,
0: bien entendu.
2: Tout à fait.
0: Mais jusqu'où on va. Mais on a le droit d'avoir ces pensées, on a le droit d'avoir ces choses qui se passent dans nos têtes
2: tout
0: sans forcément les partager.
2: On a tout à fait le droit de garder des choses pour soi. Voilà. Tant que cela ne devient pas du secret qui devient destructeur pour,
0: ouais,
2: le couple.
0: Ouais,
2: voilà.
0: C'est important, garder son petit jardin secret. Et Guillaume, qu'on a eu au téléphone tout à l'heure, qui a fait le témoignage de sa rencontre avec Charlotte, nous expliquait bien lui aussi que au final, le week-end, il se retrouvait avec Charlotte et tout ça. Mais alors, je parle pas de jardin secret, mais qu'il avait des activités aussi à côté. Chacun avait des activités à côté. Et que c'était peut-être ça aussi qui faisait que le couple marchait. C'est qu'on est d'un côté, on fait une petite activité de
2: l'équilibre, sur
0: l'équilibre
2: du couple.
0: Du couple.
2: Ouais.
0: On n'est pas tout le temps collés ensemble. De temps en temps, on fait des choses ou on pense des choses de son côté. 02 43 67 11 ans, si vous voulez parler de vos secrets pour la longévité de votre couple. 02 43 67 11 11.
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0: La bonne humeur que vous avez, bien sûr, en écoutant Ici Mayenne, mais que vous avez parce que c'est le week-end et parce qu'il fait beau. Et ça, c'est génial. La bonne humeur également musicale. The Connells, 74-75. God knows.

0: 74-75, c'était The Connells.
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0: Et nous parlons d'amour aujourd'hui, de relations amoureuses qui durent, et vous pouvez témoigner au 02 43 67 11 11 comme l'ont fait Catherine, comme l'a fait Guillaume et comme le fait Jacques tout de suite. Bonjour Jacques.
2: Bonjour Xavier, bonjour à tous.
0: Alors, vous, combien d'années de mariage, Jacques ?
2: 32 ans.
0: 32 ans, ça commence à faire également 32 ans et ça dure, ça dure.
2: Et ça dure, et ça durera jusqu'au bout. Et si vous voulez, c'est une très bonne expérience, puisque c'est un deuxième, c'est un remariage.
0: D'accord.
2: Donc j'ai épousé une femme qui avait 5 enfants.
0: Mm-hmm.
2: J'en avais moi-même un, donc famille recomposée.
0: Ouais, 6 enfants en tout.
2: 6 enfants en tout, un qui est décédé malheureusement.
0: Mm-hmm.
2: 12 petits-enfants.
0: Oh là oui.
2: Et 6 arrières.
0: Ah, c'est une belle famille. Donc, non seulement ça dure comme relation, mais en plus, elle a créé une famille, une très belle famille. Donc, et Jacques, comment vous expliquez cette durée dans le temps ?
2: Alors, déjà, si vous voulez, je pense qu'il faut s'adapter l'un à l'autre. Mmh. La complicité. Pour ma part, je suis passionné de voiture. J'ai converti mon épouse qui aimait les voitures, mais comme ça, sans plus.
0: Donc, partager une passion, déjà.
2: Voilà, tout à fait. On a fait la collection de voitures. Sur la musique également, et sur la tolérance en général. Donc, disons, nos points de plaisir, c'est la famille, les enfants, les petits-enfants, les voitures, les restaurants et les voyages. Moi-même, agent de voyage. Disons, moi, j'ai parlé 5 langues. Ma femme était pas du tout versée là-dedans. Et elle apprécie effectivement ce que je peux lui apporter. Et elle m'apporte, surtout un confort moral. Puisque le souci, c'est que lorsqu'on est séparé plus d'une demi-heure, je pleure. Donc, c'est pas bon.
0: Ah oui, vous êtes comment s'appelle votre femme ?
2: Elle s'appelle Evelyne.
0: Evelyne, vous êtes dépendant presque d'Evelyne. Mais ce que j'entends, c'est ce qu'on avait entendu avec Catherine dès le début, c'est vraiment beaucoup de partage. Hein. Vous partagez des passions, vous partagez des envies, des voyages, vous partagez cette famille qui est grande, bien entendu. Et c'est ça votre secret, si je dois résumer.
2: Tout à fait, surtout qu'on s'est connus par Minitel à l'époque. Vous voyez.
0: Oh là, le Minitel.
2: Même pas du tout ni à cause de personne ou pas. Maintenant, ça n'existe plus, mais...
0: 36-15 et tout ça, oui.
2: Voilà, mais non, ça serait à refaire, je le refais. Et elle est très tolérante. Juste un petit détail, mais qui a son importance. Elle me fait énormément plaisir en acceptant d'aller voir mon ex-petite amie qui a de 40 ans, que je connaissais à l'époque de ma première épouse. Donc, vous voyez, elle est très tolérante, mais elle a confiance et. Comme j'ai ni frère et sœur, pour moi je la considère, c'est plus qu'une amie intime, et c'est très bien finalement, ça permet de dialoguer. Je suis très à l'écoute d'elle au niveau de sa santé, elle n'a pas des trucs graves, mais elle a beaucoup de problèmes de santé.
0: Mmh.
2: Donc on est des anciens parisiens, donc on fait la roue hier, pas plus tard qu'hier, on vient de Paris, on y repart encore la semaine prochaine, donc on roule énormément, et effectivement, la conduite aussi fait partie des choses. Et puis les compliments.
0: Que vous partagez. Les compliments, voilà. Important. Merci beaucoup, Jacques, pour votre témoignage. Très beau témoignage.
2: Merci à tous. Allez, bonne journée à vous.
0: Très belle journée à vous. On a entendu, Cécile, plein de mots dans la bouche de Jacques. Confiance, tolérance, partage, passion. C'est un beau témoignage. Il y a tout dedans.
3: Il y a tout dedans. Il a même expliqué qu'il y avait une certaine aussi complémentarité entre eux deux. Au fur et à mesure du temps, effectivement, je pense qu'elle s'était élaborée un peu de façon inconsciente. Mais effectivement, ils s'y retrouvent, ils se tolèrent, ils s'acceptent tels qu'ils sont. Effectivement, ça forme un couple sain.
0: Et puis, ils partagent aussi peut-être des opinions, des choses. Voilà, il y a quelque chose quand même qui fait que le couple dure. Je voulais revenir sur une des phrases de la chanson qu'on a entendue de Grand Corps Malade, dont j'avais mis un extrait en début d'émission dimanche soir. Il disait « Le temps, je crois que c'est le temps, éteint une petite flamme, mais elle attise un grand feu.
3: »
0: La petite flamme de la passion au début, mais qui attise le grand feu. Je veux juste qu'on revienne là-dessus, comme c'est joliment dit.
3: Ouais, tout à fait. La petite flamme, c'est effectivement l'état amoureux que pour moi, en tout cas, selon moi, c'est la petite femme, c'est effectivement l'état amoureux que vous pouvez avoir au début. C'est cette passion, effectivement, donc l'émotion est, qui parle du début. Et ce grand feu, c'est toute cette construction que vous allez élaborer au fur et à mesure du temps avec l'autre qui est effectivement le sujet principal et l'axe principal du couple. Mmh. Voilà.
0: Vous pouvez encore nous appeler 02 43 67 11 11. On parle d'amour et des secrets de la longévité en amour. 02 43 67 11 11.
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0: Sex and Son, c'était Serge Gainsbourg. Nous parlons amour et couple qui dure ce matin au téléphone. Samuel, bonjour Samuel.
1: Alors oui, bonjour, je vous entends un petit peu mal, mais on va essayer de se comprendre quand même.
0: Bah alors, je pose des questions courtes, Samuel. Votre couple, racontez-nous-le.
1: Eh bien, je suis en couple depuis 4 ans. Voilà, donc au départ, on a fait connaissance et puis on a appris à connaître les besoins de chacun. Voilà, et puis du coup, au départ, moi j'avais mes activités professionnelles et puis aussi mes hobbies à côté. Voilà, j'avais d'autres passions à côté. Pareil pour ma compagne, elle avait aussi sa vie à côté. Et puis son travail, ses enfants, sa famille. Et puis pas forcément beaucoup de hobbies à côté. Donc il a fallu du temps pour qu'elle apprenne aussi à avoir des choses à faire aussi à côté, quoi.
0: D'accord. Et donc ça, c'était important. Vous disiez, vous avez répondu à ses besoins. J'imagine qu'elle répond aux vôtres également. C'est peut-être ça aussi l'idée du couple, c'est répondre aux besoins de l'autre. À votre avis, Samuel ?
1: Je vous entends un petit peu mal, mais je dirais que elle, au fil du temps, elle a appris aussi à avoir ses propres passions. Là, dernièrement, elle a intégré une association. C'est ce qui lui a permis aussi de voir du monde aussi et puis de découvrir une nouvelle passion pour elle-même.
0: D'accord. Bon, écoutez, on va arrêter là parce que vous entendez pas trop. Nous, vous entendez bien en tout cas, Samuel. Merci beaucoup, Samuel.
1: D'accord, je vous en prie.
0: Passez une bonne journée. Avant qu'on vienne à la conclusion, Cécile, le besoin, j'ai trouvé ce mot intéressant.
2: Oui.
0: J'ai accédé à ces besoins, j'imagine que ça va dans les deux sens également. C'est important aussi, chacun dans son couple, on a des besoins, et il faut y répondre.
2: Il faut y répondre, il faut les entendre, il faut les comprendre, effectivement. Ça, c'est très très important. Et ce que, effectivement, mettait en avant Samuel, c'est que eux deux avaient des activités, lui avait des activités et il y avait une certaine liberté dans le couple. Alors liberté ne veut pas dire
0: pas liberté libertine,
2: voilà,
0: mais liberté d'action.
2: Voilà, exactement, pour leur équilibre à eux, fondamental du couple.
0: Il exprimait bien le fait que sa compagne, qui au début n'avait peut-être pas beaucoup été, s'est développée elle aussi des activités de son côté
2: et
0: des
2: attrait,
0: choses de son côté.
2: Parce qu'on est des individus à proprement dit avant d'être un couple. Donc là, ça c'est très important aussi.
0: Il faut garder son individualité, on se noie pas dans le couple, c'est pas
2: tout à fait, l'équilibre.
0: C'est l'équilibre. Surtout que si on se noie dans un couple et que pour une raison ou pour une autre ça se passe mal, j'imagine que la chute est encore plus dure. Donc garder son individualité, mais répondre aux besoins de l'un et de l'autre, être à l'écoute, partager. Comment on conclut tout ça, c'est pas mal déjà. Et jardin secret, le garder également.
2: Exactement. Et écouter pour comprendre avant de répondre.
0: Ouais.
2: C'est tout simple, mais des fois on écoute. Mais on attend, on a envie juste de répondre à la personne sans l'avoir vraiment écouté. Donc, on écoute bien avant de répondre et on essaie de comprendre l'autre. Ça, c'est très important.
0: Et écouter, prendre le temps de comprendre. Merci beaucoup, Cécile, venue ce matin. 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Merci à toutes et à tous de nous avoir appelés. Il est 9h52, dans quelques instants, par ici les économies avec Valère Coréard.
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5: Alex Montembeau avec Vanille Choco.

0: Alex Montembeau est né dans une famille de musiciens. Avec ses sœurs, Alex participe en 2021 à The Voice. Et après avoir triomphé dans Starmania, Vanille Choco est un titre extrait de son premier album solo, baptisé L'Envie Folle. C'était Alex Montembeau avec le titre Vanille Choco.
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3: Par ici les économies. Bonjour Valère Coréard. Aujourd'hui, vous vouliez nous parler d'une astuce pour garer sa voiture pas chère quand on part en vacances.
4: C'est un vrai sujet, ça, quand on prend la voiture pour aller en vacances. Une fois sur place, on se retrouve à chercher une place, un parking gratuit, parfois très éloigné du centre-ville. Il peut aussi y avoir le sujet de la gare, de l'aéroport. Quand on va sur le lieu en voiture et qu'il faut payer 2 semaines de parking, ça peut vite faire monter la note et s'ajouter à un budget déjà contraint. À ce sujet, j'ai peut-être une solution intéressante pour vous. Une société propose de mettre en relation des particuliers. D'un côté, une personne qui a de la place dans un jardin, un garage vide par exemple, et de l'autre, quelqu'un qui a besoin de stationner sa voiture le temps d'un week-end ou d'un séjour plus long. Un petit revenu, une petite dépense, tout le monde s'y retrouve. Cette société s'appelle Casa Park. C'est le parking chez l'habitant.
3: Mais cette solution est vraiment moins chère qu'un parking classique ?
4: Le fondateur promet 50% moins cher et avec du service. Parce que l'idée, c'est que la personne qui vous accueille vous dépose ensuite sur votre lieu de destination. Allez jeter un œil sur le site casapark.fr. Casa, C-A-S-A, Park, P-A-R-K.fr. Vous pouvez créer un compte gratuitement, vous inscrire en tant qu'hôte pour accueillir les véhicules des voyageurs ou rechercher une place de parking. Alors, comme souvent dans l'économie collaborative, des rencontres, des économies, du gagnant-gagnant aussi, puis la tranquillité d'esprit, ce qui n'est pas du luxe quand on part se reposer. Je vous recommande au passage d'écouter le dernier numéro de la version magazine de cette chronique. Au sommaire, vacances à petit prix, mode d'emploi, tout est sur ici.fr. Et sinon, qu'est-ce que vous pensez de cette solution ? Est-ce que vous seriez prêt à tenter ? Mon mail, parici-les-économies@radiofrance.com.
3: Merci beaucoup Valère. 9h55, Nick Kershaw côté musical dans quelques instants. Et à 10h, le journal et la seconde partie de Bienvenue chez vous.
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0: Nick Kershaw.
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0: Une belle matinée à l'écoute d'Ici Mayenne. Il est 10h. Le flash, Stéphanie Denovo, dernier entraînement en public dans une demi-heure pour les tangos.
2: Les joueurs du Stade Lavallois qui se retrouvent aux Gandonnières à Laval à 10h30, car demain, l'entraînement se fera à huis clos avant le match le plus important de la saison, dimanche à 17h à Le Basser. Match retour des barrages Ligue 2 nationale face à Rouen. Comme les deux équipes ont fait un partout à l'aller, tout va se jouer dimanche. Ce match qui va d'ailleurs se disputer à guichet fermé. 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
0: C'est possible.
2: On vous fait gagner des places jusqu'à 19h. Écoutez bien donc, Xavier, au moins jusqu'à 11h.
0: Oui, oui.
2: Des ralentissements attendus toute la journée sur les routes des Pays de la Loire, de la Bretagne, de la Normandie. Cette journée de départ pour le week-end de la Pentecôte est classée rouge par bison futé et toute la France est concernée. 135 élèves mayennais n'ont plus de car scolaire depuis hier pour se rendre dans leurs établissements. 18 communes privées de circuits de ramassage. La société de transport Erard, qui est basée à Rennes, est en cessation d'activité. En attendant, les parents d'élèves doivent se débrouiller. Léonie, qui habite en campagne près de Fougerolles-du-Plessis, dans le nord du département, a dû marcher hier pendant 3 heures pour emmener ses 4 enfants à l'école et les ramener chez elle. Son témoignage est à lire sur ici.fr et sur l'application Ici. La piscine Saint-Nicolas à Laval fermée presque tout l'été. Et oui, pour travaux, impossible de se baigner à partir du 29 juin jusqu'au 6 septembre. Seuls les bassins intérieurs rouvriront le 2 août. Les plages, les gradins extérieurs vont être refaits. L'aquabulle reste en revanche ouverte. L'entrée passe à 1 euro tout l'été pour les moins de 25 ans. Sainte-Suzanne et Cham a désormais son timbre. La petite cité de caractère des Coëvrons a été choisie par la Poste pour apparaître sur un timbre de collection qui sort aujourd'hui en avant-première à Sainte-Suzanne. À partir de lundi, vous pourrez le trouver dans tous les bureaux de poste. Ce timbre qui représente une vue du château et des remparts au lever du soleil. 600 000 timbres ont été édités et à l'occasion de cette sortie, bien des animations sont organisées pendant 3 jours à Sainte-Suzanne et Cham. Et donc ça débute aujourd'hui les festivités.
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2: Les organisateurs qui ont bien choisi la journée de sortie du timbre parce qu'il va faire un temps exceptionnel pendant ce week-end prolongé de la Pentecôte.
0: Oui, et c'est qui va protéger, au moins profiter des 2 prochains jours au soleil? C'est nous deux, puisqu'on
2: mais
0: va
2: oui
0: être en week-end bientôt. week-end que je vous souhaite beau.
2: C'est gentil, merci.
0: Stéphanie. Oui, parce qu'aujourd'hui, vous le disiez, c'est très très belle journée pour tout le monde. Du soleil, des températures élevées au-dessus des normales de saison entre 27 et 30 degrés. Il fera notamment 28 degrés à Mayenne, 30 degrés à Château-Gontier cet après-midi au plus chaud de la journée. Et puis on vous le rappelle, bison futé voire rouge aujourd'hui dans le sens des départs partout en France. Jaune sur le retour et ce sera également jaune lundi sur le nord-ouest dans le sens des retours. Prévoyez votre trajet en fonction, bien sûr, de ce que nous propose Bison Futé. Et puis, si vous rencontrez des difficultés sur la route, vous n'hésitez pas. 02 43 67 11 11. Nous partons à Paris-Vincennes dans la 4e course pour le Quintet. C'est à 20h15. Voici la sélection d'Hervé Fortin. Le 9, Janko au four. Le 6, Jizou Détan. Le 11, Iris des Roseaux. Le 2, Jane Mab. Le 15, Icar William. Le 5, Giacomo Bello. Et le 13, Jolivert du Gers. 9, 6, 11, 2, 15, 5 et 13. Le coup de cœur d'Hervé Fortin est justement pour le 13, Jolivert du Gers. Et puis il a des conseils de jeu. Le numéro 2, Florida B. C'est dans la 3e course et le 14 Mistral Dubois dans la 5e course. Course également que l'on retrouve, si vous le souhaitez, à Laval ce soir, 18h30, en nocturne. Et l'accès est gratuit. Ces informations, vous les retrouvez sur ici.fr et sur l'application Ici.
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0: 10h04 et les rayons de soleil qui nous font plaisir brillent sur le studio d'ici Mayenne. Ils brillent sur vous toutes et tous. Et ça, ça annonce une belle journée et un bon week-end. Désirless est à l'antenne tout de suite. Voyage, voyage.

0: Voyage, c'était Désirless.
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0: Belle journée à toutes et à tous. Bienvenue à l'écoute d'ici Mayenne. Si vous venez de nous rejoindre, il est 10h09. Deuxième partie de la matinée jusqu'à 11h. Et votre jeu, la Mayenne, compte double. 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Autre cadeau à vous faire gagner dans l'heure qui suit, des places de foot pour le match Laval-Rouen ce dimanche au stade Le Basser. Match très, très important. Et on félicite Philippe de Laval qui a gagné tout à l'heure. Dès que vous entendez l'hymne des tangos chanté par Archimède, vous composez votre numéro préféré pour remporter les places et aller encourager le stade Lavallois. Et dans quelques minutes, nous allons dans le nord du département pour la bonne adresse à la chapelle au Ribou, au sein de la ferme de la Ruade qui ouvre ses portes très très bientôt. Mais tout de suite, c'est Marine Escroc.

0: Marine, c'était Escroc à l'instant. 10h12, la bonne adresse du jour, elle se trouve à la chapelle au Ribou, la ferme de la Ruade. Morgane Duloup, bonjour.
1: Bonjour.
0: Vous êtes installé sur la ferme de la Ruade. Alors, je suis allé sur votre site fermedelaruade.fr et ce sur quoi on tombe, c'est une vidéo étonnante, très belle d'ailleurs. Est-ce que vous pouvez nous la raconter, cette vidéo, parce qu'elle explique tout ce que vous faites?
1: Ouais, alors il y a une particularité sur cette ferme, c'est qu'on travaille uniquement avec les chevaux de trait, donc percherons ou ardennais.
0: Ouais.
1: Et donc c'est une ferme où on produit plusieurs choses, une ferme de 25 hectares en polyculture élevage. Et donc voilà, on n'a pas de tracteur sur la ferme, on fait tout avec principalement des vieilles machines et des chevaux de trait.
0: Et voilà, et c'est ce qu'on voit sur cette vidéo, c'est vous en train de travailler sur ces machines, quand on les connaît pas, quand on a l'habitude des tracteurs, assez étonnantes. Et puis ces beaux chevaux qui les tirent et avec lesquels vous travaillez. Vous avez dit que vous étiez polyculture. Qu'est-ce que vous faites comme culture pour raconter?
1: Alors en culture, il y a pommes de terre, du blé, du sarrasin, du tournesol. Mmh. Et on a aussi un verger pomme sur la ferme.
0: Un verger pomme, et vous avez également des porcs.
1: Voilà, on fait aussi en animaux, on a des porcs plein air.
0: Ouais.
1: Et des bovins allaitants.
0: Des bovins allaitants. Et on va voir un petit peu tous les produits que vous proposez à partir de tout cela également. Pourquoi avez-vous choisi cette méthode de travail avec des chevaux de trait et puis ces machines qui sont peut-être difficiles à trouver, à réparer quand elles cassent parce qu'elles sont peu connues. Pourquoi ce choix?
1: Alors c'est une question qu'on nous pose souvent,
0: oui,
1: qui est un peu difficile à répondre en quelques instants, mais il y a bien entendu plusieurs raisons. Mais en tout cas, j'aime bien maintenant répondre pour reprendre la terre aux machines, en lien avec le livre de l'atelier paysan.
0: Mm-hmm.
1: Alors en machine entre guillemets, c'est l'idée de recréer des fermes plus petites, viables, et pour ramener du monde dans nos campagnes. C'est d'un point de vue écologique, bien sûr,
0: ouais.
1: Et c'est pour aussi préserver un savoir-faire qui se perd de travailler avec les chevaux. Et puis plein d'autres raisons, il faut venir à la ferme ouverte pour qu'on vous explique tout
0: ça. Voilà, la ferme ouverte qui aura lieu le dimanche 31 mai, on va en parler dans quelques instants. Et on pourra découvrir justement ces chevaux de trait, on pourra découvrir le matériel que vous utilisez. C'est pas difficile parfois quand même, parce que je vais simplifier, je suis pas agriculteur du tout, donc je connais pas le milieu. Mais quand on a un tracteur qui tombe en panne, on a le tracteur qui tombe en panne et puis on a les réparations qui se font. Peut-être que ça coûte plus cher notamment, mais là vous avez les chevaux dont vous dépendez, donc il faut s'en soucier. Il y a les machines, des machines qu'on ne fait certainement plus aujourd'hui, dont il faut éventuellement construire les parties. Ça augmente quand même peut-être les difficultés également.
1: Alors en effet, la difficulté des outils, c'est un des problèmes, le fait que ça ne se fasse plus, retrouver des pièces, ouais. Donc faut quand même pas mal bricoler, faire de la soudure, etc. Et en effet, ça peut des fois nous bloquer ou nous compliquer la tâche de retrouver, ouais, une pièce où voilà, faut modifier pour.
0: Mais il y a cette fierté aussi d'utiliser ces méthodes, de travailler avec les chevaux, de travailler la terre le plus naturellement possible. Donc c'est équilibré au final.
1: Oui, c'est assez passionnant. Donc
0: ça a l'air. En tout cas, je vous invite, mesdames et messieurs, à aller voir fermedelaruade.fr juste pour vous faire une petite idée, pour regarder cette vidéo et les belles photos qui s'y trouvent et pour découvrir bien sûr tout ce qu'on y fait. On y revient dans quelques instants justement à ce que vous proposez et puis à ces portes ouvertes qui auront lieu le dimanche 31 mai. Vous restez donc avec nous, Morgane. Et vous également, auditeurs, auditrices, vous restez à l'écoute d'ici Mayenne. Il y aura peut-être des places de foot à gagner aussi pendant l'heure. Tout de suite, c'est Blondie.

Blondie, Art of Glass à l'instant, direction la chapelle au Ribou dans quelques secondes pour continuer de découvrir la ferme de la Ruade avec qui travaille avec des chevaux de trait des

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2: Il est 10h22, vous écoutez ici Mayenne et les bonnes adresses avec notre invité Morgane Duloup de la ferme de la Ruade à la Chapelle au Ribou. C'est juste à l'est de Mayenne. Vous utilisez des chevaux de trait, on le disait, de l'ancien matériel, des anciennes, comment on appelle, c'est plus des tracteurs, comment on appelle tout ce matériel? Donnez-nous des noms, tiens, vous avez des noms d'outils?
3: Il y a la moissonneuse-lieuse pour récolter les céréales, l'arracheuse à patates, la ponteuse à patates, la faucheuse, c'est à peu près les mêmes termes.
2: Hein. Oui, ce sont les mêmes termes, mais alors l'avantage, je regardais encore les vidéos sur votre site, c'est qu'on les voit fonctionner, on voit la mécanique qu'il y a derrière sur ces anciennes machines, et c'est très beau à voir, c'est très impressionnant en fait, on voit l'ingéniosité qui il y a longtemps on a pu déployer pour créer ces machines. Moi je trouve ça génial. Vous n'êtes pas seul, bien entendu, à la ferme de la Ruade, vous pouvez nous parler un petit peu de votre équipe?
3: Ouais, alors je suis associé avec Émilie, Avril. On est tous les deux en GAEC. Et il y a Sixtine, qui est ma sœur, qui nous fait de la prestation de service pour la transformation des chips et pour nous aider sur la communication et aussi sur les événements food truck.
2: Ouais, justement, parlons-en. Qu'est-ce que vous proposez à la vente exactement grâce à la production de la ferme?
3: Eh ben, une partie des pommes de terre sont transformées en chips qu'on vend dans différents points de vente, épiceries, bars, etc. Et aussi, on a un food truck dans lequel on sort dans des événements publics ou privés où on propose des galettes, donc des galettes saucisses avec le sarrasin de la ferme et les saucisses de nos cochons, mais aussi des galettes avec du fromage, etc. Et voilà, on propose aussi des galettes nature qui sont vendues toutes les semaines dans les AMAP.
2: D'accord, ok.
3: Et donc, de la viande vendue.
2: Ouais, plein de bonnes choses. Et vous avez un food truck.
3: Ouais, c'est ça. Donc on a un food truck qui sort dans les événements, une caravane food truck.
2: Un food caravane food truck. Là, vous proposez des galettes et tout ça.
3: Exactement.
2: Et pour y avoir goûté, elles sont très très bonnes. Je précise, voilà.
3: Merci.
2: Bon, on est gourmand ici. Hein. C'est comme ça. Visite de la ferme aux portes ouvertes. C'est dimanche 31 mai. Qu'est-ce qui va se passer? Qu'est-ce qu'on va voir?
3: Alors c'est la première fois qu'on ouvre la ferme au public, ça fait plusieurs fois qu'on nous demande mais on n'avait jamais trop le temps, et en fait on va faire plusieurs tours de la ferme pour faire visiter, découvrir. On va aussi faire des démonstrations de traction animale, donc avec les chevaux, différentes utilisations de différents outils. Et aussi, il y aura le matériel exposé pour ceux qui veulent voir de plus près ces machines. Et on propose aussi de venir se restaurer, découvrir nos produits. Le midi, on propose des galettes...
2: Des galettes à manger, il faut réserver. Hein, si
3: exactement,
2: on veut rester,
3: réserver pour être sûr d'en avoir et puis pour qu'on sache un peu combien de gens vont venir manger.
2: Bah ouais, ouais, allez-y parce que franchement, ça vaut le coup, les galettes sont très bonnes et puis découvrir tout ce matériel, découvrir les chevaux de trait et tout, c'est absolument génial. À la Chapelle au Ribou, c'est 10h à 18h. Hein.
3: C'est ça.
2: 10h à 18h, ce sera le dimanche 31 mai. Allez sur le site pour avoir les coordonnées, fermedelaruade.fr, et vous avez tous les contacts, comme ça vous pouvez appeler pour réserver ou envoyer un petit mail, fermedelaruade@melo.com. Il n'y a pas que ça, il y a d'autres événements qui vont arriver, notamment des spectacles le 14 juin.
3: Oui, ça, on accueille un spectacle à la ferme de la compagnie Brume, organisé avec le kiosque. Un spectacle en lien avec le remembrement.
2: Et il y a beaucoup à dire, bien sûr, sur le remembrement et les retombées du remembrement sur le monde agricole. J'imagine que c'est cela dont vous allez parler. La ferme de la Ruade, allez-y le dimanche 31 mai, déjà pour déguster les bons petits produits, et puis pour découvrir cette manière de travailler qui est absolument exceptionnelle et très, très intéressante et très belle. Plus d'informations, je le répète, fermedelaruade.fr. Merci beaucoup, Morgane.
3: Merci à vous.
2: Et puis au dimanche 31 mai, en plus, ce sera la fête des mères. Donc voilà, ce sera un bon moment pour y aller et prendre une belle journée.
3: Voilà.
2: Et puisqu'on parle de fête des mères, bah tiens, les papas, c'est intéressant également, c'est important. Beau papa, Vianney, tout de suite.

C'était Beau Papa à l'instant. Et n'oubliez pas, les mamans, ce sera le dimanche 31 mai avec la fête des mères et la fête des papas. Ce sera donc le 21 juin. Préparez vos cadeaux et vos petits mots pour dire combien vous aimez vos parents.

0: L'amour, c'est comme une cigarette. C'était Sylvie Vartan et bravo à Armel d'Argentré qui a gagné les places de foot pour aller encourager les tangos. Ce sera ce dimanche. Dernière chance, Laval affronte Rouen. Et je le répète, nous avons une émission lundi de 9h à 10h. Bienvenue chez vous. Vous nous appelez au 02 43 67 11 11 pour nous raconter comment vous l'avez vécu cette saison du Stade Lavallois.
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0: Vos infos pratiques et à l'occasion de la journée mondiale contre l'homophobie, la transphobie et la biphobie, la bibliothèque Albert Legendre organise un café littéraire demain à 10h30. Auteur autour d'ouvrages en lien avec la thématique LGBT. Puis mardi 26 mai, un ciné-débat aura lieu à l'avant-scène à 20h15 après le film Pédale Rurale. Enfin, la marche des fiertés se déroulera le samedi 30 mai à partir de 13h30 au départ du square de Boston à Laval. Et nous en parlerons justement mardi 26 mai de 9h à 10h également dans Bienvenue chez vous. La communauté de communes du pays de Cran et le CPU de la Mayenne vous proposent deux ateliers gratuits pour jardiner en harmonie avec la nature le dimanche 7 juin. De 10h à midi, atelier jardinage au naturel au jardin familial de Cran et de 14h à 16h, atelier compostage au centre administratif intercommunal de Cran. Les inscriptions sont obligatoires auprès du service biodéchets du pays de Cran.
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0: J'espère que vous passez une belle matinée en notre compagnie, en compagnie de la radio la plus écoutée du département. Ici Mayenne, vous écoutez Bienvenue chez vous. Et tout de suite, REM, Losing My Religion.

0: REM, Rapid Eye Movement, c'était Losing My Religion. Et tout de suite, Nature et Jardin avec vous, Philippe Guiton. Aujourd'hui, focus sur nos amis des jardins.
1: Tiens, on va parler des oiseaux avec Benoît Duchesne de Mayenne Nature Environnement. Bonjour Benoît.
2: Bonjour.
1: Qu'est-ce qu'ils font en ce moment, les oiseaux ?
2: Alors, c'est le printemps ou presque la fin du printemps. Donc, les oiseaux se reproduisent. Ils ont fait leur nid déjà depuis longtemps. Et souvent, à cette période, eh bien, maintenant, c'est l'époque où les jeunes vont sortir du nid. C'est la grande aventure. Et on va voir potentiellement des petites familles. On va voir aussi des oiseaux adultes qui transportent la béquée. Il faut les suivre pour voir parce que, dans quelle direction. Parce que le nid doit est peut-être caché, mais il doit y avoir un nid par là.
1: Et c'est là que c'est intéressant pour les jardiniers que nous sommes, c'est qu'ils vont, en apportant la béquée, aller chercher éventuellement des petites bêtes qu'on va qualifier d'indésirables.
2: Oui, tous les oiseaux, en plus, quand ils se reproduisent, nourrissent leurs jeunes avec des insectes, même les granivores. Là, pendant la période de nourrissage des jeunes, ça va être uniquement avec des insectes. On a besoin de protéines animales pour se développer très vite, hein, puisque ces poussins là vont avoir la taille adulte en sortant du nid. Hein. Donc, en 15 jours, très souvent, pour les petites espèces, ils grandissent.
1: En 15 jours, ils passent de l'œuf, oui, à la taille adulte.
2: L'œuf qui est souvent tout petit, oui.
1: C'est impressionnant, voilà, ça.
2: C'est très impressionnant. Donc, on va rappeler que, par exemple, une mésange bleue, c'est 900 béquets par jour. Hein. Donc, c'est hyper impressionnant. Donc, on a des oiseaux, d'ailleurs, qui vont être épuisés à la fin de la reproduction, hein, parce que voilà, c'est vraiment un travail harassant. Voilà, ces oiseaux ont fait leur travail. Maintenant, à nous de surveiller les petits. C'est aussi un moment assez terrible, hein, parce que beaucoup de jeunes, par exemple, là, sont tombés dans des conditions météo des fois pas très favorables. Ils peuvent tomber très vite aux mains du chat. Enfin voilà, c'est vraiment les premiers temps sont très très difficiles et il y a beaucoup de mortalité chez les petits oiseaux.
1: En général, un oiseau, ça pond combien d'œufs ? Ça a combien de petits ?
2: Alors c'est très variable. On va être chez le merle, on va être de l'ordre de 4, 5 œufs maximum. Et puis on va arriver chez la mésange avec 10, 12 œufs parfois.
1: Ouais, il y a du boulot là. Hein.
2: Oui, il y a beaucoup de boulot. Ouais.
1: Eh ben on va leur souhaiter la bienvenue en Mayenne alors.
2: Oui, et puis une longue vie si possible pour faire notre plaisir dans les jardins.
1: Merci Benoît, à bientôt.
0: Merci à tous les deux. Et n'oubliez pas de mettre une petite gamelle avec de l'eau pour les oiseaux, particulièrement quand ils commencent à faire chaud. Dans un instant, M. Pokora et Ici ça marche.
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0: Ici ça marche et nous découvrons tout ce qui fonctionne dans le département avec vous, Claire Martin. Aujourd'hui, lumière sur Mainfruit.
2: Mainfruit, c'est une plateforme multifrais, on disait grossiste avant, de fruits, de légumes et désormais de poissons. Et là, ils sont en train de décharger les fruits et légumes pour les collectivités, donc type collège, hôpitaux, mais ils le font aussi pour les magasins de grande distribution. Mainfruit, ça marche bien. Jean-Marc Olivier, le directeur à Laval.
3: Voilà, aujourd'hui, nous sommes positionnés sur un site qui fait à peu près 7-8 millions d'euros de chiffre d'affaires. Nos patrons ont investi sur l'agglo de Laval, là, exactement à Louvigné, sur un bâtiment qui est tout neuf, hein, 2 ans, mais qu'on met en mode réfrigéré, qui fera plus de 3000 mètres carrés. Donc on triple la surface. Le but, c'est d'atteindre un chiffre d'affaires autour de 18-20 millions d'euros d'ici 2 ou 3 ans.
2: Et pour que ça roule, eh bien, il faut des camions et toute une logistique qui tourne du lundi au samedi, quasiment 24 heures sur 24.
3: C'est-à-dire qu'on a de la réception, on a des commerciaux, on a des préparateurs, on a des chauffeurs. Et quand on met tous ces maillons les uns derrière les autres et ça fabrique cette belle chaîne-là, nous, on a quand même 20 camions sur la route tous les matins. Et donc, on essaye de rationaliser le passage chez nos clients.
2: Pour savoir d'où viennent les produits, voici la technique de l'escargot.
3: C'est simple, on le dessine, on est positionné à Laval, on va chercher des producteurs. On a essentiellement des producteurs maraîchers, hein, et après on trouve des pommes-poires, notamment sur la Sarthe, et puis plus on s'élargit notre cercle, de façon à couvrir notamment la cerise, la fraise, même si il y en a encore dans le bassin sartois.
2: Mais pour le poisson, la technique de l'escargot ne peut pas ramener sa fraise, donc on part sur le A pour B.
3: C'est-à-dire des transporteurs qui nous livrent le lundi pour le mardi.
2: Parce que les achats se font en crié du côté de Lorient et Erquy. Et pour se distinguer, Mainfruit sort ses cartes à tout.
3: On essaye, nous, de jouer la carte local sur la réactivité et notamment sur une politique on va dire d'environnementale aussi, hein, puisque nos clients nous demandent de plus en plus d'être proche de la production, hein, et d'une manière intelligente. Donc on essaye notamment sur Louvigné avec l'agglomération de trouver aussi des partenaires qui vont s'installer pour mettre du maraîchage pas loin de chez nous.
4: Salade de fruits jolie, jolie, jolie.
2: C'est l'histoire de Mainfruit qui est jolie, entreprise qui continue de se développer et qui va bientôt déménager à Louvigné.
0: Merci et Claire. Dans quelques instants, ces tendances, on va parler de communication avec nos ados, avec les nouvelles générations. Ce sera après Elton John et Kiki D. Don't go breaking my heart à 10h48. Très belle matinée à toutes et à tous.

0: Go Breaking My Heart, c'était Elton John. Qui dit ? À 10h51, c'est Tendance avec vous, Muriel Jordan. Vous analysez tous les phénomènes de société. Et grâce à vous, Muriel, on va pouvoir communiquer avec nos ados, avec la jeune génération.
1: Oui, et surtout grâce à moi, vous allez éviter de vous taper la honte en essayant de parler le langage de la jeune génération sans forcément bien la maîtriser. Quels sont les mots démodés ? Quels mots vous devriez absolument éviter d'employer auprès des moins de 25 ans, histoire d'éviter de vous faire taxer de vieux boomer qui comprend rien ? J'ai mené ma petite enquête au paradis de l'acné et des appareils dentaires, direction les collèges et les lycées. Premier cas, vous êtes dans le salon, votre ado a ramené des potes. Peut-on encore dire « Salut les jeunes ».
2: Les jeunes, c'est un peu beauf, un peu mignon, un peu...
3: C'est les anciens qui disent ça en général.
4: C'est nos parents qui disent ça.
3: Tous nos parents, ils disent « les jeunes ».
2: Quand les parents disent « les jeunes », on est en mode « vous êtes des vieux ».
1: Et si les parents ils disent « ça me fait gaulerie ».
2: Non, non, on les aime parce qu'ils sont comme ça les vieux en vrai.
1: Qu'est-ce que tes parents disent qui te saoule ?
5: Par exemple avec ma grand-mère, ils disent les mêmes choses. C'est des trucs, faut pas mettre... j'ai oublié l'expression. Faut pas pousser mémé dans les... Ouais, exactement. Faut pas pousser mémé dans les orties ou des choses comme ça. Des expressions vraiment de vieux, en fait.
1: Ça, on peut plus dire, ça. Faut pas pousser mémé dans les orties.
5: Non, faut plus dire.
1: Voilà. Alors, évitez ce genre de cascade avec vos enfants ou petits-enfants parce que vous risquez de baisser drastiquement votre cote de popularité et atteindre celle, par exemple, d'Emmanuel Macron auprès des Français. Vous imaginez la débâcle ? Attention. Donc, les parents, les grands-parents, il ne faut pas vous ringardiser.
0: Bon, si on connaît ces mots devenus démodés, ça veut dire qu'on a été jeune dans les années 70 ou 80, Muriel. Et ça ne nous rajeunit pas. Y a-t-il d'autres expressions à bannir ?
1: Oui, prenez votre petit carnet et notez.
6: Ça, ma daronne, elle m'a sorti ça l'autre jour. Elle m'a dit, c'était quoi ? C'était, oui, quand on se prend un vent, on dit il s'est pris un vent. Visiblement, à l'époque, on disait in the wind. In the wind, ma daronne m'a sorti ça l'autre fois et j'étais choqué. Je me suis dit, waouh, plus personne dit ça aujourd'hui. Quoi.
1: Toi, t'as pas le béguin pour quelqu'un ?
6: Non, ça se dit bourrin aujourd'hui. On a plus un crush, je sais pas.
1: Que toi, il y a des mots que ta mère ou ton père emploie et qui te foutent la honte.
2: La teuf, ouais, la teuf.
7: Pas la teuf. Je sais pas, boom, jeans, tout ce qui va avec.
8: Ça gaz. Je déteste ça.
1: Ta mère, elle dit ça gaz. Alors, essayer de parler comme nos ados, c'est une intention louable. Mais attention, parce que ça peut faire l'effet inverse. Cet étudiant de 19 ans a vécu ça avec ses parents.
9: Moi, ils emploient des expressions de jeunes, mais dans le mauvais contexte. C'est genre malaisant, ils vont le dire. Déjà, plus personne dit ça. Et surtout, ils disent, oh là là, j'ai mal dormi, j'étais mal mis, c'était malaisant. Des trucs comme ça.
1: Alors qu'en fait, ça veut pas dire ça.
9: Ça veut pas dire ça. Elle pense que wesh, ça veut dire oui. Donc tu lui poses une question, elle répond wesh.
1: Voilà, vous savez tout sur les mots qui ne sont plus du tout tendance. Mais comme j'aime être à contre-courant, vous savez, je terminerai dignement cette chronique par un à plus dans le bus. Hein. Voilà. Je sais, carton rouge.
0: Alors là, je l'ai fait au boulot, celle-là, Muriel. Et franchement, faut vraiment l'éviter. On vous regarde plus pareil après. Hein. Merci beaucoup, Muriel. Il est 10h54. Dans quelques instants, Tristana Mylène Farmer. Suivi à 11h des infos et de votre jeu La Mayenne compte double.
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0: Mylène Farmer, Tristana.
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0: Avec Philippe, quand même, un super cadeau à gagner. Principalement pour la fête des mères, mais également éventuellement pour la fête des papas. Moi, je n'y refuserai pas.
2: C'est une idée de cadeau, absolument. Ça peut être pour la fête des mamans ou la fête des papas.
0: Ou même pour
2: j'espère d'ailleurs qu'il y en aura pour la fête des papas, on le rappelle. Nous revendiquons. Donc, si vous voulez jouer avec nous, ça tombe bien, il reste une place pour aujourd'hui.
0: Alors, c'est où la place? Qu'est-ce qu'on fait exactement?
2: Vous allez répondre à 6 questions. On est là pour s'amuser, donc passez-nous un petit coup de fil. 02 43 60 67 11 11 pour gagner 50 euros à l'instant Spa. C'est à Bonchamp-lès-Laval. Dépêchez-vous.
0: Et ça donne envie. 02 43.
2: Il y a une place.
0: Ouais, encore.
2: Et on n'aura pas deux. Appelez-nous maintenant. Allez.
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0: Je sens que ça va bien se passer.
2: Mais
0: la Mayenne compte double. Il est
2: 11h. Bon week-end.
0: Bon week-end.
2: L'actu, Marcelin Robine. Bonjour Marcelin.
3: Bonjour Philippe, bonjour à tous.
2: La galère pour aller et revenir de l'école.
3: 135 enfants mayennais sont privés de transport scolaire depuis hier. La société rennaise qui assurait leur trajet a été placée en liquidation judiciaire. 80 personnes vont être licenciées, dont une quinzaine de chauffeurs de notre département. La région Pays de la Loire espère rétablir le service de transport dans les prochains jours. Précision sur l'appli ici et témoignage d'une maman qui a dû marché plusieurs heures hier. La consommation de carburant en France a diminué de 14% du 1er au 20 mai par rapport à la même période l'an dernier. Annonce ce matin du ministre de l'économie Roland Lescure sur Sud Radio. La hausse du gasoil et de l'essence provoquée par la guerre au Moyen-Orient a poussé le gouvernement à mettre en place de nouvelles aides pour le mois de juin. Vous les retrouvez sur ici.fr. Les tangos s'entraînent en ce moment une dernière fois devant des supporters avant le match capital dimanche entre le Stade Lavallois et Rouen. Demain, l'entraînement aura lieu à huis clos. Votre radio locale ici, Mayenne, vous fait gagner les toutes dernières places pour la rencontre qui déterminera si Laval reste en Ligue 2 ou descend en Ligue 3. Restez attentifs quand vous entendrez la chanson Tango d'Archimède. Appelez vite le 02 43 67 11 11. Le Mayennais Jérôme Brizard s'apprête à arbitrer la première finale de Coupe de France de football de sa carrière. Lens et Nice s'affrontent à 21h au Stade de France. Les 100 et or n'ont jamais remporté ce trophée. Nouvelle tête d'affiche annoncée par les organisateurs des boucles de la Mayenne. Le cycliste manchois Benoît Cosnefroy de l'UAE Team Emirates. Cosnefroy qui avait terminé deuxième en 2024 des boucles de la Mayenne. Les philatélistes de la région ont rendez-vous à Sainte-Suzanne-et-Cham toute la journée et de demain, un timbre spécial sera aujourd'hui en avant-première dans la petite cité de caractère. On y voit le célèbre château au lever du soleil. Le timbre est vendu sur place avec un cachet spécial premier jour jusqu'à 17h. Et demain matin, on revient sur le combat qu'il a fallu mener pour qu'un timbre Sainte-Suzanne soit imprimé à 600 000 exemplaires dans les infos de midi.
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3: Un temps estival.
2: Ah oui, ça c'est sûr. Une journée ensoleillée avec tout au plus quelques nuages extrêmement discrets. Les températures grimpent jusqu'à 30 degrés aujourd'hui, 27 du côté de Pré-en-Paille. On aura 28 à Saint-Denis-de-Gâtine et jusqu'à 30 à Laval. Pour demain, coup d'œil quand même sur le week-end, hein, si vous voulez bien, Marcelin.
3: Avec plaisir.
2: Le soleil brille à nouveau sans interruption demain. Les températures franchissent la barre symbolique des 30 degrés. On passera à 31 degrés sur le sud Mayenne. Quant à dimanche, on gagne encore un petit degré. Ça veut dire que les maximales sont comprises entre 29 et 32 degrés. Crème solaire obligatoire et rester à l'ombre, c'est pas plus mal. Bon, vous avez eu des problèmes avec le nom de votre équipe
3: L'UAE Team Emirates.
2: Et moi je vais avoir maintenant des problèmes avec le nom des chevaux d'Hervé Fortin. Chacun son tour. chacun sa croix. Un quintet qui se dispute ce soir à Paris-Vincennes dans la quatrième course à 20h15. Hervé vous conseille de jouer le 9, Janko Aufort, le 6, Gisou des Temps, le 11, Iris des Roseaux, le 2, Jane Mab, le 15, Icar Williams, le 5, Giacomo Bello, le 13, Jolivert du Gers. Et le coup de cœur d'Hervé est pour justement ce numéro 13. Avez-vous eu le temps de noter les numéros, Marcelin ?
3: Oui, Hervé Fortin vous conseille de jouer pour le quintet du jour. Le 9, le 6, le 11, le 2, le 15, le 5 et le 13. Son coup de cœur.
2: Des pronostics à retrouver sur ici.fr. Bon, vous restez avec moi, j'ai un petit blind test.
3: Allez.
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2: Allez, en deux secondes, vous devez me dire qui chante.
3: Alain Soujon.
2: Il est trop fort, mais quel talent. Il s'appelle Marcelin Robin. Et on l'aime bien à la rédaction d'Ici Mayenne. Vous avez bien vendu là, non ?
3: Merci Philippe, bien fallait, pas autant.
2: Bon, vas-y Alain.

0: sentimental, Alain Souchon, ici Mayenne 11h10.
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0: La Mayenne compte double qui va récompenser un ou une candidate avec 50 euros valables à l'instant spa. À Bonchamp-lès-Laval, le principe de la Mayenne compte double, ce sont trois candidats qui vont devoir répondre chacun leur tour à 6 questions pour essayer de gagner le maximum de points. Un point par question, sauf pour les questions mayennes, parce que le jeu s'appelle la Mayenne compte double. C'est logique, on offre 2 points sur les questions mayennaises. Le candidat ou la candidate aura le temps du chronomètre pour réfléchir et répondre. Attention, toute réponse annoncée sera validée et considérée comme définitive. Et évidemment, c'est le candidat ou la candidate qui marquera le plus de points qui repartira avec le cadeau poil au dos. Oui, c'est blague du vendredi aujourd'hui. Ah oui, ça va être quelque chose, vous allez voir. Et puis moi, je donne toujours un conseil. C'est bien de jouer avec une carte de la Mayenne sous les yeux ou à portée de main. Ça peut aider.
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0: Ah, et voici notre première candidate. Bonjour Marivonne.
3: Bonjour Philippe.
0: Marivonne a forcé. Attention, vous avez mis le haut-parleur de la radio là, non?
3: Ah non, pas du tout.
0: Ah, parce qu'on a l'impression que vous nous appelez d'une cathédrale.
3: Ah, ouais. Vous savez, je suis dans un château.
0: Ah, c'est ça. Le château de Forcé, c'est chez vous, Marivonne. Marivonne, vous allez devoir répondre à 6 questions. Attention, ça va pas rigoler. Vous pourriez bien repartir avec un chouette cadeau. 50 euros à l'instant spa à Bonchamp. Ça serait bien, ça. Hein, ça serait pas mal du tout. Marivonne, attention, c'est parti. On va souhaiter un bon anniversaire à Jean-Paul Olivier, un jeune de 82 ans, Jean-Paul Olivier. C'est un journaliste sportif. Ah ouais, ouais, ouais, comme Gilles Damingui. Il est spécialiste, à votre avis, de quoi, Jean-Paul Olivier? Du foot, du rugby ou du cyclisme? On a vraiment un souci de téléphone quand même. J'ai compris isme. Alors je suppose que c'est cyclisme, c'est ça? Oh là, oui, oui, oui. Oh. Mais vous utilisez quoi comme téléphone, Marivonne? On a à peu près une seconde sur deux. Bon, on va essayer de s'en sortir. J'ai compris que c'était cyclisme, mais c'est une bonne réponse. Bon anniversaire à Jean-Paul Olivier, 82 ans aujourd'hui. Et premier point pour vous, Marivonne. Est-ce que vous pouvez me dire une phrase complète, s'il vous plaît, Marivonne? Ah non, mais ça marche pas. Hein. Ça marche pas, c'est bizarre. Ce qu'on va faire, parce que là, vous allez devoir me citer une phrase qui sera beaucoup trop longue, qui va être amputée. Donc, on va écouter une petite chanson et puis on se retrouve juste après. Allez, à tout de suite. Oh mais c'est Jeanne Masse. Et toute première fois sur votre radio locale ici Mayenne. La suite de la Mayenne compte double dans un instant.

0: Jeanne Masse. Toute première fois en 1984, 11h17, reprise de la Mayenne compte double.
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0: Mais oui, monsieur, absolument. Cette fois-ci, on a une bonne liaison avec Marie-Vonne de Forcé. Marie-Vonne ?
2: Oui.
0: Ah, ça y est, c'est beaucoup mieux. Hein, on vous entend bien et puis on comprend tout ce que vous dites. Alors que tout à l'heure, c'était pas le cas. Hein, j'avais juste compris isme pour cyclisme et vous avez donc marqué un premier point sur la première question. Allez, on continue. Est-ce que vous pouvez, Marie-Vonne, s'il vous plaît, me citer trois fruits dont la première lettre est un A ?
2: Ananas. Ananas.
0: Aïe ! Ça vient pas des fois, hein ?
2: Abricot.
0: Ah oui, mais bah là vous arrivez à la fin du chrono, vous savez comment ça se passe, hein, Marie-Vonne, hein, je peux pas compter.
2: Il y avait, je comprends très bien,
0: il
2: y a pas de souci.
0: Il y avait RL aussi, il y en avait quelques-uns, mais bon bah l'essentiel c'était de m'en citer trois. C'est pas grave, c'est qu'un point, Marie-Vonne, on s'en fiche. D'autant qu'arrive la question Mayenne. Vous venez d'entendre la petite clochette, ça veut dire que vous allez pouvoir gratter deux points si vous répondez correctement, d'accord? Vous avez évidemment une carte de la Mayenne.
2: Oui.
0: Parmi les trois communes que je vais vous citer, vous allez devoir me dire laquelle est la plus à l'est de la Mayenne. OK? Le Bourgneuf-la-Forêt, Andouillé ou Évron? Et je pense que le Bourgneuf est la commune la plus à l'ouest de la Mayenne, du coup. Non, c'était Évron, Marie-Vonne. Ah. Bon, il y a possibilité de marquer 4 points sur la deuxième partie, donc on continue, on rigole, on s'amuse.
2: Bah, bien sûr, on est fait pour ça.
0: Allez, on fait comme ça. À votre avis, combien y a-t-il de cases sur un jeu des petits chevaux? Est-ce qu'il y en a 46, 56 ou 66?
2: 56.
0: 56 cases, absolument. Un point supplémentaire. Nous en sommes à 2 points et nous arrivons à une terrible épreuve que vous connaissez sans doute, Marie-Vonne, parce que je sais que vous nous êtes fidèles à la Mayenne compte double et à ici Mayenne en général. C'est la question du disque à l'envers. Ben là, on l'entend plus, Marie-Vonne. Là.
2: C'est...
0: Ah ben non, mais j'ai... Ah, j'ai...
2: Ah oui, oui.
0: Je me suis dit, on l'a perdu, Marie-Vonne. Je lui ai annoncé le disque à l'envers et c'est foutu. Rassurez-vous, ça va bien se passer. Je vais vous diffuser un morceau à l'envers. Vous allez devoir me dire quel est le titre ou l'interprète. Attention, il n'y a pas de proposition de réponse. Faut vous débrouiller toute seule.

Un point supplémentaire, nous en sommes à 3 points. Et arrive déjà la dernière question, Mayenne. C'est fou comme le temps passe vite avec vous, Marie-Vonne. Hein. Laquelle de ces personnalités est née en Mayenne ? Thibon de Montalembert, Hélène de Fougerolles

0: écouté, vous le savez, quelle est la radio la plus écoutée en Mayenne ?
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0: 11h22 minutes. La semaine prochaine, nous aurons le plaisir de jouer. Il y a bientôt les boucles de la Mayenne, donc on va jouer vélo. 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Dans un instant, Francis Cabrel va venir pousser la chansonnette.
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0: c'est beau, c'est beau, c'est du Francis Cabrel.
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0: Et voici notre deuxième candidat. Bonjour Mathieu.
2: Bonjour.
0: Comment allez-vous, mon cher Mathieu ?
2: Oh, ça va bien, ça va bien.
0: Soyez le bienvenu. Ah, là vous êtes à quel endroit exactement ? À Champéon, c'est ça ?
2: Non, je suis sur mon lieu de travail.
0: Et vous travaillez où ?
2: Sur la commune de Signic.
0: D'accord. Ah, Ambrières-les-Vallées. Tiens, on en profite voilà. Pour saluer notre correspondant permanent, Guy de Signé, hein, qui est bien un auditeur fidèle d'ici Mayenne. Mathieu, vous avez entendu que juste avant vous, Marie-Vonne a marqué 3 points. Ce qui veut dire que vous allez devoir au minimum marquer 3 points pour avoir une chance de gagner. D'accord ?
2: D'accord.
0: Allez, on y va, c'est parti. Charles Aznavour est natif d'un 22 mai. Alors, c'est pas tout jeune, hein. Il est né en 1924. Je vais vous citer 3 chansons. Laquelle a-t-il chanté, Charles Aznavour ? Est-ce qu'il a chanté Désormais, Dorénavant ou À l'avenir ?
2: Désormais.
0: Désormais, ouais. Désormais.
3: Désormais.
0: Ça.
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0: Ça marchait aussi avec Dorénavant, écoutez. Dorénavant,
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2: Ah, c'est pas le même chanteur.
0: Ah, on est bien d'accord. Bien envoyé, Mathieu, vous avez raison. Allez, bing ! Prends ça dans le nez, René. Bon, premier point, en tout cas. Est-ce que vous pouvez me citer 3 légumes dont la première lettre est un B ?
2: 3 légumes en B ?
0: Ouais, en B, hein, comme Boubou.
2: La betterave.
0: Ouais. C'est marrant, hein, on en a toujours un, on n'en a jamais 3. Hein.
2: Non, c'est compliqué.
0: Il y a le brocoli.
2: Ah oui, brocoli.
0: Il y a la butternut, par exemple.
2: Ah oui, c'est vrai.
0: Ouais, voilà, bon, bah, c'est pas grave, c'est qu'un point, on va se rattraper avec la question mayenne. Vous connaissez bien la géographie de la Mayenne, Mathieu ?
2: Bon, un petit peu, oui.
0: Un petit peu. Vous n'avez pas une carte sous les yeux ? Ben non, vous êtes au boulot, ben oui, évidemment. Je vais vous donner 3 communes, vous allez devoir me dire laquelle est la plus à l'ouest de la Mayenne. À l'ouest, hein, ok ?
2: D'accord.
0: Jublin, Goron, Pontmain.
2: Je dirais Pontmain.
0: Oui. Ben, Jublin, on est quand même quasi à l'est, et puis Goron, on est moins à l'ouest que Pontmain, effectivement. Bah, on termine cette première partie, ça n'est que la première partie, avec 3 points. Vous êtes pour le moment ex aequo avec Marie-Vonne de Forcé. Mathieu, on va se retrouver juste après nos infos pratiques et je suis persuadé que vous allez pouvoir marquer jusqu'à 4 points supplémentaires. À tout de suite. 11h30.
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0: Et toutes les heures, vos infos pratiques en une minute. Allez hop, là c'est parti. La 43e édition de Terre en Fête va se dérouler les 15 et 16 août prochains sur la commune de Moulay, un grand rendez-vous de l'agriculture mayennaise. Hein. Et l'organisation recherche des bénévoles. Si vous êtes intéressé, inscription et renseignements auprès des jeunes agriculteurs de la Mayenne. Un petit rappel, pensez à faire votre déclaration d'impôt. Oui, il faut y penser. Hein. La date butoir est fixée à ce jeudi 28 mai. Alors vous allez dire oui, il reste encore une semaine et tout. Faites-le maintenant. Comme ça, vous n'y penserez plus. Après, ça sera bien. Si vous avez besoin d'aide, vous pouvez évidemment contacter l'espace France Service le plus proche de chez vous. Habitant de Saint-Aubin-du-Désert, bonjour, dans le nord-est de la Mayenne. Réservez votre samedi 6 juin. C'est pour la journée citoyenne de printemps. Rendez-vous sur le parking de la mairie de 14 à 18 heures pour nettoyer la ville et jardiner. C'est sympa. Pensez à prendre des gants, des bottes et vos outils de jardinage avec en plus votre bonne humeur, bien évidemment. Rendez-vous dans une heure pour vos prochaines infos pratiques avec Ici Mayenne.
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0: Merci d'avoir choisi Ici Mayenne pour un vendredi ensoleillé. Ouais, on va dire ça comme ça, et particulièrement chaud. Tiens, Rick Astley, Never Gonna Give You Up. C'est une chanson des années 80 qu'on écoute maintenant.

0: Rick Asselet, il est midi moins 25.
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0: Notre deuxième candidat va tenter à son tour de gagner 50 euros à l'instant spa à Bonchamp. Mathieu, vous en êtes à 3 points, vous êtes ex-aequo pour le moment avec Marie-Vonne. Si vous grattez un point de plus, vous prenez l'avantage. Vous êtes prêt?
2: Oui, oui, oui.
0: Allez, dans quel département peut-on trouver le phare d'Ecmul? Est-ce que c'est en Ille-et-Vilaine, dans le Finistère ou dans le Morbihan?
2: Au hasard, le Morbihan.
0: Ouais, bah, c'est pas tombé loin, mais c'est le département d'à côté, c'est dans le Finistère. C'est dans le pays Bigoudin, au sud de Quimper, le phare d'Ecmul. Si vous avez un jour l'occasion d'y aller, vous pouvez monter. C'est haut, hein, y a plein de marches et tout, mais alors, arrivé en haut, y a une vue absolument extraordinaire. Bon, c'est pas grave, on s'en fiche, c'est qu'un point, mais ça serait bien d'avancer un petit peu, Mathieu, pour prendre l'avantage. Arrive l'épreuve du disque à l'envers. Maintenant, vous allez entendre un morceau à l'envers. Vous allez devoir trouver le titre ou l'interprète. Attention, il n'y a pas de proposition pour cette question.

0: Chanteuse phare des années 80.
1: Peut-être comme un ouragan, non?
0: Comme un ouragan, vous voulez dire comme un ouragan de Stéphanie Le Monaco?
1: Oui, c'est ça, oui.
0: Bah, on va la mettre à l'endroit, on va

0: fan de Stéphanie de Monaco.
1: Ouais, j'ai eu du mal à trouver, mais j'ai réussi.
0: Ah, ben ouais. Et c'est sur la fin hein, qu'on commençait à vraiment entendre ce que chantait Stéphanie de Monaco. Bon, on en est à 4 points. Vous prenez la tête de la Mayenne compte double. Félicitations. Il y a encore possibilité de marquer 2 points de plus grâce à la dernière question Mayenne. Laquelle de ces communes n'est pas mayennaise ? Carrel, Les Bois ou Beaufray ?
1: Ah ben, c'est Beaufray.
0: Vous connaissez Beaufray ?
1: Non, mais je connais les deux autres.
0: Ben voilà, c'est ça. Vous êtes dit, ben, Beaufray, vu que je connais les deux premières, ça doit être ailleurs. Et c'est en Sarthe qu'on trouve Beaufray. Bon, très bien, 6 points. Vous êtes en tête de la Mayenne compte double. Alors, dans un instant, on va accueillir Christine de Saint-Ouen-des-Toits. Christine, elle a été super fortiche hier. Je vous dis pas ça pour vous faire peur, hein, Mathieu, mais elle a marqué 8 points hier.
1: Ah oui, quand même.
0: Ouais. Donc, bah, aujourd'hui, il faut qu'il fasse au minimum 6 pour avoir une chance de gagner. Mathieu, avant de se quitter, surtout restez à portée de téléphone. Hein, on pourrait vous rappeler juste avant midi. Dites-moi, quelle est la radio la plus écoutée en Mayenne ?
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0: Porto Vecchio, Julien Doré.
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0: 11h42, bonjour Christine.
2: Oui, bonjour Philippe.
0: À Saint-Ouen-des-Tois, où il fait chaud, où ça va grimper jusqu'à quoi? 30 degrés cet après-midi?
2: Ça se peut, ouais, c'est super.
0: Ouais. Ah bah, le premier jour, on dit toujours c'est super. Après, on se dit, bon, ça pouvait descendre un peu, ça ferait pas de mal non plus.
2: Voilà, c'est ça.
0: Christine, vous avez entendu que Mathieu, juste avant vous, il a marqué 6 points.
2: Hein. Oui. Je vais essayer de faire mieux.
0: Et de faire aussi bien qu'hier, c'est ça, hein?
2: Oui, aussi.
0: Parce que hier, vous aviez 8 points à l'issue des deux parties. Donc, si vous pouvez refaire 8 points aujourd'hui, vous pourriez repartir avec 50 euros de plus. 50 euros.
2: Ça fait très bien.
0: À l'instant, spa à Bonchamp, mais pour l'instant, vous avez déjà 50. Hein, donc, quoi qu'il arrive, tout va bien. Allez, on y va, c'est parti pour 6 questions. Il nous a quittés le 22 mai 1910. Jules Renard, auteur de Talent, qui est né chez nous en Mayenne, à Châlons-du-Maine. Quelle œuvre a-t-il signé? Est-ce qu'il a signé, Jules Renard, Le Petit Prince, Poil de Carotte ou Le Petit Nicolas?
2: Poil de Carotte?
0: Ben oui, Poil de Carotte, absolument. Premier point. C'est bien parti. C'est bien quand on répond bien à la première question.
2: Oui.
0: Ça met en confiance.
2: Hein. Tout à fait.
0: Hein, ça évite de se dire, ça commence bien. Hein. Est-ce que vous pouvez me citer 3 couleurs dont la première lettre est un C?
2: Alors, en C?
0: Oui.
2: Quoi?
0: Aïe. Alors, il y a le cyan, il y a le carmin, il y a le corail, il y a la couleur cerise, il y a la couleur cuivre. Mais c'est vrai que c'est pas évident, hein. Quand on est pris comme ça à brûle pour point, on n'est pas forcé de répondre correctement. Bon, arrive la question mayenne. Alors Christine, hier vous avez été formidable sur les questions mayennes. On va essayer de continuer comme ça. Je vais vous donner 3 communes. Parmi ces 3 communes, laquelle est la plus au sud? Cran, Chemazé, Grèzembouère.
2: Chemazé.
0: Oui. Alors, moi, j'aurais un peu hésité entre Grèzembouère et Chemazé. Et effectivement, quand on regarde la carte, bon, là...
2: Non, j'ai Chemazé, là.
0: Là, c'est clair. Là, vous êtes dessus, là. Donc, vous confirmez, c'est oui. La commune la plus au sud, effectivement. Bon, on en est à 3 points à l'issue de cette première partie. Il y a possibilité d'en marquer 4 sur la deuxième. Ne bougez pas, Christine. Les points arrivent d'ici quelques instants. Et qu'est-ce qui vous ferait plaisir d'écouter juste après? Est-ce que ça vous dirait pas d'écouter un petit Gilbert Montagné? Ça nous mettrait en joie, ça, hein?
2: Tout à fait, ouais. Pourquoi pas.
0: On va écouter les Sunlight des Tropiques. À tout de suite.
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0: Gilbert Montagné, les Sunlight des Tropiques.
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0: Bon, Christine, on en est à 3 points. On rappelle qu'il faut faire au minimum 6 points. C'est le score que Mathieu de Champéon a fait juste avant vous. Vous avez encore possibilité de marquer 4 points. 3 plus 4, ça ferait 7, ça serait bien dû. Hein. La ville d'Aurillac, c'est la préfecture du Cantal, du Puy-de-Dôme ou du Haut-Rhin ?
2: La première.
0: Le Cantal ?
2: Oui.
0: Comme le fromage ?
2: Voilà, voilà.
0: Oh, c'est bon ça. Oui, c'est excellent. Le Cantal. Effectivement. Allez, hop, là, j'ajoute un point. On en est à 4 points. Arrive maintenant l'épreuve du disque à l'envers. Bon, hier, ça s'était bien passé avec Choupette, hein ?
2: Oui, ouais.
0: Pour la question merci. Vache. Alors oui, bah, on la salue, Choupette.
2: Ouais, ouais. Oui.
0: Et vous allez devoir retrouver maintenant le titre ou l'interprète de cette chanson qu'on vous diffuse à l'envers, parce qu'on est des petits plaisantins. Et il n'y a pas de proposition de réponse. Attention, Christine, tendez bien l'oreille.

0: titre ou interprète?
1: France Gall.
0: France Gall. Et la chanson, ça serait quoi?
1: J'existe.

0: loin. On va terminer avec une question, Mayenne. Alors là, ça va vraiment faire la différence, hein, puisque Mathieu, tout à l'heure, avait 6 points. Donc là, vous en êtes à 5. Si vous répondez correctement, vous marquez 2 points. Quel cours d'eau passe à Saint-Berthevin, près de Laval? Est-ce que c'est la Jouanne, l'Oudon ou le Vicoin?
1: Le Vicoin.
0: Le Vicoin est une bonne réponse, effectivement. Il ne doit pas passer très loin de Saint-Ouen-des-Toits, d'ailleurs, le Vicoin. Hein.
1: Ouais,
0: c'est ça, parce que je le vois bien passer du côté du Bourgneuf, effectivement, entre le Bourgneuf et la Baco, et puis le Genest-Saint-Hilaire. Et donc, le Vicoin vous permet de marquer 2 points supplémentaires et vous terminez avec 7 points. Et Christine, franchement, ça faisait longtemps hein, que ça s'était pas passé aussi bien.
1: Oui.
0: On est d'accord. 100 euros à l'instant spa, à bon chance, c'est le cadeau qu'on a le plaisir de vous offrir, ma chère Christine. Le tout sous le soleil mayennais dont vous allez profiter cet après-midi. Christine, merci de votre fidélité à Ici Mayenne.
1: Merci à vous.
0: Et avant de se quitter, justement, rappelez-moi quelle est la radio la plus écoutée en Mayenne.
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0: 11h54. Dans 6 minutes, toute l'actu.
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0: Oh, quelle est cette ambiance étrange? Serait-ce Michael Jackson? Et Dirty Diana? Avant de retrouver toute l'actu en Mayenne, il est midi moins 5. Belle fin de matinée à tous et tous. Ça en fait du monde. J'attends Michael et il arrive.

0: Quel talent, 1987, Dirty Diana, Michael Jackson. 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
0: 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Il est midi. L'actu, Marcelin Robine. Bonjour Marcelin.
2: Bonjour Philippe, bonjour à tous.
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3: Grâce à la poste, un timbre sur lequel on peut voir le château de Sainte-Suzanne et Cham au lever du jour vient d'être imprimé à 600 000 exemplaires. Il sort aujourd'hui en exclusivité dans la petite cité de caractère. Des animations sont prévues jusqu'à dimanche pour fêter cet aboutissement, car cela faisait de nombreuses années que l'association Médiéville 53 militait pour la création d'un timbre à l'effigie de Sainte-Suzanne. Son président Philippe Lefeuvre.
4: Le premier président et ancien maire Jean-Pierre Morteveille est philatéliste depuis des années, hein, depuis 1960, et on faisait déjà des timbres. On avait l'autorisation de faire des timbres pour des événements spécifiques. On en avait fait déjà deux fois quand le Sainte-Suzanne était passé plus beau village de France et à l'occasion des fêtes médiévales déjà. Qui a donné l'idée d'aller un peu plus loin. C'est vrai que c'est fantastique, là, on touche le monde entier. Effectivement, les timbres ne s'arrêtent pas au domaine de la France, c'est complètement international, effectivement, et qu'ils soient imprimés à 630 000 exemplaires, en plus, au tarif vert, donc 1,52€, accessible à tout le monde, c'est fantastique, quoi.
3: Et le timbre Sainte-Suzanne est en vente jusqu'à 17h aujourd'hui et demain matin à la bergerie du château. Attention, des ralentissements et des bouchons sont attendus aujourd'hui et ce week-end sur les routes des Pays de la Loire, de la Bretagne ou encore de la Normandie. Journée de départ pour le week-end de la Pentecôte. Notre département est classé rouge par bison futé et toute la France est concernée. Mauvaise nouvelle pour les nageurs et ceux qui aiment se rafraîchir en faisant des ploufs dans l'eau. La piscine Saint-Nicolas à Laval sera fermée une grande partie de l'été à cause de travaux. Impossible de plonger dans les bassins intérieurs du 29 juin au 2 août. Le bassin extérieur sera lui fermé jusqu'au 6 septembre. Les plages, les gradins extérieurs vont être refaits. L'aquabulle à Laval reste ouverte et l'entrée passe à 1 euro tout l'été pour les moins de 25 ans.
0: La sauvegarde du patrimoine, c'est aussi une affaire de jeunes.
3: Des adolescents de Château-Gontier sur Mayenne ont débattu hier pour choisir une œuvre de notre département à restaurer. 22 élèves de seconde professionnelle au lycée Pierre et Marie Curie ont participé à un concours d'éloquence organisé par la Fondation de la sauvegarde de l'art français, la région Pays de la Loire. Par groupe de 4 ou 5, ils ont présenté une œuvre mayennaise qui a besoin d'être restaurée. Un travail débuté en mars. Nadia Pinot, enseignante de lettres et d'anglais, a vu une évolution chez ses élèves avec ce projet.
5: On a vu l'évolution des jeunes entre le moment de la visite où c'était un peu compliqué pour eux de se projeter et de s'investir et à partir du moment où on les a mis en responsabilité, en cohésion, en groupe pour défendre l'œuvre de votre choix, et bien on les a sentis plus investis et on les a sentis plus porteurs, plus acteurs. Tout de suite, en fait, ça a matché pour nombre d'entre eux et ils se sont vraiment, vraiment investis. On est très fiers du travail qu'ils ont réalisé. Puis je pense qu'ils ont gagné en confiance en eux, en aisance. C'est ce qui est valorisant pour eux aussi, c'est de sortir de cette zone vraiment là de confort et de se dire ben, on est capable d'y arriver. On a eu peur, on a hésité, on s'est interrogé, on a tâtonné, mais on a vu le résultat final et on a été capable de faire ça devant un groupe d'adultes qu'on ne connaît pas du tout. On a beaucoup gagné grâce à ça en tout cas.
3: C'est la statue de la Vierge Marie de l'église de Mai qui va pouvoir être restaurée grâce à un chèque de 10 000 euros. Vous pouvez la découvrir en images sur ici.fr. 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Demain, ils feront leurs derniers exercices à huis clos. On vous fera vivre cette rencontre capitale dès 16h45 dimanche. 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Le Mayenne et Oswald Tanchot est le nouvel entraîneur de l'AS Nancy-Lorraine. L'ex-footballeur formé au Stade Lavallois succède à Pablo Correa, à la tête de l'équipe de Ligue 2. Oswald Tanchot n'avait plus de club depuis décembre 2024. Il avait été limogé par Grenoble. Le Mayenne s'est engagé pour 2 ans avec le club lorrain. Il y aura du beau monde la semaine prochaine sur les boucles de la Mayenne. Les organisateurs ont officialisé hier la présence de Benoît Cosnefroy de l'UAE Team Emirates. Le cycliste manchois avait terminé 2e en 2024 des boucles.
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3: Philippe, le temps, c'est un grand soleil.
0: Oh oui, oui, oui, oui, ça continue pendant quelques jours d'ailleurs. Les températures maximales dans un premier temps pour aujourd'hui sous le soleil, entre 27 et 30 degrés. 27 à Ambert cet après-midi, 28 à Vilaine-la-Juvel et 30 à Laval. Ça va grimper dimanche jusqu'à 32 degrés sur le sud Mayenne. On est prévenu, il est midi 5.
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6: Bonjour la France, j'espère que tu vas bien. La France en ce jour de finale. Pour ceux qui sont déjà en week-end de Pentecôte, j'espère que vous allez bien, que le soleil vous bronze où que vous soyez. Comment ça va Éric ?
7: Écoutez, très en forme. Bonjour Valérie, bonjour à tous. Je vous ai prévenu avant l'émission. Je vous ai dit aujourd'hui, c'est même pas la peine, tu ne vas pas au bout.
6: Ah bien sûr.
7: C'est pour moi aujourd'hui.
6: Bon, écoutez, le gars s'est mis
7: en pour moi aujourd'hui.
6: Oui, bien sûr.
7: Oui, j'ai mis un short. Vous êtes toute belle, toute
6: oh
7: en jaune.
6: Là. Moi, je suis en jaune, ouais. Alors, je vous rappelle que l'enjeu est de taille. Le premier prix, c'est un séjour pour 4 personnes au parc Astérix. Et là, c'est le cap sur l'Égypte. Grâce au parc Astérix, parmi plus de 50 attractions et spectacles, vous allez affronter les remous de la descente du Nil. Vous allez prendre de la hauteur avec l'envol d'Ibis, mais vous découvrirez aussi cet Automatix. Vous dormirez évidemment dans une chambre familiale pour 4 personnes. Les petits-déj et les dîners, c'est compris. Et puis surtout, pour qu'on vous accompagne jusqu'au bout, on vous offre une carte carburant de 100 €. Et le parking inclus. Si ça, c'est pas du beau cadeau.
7: Bien sûr.
6: Alors ça, c'est le premier prix. Qu'est-ce qu'on gagne si on ne va pas voir Astérix et Obélix ?
7: Alors, on pourra quand même aller se balader au parc Astérix. Ça sera pas totalement offert.
6: C'est pas une musique égyptienne, ça.
7: Non, pas du tout. 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Et alors, devant chaque attraction, vous arrêtez. 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
7: La machine espresso Malongo qui vous sert un petit.
6: Voilà, alors 32 dosettes, si vous
7: 32 dosettes.
6: Et nos 4 candidats la pièce, hein. Victorieux de la semaine, on les accueille. Bonjour les amis.
7: Bonjour.
8: Bonjour.
6: Comment ça va ?
8: Bonjour.
6: Ça va bien.
8: Ça va bien aussi.
7: C'est Christophe.
6: Ah bah il y a un seul mec, un rescapé. Eh oui, c'est le rescapé de l'équipe de Eric, évidemment. Alors, évidemment, bon, 2 demi-finales. La première demi-finale verra s'affronter Maud contre Lydia, ce qui veut dire que Muriel et Christophe, vous pouvez aller boire un petit café ou faire du cheval.
7: Oui.
6: Alors...
7: Non mais attendez, qui va accepter de jouer avec nous entre Maud et Lydia ?
6: Alors, on l'a tiré au sort.
7: Et voilà.
6: Lydia, je suis désolée, je suis obligée de te confier à Eric.
7: Ah là là.
8: Oui, bah pourquoi pas, j'ai rien contre lui. Hein.
6: Ah bah c'est super, merci Lydia de cette belle...
8: Il n'y a pas de jaloux, j'aurais fait les deux.
6: Exactement. Alors Maud, tu restes avec moi, je rappelle que tu joues avec ici Touraine.
8: Touraine.
6: Exactement, tu as 47 ans, tu habites Charentilly, tu es mariée à Olivier, tu as 3 enfants, tu as 2 chats et tu es infirmière scolaire. J'ai oublié un truc ou pas ?
8: Non, c'est très bien, très bien.
6: C'est bien, il y a un truc que tu aimerais que je dise sur toi. Tu aimerais que je dise.
8: Non, je suis une personne formidable.
6: Oui, bah oui, t'as toujours raison, c'est ça.
8: Oui, et ça se confirme en fait.
6: Hein. Bah bien sûr, évidemment.
8: Puis j'ai toujours raison.
6: T'as toujours raison, mais évidemment, qu'est-ce qu'il dit Olivier ? Il dit que t'as toujours raison aussi ou pas ?
8: Ah bah non, hein, bah non, mais il me le dit qu'après, par contre, il dit « Ah, si j'avais su, je t'aurais écouté ».
6: Ah, mais ça c'est, oui, mais ça c'est le principe de l'homme, hein, de pas écouter sa femme, et après de dire Si j'avais su, j'aurais pas venu. Eh oui. Alors.
8: Voilà. Bah, je vois que c'est partout pareil, quoi, en fait.
6: Mais évidemment, tous les hommes ont cette qualité exceptionnelle de reconnaître bien après que leur femme a toujours raison. Alors, est-ce que tu as pris ton œil de Nazar, qui est ton porte-bonheur?
8: Bien sûr. Il est toujours avec moi, mon œil de Nazar.
6: Bon, donc tu l'as dans la main, t'es prête à dégainer, bah, etc. Alors.
8: J'espère qu'elle me porte chance.
6: Mais oui, ça va te porter chance. On va tout de suite marquer le premier point, histoire d'être dans le tempo. Tiens, je te mets un petit bout de Mission Impossible. Ça, c'est la musique pour Éric Bastien, ouais. Qui, chaque semaine,
7: c'est impossible pour moi.
6: Tente de gagner.
7: Je n'y arrive pas.
6: Alors, écoute bien cette question. Notre ami Tom Cruise, Mission Impossible, hein. Eh bien, figure-toi qu'avant d'être acteur, il a failli être prêtre. Est-ce que c'est vrai ou faux? Top chrono, 5 secondes.
8: Oh, bah, je dirais peut-être vrai, en fait, peut-être.
6: Bah, t'as bien raison, parce que c'est vrai. Il a même fait des études pendant quelques temps dans un séminaire franciscain à Cincinnati. Et puis finalement, il a décidé que c'était mieux les cascades que la soutane. Bravo, premier point pour Maud.
7: Lydia est donc avec nous. Et Lydia, très gentiment, a accepté, voilà, de changer de team et d'être avec moi aujourd'hui. Tu vas voir, Lydia, tu ne vas pas le regretter. Est-ce que t'as bien...
8: À vrai dire, pour être honnête, j'ai pas le choix.
6: Voilà, alors, merci de le reconnaître.
8: Mais ça me va très bien.
6: Voilà. Voilà, voilà.
7: Comment dire? Bon, Lydia, est-ce que t'as bien dormi? Moi, voilà, ça c'est du coaching. Est-ce que t'as,
6: coaching,
7: est-ce que,
6: ouais.
7: C'est du coaching. Est-ce que t'as, oui, bien fait dodo, oui, par exemple? Oui, ça a été.
8: Bien, oui.
7: Ok,
8: oui.
7: T'as fait de beaux rêves. Qu'est-ce que tu as pris à ton petit déjeuner ce matin? Voilà, est-ce que tu étais heureuse?
8: Comme d'habitude, hein. Mon petit jus d'orange, les petites biscottes.
7: Oui.
6: C'est beau chez toi ou
7: bah
6: pas?
7: Bah oui, est-ce qu'en Loire-Atlantique, c'est beau?
8: On crève de chaud.
7: Ouais, oui, tu habites à Bouey, en Loire-Atlantique, avec ton chéri, Jeanneau, deux enfants, Laurent, Adeline, ils ont 36 et 40 ans, les petits-enfants, Théo et Arthur. T'as un truc de prévu ou pas ce week-end d'ailleurs, puisqu'il fait chaud, tu vas profiter un peu?
8: Non.
7: Pourquoi?
8: Non.
7: Faut sortir.
8: Oui, bah, une petite marche, je pense. Mais le matin, parce que l'après-midi fera tôt chaud, je pense que je vais aller dans le jardin le matin.
7: Bien sûr. Quand je te reposerai cette même question à 12h58 et que je te dirai qu'est-ce que tu fais ce week-end, tu me diras, je fête ma victoire, bien évidemment.
6: Ok, c'est bien. Tout serait peau de l'ours, compagnie, quoi.
7: Voilà, la fontaine, tout
6: la
7: ça, tout ça.
6: La fontaine, la poutre, enfin tout ça.
7: Exactement.
8: Vous connaissez
7: vos classiques. On y va, on joue. Voici un premier point avec A. On adore.
6: Laissez pas. Les
7: papiers, ding-tac,
6: papier chiffon, on adore
7: Régine. Ah, Régine, évidemment. On peut recycler le papier à l'infini. C'est mon affirmation du jour. On peut recycler le papier à l'infini, vrai ou faux? Top chrono, Lydia, 5 secondes.
8: Faux.
7: Tu dis faux? Oh, tu commences bien, Lydia. Oh, t'es bien. Oui, c'est absolument faux. Certains matériaux, comme le verre ou l'aluminium, peuvent être recyclés presque à l'infini. En revanche, le papier et le plastique se dégradent à chaque cycle. Bravo. Un point, Lydia.
6: Un point, Maud. Un point, Lydia. C'est magnifique. Allez, tout de suite.
7: Attendez, j'ai un petit message pour Patrice.
6: Oui.
7: Patrice qui a joué avec nous hier. Et je sais qu'il nous écoute à cette heure-ci. Je voulais lui rappeler que...
9: Et maintenant...
7: C'est pas Claude Nougaro, c'est bien Gilbert Bécaud. C'est pour toi, Patrice. Merci beaucoup.
6: L'humiliation jusqu'au bout,
7: jusqu'au
6: même
7: bout.
6: Quand le candidat n'est pas là. Alors, Patrice, je te soutiens. Je
7: t'embrasse.
6: Bien, allez, tout de suite, vous écoutez ici. Et comme il fait beau, je veux gagner parce que je suis toujours en tête. Allez, c'est Zaz, je veux vous écouter ici. On vous kiffe, à tout de suite.

0: mon casou. Je prends mon casou, hein.
1: Ouais.
0: Non.
1: Allez, voilà. Mon petit Basile, voilà.
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0: En même temps, vous avez bien fait flipper le dauphin toute la semaine, vous. Hein, donc,
1: oui, mais moi, on a reconnu que c'était un dauphin.
0: Allez-y. Okay, on dira un coq, mais qui a mal aux dents.
1: Alors, Maud un point, Lydia un point, Alors, dis donc...
0: C'est bien Marilyn Monroe, hein.
1: T'as vu? Qu'est-ce que tu vas faire, Maud, toi, ce week-end? Est-ce qu'il, d'abord, est-ce qu'il fait beau?
3: Que je vais pouvoir aller à Astérix, du coup.
1: Mais évidemment, tu penses bien. Il fait beau chez toi, là, en plus, là.
3: Oui, oui, en Touraine, il fait beau, là. Il fait très beau.
1: Ah,
3: Que c'est partout en France, là.
1: Bah, j'espère que c'est partout en France. Bon, ma chérie, c'est le quiz musical. Alors, écoute bien. On va te faire écouter, je vais te faire écouter deux gros tubes. Hein, vraiment, alors là, pour le coup, c'est des énormes tubes. L'un après l'autre. Et puis, j'espère que tu marqueras les deux points. Écoute bien, c'est un chanteur. Premier extrait. Patrick Hernandez.
3: Oui.
1: Bah écoutez.
0: C'est simple.
1: Born to be alive.
3: To be alive.
1: Oui, premier point pour toi, ma chérie. Alors. Hey. Born to be alive.
0: Oh, c'est l'apéritif, ça, parce que c'est facile.
1: Calme-toi, c'est pas évident. Elle aurait pu ne pas trouver. Elle est forte, c'est tout.
3: Ah oui, hein, je suis stressée. Hein.
1: Mais évidemment, respire mon petit bouchon.
0: Ah, c'est-à-dire que Patrice nous aurait dit que c'est Claude Nougaro. Hein.
1: Oui,
0: on l'embrasse, Patrice.
3: Je voulais dire dédicace, mais sinon, ça allait me porter mauvais espoir. Oh. Mais je voulais dire dédicace, Gilbert Bécaud, mais j'aurais perdu. Donc.
1: Ah, exactement.
0: Pas possible.
1: Eh, oui. Patrice.
0: T'embrasses, Patrice.
1: On sait que toute ta famille t'écoute. J'ai
0: pour trois générations.
1: Alors, attention. Là, c'est une chanteuse, c'est aussi un énorme tube. C'est parti.

0: Alors, je sais pas. Je vais dire Mireille Mathieu, mais je pense.
1: Alors, sache que cette chanson a remporté l'Eurovision en 1983 pour le Luxembourg. Après, elle a eu une carrière, elle a fait deux trucs. C'était Corinne Hermès.
2: Est un cadeau.
1: Et Corinne Hermès, elle avait fait quoi après? C'était quoi son autre tube?
3: Elle a travaillé dans la maroquinerie, non, je crois.
1: Non, mais.
3: Hermès, non. T'as pas fait ça, non?
1: Allez, un point pour Maud. Vas-y, c'est à toi de jouer.
3: Bon, Lydia, tu l'avais ou pas, Corinne Hermès? Parce que c'était pas évident.
0: Ah non, moi j'étais partie sur Marie Myriam, mais pas la chanson de l'Eurovision, une autre qu'elle aurait sortie après, donc j'aurais pas trouvé non plus.
3: C'est vrai que l'année prochaine, ça fera 50 ans qu'on n'a pas gagné l'Eurovision. Parce que c'était en 77, on est en 2027.
0: Quand on voit ce qu'on propose, c'est normal.
3: Bon, on va passer à autre chose tout de suite. Tu vas nous mettre mal avec les maisons de disques, là. Donc,
0: quand on voit ceux qui gagnent, c'est pareil.
3: C'est sûr que si à l'Eurovision, on avait ça. Maintenant. C'est tout autre chose.
0: Ah, bah là, oui, c'est clair.
3: Patrice, on t'embrasse, encore une fois.
1: Patrice.
3: T'aimerais partir en Mongolie, dis donc. Parlons un peu de voyage. On a envie de s'évader. Pourquoi t'as envie d'aller là-bas? Toi qui as déjà fait le Pérou, le Népal, Madagascar?
0: Parce que c'est un pays qui me plaît. Il y a un petit peu de tout. Il y a des déserts, il y a de la montagne, il y a des cascades, il y a des temples. On peut dormir dans des yourtes, on peut faire du cheval, faire du chameau. Et voilà, moi je fais beaucoup de tourisme solidaire. Et là j'ai eu un break parce que j'ai eu des opérations pendant 4-5 ans. Et j'aimerais, tant que je suis encore capable, de pouvoir faire du tourisme solidaire. Et la Mongolie m'a toujours intéressé.
3: Et je te souhaite. Je sais que tu aimerais faire avec Jeannot aussi, ton mari, un week-end en Europe, peut-être à Rome, entre autres.
1: Vous voulez 200 personnes.
3: Ah, ça serait bien si j'étais 100 personnes, ça c'est sûr. Quand est-ce que j'anime au taquet 100 personnes? Enfin bref. Bon Lydia, nous allons jouer tout de suite avec ton quiz musical. Deux artistes, c'est très court, on écoute un petit extrait. Et il faut reconnaître de qui il s'agit, voici le premier.
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0: Cookie Dingler.
3: Oui madame, Cookie Dingler. Oh là là, mais oui bien sûr. Même pour les chronos. Lydia, c'est un point de plus. C'était un peu l'équivalent de Patrick Hernandez. On était sur un niveau un peu d'apératif. Voilà, on est d'accord, un truc cool. On complique un chouïa, voici le second.
1: Un

0: Attends.
1: Des bêtises quand t'es pas là.
0: Voilà, mais voilà, j'allais te
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1: Eh oui. J'ai tout fumé, les Craven. Allez.
0: Ah ben, ça fait un point de plus. On est sur la même génération que Corinne Hermès. Hein. C'était
1: allez.
0: Les mêmes années.
1: Mot 2, Lydia 3. Et tout de suite, on part avec un petit titre des années 80. Mike Oldfield, Moonlight Shadow. Ah, vous écoutez ici, on vous aime, il fait beau. À tout de suite.

0: Avec tous les efforts que j'ai fait à la guitare quand même. Je suis bon quand j'accompagne Michael.
1: Jingle, vas-y.
0: À Moulin Chado.
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0: je suis en orchestre.
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0: À moi tout seul.
1: Comment il s'appelait
0: Rémi Bricard.
1: Rémi Bricard, voilà. Je vais
0: c'est la vie.
1: Blah, cool. Alors avec avec la colombe qui lui faisait caca dessus là. Oui. Alors
0: ah bon
1: oui.
0: Pauvre colombe.
1: Maude, il paraît que bon, alors on rappelle que Maude est infirmière scolaire. Hein, et, c'est Mère Teresa. Elle est toujours là quand il se passe un truc. Elle est au resto, elle est peinarde. Il y a un mec qui s'étouffe. Pauvre, qu'est-ce que tu lui fais?
3: Bah, un petit
1: emlich,
3: en fait, hein, pour
1: ah.
3: lui faire cracher le morceau de viande qu'il avait avalé de travers.
1: Voilà. Elle a un petit rencard. Elle est peinard. Pouf, elle sauve la vie d'un mec. Il y a un voisin qui l'appelle parce que sa femme est pas bien. Pouf! Et du coup.
3: Ouais. Eh ben oui, bah un petit malaise et puis bah voilà, qu'est-ce qui va. Et en fait, ils m'appellent tous avant d'appeler les pompiers ou le SAMU quoi. Je suis pas bon, des fois j'arrive.
1: Bah c'est normal,
0: elle est infirmière.
1: L'enfant des voisins, il sonne chez toi, il vient de se couper le doigt, bim, c'est
3: non. Bah le morceau de doigt dans le torchon.
1: Eh bah voilà. Eh voilà. Ah bah heureusement que tu n'es pas la voisine d'Éric Bastien, ma chérie.
0: Je serai tout le temps chez elle. Hein.
1: Ah ben bah, ça
3: je oh, pas de souci. On vous accueille, c'est ce que je vous ai dit au début de semaine, il y a pas de.
0: Oui oui. Non, alors, je crois qu'elle ne connaît pas.
1: Alors je crois que tu ne connais pas le niveau d'hypocondrie d'Éric Bastien. Ma chérie.
3: Ah non, j'en ai un aussi à la maison, ils se partagent moins peut-être qu'à deux. Ça...
1: Oh mon Dieu, Olivier est hypocondriaque, ton mari est hypocondriaque.
3: Non, pas mon mari, j'ai un de mes enfants qui est, d'ailleurs Enzo s'il m'entend, lui, un petit truc, il en fait une montagne quoi. Mais
1: oh
3: bon.
1: Mon Dieu.
0: Enzo, my brother.
1: Ah là là là, l'hypocondrie, cette maladie, bien trop souvent, qui casse les pieds de tout le monde. Alors ma chérie, ouais, tu as deux points, oui. Il faut absolument que tu marques et que tu pries que Lydia ne marque pas. Tiens, une ambiance. On va squatter les terrasses. Alors, Maude, comment s'appelle une terrasse aménagée sur le toit d'un immeuble, souvent avec une ambiance branchée, un bar, une vue panoramique. Comment on appelle une terrasse aménagée sur le toit d'un immeuble? Top chrono.
3: Oh là là, sur le toit.
1: Ouais.
3: Je sais pas,
1: je suis stressée. Oh ma chérie, c'est un rooftop.
3: Ah non, j'aurais pas eu ça.
1: Eh oui, un rooftop, c'est bon. Alors c'est vraiment, il y en a beaucoup, c'est très urbain hein, les rooftops. Il y en a plein à New York, à Paris, il y en a même à Marseille. Bref. Eh oui, on fait des soirées privées, des bars, des DJ. Bon ma chérie, là. Malheureusement, même si Lydia ne marque pas, vu qu'elle a droit, c'est elle qui part. Oh.
0: Oui, non, mais allez-y, hein, terminez vos phrases. Hein, je sais que vous avez un petit peu du mal.
1: En même temps, c'est ma candidate. Hein.
0: Ouais, elle c'est aussi. C'est vrai.
1: Alors.
0: Ah, Valérie, vous êtes tout en jaune, cette petite mésange comme ça sur votre épaule. Moi qui arrive avec mon bric-à-brac. Et hop, c'est parti.
4: C'est la vie en couleur. Tiens,
0: voilà. Ça, vous cherchez.
1: Rémi, bricouille. Ah là là, mon Dieu.
0: Bon, Lydia. Ma Lydia.
3: Ah, je suis désolée pour Maude.
0: Hein. Ah oui,
3: j'aurais pas trouvé non plus, honnêtement. Aucune idée.
1: Eh oui, c'est une question. Raphaël et Luigi, c'est des questions beaucoup trop parisiennes.
0: Ouais.
3: Ouais.
0: Est-ce qu'on peut écouter du Cobu? Parce qu'à 10 ans, Lydia, petite
1: Lydia.
0: Anecdote.
1: Lydia Jones.
0: Tu faisais du vélo avec un copain en maillot de bain. C'est bien, là, il fait chaud, c'est tendance. Qu'est-ce qui s'est passé?
3: Ben, on faisait le tour de l'immeuble, on partait chacun d'un côté, c'est qui arrivait le premier. Et c'était un été où il faisait très chaud, donc j'étais en maillot de bain. Et on s'est frôlé et il est reparti avec ma culotte, avec sa poignée de

0: Je suis descendue de mon vélo et j'ai monté en courant à la maison me cacher.
1: Oh mon Dieu.
2: Ah oui, parce que t'es...
0: Ils m'ont pas vu pendant deux jours.
2: Et oui, ouais. T'avais les fesses nues, t'es remontée comme ça rapidement. Ah là là,
0: c'est ça.
2: Quelle histoire.
1: Ça, bon. C'est horrible. Quand t'es enfant...
0: Avec un bel hématome sur
1: la cuisse. Ah ouais, c'est horrible.
2: Bon, tu te l'y diras. Bon, allez, pour le fun, on va poser cette question, mais tu as bien compris qu'avec tonton Eric, ça se passe comme ça, et tu seras avec nous pour la finale.
1: Tonton Eric qui récupère mes candidats. Allez.
2: Oui, mais alors... Attention, parce que je les récupère, mais j'arrive jamais à les faire gagner.
1: C'est vrai.
2: Là, oui, mais pas jusqu'à la fin.
0: Non.
2: Attends, on va y arriver, Tiens, je vais prendre une petite photo de toi, là. Quel appareil photo instantané a connu un immense succès dans les années 80? Top chrono, 10 secondes. Quel appareil
0: photo? Le Polaroid.
2: Le Polaroid, l'appareil photo instantané qui a connu un immense succès grâce à son développement instantané. Le Polar, Jacques Henry. Oui, c'est le Polaroid. Bravo.
1: Bien, ma petite Maud, je t'embrasse très fort. Et Lydia, tu vas directement sur le banc de la finale. Avant d'accueillir Christophe et Muriel pour la deuxième demi-finale. L'autre, il prend ses fiches, ses lunettes. Tout ça pour dire que là, maintenant, c'est la réclame et l'actualité dans toutes vos régions grâce aux 44 locales de votre radio ici. À tout de suite, mes chéris.
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6: 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À l'occasion de la journée mondiale contre l'homophobie, la transphobie et la biphobie, la bibliothèque Albert Legendre organise un café littéraire demain à 10h30 autour d'ouvrages en lien avec la thématique LGBT. Et enfin, la marche des fiertés se déroulera le samedi 30 mai à partir de 13h30 au départ du square de Boston à Laval. La communauté de communes du Pays de Cran et le CPIE de la Mayenne vous proposent deux ateliers gratuits pour jardiner en harmonie avec la nature le dimanche 7 juin. De 10h à midi, atelier jardinage au naturel au jardin familial de Cran. De 14h à 16h, atelier compostage au centre administratif intercommunal de Cran. Inscription obligatoire auprès du service biodéchets du Pays de Cran. Rendez-vous dans une heure pour vos prochaines infos pratiques avec Ici Mayenne.
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1: Et je vous rappelle que Lydia s'est qualifiée pour la finale pour tenter de gagner premier prix, un séjour pour 4 personnes au parc Astérix, pour faire la descente du Nil, pour prendre de la hauteur avec l'envol d'Ibis et pour découvrir cette automatique, la chambre familiale, les petits-déj, 100 euros de carburant, le parking inclus ou la machine à café Malongo, les 32 dosettes et les 6 verres en verre. On accueille maintenant Christophe et Muriel qui vont s'affronter à main nue. C'est parti. Comment ça va, Muriel?
7: Eh bien, ça va bien, mais là, aujourd'hui, j'ai beaucoup de stress.
1: Ah non, non. Ma petite Muriel, tu ne peux pas avoir du stress, pas une femme comme toi. Non.
7: Bon, allez. On va y aller.
1: Oui, tu as eu 80 ans il y a deux jours, tu habites à Nice.
7: Ouais, peut-être que c'est dur à partir de 80 ans, on va savoir.
1: Oh, mais non, t'as la patate, on dirait pas que t'as 80 ans. Mais non, tu as fait de l'équitation, tu marches, tu bricoles, tu maroufles, tu jardines, oh là là, pop. Non, il paraît même que t'as collectionné des cravates, dis donc.
7: Oh putain, oui, c'est vieux, ça. Oh, c'est vieux. Oui, j'en avais plein. Et j'en avais une amphore pleine.
1: Et alors, tu en faisais quoi de ces cravates?
7: Eh ben, je les gardais comme elles étaient belles, et puis un beau jour, j'en ai eu ras-le-bol, je les ai vendues sur un vide-grenier.
1: Eh ben voilà, comme ça, allez, put. Alors, il paraît que t'as un petit rituel. Avant de te coucher, il faut que toutes les portes de placard soient fermées.
7: Ouais, faut pas dire, c'est atroce. Même, j'ai collé le virus à ma petite fille parce qu'elle m'a fait comme moi. Elle se lève et elle ferme ses portes de placard. C'est dingue.
1: Ben non, moi j'ai fait ça toute ma vie. S'il y a un monstre dans le placard, qu'est-ce qu'on fait?
2: On chasse.
7: Ah ben on l'accueille.
4: Bah ça dépend, je veux dire. Dans Monstres et compagnie, il n'y a pas toujours des monstres sympas. Hein, donc bon,
7: on ouais, on arrive à en faire ce qu'on veut quand même d'un monstre quand on veut bien.
4: Ouais, bah écoute, avec une bonne batte de baseball. Alors ma chérie, on va tous.
7: D'accord.
4: Tout de suite, on va marquer le premier point avec une question et une petite ambiance.
8: Même si je m'améliore,
9: oh, oh, je rêve encore.
4: Alors, nous allons parler de rêve. Il paraît que Sigmund Freud a une théorie selon laquelle, si on n'arrive pas à s'endormir le soir, c'est parce qu'on est éveillé dans le rêve de quelqu'un d'autre. Est-ce que cette théorie est celle de Sigmund Freud? Si on n'arrive pas à s'endormir, c'est qu'on est éveillé dans le rêve d'un autre. Top chrono, 5 secondes.
7: Moi, je vais dire que oui, après tout, il n'était pas si con que ça, ce mec.
4: Bon, alors, il n'était pas si con que ça, mais c'est pas lui. C'est faux. En fait, c'est une légende japonaise. Et oui, c'est une vraie légende japonaise. Au Japon, on pense vraiment que si tu n'arrives pas à t'endormir, c'est parce que tu es dans le rêve de quelqu'un d'autre. C'est une théorie extrêmement romantique. Mais pas de point pour toi, ma chérie.
2: Christophe, bienvenue. Christophe, mon chouchou, mon poulain. Christophe, comment ça va?
10: Ça va bien.
2: Bah oui, parce que t'es le seul rescapé, t'es le seul garçon déjà, oui. T'es le seul à avoir gagné avec moi cette semaine. Donc, c'est pas un petit coup de pression, Christophe, mais moi je pense qu'on va aller au bout de cette aventure ensemble. T'es d'accord?
10: Ben, j'aimerais bien.
2: Bah oui, moi aussi. Tu es avec ici Brazizel, t'habites à Landivisiau dans le Finistère. Et tu sais quoi? À la main, j'ai un joli petit bracelet avec le triskel, figure-toi.
10: Ah, c'est bien ça.
2: Oui, c'est le symbole breton, ça, symbole breton celtique. Monsieur est breton. C'est déjà pour t'encourager. Oui. Non, mais j'améliore mon coaching.
4: Eh ben, ça serait pas mal.
2: Regardez,
4: parce que...
2: deuxième coaching. Voilà la musique qui fait plaisir à Christophe.
4: Ah oui, c'est vrai.
2: Voilà.
4: J'avais oublié qu'il veut déjeuner avec l'autre, là.
2: Bien sûr. Dark Vador, ton héros, Christophe.
10: Oui, je suis ton père.
2: Bien sûr, merci pour ces révélations. Tu as le porte-clés, tu as la tasse, tu as tout. Tu as tout Dark Vador en toi. Et tu as le déguisement, tu en as parlé hier, hein, le costume.
10: Oui,
4: il a le déguisement.
2: Écoute, si tu gagnes, est-ce que tu me promets de te déguiser en Dark Vador dans l'après-midi, nous envoyer une photo qu'on regardera ensemble. Et on la commentera lundi avec bonheur. Christophe, on va jouer, on va tout de suite te permettre de gagner un premier point. Je te souhaite bonne chance. Et nous partons au Japon. Au Japon, Christophe, les fruits que l'on achète sont accompagnés de la photo de l'agriculteur qui les a fait pousser. C'est original, mais est-ce que c'est vrai ou est-ce que c'est faux? Top chrono, 5 secondes. Vite.
10: Faux.
2: Est-ce que c'est vrai? Eh ouais, après plusieurs crises sanitaires, les Japonais sont devenus très attentifs à l'origine des produits et donc ils affichent la photo du producteur. C'est devenu d'ailleurs un espèce d'outil marketing qui pourrait nous inspirer en France. Bon, pas de points.
4: Alors là, ça fait 0-0. À Bastiano.
2: Je vais enlever mon bracelet breton. Hein,
4: parce que... Et là, tout de suite, vous écoutez ici. Et là, on va partir. Oh, Bernard Lavilliers, Jimmy Cliff, Melody.
2: Oui.
4: Tempo, harmonie.
2: Oui,
4: harmonie, puisque vous écoutez ici, mes chéris, on vous aime, à tout de suite.

0: Harmonie sur ici. À 12h40, madame.
1: Jingle.
0: Bah oui.
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1: Et ici nous.
0: Ah, excusez-moi. Excusez-moi. Il y a quelqu'un qui nous appelle. Bonjour, ah. Patrice.
3: Oui, bonjour, bonjour.
1: Et maintenant.
0: Bienvenue, Patrice.
3: Je ferme.
1: Oui, et qu'est-ce
4: que c'est?
0: Pour ceux qui nous rejoignent, il était avec nous hier. Il était incapable de savoir qui chantait ce titre.
1: On si, si, si, il a dit Claude Nougaro.
3: Oui, voilà. J'ai dit Claude Nougaro.
1: Voilà.
0: Depuis midi, on n'arrête pas de
3: te
0: chambrer.
3: C'est son cousin, hein, c'est son cousin.
1: Bah évidemment, oui. Merci.
0: Alors, on voulait te faire un coucou parce que depuis midi, on n'arrête pas de dire des choses sur toi. Alors, ça va toi?
3: Ça va très bien, merci. À part la défaite, tout va bien.
1: Oui, ouais. Bah, c'est pas grave, mon chat. Ça n'empêche pas que tu es formidable.
0: On te fait des bisous, Patrice.
1: On t'embrasse, Patrice.
3: Merci beaucoup.
0: Passe un bon week-end.
3: À bientôt, Val.
1: À bientôt.
0: Salut.
1: Alors, ma petite Mumu, c'est l'heure du quiz musical. C'est une spéciale grande voix américaine. Un titre après l'autre. Et tu essayes de marquer les deux points. Attention, premier titre.
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0: Tu m'as dit Frank Sinatra ?
1: Eh oui !
0: Eh oui ! Évidemment, c'est notre petit Sinatra.
2: C'est moi The Voice. Qui vais gagner.
0: Alors, attention, après Frankie, nous allons écouter une deuxième énorme voix américaine. Écoute bien. Music play. Tu m'as dit Barry White, est-ce que c'est Barry White? Oui! The music play. Hey! La la la la la la la la. Ah là là, la voix magnifique de Barry White et deux points pour Mumu.
2: Ouais.
0: Et oui, ça fait deux points pour Muriel.
2: Et ça va, ça va.
0: Ça fait deux points pour Muriel.
2: Muriel,
0: elle a deux points.
2: Oui, mais je vous rappelle que Muriel a dit qu'elle était venue avec son stress. Et voilà, et moi je suis ravi qu'elle soit bien accompagnée aujourd'hui. Et il faut qu'elle le garde à ses côtés.
0: Bon, regarde, elle est pas stressée, elle a eu deux points.
2: Je vois bien qu'elle s'est détendue, je suis inquiet.
0: Oui,
2: hein.
0: Bah oui.
2: Christophe.
3: Oui.
2: Qui c'est le Breton? C'est papa, là, hein?
3: C'est nous.
2: Bah oui, c'est nous, les Bretons, là.
0: Mais t'es pas Breton, t'es Auvergnat, toi.
2: Je suis Breton quand ça m'arrange, vous savez. Salut Céline, qui est à la réalisation, qui est une vraie Bretonne.
0: Elle, oui.
2: Ouais. Qu'est-ce que tu fais en Bretagne ce week-end, Christophe?
3: Travailler.
2: Tu travailles?
3: Oui, on travaille un week-end sur deux, donc du coup, c'est mon week-end de travail.
2: D'accord, t'es cuisinier en EHPAD hein, depuis un an, on en a parlé d'ailleurs avec toi cette semaine. Tu voulais être pâtissier quand t'étais petit. Et en parlant de cuisine, un tout petit mot, tes enfants te réclament une espèce de plat signature. C'est quoi
3: hein? Alors, soit c'est des saucisses lentilles.
2: Ouais.
3: Elles adorent ça, on adore tout ça. Ou alors de la rougaille. Mais la rougaille à ma façon. Hein.
2: Ah oui, bah, c'est quoi ta façon de la rougaille?
3: Oh bah c'est pas c'est avec de la saucisse fumée, de la saucisse de Bretagne et puis du riz, et poivron, paprika, que des bonnes choses.
0: Miam.
2: Un petit dessert quand même avant de jouer. Qu'est-ce qu'on fait comme dessert?
3: Une charlotte framboise.
0: Oh là là.
3: Ça c'est ma fille aînée adore ça, donc du coup quand on a l'occasion, anniversaire. Je
0: Basile, il est en train de décéder derrière la vitre. Il est, voilà, il bave comme
2: bien
0: moi.
2: Bien sûr. Il y a du coup de Yaman, il y a le phare breton.
0: Oh là là,
2: Christophe.
0: Là.
2: Bah oui.
0: Bon, allez.
2: Jouons. Clin d'œil à Basile Combe qui réalise l'émission, qui est batteur et qui adore les titres que l'on écoute là, en ce moment pour bien s'ambiancer le week-end.
0: Enfin, il aime surtout la bouffe, Basile. Hein. Voilà.
2: C'est vrai. Allez. Bah oui, il y a des frites en plus à midi aujourd'hui, c'est pas mal. À toi de deviner de qui il s'agit.

0: bien, tout court.
1: Oui, mais là on va tenter l'égalisation.
0: Ouais, on va tenter, ouais.
1: Avec un nouveau titre, ça va aller très vite. Et tu vas répondre en deux secondes.
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1: 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Ouais.
2: I feel good.
1: Eh ouais, monsieur, je vous fais le chrono parce que j'aime bien finalement. Tu m'as dit, c'est... Oh bah non, il y a un vrai chrono aujourd'hui. Il a dit quoi?
3: Le James Brown.
1: Bah bien sûr.

0: aura pas un petit 2-2 là?
1: Ah, bah, il y a un 2-2. Il y a un 2-2, il y a un 2-2. Bravo les amis. Il y a un 2-2. Là, tout de suite, on va faire une petite pause musicale.
0: Ah, vous allez faire dodo, hein, nous, on a fait 2-2. Vous, allez, c'est moi qui gagne.
1: Oh là là, allez, tiens, mets-moi le disque. On va écouter une nouveauté.

0: Just Might.
1: Ah là, c'était Bruno Mars.
0: Ah ouais.
1: Avec Valérie just... Damido un petit peu quand même.
0: Ah, Just Might.
1: Bah oui, sur ici.
0: Bah oui, sur ici, jungle.
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0: Nous sommes au taquet avec Christophe qui a deux, Muriel qui a deux, Lydia qui est en finale. Oh là là là là, tout ça est bien serré. Alors,
1: je vous en prie.
0: J'ai une petite anecdote sur Muriel. Il paraît que... Elle travaillait dans la même école que ses enfants, oui, oui, oui. Et un jour, elle rentre chez elle, et en rentrant, elle se dit, tiens, ma voiture est bien calme. Tu t'es retournée, et là, que s'est-il passé?
3: Eh ben oui, ils n'étaient pas là.
0: Eh oui, ils étaient où?
3: Ben, je les avais oubliés à l'école.
0: Et voilà.
3: Ils étaient en train de jouer tranquille dans la cour. Le dirlo, il les a récupérés. Puis quand je suis arrivée comme une dingue dans la cour de l'école, le dirlo, il m'a dit, non, mais ils sont là, tes gamins. Voilà.
0: On a oublié les enfants à l'école.
3: Eh ben oui, ben quand on est pris dans le feu de l'action, du boulot, des gamins et des bonnes femmes qui font tout.
0: Eh oui.
3: Ben voilà.
0: Parce que on n'en a pas parlé, mais tu es retraitée et tu as été bouchère charcutière chez tes parents, chez ton mari, et puis finalement tu as terminé dans les écoles, d'où tu étais dans la même école et tu étais la dame de la cantine.
1: Oh. Voilà.
3: Ah ben oui, ça c'est vrai, j'étais la dame de la cantine.
0: Et voilà.
3: Non, oui.
0: Bien, pour t'encourager à gagner, pour t'encourager parce que...
1: Oui, parce qu'elle en a besoin d'encouragement.
0: Non, elle a deux points.
3: Parce que toi, t'as triché un peu, hein, tout à l'heure.
1: Comment ça, j'ai triché, dis donc?
3: Ouais, Eric, hein,
1: mais tu l'as triché. Fort,
0: hein. Et voilà.
3: Si.
0: Voilà.
3: Je suis vieille, j'ai mal aux genoux, mais j'ai de bonnes oreilles.
0: Et voilà, tu vois.
1: C'est pas vrai, mais j'ai triché quand?
0: La vérité est enfin révélée. Alors, je te mets un petit coup de Sidney Bechet.
3: Ah, c'est bien.
0: C'est beau, ça détend, ça relaxe,
3: ouais,
0: pour que tu
3: relaxe.
0: Gagnes. Voilà. Alors, allez, petite fleur, on y va. Écoute bien la question.
3: Oui.
0: Combien y a-t-il de temps de l'indicatif en conjugaison française? Combien?
3: Ah, le temps de l'indicatif, c'est la grammaire, ça.
0: Eh oui. Combien y a-t-il de temps de l'indicatif en conjugaison française? Top chrono 10 secondes.
3: L'imparfait, le futur, le passé composé, le passé simple. Non, le plus que parfait. Non, mais il y en a beaucoup.
0: Et dis un chiffre, parce que tu les as énumérés, ça en fait combien?
3: Eh bien oui, présent, parfait, futur, passé composé, passé simple, plus que parfait, j'en suis à 7, on va dire 8 et puis on a pas...
1: On peut jouer jusqu'à 14h si vous voulez.
0: Elle les a énumérés, elle a pas eu le temps de les compter, ça va.
1: C'est elle
0: quoi.
1: Qui triche.
0: Non, elle triche pas du
1: tricheuse.
0: Tout. Laissez-la tranquille, elle a 5, voilà, ça fait 7, bisous, pof. Et je me laisserai pas impressionner par tes gros yeux.
1: C'est scandaleux. Un chrono qui dure 3 minutes 50, quoi. On va prendre la même chose avec Christophe. On va prendre le temps. Hein, Christophe?
4: Ah, j'espère bien.
0: Bah oui, bon, on va te rajouter 10 secondes. Voilà, c'est bon.
1: Oh là là.
0: De toute façon, sa question, elle est beaucoup plus facile.
1: Il est l'or de marquer des points, Christophe.
0: Oui, enfin, je t'explique, sa question, elle est tellement simple aussi.
1: Oh, mais attendez, on va voir. Christophe, et si on faisait comme l'oiseau? Déjà, t'aimerais bien être un oiseau si t'étais un animal.
4: Oui.
1: Qu'est-ce que t'as fait? Avec les oiseaux? Parce que t'as fabriqué quelque chose, hein?
4: Alors, j'ai installé des nichoirs dans le jardin, et puis, du coup, j'observe les mésanges quand elles viennent nicher. J'ai mis une petite caméra sur le dessus, et je peux observer la nidification du début à la fin, et puis... Et voir les petits s'envoler, c'est pour ça que c'est ça joli.
1: Bah oui, une petite caméra sur le nichoir, voilà, je trouve que c'est bucolique, c'est la nature, madame. Christophe, à un moment donné, il faut y aller.
0: Oui.
1: C'est maintenant que ça se joue.
4: Oui.
1: Bah oui, parce que si tu réponds à côté, Muriel s'envole, là, hein, donc...
4: Oui, ça sera elle, l'oiseau, et pas moi.
1: Écoute ce générique. Sur quelle chaîne est diffusée l'émission Quotidien? Top chrono, 10 secondes.
4: TMC.
1: Tu m'as dit quoi?
4: C'est la 10. TMC, c'est sur la 10.
1: TMC.
0: Voilà, alors...
1: Bon, ce qui nous fait une égalité, puisque c'est la bonne réponse, c'est TMC, pas de suspense. Bravo,
0: si, suspense, parce qu'ils ont 7 chacun, et malheureusement...
1: Ah bon?
0: Bah bien sûr. Et malheureusement, dans, en cas d'égalité demi-finale, c'est celui qui a marqué le plus de points lors de la manche.
5: Alors ?
0: Et bah, je suis dégoûtée pour Mumu parce que c'est Christophe, il a marqué 21, il a marqué 19.
1: Eh bah, ouais. Bravo Christophe ! Wouh ! Moi, je suis content !
0: Ma petite Mumu chérie, je suis désolée. Tu as très bien joué, mais lui qui va en finale, ma chérie.
1: Eh oui. Bah, ne le prenez pas, Mumu, mal, c'est le jeu.
3: Oui. Ah, c'est mes anges, oui.
0: Eh bah, ben, je t'embrasse très fort, ma petite chérie.
3: Eh ben c'est pas grave.
0: Bah si c'est grave. Tu reviendras jouer avec nous parce que j'ai adoré jouer avec toi. Je t'embrasse très fort. Christophe, Lydia, la finale et tout de suite la réclame.
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0: Nous sommes en finale avec à ma gauche Lydia. Lydia, elle joue avec ici Loire-Océan. Elle a 63 ans. Elle va pas s'en laisser compter. Eh oui, parce que elle fait du bricolage, elle fait de la rando, elle fait plein de trucs. Elle a la patate. C'est ma candidate.
1: Ouais.
0: Elle va gagner. À ma droite.
1: Rappelons quand même que Lydia est arrivée aujourd'hui, grâce à moi. Christophe, également, mon seul candidat rescapé, il a 58 ans, c'est un breton, c'est un finistérien. Il a un lapin. Eh ouais, il a un lapin. Il s'appelle Titi, il s'appelle Cricri. Il a tous les surnoms,
0: bien
1: mais surtout
0: sûr.
1: Le meilleur, c'est mon Titi. C'est beau Christophe qui va gagner aujourd'hui. Ah oui, on est chaud avec Christophe. Oh, j'anticipe ma journée. Hein.
0: Tout ce qui est la peau de l'ours. Alors, Lydia, ma chérie, tu es prête à gagner, bien sûr.
8: Ouais, mais une finale entre Bretons, ça me va hyper bien, moi.
0: Bah voilà,
1: c'est chouette, hein.
0: Mais oui, vive la Bretagne. Alors,
8: bonne chance à Christophe.
0: Voilà, bonne chance à Christophe. Pour t'encourager, ma chérie, je te mets un petit Coldplay. Coldplay, ça détend. Alors, là, il faut que tu cartonnes. Je vais donc à mon top chrono. Il va falloir que tu me donnes un maximum de marques de chaussures de basket ou de chaussures tout court, ou de basket tout court. En tout cas, un max de marques de choses qu'on met dans ses pieds. Attention, c'est parti. Top chrono. 10 secondes.
8: Alors, Adidas, Nike, Gémeaux, je sais pas si ça marche, Puma, c'est pas de la marque.
0: Bah, tu m'en as donné trois. Il y avait évidemment Louboutin, Eram, André, Geox, Claire Jury, Manolo Blahnik, Jimmy Choo, Gucci, New Balance. Tu m'en as donné trois, c'est pas mal.
1: Christophe.
0: Qu'est-ce qu'il y a?
1: Non, j'essaye de calmer le jeu, d'y aller tranquille, pas de pression, à la cool. Christophe, trois points. Les compteurs sont remis à zéro. Donc, il faut que tu battes ce score.
0: Excusez-moi, on me dit dans l'oreillette qu'il y en a quatre. Elle a fait quatre. J'ai oublié de compter Gémeaux. Et voilà, ça fait quatre.
1: Christophe, je remets les pendules à l'heure. Christophe, les compteurs sont à zéro.
0: Voilà, allez.
1: Mais elle a donc quatre points. Quelque chose à dire ? Encore des points peut-être ?
0: Pas du tout. Il faut qu'il fasse cinq. Tu peux l'encourager avec une musique,
1: Christophe,
0: et on y va.
1: Bien sûr, la voici. Me mettre la pression, hein. Allez Christophe, on est là pour le plaisir, mais il y a quand même le parc Astérix, ça serait sympa. Je te souhaite de marquer 5 points et je serais heureux pour Lydia évidemment si elle part. Que le meilleur gagne, comme on dit. Voici ton bingo. Et merci encore une fois d'avoir joué avec nous toute la semaine. Voici le bingo.
0: Bah vas-y.
1: Et on vous rappelle qu'on sera là lundi.
0: Allez, dépêche-toi.
1: Allez, le maximum de marques, tu me cites en 10 secondes, un maximum de marques de joaillerie ou d'horlogerie. Joaillerie ou horlogerie, maximum de marques connues, top chrono.
4: Chaumette, Bertrand, Maubutin, Cartier, Boucheron, Van Cleef, Méliès ou Mélèze.
1: Christophe, je n'ai qu'un mot à dire.
0: Ouais. Il y avait Rolex, il y avait Tissot, Philippe Palais. avec. Bon, bah, c'est pas grave.
1: Ça fait des années que j'avais pas gagné.
0: Bien, alors, mon petit chou à la crème, tu as gagné un séjour pour 4 personnes au parc Astérix. Et tu vas faire la descente du Nil, tu vas assister l'envol d'Ibis, tu vas découvrir 7 automatiques. Tu dormiras en chambre familiale, tu auras les petits déjeuners et le dîner. Et puis 100€ de carte carburant et le parking inclus pour aller voir Astérix et Obélix. Quant à toi, ma petite Lydia chérie, tu gagnes la machine à café Malongo avec 32 dosettes et 6 verres en verre. Vous êtes contents, mes petits chéris?
5: Oh, c'est
1: oui,
5: parfait.
1: Et
5: Christophe, et je souhaite un bon séjour.
0: Eh ben,
5: oh, bah,
1: merci.
5: Heureux,
1: mon Christophe.
5: Ah,
1: bah,
5: je suis super content.
1: Ah, ça fait plaisir.
5: Par la même occasion, si je peux me permettre, remercier ma famille, tout mon fan club au boulot, tous ceux qui m'ont soutenu.
1: Ah, ça fait plaisir.
0: C'est magnifique.
1: Ah, puis c'est moi qui ai gagné avec Christophe.
0: Allez. Eh ben, bah, bravo Christophe.
1: J'ai un mot en conclusion.
0: Oui.
1: J'ai un mot en conclusion parce que j'ai gagné.
9: Avec moi. Voilà.
0: Allez, avec lui. Je vous souhaite à tous un très bon week-end de Pentecôte. Nous, on sera lundi en direct, bien évidemment. Je remercie Céline à la Réal, Basilou à la Technique, Maître Coupez au Savoir, Marian au Standard, la petite personne à la vanne.
1: Oui, enfin, la gagner quand même.
0: Allez, oui, allez, une fois n'est pas coutume. Et à lundi, mes chéris.
1: Oui, oui, c'est le gagnant du jour qui vous parle, Wendy Bouchard. Bonjour.
10: Hola, Wendy Bouchard. Ah, bah, si ça m'avait échappé. je vous jette une brassée de fleurs.
0: Oh là là.
1: J'espère que ça fait la une de ma France.
10: Mais aussi à ceux que vous avez fait gagner. Bah, bien sûr.
1: Évidemment.
10: Et combien. Et on parlera quand même un peu de l'actualité et puis des journées nationales de la Croix-Rouge, si vous voulez bien.
0: Ah, bah, hein, c'est, moi, je préfère que tu parles que de ça. Mais bon.
10: Merci, voilà, les amis. Nous sommes partenaires de cette grande opération de charité.
1: En fait, quand même une petite brève. Hein. Merci.
0: Allez, bisous, chérie.
10: Ciao.
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0: Eh ben, je crois qu'il est l'heure de vous dire qu'il est 13h, que vous écoutez ici, que je vous aime et que je vous souhaite un bon week-end.
1: Attendez, fais-moi. Voilà. Si Wendy Bouchard.
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10: Bonjour à tous, merci d'être à l'écoute de Ma France. En ce soir de finale de Coupe de France, l'OGC Nice rencontre les Lensois et hier soir à Paris, les ultras niçois ont décidé d'en découdre avec des supporters parisiens. Bagarre XXL avec 6 blessés graves et 65 interpellations. La présidente des supporters de Nice juge ces comportements inadmissibles. Du côté des nordistes, c'est l'attente et la fierté avant le grand enjeu de la soirée au Stade de France. Les journées nationales de la Croix-Rouge, dès demain, vous croiserez dans le pays 79 000 bénévoles exemplaires dans leur mission d'entraide et de secourisme. De Reims à Paris, de Grenoble à Nancy, la présidente de la Croix-Rouge nous rejoint pour parler de cette grande quête partout en France. À la une encore, on en sait plus sur le profil de la mère interpellée hier au Portugal avec son compagnon, une mère qui a abandonné ses deux enfants de 4 et 5 ans dans un bois, les yeux bandés. C'est l'effroi à Colmar, d'où la famille est partie il y a quelques jours. Et puis on reviendra aussi avec notre invité sur ce dôme de chaleur qui enveloppe la France. L'été s'installe de manière soudaine et précoce. Analyse de cet anticyclone qui nous a tous surpris. Les campings font le plein ce week-end de Pentecôte et nous sommes dans Lyon dans quelques instants. Nous ouvrons d'abord ce journal en ce jour de finale de Coupe de France avec les violences commises tard hier soir à Paris par des supporters de l'équipe de Nice. 65 personnes ont été placées en garde à vue hier soir. Coralie Moreau, vous avez suivi ce dossier après qu'une centaine d'ultras s'en sont pris, notamment à des supporters parisiens. Les témoins attestent, Coralie, d'un déferlement de violence.
11: Oui, il est 23h30 quand des supporters de l'OGC Nice se donnent rendez-vous dans le 10e arrondissement de Paris, entre le canal Saint-Martin et la gare de l'Est. Sur des vidéos, on les voit déambuler en scandant Brigade Sud, le groupe des ultra-niçois. Au niveau du quai de Valmy, une violente rixe éclate. Selon la police, les supporters sont armés de couteaux et de divers objets pour frapper. Vêtus de noir, certains portent des cagoules, des gants coquets et des protège-dents et ils s'en prennent aux passants. Selon le syndicat de police unitaire, certains sont des supporters parisiens à qui ils avaient donné rendez-vous, des membres d'un groupe ultra du virage Sud Auteuil, d'autres sont de simples riverains. Des devantures de magasins sont également prises pour cible, des projectiles lancés sur les vitrines. Les images circulent sur les réseaux sociaux.
10: Oui, Coralie, le bilan est lourd.
11: Oui, vous l'avez dit, au total, 6 personnes sont blessées, dont 2 sont dans un état grave, avec un pronostic vital engagé, selon le syndicat de police unité. Une d'elles a reçu un coup de bouteille à la gorge, l'autre souffre d'un traumatisme crânien. Parmi les 65 personnes interpellées, 4 sont mineures, précise le parquet de Paris, qui indique que des cagoules à l'effigie du club de l'OGC Nice ont été retrouvées sur place par les enquêteurs. Le maire de Paris, Emmanuel Grégoire, réagit sur son compte X, il condamne ces violences. Je cite, je souhaiterais affirmer que Paris, fidèle à son histoire et ses valeurs, ne laissera aucune place aux groupuscules d'extrême droite pour déployer leur haine. Et la ministre des Sports, Marina Ferrari, parle, elle, d'une honte pour l'image du football et du supporterisme. Alors évidemment, les inquiétudes pour la finale de la Coupe de France ce soir sont grandes. Plus de 2000 policiers sont mobilisés. La vente de boissons alcoolisées est interdite au Stade de France et aux alentours. De nombreux supporters de différents clubs sont attendus pour soutenir soit Lens, soit Nice, avec un risque important d'affrontement. Rappelons que les tensions sont très vives entre supporters parisiens et niçois, et ce, depuis longtemps. Elles ont fait 2 morts ces 20 dernières années.
10: Coralie Moreau pour le service police-justice d'ici. Coralie, vous nous avez décrit ces scènes inadmissibles, condamnées par la présidente des supporters de l'OGC Nice. Elle s'appelle Solange Claude, et elle est arrivée à Paris après une nuit dans le bus.
9: Moi, je me dis que ce sont pas des supporters de football de l'OGC Nice, ni des supporters de football tout court, parce qu'on peut pas faire des actes de violence comme ça en marge d'un match de football. C'est complètement inadmissible, et c'est pas pour ça que nous on monte voir un match.
10: Alors intéressons-nous maintenant au seul spectacle sportif qui vaille pour cette finale de Coupe de France ce soir 21h au Stade de France. Les Lensois, deuxième de Ligue 1 cette saison face aux Niçois, encore relégables, un collectif en crise. Les Lensois face à l'OGC Nice, une coupe et un trophée qui manque encore aux nordistes. Ici Nord est en spécial à partir de 16h. Et pour parler de cette équipe de Lens, il est bon d'entendre les enfants rencontrés dans l'ex-cité minière des provinces à Lens par Vanessa Lamar.
12: T-shirt sang et or sur le dos, Matisse mise évidemment sur une victoire du RC Lens.
13: 2-1 ou 2-0, j'aimerais.
12: But de qui ?
13: Florian Thauvin ou Wesley Saïd. Ils peuvent très bien gagner la coupe parce qu'ils ont une bonne équipe, un bon effectif.
12: Océane, abonnée au club, voit deux fois plus grand.
14: 4-0. Ah là, ça va le faire, on va battre Nice. On veut la victoire, on veut la coupe.
12: Devant leur télévision, ces toutes petites sont équipées pour la soirée.
15: Mère, ils nous ont acheté un maillot exprès pour le porter. Il est tout rouge avec à l'arrière écrit RC Lens. Vendredi 22 mai.
12: Théo, collégien lensois et joueur de football à Liévin, est un privilégié.
16: Ce match, je vais le suivre au Stade de France, à Paris, avec le groupe 1906 que mon oncle fait partie. Je suis fan depuis tout petit. J'ai déjà fait des essais dans ce club. Ça va être un très très bon match pour gagner peut-être la Coupe de France que Lens n'a jamais décroché. On est sur la bonne voie.
12: Ses amis Timothée et Naël seront à Bollard.
17: Au grand écran, ils ont des bons joueurs, ils ont un bon gardien surtout. Ça fait longtemps qu'ils n'ont pas eu de trophée.
12: La main sur le cœur, ils donneront de la voix pour leur équipe.
18: La terre. C'était le charbon.
12: Près de 50 000 supporters devraient se déplacer au Stade de France. 38 000 suivront la rencontre à Bollard.
10: Merci Vanessa. Lens Nice ce soir, 21h au Stade de France pour cette finale de Coupe de France à suivre en direct sur Ici Nord et sur Ici Azur. À Colmar, à présent, le parquet ouvre une enquête après la découverte de 2 enfants de la commune de 4 et 5 ans retrouvés seuls au bord d'une route au sud du Portugal. La famille n'avait plus donné de signe de vie depuis une dizaine de jours. Ce sont les voisins qui ont donné l'alerte. La mère des enfants a été arrêtée avec son compagnon hier dans le centre du pays. Elle avait donc abandonné ses 2 garçons dans une forêt, les yeux bandés, leur faisant croire à un jeu. La mère et le beau-père sont soupçonnés de délaissement de mineurs et de violence, et on en sait un peu plus désormais, Louise Adélaïde Boinard, sur le profil de cette mère de famille.
19: Elle s'appelle Marine, a 41 ans et habite Colmar depuis peu, selon le maire de la commune. Avant, elle était à Troyes, dans l'Aube, où elle exerçait comme sexologue, un métier qu'elle pratique toujours en libéral. Elle est d'ailleurs spécialisée dans le traitement du psychotraumatisme, des troubles développés pendant l'enfance et dans l'accompagnement des hommes. Très active sur les réseaux sociaux, dont LinkedIn, la quadragénaire vante une pratique centrée sur l'écoute, le bien-être émotionnel et l'introspection. Elle a écrit par exemple « La douceur est la clé de toute libération traumatique ». Une professionnelle très bien notée, de nombreux avis soulignent sa bienveillance et sa sensibilité. Marine, qui ne s'était jamais fait remarquer depuis son arrivée à Colmar, aucun signalement n'avait été effectué par la crèche ou l'école de ses enfants avant leur disparition.
10: Et vous retrouverez notamment sur ici.fr une vidéo de la boulangère portugaise qui a recueilli ses deux petits avant de prévenir la police avec son fils. Les conséquences de la guerre au Moyen-Orient sont régulièrement chiffrées en France et le ministère de l'économie nous apprend que la consommation de carburant a diminué de 14% pour ce mois de mai en un an. Pour soulager les Français les plus touchés par ces hausses, Sébastien Lecornu, vous le savez, a donc annoncé un nouveau paquet d'aide hier à hauteur de 710 millions d'euros. Les plus vulnérables sont les premiers ciblés. Mais on n'oublie pas la prolongation et l'augmentation du dispositif grand rouleur pour les travailleurs qui utilisent leur véhicule personnel pour aller au travail. Elle passe de 50 à 100 euros cette prime. Et en baie du Mont-Saint-Michel, à Cherhué, Romain Biteau a rencontré une salariée d'une poissonnerie bénéficiaire de cette aide. Bienvenue pour elle.
20: Christelle sort son téléphone, lance internet et une fois sur le site des aides au carburant.
21: Je vais mettre travailleur grand rouleur parce que je fais 43 km pour aller de chez moi jusqu'à mon travail.
20: 80 km aller-retour entre Saint-James et Cherhué. Son budget essence a explosé. Elle qui gagne seulement 1500 euros par mois.
21: Du coup, ça fait 72 euros par semaine à peu près. En un mois, je mets 3 pleins.
20: La future aide du gouvernement, une bouffée d'oxygène. Christelle va pouvoir faire plus de sorties avec ses deux enfants.
21: On va aller à la piscine plus souvent, à l'aquarium de Saint-Malo, enfin des petites choses, des petites sorties qui sont payantes. Quoi.
20: Mais en attendant de toucher l'aide, la poissonnière chamboule son quotidien une semaine sur deux quand elle ne garde pas ses enfants. Elle dort chez des amis à Cherhué.
21: C'est pas du tout l'idéal du tout, c'est pas une solution hein, en soi, squatter. Hein.
20: Pas le choix et elle ne peut que compter sur cette aide. Sa patronne Cindy n'a pas les moyens de lui filer un coup de pouce.
22: Parce que nous c'est pareil, les prix augmentent à cause du carburant. J'ai aussi mon véhicule moi pour aller chercher ma marchandise, et c'est pareil. Hein. Quand j'ai été faire le plein, j'ai waouh, on a pris une sacrée claque là. On est tous dans le même bateau en fait.
20: Christelle envisage même de déménager pour se rapprocher de la poissonnerie si l'aide du gouvernement ne lui permet pas de souffler un peu.
10: Une aide qui cible environ 3 millions de Français et qui s'ajoute à la revalorisation des indemnités de déplacement, notamment pour les aides à domicile et pour les agents publics. Enfin, les ZFE ne seront finalement pas enterrées. Le Conseil constitutionnel a annulé leur suppression, souhaitée par une majorité parlementaire et portée par la droite et par le RN. Les 43 zones à faible émission s'appliqueront donc de nouveau et c'est un motif de satisfaction pour les associations de santé et de protection de l'environnement.
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10: Un dôme de chaleur s'est glissé sur la France et nous accusons une sacrée hausse de température, 10 à 15 degrés supplémentaires en quelques heures, un blocage anticyclonique qui ensoleille tout le pays et qui devrait durer au moins jusqu'à mercredi, qui a plongé chacun d'entre nous dans un été précoce à l'image de ces étudiantes croisées dans un parc du Mans.
23: Il prend un petit peu l'eau et le temps, le beau soleil. Ça fait du bien un petit peu avec les derniers jours qu'on a eu en plus. Là, ouais. C'est super agréable. Là, on a fait un petit pique-nique. Après, séance un peu piscine. Et voilà. Là, maintenant, c'est sage.
24: Puis au moins, on sort parce qu'on était vraiment bloqués chez nous. La pluie, la grêle en plus tout le temps, là, ça fait du bien.
10: Avec nous dans Ma France et sur ici, Julien Lamouret. Bonjour à vous.
25: Oui, bonjour.
10: Vous qui êtes monsieur ingénieur en gestion de risque météo pour Prédict Service, qui est une filiale de Météo France. On a donc vécu un changement de temps drastique. En effet, peu ou pas de transition, à vrai dire. Ça, c'est la force d'un anticyclone.
25: Oui, tout à fait. En fait, on a au large du Portugal un corps dépressionnaire qui nous fait remonter de l'air chaud en provenance du sud. Et en plus, cet anticyclone qui est bloqué sur le nord du pays, là, qui fait qu'on a cette température chaude qui reste sur notre pays actuellement.
10: Ouais, avec ce dôme de chaleur, par définition, Julien Lamouret, on a comme un couvercle de chaud sur la France, avec de jour comme de nuit, des températures assez consistantes.
25: Oui, des températures qui sont surtout hautes pour la saison en fait. Hein, c'est le caractère précoce de ces montées de température qui est à souligner. On va dépasser allègrement les 30 degrés là ces prochaines heures et surtout en début de semaine prochaine, notamment sur le sud-ouest du pays. Donc oui, c'est bien ce dôme de chaleur qui fait que ces températures sont très fortes là sur notre territoire.
10: Le 30 mai dernier, en 2025, donc on dépassait les 30 degrés à Paris, les 37 degrés dans les Landes. Finalement, ce mois de mai nous habitue de plus en plus, diriez-vous, à ces variations ?
25: Eh oui, on a là typiquement un des effets du du dérèglement climatique, hein, avec des périodes de chaleur assez, assez précoces, en tout cas beaucoup plus étalées dans le temps qu'elles ne l'étaient il y a encore quelques années, et très concentrées sur, finalement sur les deux mois d'été. Mm-hmm. Là, on se retrouve avec des saisons à composantes estivales et avec des températures estivales qui vont démarrer évidemment plus tôt et qui peuvent se terminer aussi plus tard post-été. Quoi.
10: C'est ça, vous le disiez, 30 degrés dans de nombreuses régions, 35 degrés dans le sud-ouest, et des Français qui ont posé leur lundi de Pentecôte et qui vont savourer ces trois jours exceptionnels de soleil, de chaleur. Sur le littoral, les baignades seront bienvenues et les campings font le plein, comme dans l'Yonne, à Coulommières, vers Menton, où s'est rendu Clément Viron.
3: Casquette, lunettes de soleil, débardeur, à peine arrivé, Laurence fait déjà le plein de vitamine D.
4: On se croit dans une camping, j'ai déjà sorti mon transat.
3: Et elle n'a même pas fini de monter sa tente.
4: Non, c'est génial, vous voyez, c'est pas des piquets compliqués, cette structure, voilà, toute seule, je monte ça en une demi-heure.
3: Et puis Laurence ne se prend pas la tête, le séjour est bien trop court.
4: Deux nuits, puis peut-être trois, je vais peut-être me laisser tenter.
3: Pas plus, parce qu'il va falloir retourner un jour ou l'autre en région parisienne et reprendre le travail. Mais Elisa, elle, n'en a pas très envie.
4: Ben non, quand on voit ce temps-là, non, on a envie que les vacances continuent.
3: Et Elisa n'est pas la seule à avoir eu l'idée de passer le week-end au bord de la Cure. Ça défile devant l'accueil.
4: On chôme pas.
3: Maryse et Pascal Cousin, les régisseurs de ce camping municipal, ont le sourire après un début de saison plutôt moyen.
5: On a eu beaucoup de pluie, donc ça a été assez calme.
6: On a eu beaucoup de désistements, on a eu même des annulations. Mais bon, je pense qu'on va se rattraper maintenant.
3: Il n'y a qu'à voir le tableau de réservation.
6: Hop, hop, hop. Là, il nous reste 1, 2, 3 terrains, 4 terrains.
3: Sur combien ?
6: Sur 44. Donc pour nous, c'est pas mal, c'est bien.
3: L'objectif maintenant, c'est d'afficher complet jusqu'au mois de septembre.
10: Notre invité Julien Lamouret, ingénieur en gestion des risques météo pour Prédic Service, est toujours avec nous. Julien, aucun signe de dégradation de la météo, de cette si belle météo dans les prochains jours. On va donc rester sur cette tendance.
25: Oui, oui, en effet, on a au moins, alors sur les fortes températures, ça va perdurer au moins jusqu'à milieu de semaine prochaine. Et en ce qui concerne la météo au sens plus global, avec des possibles pluies, on n'en voit pas arriver tout de suite, hein, au moins jusqu'au week-end prochain, mais sur un temps qui est quand même relativement très sec. Donc on va avoir là ces prochains jours des journées à la fois chaudes et sèches sur une grande partie du pays.
10: Prédic Service, pour laquelle vous travaillez, c'est une filiale de Météo France et votre rôle est important aussi au cœur de cette filiale, en lien avec les communes, en lien avec les collectivités locales. Quelle est votre mission du moment, par exemple, en ces fortes chaleurs et soleils annoncés pour ces communes ?
25: Alors le cœur de métier de Prédic, c'est vraiment de transcrire cette information météo en conséquence sur le territoire et en niveau d'action à engager, notamment par les collectivités. Et donc, en fait, notre travail est de surveiller un petit peu l'évolution de tous ces phénomènes. Et dès lors qu'on dépasse certains seuils, et ben, du coup, on va rentrer en contact, envoyer des avertissements opérationnels pour conseiller la mise en place d'actions qui vont être des actions plutôt par anticipation, hein, préventives. Et quand on parle d'épisodes de température un peu forte, ça va être des actions de type se préparer à accueillir des personnes dans des endroits climatisés, mettre à disposition des stocks d'eau, etc., etc. Alors, on n'en est pas encore à ce stade de canicule, hein, je le précise. Là, on parle plutôt de vagues de chaleur.
10: Bien sûr.
25: Mais voilà, c'est le type d'action qu'on peut recommander auprès des collectivités dans ce genre de phénomène.
10: Et dont on parlera dans quelques secondes avec mon invité pour la Croix-Rouge française. Merci beaucoup, Julien Lamouret, pour Prédic Service, la filiale de Météo France, 13h15.
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10: Dans Ma France, alors que la condition des plus pauvres se dégrade encore, la solidarité nationale est un recours essentiel. Votre générosité en argent, mais aussi en temps pour venir au secours des plus démunis, est une des forces de notre pays. Et nous accompagnons avec grand bonheur et profondeur une grande opération avec ici, qui en témoigne encore. Ce sont les Journées nationales de la Croix-Rouge qui commencent demain. Notre guide est présidente de cette association historique. Bonjour Caroline Cross.
7: Bonjour Wendy.
10: Caroline, première femme à la tête de la Croix-Rouge française, mener ce grand paquebot, c'est un honneur, c'est aussi une mission, j'imagine, d'une grande intensité pour vous, intensité humaine.
7: C'est une grande mission humaine, vous le dites, et mais c'est fait avec tellement de personnes autour de nous, puisque c'est 82 000 bénévoles, 18 000 salariés, 20 000 apprenants, donc c'est une belle association avec beaucoup de personnes qui donnent beaucoup de leur temps et beaucoup de leur cœur pour toutes les actions qu'on peut faire.
10: Vous êtes venu avec une tirelire qui, elle aussi, est devenue mythique et légendaire parce que demain commencent les journées nationales de la Croix-Rouge française et nous allons croiser dans tout le pays quasiment l'intégralité de ces 82 000 bénévoles que vous citiez.
7: Alors, bénévoles et salariés, qui seront effectivement sur le terrain et qui seront au plus près de la population dans toutes les villes de France. Et donc, vous allez croiser effectivement cette tirelire avec derrière un visage, un sourire qui sera là.
10: Ouais, c'est une grande quête nationale. Dans l'héritage d'Henri Dunant qui l'a activée en 1934, elle a pris énormément d'ampleur cette quête. Elle est aujourd'hui très importante pour le fonctionnement de l'association.
7: Ah oui, elle est très importante et elle est très, très importante pour les actions locales.
10: Oui.
7: Les actions locales puisque l'argent que nous allons collecter revient au plus près du terrain, c'est-à-dire qu'elles vont rester, cet argent reste
10: dans les... Ça c'est très important. Vous donnez, c'est en circuit court. Hein.
7: C'est en circuit court et ça va directement à l'unité locale la plus proche. Et effectivement utilisé au quotidien pour les personnes qui vivent autour de cette unité locale.
10: Ça, c'est beau de garder physiquement justement cette tirelire, cette approche, parce que vous le disiez, derrière la tirelire, il y a celles et ceux qui portent ces valeurs de la Croix-Rouge. C'est aussi l'occasion d'échanger là-dessus, ces journées nationales.
7: Ah ben c'est l'occasion d'un vrai lien avec les personnes que nous rencontrons. Et il y aura la tirelire, mais il y a aussi, parce que tout le monde aujourd'hui a beaucoup de personnes ont moins de monnaie. Et donc nous aurons aussi d'autres moyens un peu plus modernes de paiement, avec des terminaux de paiement électroniques qui permettront aussi d'utiliser la carte bleue et de donner les sommes que l'on souhaite.
10: Elle vous a rapporté combien cette grande cagnotte, cette grande quête nationale l'an passé par exemple?
7: Après, les volumes varient en fonction du nombre de personnes qu'il y a sur le terrain et aujourd'hui, l'objectif c'est de faire toujours plus parce que quand on voit la précarité qui augmente partout, les besoins qui augmentent, on a besoin de plus, donc on va être encore plus nombreux pour avoir encore plus de possibilités d'aider.
10: C'est
7: plus
10: quoi
7: de
10: votre
7: personnes.
10: Objectif cette année?
7: Alors, on n'a pas d'objectif chiffre, en fait, on sait que nos besoins augmentent, donc on a motivé tout le monde pour être encore plus sur le terrain pour pouvoir faire mieux.
10: Mais ça se chiffre en millions d'euros, on imagine.
7: Ah oui, après il faut, mais après on est là sur du don qui peut être de simplement 1 euro et qui compte, et chaque euro compte, et on n'est pas sur la collecte, là c'est vraiment le
10: don est derrière l'échange et la présentation de vos valeurs et de vos activités, on va en parler, mais concrètement, ces dons, on peut en parler aussi, 4 euros, c'est la distribution d'un panier repas complet, 20 euros, c'est le financement de 100 couvertures de survie, 30 euros, c'est la prise en charge médicale solidaire pour un bénéficiaire, dans ce déploiement des journées nationales de la Croix-Rouge que vous lancez demain à Reims, Caroline Cross. Ce sont 7 jours d'entraide et de solidarité pour, vous le disiez, soutenir les actions de proximité. Quand on parle d'actions de proximité, de quoi parle-t-on pour la Croix-Rouge?
7: Alors, les actions de proximité, c'est ce qui vient en tête de tout le monde en premier, c'est l'aide alimentaire, tout ce qu'on peut faire, toutes nos épiceries sociales, nos aides alimentaires, on a les aides vestimentaires, on a aussi les maraudes, tous nos dispositifs de aller vers qui nous permettent d'aller au contact des populations qui ne viendraient pas forcément vers nous. Nous avons des relais bébés parents, nous avons des actions en faveur des personnes isolées, les personnes âgées, tout ça, ce sont des actions de proximité.
10: Et les actions de premier secours?
7: Et les actions de premier secours, bien sûr, avec les formations aux gestes qui sauvent, et puis notre présence sur un grand nombre d'événements aussi pour pouvoir porter secours.
10: Bien sûr, est-ce que tous vos bénévoles et salariés sont formés au premier secours, justement? Alors, ça fait partie des exigences.
7: Ça fait partie des choses, de ce qu'on propose systématiquement à l'entrée pour pouvoir effectivement sauver des vies, parce qu'on le sait que sauver des vies, c'est toujours c'est des vies qui sont autour de nous, des personnes qui sont la plupart du temps sur notre travail ou dans la famille ou des amis. C'est pas toujours l'accident de la route dont on parle qui fait peur, mais c'est souvent sauver des vies qui sont autour de nous. Donc on encourage tout le monde à être formé au premier secours et on sait qu'on a encore beaucoup de travail à faire.
10: Bertrand, qui réalise l'émission aujourd'hui, nous parlait d'une autre de notre réalisatrice, Élorie Roussillon, qui se balade avec un défibrillateur en permanence. Elle est bénévole pour la Croix-Rouge à Paris et elle nous indique que, elle sera demain, je crois, si je ne me trompe pas, sur le parvis de la gare Montparnasse avec l'unité du 15e dans un village Croix-Rouge où, avec d'autres bénévoles, elle se plaira à faire visiter des ambulances. Elle prodiguera des formations gratuites justement aux gestes qui sauvent, avec une sensibilisation justement dès le plus jeune âge. Ce qui est formidable aussi avec ces journées nationales de la Croix-Rouge, c'est que vous embarquez la famille, Caroline Gross.
7: Ah ben on embarque de zéro parce que c'est un peu juste, mais effectivement dès qu'un enfant est capable de prendre un appel téléphonique, voilà, rien que le fait d'alerter, c'est quelque chose d'important, donc c'est faisable à vraiment tout petit, et puis jusqu'à vraiment très tard dans la vie. En tout cas, se former au premier secours, c'est vraiment important, et comme cette jeune femme qui a son défibrillateur avec elle, puisqu'elle fait partie de notre expérimentation Premier Répondant. D'accord. Où justement c'est un volontaire Croix-Rouge qui est formé, qui est secouriste et qui a en permanence avec lui du matériel et notamment un défibrillateur pour pouvoir intervenir à la demande des secours publics, pour pouvoir être le plus proche possible du terrain. Et nous, on est toujours dans l'idée d'être au plus proche du terrain, et donc c'est important de développer ces activités, de mailler le territoire.

0: lui et d'écoute. L'orientation vient ensuite.
1: Karine finit son thé, elle est bénévole depuis un an et demi.
0: Il y a plusieurs personnes qui viennent comme ça juste pour boire un café, comme tout à l'heure le monsieur que vous avez vu. Il est venu ici, il s'installe, on discute avec eux et au passage, vous avez besoin de vêtements ou quelque chose d'autre, comment on peut vous aider.
2: Mais après, il y a des personnes qui viennent juste pour se reposer quand ils sont de passage et ils nous le disent. Ah, j'étais de passage, j'étais fatiguée, je suis venue me reposer.
0: Et d'autres, au fil de la discussion, peuvent arriver avec un autre problème. Il faut prendre le temps.
1: Chaque jour, avec Najat, elle voit passer entre 10 et 15 personnes rue Kléber. Progressivement, l'accueil de jour et sa fraîcheur entrent dans les habitudes. Tiffaine Bourbon est la directrice locale de l'action sociale au sein de la Croix-Rouge.
3: Les samedis, on a majoritairement des habitués qui viennent. Un homme qui vient très régulièrement, qui rentre, qui nous dit bonjour, va se chercher son petit café tout seul, puis s'installe avec nous. Souvent, il y a d'autres habitués qui arrivent. Du coup, il y a d'autres échanges qui s'engagent aussi. Donc, c'est aussi le but de ce lieu-là.
1: Et pour parfaire son action à Grenoble, la Croix-Rouge espère pouvoir employer un travailleur social à la rentrée, afin de guider au mieux bénévoles et bénéficiaires.
4: Caroline Cross est avec nous, présidente de la Croix-Rouge française. Je trouve que ce reportage est assez beau et assez symbolique justement du lien social, de la réinsertion tout court aussi que permettent ces locaux, ces entités. Vous en avez un millier en France, par exemple.
5: Oui, on a plus de 1000 entités qui reçoivent du public et qui peuvent là aussi accueillir, et beaucoup accueillent les personnes qui sont isolées, les personnes en difficulté, et sont là pour les écouter, pour créer du lien tout simplement, et puis leur proposer l'aide dont ils ont besoin, et on évalue systématiquement un petit peu leurs besoins, soit sur de l'alimentaire, soit sur du vestimentaire, soit sur de l'accompagnement administratif aussi, parce que des gens sont dans la difficulté et ne peuvent pas faire le côté administratif. Donc, on est là pour eux.
4: Vous avez des programmes qui s'étoffent. Croix-Rouge Insertion, que vous évoquez par exemple. Croix-Rouge Santé Secours, on en a parlé. Croix-Rouge Habitat. Également, vous aidez au relogement ou à l'aide au logement en tout cas.
5: Alors on aide dans nos évaluations. Après on travaille beaucoup avec tout le réseau qui est autour de nous. On est dans un écosystème. Bien sûr. On a les assistantes sociales. Mm-hmm. On a tout un tas de personnes qui peuvent nous aider à effectivement retrouver des logements. Après dans beaucoup de départements on a ce qu'on appelle le SIAO, c'est les services qui orientent quand vous appelez et que vous n'avez pas de quoi vous loger. C'est des services qui permettent de répondre au téléphone et de trouver des solutions d'hébergement pour les gens qui en ont besoin. Donc ça, on en a un certain nombre en France pour pouvoir justement aider ces personnes qui ne peuvent pas être logées.
4: La Croix-Rouge, c'est l'aide au coin de la rue, vous le disiez, dans l'archi-proximité, et l'argent que vous donnerez pendant ces journées nationales avec cette tirelire sera alloué à des activités tout près de chez vous. Il y a aussi la Croix-Rouge dans son aide aux crises humanitaires, son aide plus urgente et internationale. Que demandez-vous aux bénévoles, aux salariés aux bénévoles qui auraient envie de rejoindre ce mouvement, justement? Quelles sont pour vous les valeurs essentielles qui doivent guider ce choix?
5: Après, je pense que la première valeur, c'est avoir en tête que la Croix-Rouge fonctionne avec l'humanité en tête de pont. Et aujourd'hui, toute personne qui voudrait être bénévole à la Croix-Rouge, c'est qu'il a envie d'aider l'autre et il a envie d'être, j'allais dire, là aussi en proximité et de faire des choses pratiques et pas forcément, j'allais dire, uniquement théoriques. Et ce sont des gens qui, dès qu'on pousse la porte à la Croix-Rouge, c'est qu'on a envie d'aider l'autre. Donc, c'est ce qu'on attend de toute personne, et qu'on soit bénévole, salarié, on a ces principes, ces 7 principes que nous avons à la Croix-Rouge avec l'humanité, l'impartialité, la neutralité. Enfin, je ne vais pas tous les citer, mais c'est un vrai engagement d'être à la Croix-Rouge.
4: Merci beaucoup Caroline Cross, et j'enjoins tous ceux qui nous écoutent à aller rencontrer justement dans ces villages Croix-Rouge, notamment à partir de demain, grand lancement à Reims de ces journées nationales de la Croix-Rouge. Ces bénévoles, 82 000 bénévoles, 18 000 salariés qui représentent, comme vous le faites, comme présidente, cette magnifique association historique. Merci beaucoup Caroline.
5: Merci
4: et ici une fois de plus et honorée d'être partenaire de ce grand mouvement. Merci.
5: Merci.
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4: Et on se quitte avec votre rendez-vous entière NAC au quotidien, Aude Razo, avec cette auditrice qui vous a contacté, qui a été victime d'un faux banquier, Aude.
7: Oui, et son témoignage, c'est ce que je lui ai dit, est extrêmement précieux parce qu'il va nous permettre de décortiquer les méthodes des escrocs. L'arnaque au conseiller bancaire, attention, c'est toujours probablement la plus dévastatrice. Pour Céline, tout commence avec le SMS d'un faux livreur, pas un faux banquier, hein, notez bien. Un faux livreur lui dit que son colis ne rentre pas dans la boîte aux lettres. Céline clique pour reprogrammer sa livraison, ou en tout cas c'est ce qu'elle pense, et elle paye quelques euros pour ça. L'arnaque, la grosse arnaque, elle vient juste après, coup de fil en fin d'après-midi, c'est un conseiller du service des fraudes.

0: fraude. L'homme dit à Céline qu'elle est victime de fraude, référence au texto du livreur sur lequel elle a cliqué. Il faut faire vite, dit-il, avant que les escrocs aient accès à son compte en banque. Sauf que l'escroc, c'est lui qui veut accéder au compte en banque de notre auditrice.
1: Oh, oui, mais comment fait-il pour accéder à son compte, justement?
0: Alors, écoutez bien, c'est important, il demande à Céline d'ouvrir l'application de sa banque et de faire un partage d'écran. Ça veut dire que l'escroc, là, voit tout ce qui s'affiche sur le smartphone. Céline reçoit même un mail qui lui dit qu'elle est bien en ligne avec un conseiller appelé Pascal Runan et qui l'invite à, je cite, suivre scrupuleusement ses instructions. Je vous précise tout ça parce que on voit bien là à quel point l'arnaque est crédible. Céline me dit « j'ai honte, je me sens ridicule », mais il n'y a pas à se sentir ridicule et surtout, notre auditrice a fini par avoir le bon réflexe. Elle a douté. Elle a dit à l'homme « je trouve quand même tout ça un peu bizarre » et bim, le voilà qui lui raccroche au nez. Doutez toujours, c'est important, ça peut vous sauver.
1: Audrey Azo, vos bons conseils à retrouver sur ici.fr. Merci chers auditeurs, vous retrouvez l'information locale, la proximité, la bonne humeur sur votre grand réseau ici. On se retrouve dans Ma France lundi à partir de 13h.
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1: Vos infos pratiques en une minute. La 43e édition de Terre en Fête va se dérouler les 15 et 16 mai sur la commune de Moulay, un grand rendez-vous de l'agriculture mayennaise. Eh bien, l'organisation recherche des bénévoles, inscriptions et renseignements auprès des jeunes agriculteurs de la Mayenne. Un petit rappel, pensez à faire votre déclaration d'impôt. Oui, la date butoir est fixée à ce jeudi 28 mai pour les démarches en ligne. Et si vous avez besoin d'aide, vous pouvez contacter l'espace France Service le plus proche de chez vous. Habitants de Saint-Aubin-du-Désert, dans le nord-est de la Mayenne, réservez votre samedi 6 juin pour la journée citoyenne de printemps. Rendez-vous sur le parking de la mairie de 14h à 18h pour nettoyer la ville et jardiner. Pensez à prendre des gants, des bottes et vos outils de jardinage. Rendez-vous dans une heure pour vos prochaines infos pratiques avec Ici Mayenne.
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on aime danser sur ABBA. Gimme, gimme, gimme avec votre radio ici Mayenne. Bienvenue Claire Droyer avec vous cet après-midi. Très heureuse de vous retrouver. On va se régaler avec encore un super programme à venir. Toutes vos chansons préférées, vos infos pratiques et utiles. Et puis, vous le savez, ce dimanche 24 mai, c'est le match retour Laval-Rouen. Et à cette occasion, nous vous ferons gagner des places tout à l'heure. Alors restez bien avec nous. Mais tout de suite, une artiste qu'on adore, c'est son grand retour, Zazie, avec son nouveau titre, Peu importe.

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1: Mainfruit, c'est une plateforme multifrais, on disait grossiste avant, de fruits, de légumes et désormais de poissons. Et là, ils sont en train de décharger les fruits et légumes pour les collectivités, donc type collège, hôpitaux, mais ils le font aussi pour les magasins de grande distribution. Mainfruit, ça marche bien. Jean-Marc Olivier, le directeur à Laval.
2: Voilà, aujourd'hui, nous sommes positionnés sur un site qui fait à peu près 7-8 millions d'euros de chiffre d'affaires. Nos patrons ont investi sur l'agglo de Laval, là, exactement à Louvigné, sur un bâtiment qui est tout neuf, hein, 2 ans, mais qu'on met en mode réfrigéré, qui fera plus de 3000 mètres carrés. Donc on triple la surface. Le but, c'est d'atteindre un chiffre d'affaires autour de 18-20 millions d'euros d'ici 2 ou 3 ans.
1: Et pour que ça roule, eh bien, il faut des camions et toute une logistique qui tourne du lundi au samedi, quasiment 24 heures sur 24.
2: C'est-à-dire qu'on a de la réception, on a des commerciaux, on a des préparateurs, on a des chauffeurs. Et quand on met tous ces maillons les uns derrière les autres et ça fabrique cette belle chaîne-là, nous, on a quand même 20 camions sur la route tous les matins. Et donc, on essaye de rationaliser le passage chez nos clients.
1: Pour savoir d'où viennent les produits, voici la technique de l'escargot.
2: C'est simple, on le dessine, on est positionné à Laval, on va chercher des producteurs. On a essentiellement des producteurs maraîchers, hein, et après on trouve des pommes-poires, notamment sur la Sarthe, et puis plus on s'élargit notre cercle, de façon à couvrir notamment la cerise, la fraise, même si il y en a encore dans le bassin sartois.
1: Mais pour le poisson, la technique de l'escargot ne peut pas ramener sa fraise, donc on part sur le A pour B.
2: C'est-à-dire des transporteurs qui nous livrent le lundi pour le mardi.
1: Parce que les achats se font en crié du côté de Lorient et Erquy. Et pour se distinguer, Mainfruit sort ses cartes à tout.
2: On essaye, nous, de jouer la carte locale sur la réactivité et notamment sur une politique, on va dire, d'environnementale aussi, hein, puisque nos clients nous demandent de plus en plus d'être proche de la production, hein, et d'une manière intelligente. Donc on essaye, notamment sur Louvigné, avec l'agglomération, de trouver aussi des partenaires qui vont s'installer pour mettre du maraîchage pas loin de chez nous.
3: Salade de fruits, jolie, jolie, jolie.
1: C'est l'histoire de Mainfruit qui est jolie, entreprise qui continue de se développer et qui va bientôt déménager à Louvigné.
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0: Jack et Carla, la recette. Et la recette pour passer une super après-midi, c'est d'être avec votre radio ici Mayenne. Ben oui, parce qu'on a plein de super chansons qui arrivent et plein d'infos utiles et pratiques à vous partager. Vos infos de 14h arrivent d'ici quelques minutes, mais avant, c'est Bon Ski Beat, Small Town Boy. Bel après-midi avec ici Mayenne.
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2: La fête du sport ce soir avec la finale de la Coupe de France entre Lens et Nice au Stade de France. Fête déjà ternie hier soir avec des affrontements entre supporters ultra-niçois et parisiens qui ont fait plusieurs blessés, dont un grièvement. 65 personnes ont été placées en garde à vue. Je suis scandalisé par la violence des fêtes. Des mesures fermes seront prises, réagit Marina Ferrari, la ministre des Sports. La préfecture de police de Paris annonce de son côté un déploiement d'un dispositif de sécurité adapté dans toute l'agglomération parisienne avec des contrôles dans les gares. À noter que les parents de Christophe Glaise, notre confrère journaliste emprisonné en Algérie depuis près d'un an, donneront le coup d'envoi du match à 21h. Il y a aussi du rugby ce soir, il faudra choisir avec la finale de Challenge Cup, la petite coupe d'Europe entre Montpellier et Ulster. Ça se joue à Bilbao en Espagne. Un nouveau candidat à la présidentielle, Gabriel Attal, officialise ses ambitions dans l'Aveyron, dans le village de Mur de Barèze. L'ancien plus jeune Premier ministre de France porte donc candidat pour faire de la France le pays de l'avenir, dit le désormais candidat de 37 ans. En ce long week-end de Pentecôte, le réseau Gîtes de France enregistre un taux d'occupation de 78%, un taux équivalent à celui de l'an dernier, malgré donc la hausse des prix du carburant. Et puis le parc d'attractions Le Puy du Fou, créé par Philippe de Villiers, a proposé de rénover et d'exploiter le château de Chambord. Le réseau des châteaux de la Loire cherche des fonds pour réhabiliter son aile François 1er qui menace de s'effondrer. Le ministère de la Culture n'a pas donné suite.
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1: Votre météo du jour avec Ici Mayenne. C'est un soleil qui brille tout l'après-midi et ça fait bien plaisir. Les températures, elles seront quand même très au-dessus des valeurs de saison, comprises entre 27 et 30 degrés. Bel après-midi avec Ici Mayenne.

0: Survivor Eye of the Tiger avec votre radio, ici Mayenne. Ravie d'être avec vous, Claire Droyer, pour vous accompagner. On est ensemble tout l'après-midi, on va passer un super moment, de la bonne musique, des nouveautés à vous faire découvrir et aussi des places à gagner pour le match retour des tangos Laval-Rouen. Alors restez avec nous, mais pour l'heure, vos trois chansons françaises à la suite, Jean-Jacques Goldman, Gauvin Cers et les Négresses Vertes qui vont nous ensoleiller. Bel après-midi. Secret tournage dans le Luberon ce dimanche avec les coulisses du film L'objet du délit.
1: Ségolène Aluny.
0: Agnès Jaoui est notre invitée, à la fois actrice et réalisatrice de ce film génial, tourné dans les carrières de Lacoste dans le département du Vaucluse. Il sort mercredi et elle vient accompagnée du régisseur général du film, Arnaud Foller.
1: Ça tourne. 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
1: Vos infos pratiques en une minute. À l'occasion de la journée mondiale contre l'homophobie, la transphobie et la biphobie, la bibliothèque Albert Legendre organise un café littéraire demain à 10h30 autour d'ouvrages en lien avec la thématique LGBT. Et enfin, la marche des fiertés se déroulera le samedi 30 mai à partir de 13h30 au départ du square de Boston à Laval. La communauté de communes du Pays de Cran et le CPIE de la Mayenne vous proposent deux ateliers gratuits pour jardiner en harmonie avec la nature le dimanche 7 juin. De 10h à midi, atelier jardinage au naturel au jardin familial de Cran. De 14h à 16h, atelier compostage au centre administratif intercommunal de Cran. Inscription obligatoire auprès du service biodéchets du Pays de Cran. Rendez-vous dans une heure pour vos prochaines infos pratiques avec Ici Mayenne.
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0: Let's the music, Barry White, quelle voix! De la voix, il va en falloir pour aller encourager les tangos ce dimanche 24 juin à 17h. C'est le match retour de barrage Laval-Rouen. Et votre radio ici, Mayenne, vous fait gagner des places dans une petite demi-heure. Vous entendez Archimède chanter Tango, tango, tango. Vous nous appelez au 02 43 67 11 11. Bonne chance. Allez, d'ici quelques minutes, vos infos de 15h. Mais tout de suite, Alain Chamfort.
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2: Une honte pour l'image du football et du supporterisme. La réaction de la ministre des Sports, Marina Ferrari, après les affrontements hier soir à Paris entre supporters ultra, notamment niçois, qui ont fait 6 blessés, dont un grave. Un service de sécurité important sera déployé ce soir aux abords du Stade de France pour la finale de la Coupe de France entre Nice et Lens. Une course-poursuite entre passeurs, migrants et policiers la nuit dernière à Abbeville dans la Somme. La voiture poursuivie s'est encastrée dans la façade d'une maison. Il y a 8 blessés, dont 2 nouveau-nés, rapporte ici Picardie. L'emblématique verrerie Duralex n'est pas sortie d'affaire. Un an après son sauvetage, l'entreprise de la chapelle Saint-Mémin près d'Orléans fait l'objet d'un audit. Celui-ci pointe des erreurs de gestion. Un redressement judiciaire n'est pas à exclure. Les surveillants des collèges et lycées appelés à la grève partout en France le 2 juin prochain. L'intersyndicale estime que le gouvernement ne fait rien pour qu'ils puissent travailler dans des conditions acceptables et décentes et réclame notamment des créations de postes. J'aime passionnément la France et j'aime profondément les Français. C'est avec ces mots que l'ancien Premier ministre macroniste Gabriel Attal annonce aujourd'hui sa candidature à l'élection présidentielle de 2027. La secrétaire générale de la CGT demande la réouverture des négociations salariales. Selon Sophie Binet, la réévaluation automatique du SMIC tous les 1er juin placera 80% des branches professionnelles avec des minima inférieurs au salaire minimum. Et puis cette étude pour terminer, selon des chercheurs français, les vaches sont capables de distinguer des personnes qui leur sont familières. Pas si vache, finalement.
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1: Votre météo du jour avec Ici Mayenne. C'est un soleil qui brille tout l'après-midi et ça fait bien plaisir. Les températures, elles seront quand même très au-dessus des valeurs de saison, comprises entre 27 et 30 degrés. Bel après-midi avec Ici Mayenne.
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0: Paul Young, come back and stay avec votre radio locale ici Mayenne. Claire Droyer avec vous cet après-midi. Je vous ai préparé une super playlist et plein d'infos utiles. Sachez par exemple qu'on recherche des bénévoles pour un événement en Mayenne. Plus d'infos dans 10 minutes. Mais tout de suite vos trois chansons françaises à la suite avec trois chanteurs qu'on adore au style bien différent. Pierre Bachelet, Patrick Fiori et Joe Dassin. Il était une fois nous deux.
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1: 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Avec Ici Mayenne, l'après-midi, c'est trois chansons françaises. À la suite.

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1: Vos infos pratiques en une minute. La 43e édition de Terre en Fête va se dérouler les 15 et 16 mai sur la commune de Moulet, un grand rendez-vous de l'agriculture mayennaise. Eh bien, l'organisation recherche des bénévoles, inscriptions et renseignements auprès des jeunes agriculteurs de la Mayenne. Un petit rappel, pensez à faire votre déclaration d'impôt. Oui, la date butoir est fixée à ce jeudi 28 mai pour les démarches en ligne. Et si vous avez besoin d'aide, vous pouvez contacter l'espace France Service le plus proche de chez vous. Habitants de Saint-Aubin-du-Désert, dans le nord-est de la Mayenne, réservez votre samedi 6 juin pour la journée citoyenne de printemps. Rendez-vous sur le parking de la mairie de 14h à 18h pour nettoyer la ville et jardiner. Pensez à prendre des gants, des bottes et vos outils de jardinage. Rendez-vous dans une heure pour vos prochaines infos pratiques avec Ici Mayenne.
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0: Je crois bien que c'est le moment de jouer pour gagner vos places. Alors appelez-nous tout de suite au 02 43 67 11 11. Allez, on écoute tout de suite maintenant Maxime Le Forestier, Né quelque part. Bel après-midi avec Ici Mayenne.
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2: Circulation très difficile en ce vendredi début du week-end de Pentecôte. Bison futé, voie rouge dans le sens des départs partout en France. On comptabilise déjà 553 km d'embouteillage. Parmi les axes les plus encombrés, l'A2 dans le Nord, l'A86 en Ile-de-France et l'A7 dans le Rhône. La présidente de l'Assemblée nationale, Yaël Braun-Pivet, saisit le déontologue de l'Assemblée concernant le député Charles Alloncq. Le rapporteur de la commission d'enquête sur l'audiovisuel est suspecté d'embaucher sa compagne collaboratrice parlementaire, ce qui est interdit depuis 2017 et l'affaire Fillon. C'est le magazine Paris Match qui a vendu la mèche. La création dès cette année d'une brigade portuaire des douanes à Dunkerque dans le Nord, une annonce du ministre des Comptes Publics. David Amiel souhaite ainsi mieux lutter contre l'importation illégale de drogue. Dunkerque est l'un des principales portes d'entrée de la cocaïne en France. En 2015, l'hélicoptère d'une production télé de TF1 s'écrase en Argentine, on s'en rappelle. Il fait 10 morts, notamment la navigatrice Florence Artaud, le boxeur Alexis Bastine et la nageuse Camille Muffa. Trois des producteurs de l'époque ainsi que la société de production vont être jugés en correctionnel à Paris pour homicide involontaire. 11 ans après les faits, on l'apprend aujourd'hui. Des steaks hachés pur bœuf surgelés de la marque Carrefour Extra, rappelés partout en France, en cause une suspicion de présence de petits morceaux métalliques. Et puis une finale de Coupe de France sous haute tension ce soir au Stade de France à 21h entre Lens et Nîmes. Et Nice, hier soir, des ultras niçois se sont violemment affrontés. Il y a 6 blessés dont un grave. La préfecture de police annonce un dispositif de sécurité adapté.
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1: Votre météo du jour avec ICI Mayenne. C'est un soleil qui brille tout l'après-midi et ça fait bien plaisir. Les températures, elles seront quand même très au-dessus des valeurs de saison, comprises entre 27 et 30 degrés. Bel après-midi avec ICI Mayenne.
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0: La nouveauté d'Amir avec Ici Mayenne à l'imparfaite. Bienvenue, nous sommes ensemble tout l'après-midi. Je suis ravie d'être avec vous, Claire Droyer, pour vous accompagner. Mais je ne suis pas seule. Oui, Philippe Guiteau et son expert sont avec nous. D'ailleurs, si vous avez des questions sur le jardinage, une nouveauté avec Ici Mayenne, vous pouvez nous appeler ou nous laisser un vocal sur WhatsApp. Oui, j'ai bien dit WhatsApp au 02 43 67 11 11. Et alors Philippe, aujourd'hui, focus sur nos amis des jardins.
1: Tiens, on va parler des oiseaux avec Benoît Duchesne de Mayenne Nature Environnement. Bonjour Benoît.
2: Bonjour.
1: Qu'est-ce qu'ils font en ce moment les oiseaux ?
2: Alors c'est le printemps ou presque la fin du printemps. Donc les oiseaux se reproduisent. Ils ont fait leur nid déjà depuis longtemps. Et souvent à cette période, eh bien maintenant c'est l'époque où les jeunes vont sortir du nid. C'est la grande aventure. Et on va voir potentiellement des petites familles. On va voir aussi des oiseaux adultes qui transportent la béquée. Il faut les suivre pour voir parce que dans quelle direction, parce que le nid doit est peut-être caché, mais il doit y avoir un nid par là.
1: Et c'est là que c'est intéressant pour les jardiniers que nous sommes, c'est qu'ils vont, en apportant la béquée, aller chercher éventuellement des petites bêtes qu'on va qualifier d'indésirables.
2: Oui, tous les oiseaux, en plus, quand ils se reproduisent, nourrissent leurs jeunes avec des insectes, même les granivores. Là, pendant la période de nourrissage des jeunes, ça va être uniquement avec des insectes. On a besoin de protéines animales pour se développer très vite, hein, puisque ces poussins là vont avoir la taille adulte en sortant du nid. Hein. Donc, en 15 jours, très souvent, pour les petites espèces, ils grandissent.
1: En 15 jours, ils passent de l'œuf, oui, à la taille adulte.
2: L'œuf qui est souvent tout petit, oui.
1: C'est impressionnant, voilà, ça.
2: C'est très impressionnant. Donc, on va rappeler que, par exemple, une mésange bleue, c'est 900 béquets par jour. Hein. Donc, c'est hyper impressionnant. Donc, on a des oiseaux, d'ailleurs, qui vont être épuisés à la fin de la reproduction, hein, parce que, voilà, c'est vraiment un travail harassant. Voilà, ces oiseaux ont fait leur travail. Maintenant, à nous de surveiller les petits. C'est aussi un moment assez terrible, hein, parce que beaucoup de jeunes, par exemple, là, sont tombés dans des conditions météo des fois pas très favorables. Ils peuvent tomber très vite aux mains du chat. Enfin voilà, c'est vraiment les premiers temps sont très très difficiles et il y a beaucoup de mortalité chez les petits oiseaux.
1: En général, un oiseau, ça pond combien d'œufs ? Ça a combien de petits ?
2: Alors c'est très variable. On va être chez le merle, on va être de l'ordre de 4, 5 œufs maximum. Et puis on va arriver chez la mésange avec 10, 12 œufs parfois.
1: Ouais, il y a du boulot là. Hein.
2: Oui, il y a beaucoup de boulot. Ouais.
1: Eh ben on va leur souhaiter la bienvenue en Mayenne alors.
2: Oui, et puis une longue vie si possible pour faire notre plaisir dans les jardins.
1: Merci Benoît, à bientôt.
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0: Roxette, Listen to You Hurt avec votre radio locale ici Mayenne. J'espère que vous passez une belle après-midi. Restez avec nous parce qu'on a encore plein de bons plans à vous partager. Sachez par exemple que des ateliers gratuits pour jardiner sont proposés par la communauté de communes de Cran. Vous en saurez plus d'ici 10 minutes. Et puis avec Claire Martin tout à l'heure, on va faire le plein d'idées de sortie. Alors restez avec nous, on écoute tout de suite Mylène Farmer, Désenchantée. Belle après-midi avec ici Mayenne.
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5: Il était 5 heures du matin, on avançait dans les marais, couvert de brumes.
4: Révélé par The Voice Kids, Timéo Béas est un jeune chanteur originaire de Cran. L'interprète de Canaillou a aussi su séduire les studios Disney en prêtant sa voix au personnage de Mufasa, le roi lion.
5: Marchait devant dans les roseaux.
4: Pour l'un de ses enregistrements, il rend hommage à Michel Delpech.

0: c'était Timéo.
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2: Je suis ravie de vous accompagner sur Ici Mayenne. Très bel après-midi. On va la passer ensemble sous le soleil. On va détailler aussi la météo. Ce sera après les infos de 17h.
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2: Avant sa priorité, à vos conditions de circulation, gros ralentissement sur la rocade route du Mans au niveau du rond-point Ménard, direction Bonchamp, en raison d'un accident sur le secteur entre une voiture et une moto. Les secours, la police est également sur place, gros ralentissement. Donc si vous le pouvez, bien sûr, n'hésitez pas à emprunter d'autres itinéraires. Et puis si vous êtes déjà bien à l'approche de ce secteur, bien sûr, levez le pied. N'hésitez pas, 02 43 67 11 11 pour nous dire si ça coince fortement et pour conseiller également d'autres itinéraires. Et puis, nouveau week-end de 3 jours qui se profile aussi avec la Pentecôte et Bison Futé, voire rouge en ce vendredi 22 mai dans le sens des départs et ça sur l'ensemble de la France. Prudence dans notre département également, notamment sur la 11 entre Le Mans et Angers où la circulation s'annonce partiellement chargée. Ce sera entre 17h et 19h. Où que vous soyez, on fait la route ensemble. 02 43 67 11 11.
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2: La musique vous accompagne sur Ici Mayenne avec Charlotte Cardin pour Tant pis pour elle. Et puis tout de suite, voici le morceau de Toto avec All the Line sur Ici Mayenne. Bel après-midi et très bon week-end.

0: On adore. Charlotte Cardin avec Tompi pour elle sur Ici Mayenne. Je vous rappelle ces ralentissements en raison d'un accident sur la rocade route du Mans. C'est au niveau du rond-point Ménard direction Bonchamp en raison donc d'une voiture et d'une moto qui sont entrées en collision. On n'a pas plus d'informations pour l'instant. Néanmoins, ça coince sur ce secteur. Les secours et la police sont également sur place. Levez le pied hein, si vous êtes déjà en approche pour éviter de gêner le travail des secours. Et si vous le pouvez, n'hésitez pas à emprunter d'autres itinéraires que vous pouvez également nous conseiller au 02 43 67 11 11. Tous les jours sur Ici Mayenne, on vous tend le micro pour savoir ce que vous avez à nous dire. Et le printemps est souvent associé au ménage en profondeur, le fameux ménage de printemps. Et ça tombe bien parce qu'aujourd'hui, dans votre rendez-vous Jean d'ici, on parle nettoyage avec Delphine Babin dans les rues de Laval.
1: Alors là, on va faire un nettoyage d'un sol avec une roto-wash qui sert à laver les tapis, désinfecter. On a été appelé en urgence pour faire un nettoyage sol.
2: En quoi consiste votre métier ?
1: Tout ce qui est nettoyage immobilier, donc c'est-à-dire tout ce qui est décapage des sols, lavage de vitrerie, remise en état de maisons neuves ou après départ de locataires.
2: Donc là, vous êtes deux, c'est souvent un travail d'équipe ou ça peut être aussi individuel ?
1: Ça dépend du travail qu'on a à faire dans la journée. Si c'est des petits chantiers, on est un gars, mais la plupart du temps quand même on travaille en équipe.
2: Les plus gros travaux que vous avez, c'est quel genre ?
1: On va dire c'est tout ce qui est travail d'exception, tout ce qui est décapage des sols, remise en état, et aussi la vitrerie parfois.
2: Au niveau des vides, vous montez haut ?
1: Oui. La plupart du temps on utilise une nacelle quand il y a de la hauteur, ou sinon on utilise de la perche ou un osmosé, c'est un purificateur d'eau avec une brosse pour nettoyer les vitres en hauteur.
2: Un petit conseil nettoyage.
1: Faire ses vitres régulièrement, une fois par mois, c'est ce qu'on conseille aux clients parce que c'est vrai qu'il y a du passage, genre dans le centre-ville, la pollution et tout fait que les vitres se salissent plus vite et avec la pluie aussi. Donc, une fois par mois, ça serait pas mal.
2: Bon, je sais ce qui m'attend ce week-end alors. Votre prénom ?
1: Dylan.
0: Merci beaucoup à Dylan, donc le nettoyeur à Laval pour ses petits conseils et ce grand ménage de printemps, quasi l'été également. On va en reparler avec ce beau soleil qui va nous accompagner pour ce week-end de Pentecôte. La musique également vous accompagne sur Ici Mayenne cet après-midi avec Orchestral Manœuvre, In the Dark, ses souvenirs et tout de suite Cyndi Lauper pour Time After Time.
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0: Orchestral Manœuvre in the Dark avec Souvenir sur Ici Mayenne. Vous êtes les bienvenus. On passe bien sûr à cet après-midi ensemble jusqu'à 19h pour vous accompagner. Sur les routes également, attention à ces gros ralentissements sur la rocade route du Mans au niveau du rond-point Ménard, direction Bonchamp, en raison donc d'un accident entre une voiture et une moto. Les secours, la police est également sur place. Ça bouchonne fortement sur cet axe. Levez le pied bien sûr si vous êtes en approche. Et puis je vous rappelle que c'est parti pour un long week-end de 3 jours, c'est bison futé, voie rouge partout en France, ça va bouchonner, c'est le cas aussi chez nous en Mayenne, ce sera le cas aussi si vous prenez le train, on vous tient au courant justement en détail, ce sera dans les infos de 17h sur Ici Mayenne. Et puis la musique arrive avec Axel Bauer pour Cargo, Florent Pagny également pour la dernière chanson du monde, et puis juste avant Jean-Pierre Madère avec Un pied devant l'autre sur Ici Mayenne.
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0: Axel Bauer avec Cargo sur Ici Mayenne.
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0: Vous êtes les bienvenus sur Ici Mayenne. Très bel après-midi, il est 17h. Et voici les infos avec Marcelin Robine. Bonjour Marcelin.
2: Bonjour Clarisse, bonjour à tous.
0: Ça y est, c'est parti pour un long week-end de 3 jours.
2: Et bison futé, voie rouge partout en France. Ça va bouchonner et c'est déjà le cas par endroit en Mayenne. Si vous avez prévu voyager en train au départ de Laval, attention aussi, car la SNCF prévoit de gros travaux pendant 2 jours en gare de Rennes. Il faudra donc prendre des cars au lieu des TER, notamment entre la Mayenne et la préfecture d'Ille-et-Vilaine. Éric Bouvet.
3: Le chantier a débuté il y a 10 jours, mais se déroule habituellement la nuit et en semaine pour limiter l'impact sur le trafic. Mais SNCF Réseau a besoin à un moment de 2 jours non-stop pour mener à bien les travaux et doit stopper complètement la circulation. C'est donc pour ce week-end, à partir de demain samedi à 12h et jusqu'à lundi midi. Pendant ces 48 heures chrono, aucun TER ne circulera entre Rennes-Vitré et Laval et entre Rennes et Châteaubriant. Les trains seront remplacés par des cars. Ces annulations doivent permettre à la SNCF de remplacer 4 aiguillages en gare de Rennes ainsi que 150 mètres de voies. Un chantier de près de 3 millions d'euros qui mobilise en semaine 40 agents, mais une centaine pendant ce week-end. Des travaux qui doivent se terminer le 12 juin après donc cette opération de grande ampleur en continu à partir de demain.
2: Pour avoir des précisions sur votre trajet, si vous avez prévu prendre le train ce week-end, rendez-vous sur le site sncf-voyageurs.com. Le week-end de Pentecôte qui commence par un gros accident à Laval, au rond-point Ménard, sur la route qui mène à Bonchamp et au Mans. Une voiture et une moto se sont percutées cet après-midi, on n'en sait pas plus, mais cela crée des ralentissements importants. On y revient dans quelques instants avec vous, Clarisse.
0: Des records de température pourraient bien être battus ce week-end.
2: Météo France prévoit de fortes chaleurs pour la saison, jusqu'à 32 degrés en Mayenne. On verra dans les infos 18h comment on en est passé. On est passé aussi vite d'un temps humide à une météo digne d'un mois de juillet cette semaine. Le faux suspense est terminé. Gabriel Attal a officialisé ce midi depuis l'Aveyron sa candidature à l'élection présidentielle de 2027. La concurrence est déjà nombreuse au centre et à droite. Édouard Philippe et Bruno Retailleau se sont déjà lancés dans la bataille vers l'Élysée.
0: Et puis c'est le sprint final pour avoir ses places pour Laval-Rouen.
2: Le dernier match de la saison pour les footballeurs Tango. Il faut absolument une victoire pour se maintenir en Ligue 2, sinon ce sera le retour en 3e division. 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Le Mayennais Jérôme Brizard s'apprête à arbitrer la finale de la Coupe de France de football entre Lens et Nice ce soir. Les deux clubs s'affrontent à 21h au Stade de France. Les Sang et Or n'ont jamais remporté le trophée. Les Aiglons pourraient redonner un petit peu le sourire à leurs supporters après une saison bien triste et une place de barragiste.
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2: Clarisse, le temps, c'est donc des températures qui dépassent 30 degrés. Hein.
0: Oui, ambiance très estivale aujourd'hui sur la Mayenne avec des températures largement au-dessus des normales de saison. Le département affiche jusqu'à 31 degrés à Laval ou encore à Château-Gontier sur Mayenne, 30 degrés pour Mayenne, encore Cran et Évron. Et pour la nuit prochaine, les températures tourneront autour de 17 degrés, pas moins pour cette nuit. Et puis demain, ce sera de nouveau une belle journée qui nous attend, on y reviendra bien sûr en détail. Merci beaucoup Marcelin Robine. On vous retrouve tout à l'heure pour les infos 18h.
2: À tout à l'heure.
0: À tout à l'heure. Et puis un coup d'œil aussi sur les axes routiers et autoroutiers du département. Vous l'avez annoncé, hein, ça coince notamment sur la rocade route du Mans au niveau du rond-point Ménard en direction de Bonchamp en raison d'un accident donc entre une voiture et une moto. Pas plus d'informations pour l'instant. Néanmoins, les secours sont sur place, la police également. Ça bouchonne donc sur cet axe. Si vous le pouvez, n'hésitez pas à emprunter d'autres d'autres itinéraires. Et puis, week-end de la Pentecôte oblige également, ce nouveau week-end de 3 jours qui se profile. Et Bison Futé donc voit rouge ce vendredi dans le sens des départs. C'est sur l'ensemble de la France. C'est le cas aussi chez nous. Prudence notamment sur la 11 entre Le Mans et Angers, où la circulation s'annonce particulièrement chargée depuis 17h. Et ce, jusqu'à 19h, créneau de 2h pour lequel il y aura beaucoup de monde sur cet axe. Donc, n'hésitez pas à anticiper votre départ, habiter aussi ces créneaux. Et puis, le festival des Trois Éléphants se poursuit également square de Boston. Il y a des perturbations, notamment dans le centre-ville, puisqu'il y a aussi des concerts ce soir. Ce sera au 6 par 4. Vous êtes nombreux à chercher des places d'ores et déjà. Donc, évidemment, si vous avez constaté la moindre difficulté, eh bien, faites-le nous savoir. 02 43 67 11 11.
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0: Vous êtes les bienvenus sur Ici Mayenne. On vous accompagne en musique avec le morceau de Michael Jackson. Voici Black or White.

0: Michael Jackson avec Black or White sur Ici Mayenne. Vous êtes peut-être dans votre jardin, à l'ombre, à l'écoute d'Ici Mayenne ou dans la voiture. Bienvenue.
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0: On s'occupe de votre après-midi sur Ici Mayenne. On va prendre la direction de Changente où le café associatif Le Petit Campo prépare une journée un petit peu particulière. Ce sera le 30 mai prochain avant de devenir itinérant. Eh bien, l'équipe veut organiser une dernière grande fête place de l'église avec des gros concerts, une braderie et graffiteria. On va vous en parler avec l'une des organisatrices sur Ici Mayenne. Mais avant ça, elle fait son grand retour chez nous. Ça fait un moment qu'on l'attendait, 3 ans après son dernier album. Voici Zazie. Peu importe.

0: Peu importe.
1: La nouveauté de Zazie sur Ici Mayenne, c'était Peu importe. 17h12 sur Ici Mayenne, on va s'intéresser à un événement qui arrive le 30 mai prochain aux côtés de Morgane. Bonjour Morgane.
2: Bonjour.
1: Morgane, on va prendre avec vous la direction de Champs Généteux où le café associatif Le Petit Compo prépare une journée un petit peu particulière. Donc c'est samedi prochain, pas celui-là, mais samedi 30 mai, puisque avant de devenir itinérant, eh bien, vous aviez envie d'organiser une grande fête aux 7 places de l'église avec concerts, braderies, gratiféria aussi. Et d'abord, moi j'ai envie de vous demander, Morgane, est-ce qu'il y a un petit côté émotion forcément autour de cette journée, puisque c'est la dernière fois que vous organisez un événement dans ce lieu avant de devenir itinérant?
2: Bah oui, ça va être très émouvant parce que c'est au bout de 4 ans on quitte le local pour de nouvelles aventures, mais ça va être un chouette moment, ouais.
1: Le Petit Compo, carrément, c'est plus qu'un simple café associatif finalement. Quel esprit vous aviez voulu créer ici depuis le début?
2: Et ben de faire un lieu de rencontre, un lieu où les gens puissent se retrouver, échanger, puis en même temps pouvoir découvrir des concerts, des spectacles, avoir un accès à la culture aussi sur le territoire, et puis faire un bric-à-brac pour remettre en circulation des objets. Enfin voilà, c'est un peu un gros fourre-tout, notre association.
1: Vous avez imaginé quelque chose de très ouvert, très convivial, donc vous le disiez, une grande braderie, du bric-à-brac et puis gratiféria. Pour ceux qui ne connaissent pas la gratiféria, en quoi ça consiste concrètement, Morgane?
2: Alors, gratiféria, c'est chacun amène, là on fait particulièrement les vêtements, donc chacun amène des vêtements dont il peut se séparer et les donne. En fait... Pardon, je suis dans une gare. C'est très bruyant. Et donc, en fait, les gens viennent avec des choses, ils les donnent et repartent avec ce qu'ils veulent, en fait. Et on peut ne rien amener et repartir quand même avec des vêtements. Alors, et là, c'est l'école d'à côté, justement, qui... on avait commencé avec une école, donc on passe plein de vêtements et c'est beaucoup des vêtements enfants.
1: D'accord.
2: Donc, si vous avez des vêtements, des enfants, pas des vêtements habillés, mais des enfants à habiller, c'est le moment parce qu'il y en aura de la naissance jusqu'à 16 ans. Et il y a aussi des habits pour adultes. Donc, vous pouvez en emmener, vous pouvez en prendre, vous pouvez faire ce que vous voulez, à partir de 14h.
1: Vous l'avez dit, vous avez déjà énormément de vêtements à donner, apparemment, en tout cas, où on peut échanger. L'idée, c'est aussi de favoriser le partage, le réemploi aussi, puis cette seconde main dont on parle beaucoup.
2: C'est ça, puis en fait, on s'est rendu compte que nos enfants grandissent chaque année, ils prennent une taille, et que nos armoires se remplissent, qu'on n'a pas toujours le courage de faire des vide-greniers et de les mettre sur d'autres sites,
1: oui.
2: Et qu'en fait, l'argent qu'on va gagner dans des vide-greniers, on va le remettre à la taille d'au-dessus, donc en fait, au lieu de perdre cette énergie, on met tout gratuit, on récupère pas d'argent, mais au moins, on réhabille nos enfants...
1: Une belle journée donc qui vous ressemble aussi, hein, qui ressemble à l'esprit du Petit Compo, lieu de rencontre, de solidarité, de convivialité. Vous restez avec nous, Morgane du Petit Compo, puisqu'on va parler des concerts aussi que vous avez prévus le 30 mai avec cette ambiance festive qui attend le public à Champs Généteux.
2: Oui.
1: Vous restez avec nous sur Ici Mayenne pour parler de ce bon plan du samedi 30 mai, juste après Chacun fait ce qui lui plaît, Chagrin d'amour.

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0: Chagrin d'amour avec chacun fait ce qui lui plaît sur Ici Mayenne. Coup d'œil sur vos conditions de circulation. Ça coince toujours, notamment sur la rocade route du Mans au niveau du rond-point Ménard en direction de Bonchamp en raison d'un accident entre une voiture et une moto. Les secours, la police sont également sur place. Dites-nous ce qu'il en est depuis qu'on vous annonce cet accident sur cet axe. Si ça bouchonne un petit peu moins, si vous êtes obligé d'emprunter d'autres itinéraires. 02 43 67 11 11 17h19 sur Ici Mayenne. On va retrouver Morgane dans une poignée de secondes du côté du Petit Campo à Changenetteux pour parler de ces concerts qui sont organisés le samedi 30 mai.
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0: Et des bons plans également sur Ici Mayenne. De retour avec Morgane du Café Associatif, le Petit Campo. On parle de cette grande journée festive qui est organisée le 30 mai avant le passage en du lieu, notamment en mode itinérant. Et donc le 30 mai, dès 19h, place à la musique avec trois différents, très différents même concerts. Vous avez voulu, Morgane, proposer une programmation électrique finalement?
10: Oui, c'était dans l'ambiance un peu du Petit Campo à chaque fois. Là, pour commencer, il y a Swing Manivelle qui va faire de l'orgue de barbarie et chanter. Donc voilà, dans un esprit un peu chanson populaire d'autrefois. Ça va très bien avec le côté bric-à-brac et enfin voilà, le côté un peu enjoué de la dernière soirée. De l'événement, carrément. Après, il y a Mehdi Zaïba qui vient, qui fait lui de la guitare et qui chante des chansons qui peuvent être à la fois joyeuses, à la fois tristes, enfin voilà.
0: Oui, des textes très personnels fois, pour Mehdi Zaïba.
10: Oui. Et ensuite, DJ Volumovic qui lui va faire plutôt dans un style électro-balkanique, musique du monde, voilà, pour faire groover jusqu'au bout de la nuit, enfin jusqu'au bout de la réglementation, les gens au café.
0: C'était important pour vous de réunir différents artistes comme celui-ci. Ils ont tous des univers vraiment très différents. Mehdi Zaïba, il a des textes très personnels. Manivelle Swing, c'est plutôt effectivement orgue de barbarie, c'est assez poétique. Et puis finalement, le DJ qui sera là pour faire danser tout le monde. C'est ça aussi, vous vouliez, c'était rassembler et avoir un événement qui réunit toutes les générations.
10: Bah, c'est ce qui a à peu près été un peu dans le cas, dans tous les cas au café pendant ces 4 ans, où on essayait justement de mettre différents styles et pour que chacun s'y retrouve aussi et puis par rapport aux âges de tout le monde, enfin que voilà, que les plus jeunes et les plus anciens puissent trouver leur bonheur aussi dans ce qu'on propose. Donc ça finit souvent avec un DJ, c'est vrai, pour plus le côté dansant. Et puis avant, voilà, des petites chansons, des petites choses à écouter. Ça dépend des concerts, mais cette fois-ci, oui, ça va être comme ça.
0: Pourquoi ?
10: C'est ça, pour qu'on puisse faire un dernier au revoir au lieu.
0: Et pourquoi vous avez choisi de partir en itinérance comme ça, sur un lieu qui finalement fonctionnait bien, qui était bien ancré, bien installé ?
10: Il était ancré, mais il avait des difficultés à avoir des bénévoles pour tenir les permanences. Et quand on ouvre toutes les semaines, en fait, au bout d'un moment, ça s'épuise aussi. Et c'est beaucoup plus difficile à gérer d'avoir un bar ouvert de façon hebdomadaire plutôt que d'avoir juste des moments de propositions culturelles comme ça, par-ci, par-là, ce qui est beaucoup moins lourd à gérer. Donc on a pris cette décision parce que finalement le café avait des moments où il y avait des permanences qui étaient pas tenues, il était fermé des week-ends entiers, donc ça posait un peu souci quand même. Enfin, ça manquait un peu de sens. Donc on s'est dit, on va devenir itinérant et faire que de l'offre culturelle et pas de l'offre culturelle. Au final, on aura quand même une buvette qui nous suivra et on pourra aussi proposer. C'est un peu comme si on proposait un café, mais ailleurs sur d'autres communes de temps en temps, par-ci par-là.
0: C'est ce que j'avais.
10: Et on aura un autre. Pardon.
0: Je vous en prie. C'est ce que j'allais vous demander, c'est que...
10: On va
0: y arriver, allez-y.
10: Bon. Allez-y, non, c'est vous.
0: J'ai perdu sur ma question, donc j'allais vous demander sur ces différentes communes.

0: saucisses et des tiramisu. Et après, il y a un repas le soir. Et après, il y a encore deux concerts derrière où là, le Campo Vagabond organise et tient la buvette. Et, ben et voilà. Le 3 juillet, on sera aussi au centre social d'Evron à tenir la buvette pour une soirée guinguette.
1: Le petit Campo qui devient le Campo Vagabond, ce sera bien sûr à retrouver. Vous nous donnerez tous ces rendez-vous sur ICI Mayenne.
0: Oui, bien sûr.
1: Le premier rendez-vous à ne pas manquer et même le dernier pour le petit Campo en l'état actuel des choses. Ce sera donc le 30 mai, rendez-vous aux 7 places de l'église à Changenetteux. Il y a donc des concerts. Je rappelle aussi que l'entrée reste libre au chapeau. C'est aussi l'esprit accessible à tous que vous aviez envie de donner. Merci beaucoup Morgane d'avoir été avec nous.
0: Mais je vous en prie.
1: Donc au
0: merci
1: programme Gratiféria, braderie, concert et ambiance conviviale. Notez bien cette date avant le départ. Café associatif vers une nouvelle aventure itinérante. Ce sera à Changenetteux le 30 mai prochain. La musique vous accompagne sur ICI Mayenne avec France Gall pour Ella Ella. Et puis la douceur que j'adore de Tizzy Swims. Voici Lost Control.

0: Gall avec Ella sur Ici Mayenne.
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0: Avec des informations, plusieurs informations à vous communiquer, notamment si vous aviez l'intention de reprendre un train en gare de Laval, un train d'infrastructure est en feu sur la gare. Trafic arrêté donc en gare de Laval à cause de cet incendie d'un train. Personne n'était à bord de ce train. Trafic donc arrêté. Vous aurez plus d'informations dans les infos de 18h. Et puis, difficulté également toujours en gare, cette fois-ci pour ce week-end de 3 jours. Si vous aviez prévu de voyager en train au départ de Laval également, la SNCF prévoit de gros travaux pendant 2 jours en gare de Rennes. Il faudra donc prendre des cars au lieu de TER, notamment entre la Mayenne et la préfecture d'Ille-et-Vilaine. Vous voyez le trafic, notamment sur les axes ferroviaires, un peu compliqué, notamment pour ce week-end de 3 jours qui se profile. On vous tient au courant, bien sûr, dans les infos de 18h. Et puis, autre difficulté cette fois-ci sur les axes routiers et autoroutiers du département, il y a toujours ces bouchons qui sont présents sur la rocade route du Mans. Au niveau du rond-point Ménard en direction de Bonchamp, raison d'un accident entre une voiture et une moto. Il y a toujours des difficultés donc sur ce secteur. Dites-nous comment ça se passe, si vous arrivez à circuler tout de même ou si vous êtes obligé d'emprunter d'autres itinéraires. Si vous avez des axes également à nous conseiller, au 02 43 67 11 11.
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0: Et avant de retrouver Émilie Mazoyer pour toute l'actualité musicale sur Ici Mayenne, on vous accompagne pour passer cette fin d'après-midi à vos côtés. Voici le morceau de Keane avec Everybody's Changing.

0: sur Ici Mayenne avec Everybody's Changing. 17h38, on vous tient au courant de toute l'actualité musicale et c'est grâce à Émilie Massoyer. Salut Émilie.
1: Salut tout le monde. Émilie au rapport pour votre dose quotidienne d'actualité musicale. Écoutons Charles Aznavour en ce 22 mai, jour anniversaire de sa naissance, il y a 102 ans.

L'occasion de vous rappeler que Monsieur Aznavour, l'excellent film biographique signé Grand Corps Malade, avec Tahar Rahim dans le rôle titre, est disponible sur Netflix. Youpi, le voici, le nouveau Zazie.

avait déjà senti sur son album Air en 2023 que Zazie avait envie de prendre de la hauteur, de s'éloigner des petits tracas pour se concentrer sur les belles choses de la vie, le début de la sagesse en quelque sorte. Et bien c'est ce qui se dégage aussi de cette nouvelle chanson Peu importe, une philosophie qui, si on la suit, peut nous épargner quelques colères stériles. Merci Zazie et à la semaine prochaine. Zazie sera l'invité d'ici, dans Décibels, mardi à 20h. Et un petit plateau télé, tiens, ça vous dit ? C'est dimanche à 20h sur Arte.

0: Present, la naissance d'une diva. C'est un beau documentaire français qui raconte le parcours incroyable de Barbara Streisand. Son enfance difficile, hein, c'était le vilain petit canard de la famille à Brooklyn. Son ascension fulgurante dans la musique, dans le cinéma, les 150 millions de disques vendus, les Oscars. Dingue, tout est dingue dans la vie de Barbara Streisand. À découvrir dimanche soir à 20h sur Arte. Les trois concerts anniversaires des 50 ans de carrière de Renaud ont été un succès. Le Zénith de Paris plein à craquer, une liste d'invités folle. Julien Clerc, Francis Cabrel, Alain Souchon, Nicolas Sirkis, Jean-Louis Aubert. Et Renaud en pleine forme, debout, il chantait comme il pouvait, évidemment. Mais en tout cas, il a participé à tout. Et c'était tellement bien qu'il a décidé de diffuser le spectacle, qui avait été filmé au cas où, à la télé, à la rentrée de septembre. Ça sera sur France 4.
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2: Et l'intégrale de Décibel ce soir en direct à 20h depuis les coulisses des répétitions générales du concert Corso Mezzo Mezzo. Concert qui aura lieu demain soir au Stade Vélodrome de Marseille. On va vous le faire vivre en direct sur ici, sur votre radio, donc en direct de Décibel ce soir dans les coulisses des répétitions générales de ce concert très très attendu sur ici. Il est 17h42, bienvenue.

Et vous l'avez entendu sur Ici Mayenne, vous le savez, hein, depuis le début de la semaine, on vous fait profiter des places pour aller soutenir le Stade Lavallois face au FC Rouen. Le match, ce sera dimanche et c'est à vous de jouer dès maintenant, 02 43 67 11 11.

0: Queen avec Bohemian Rhapsody sur Ici Mayenne. Priorité à vos conditions de circulation 02 43 67 11 11. Un petit coup de fil à signaler à l'instant pour un accident annoncé par Étienne au carrefour de la Maisonneuve. C'est à Montjean, direction de Cosselvivien, à 1 km du rond-point. Les secours sont sur place sur ce secteur. Ça peut coincer hein, si vous êtes donc à hauteur du carrefour de la Maisonneuve à Montjean, direction de Cosselvivien, à 1 km du rond-point. Un accident nous a été signalé. Donc au standard, 02 43 67 11 11. Si vous avez d'autres infos, vous pouvez bien sûr nous les partager. Et puis on vous rappelle aussi ce trafic arrêté en gare de Laval à cause de l'incendie d'un train. Personne n'était à bord. Beaucoup de monde en gare de Laval. En revanche, on vous donnera plus d'informations. Ce sera dans les infos de 18h. On joue ensemble sur Ici Mayenne pour le dernier match de la saison des footballeurs. Les Tongos qui jouent à domicile, ce sera dimanche. Et vous avez peut-être entendu le morceau d'Archimède, Tango, Tango. Le premier ou la première à appeler, il a été sélectionné. Il s'agit de Christophe. Bonjour Christophe.
1: Bonjour.
0: Christophe, vous nous appelez de Laval. Vous avez été hyper réactif dès que vous avez entendu Archimède, parce que c'est vrai qu'il reste vraiment une toute petite poignée de places à acheter, mais les dernières, les toutes dernières, elles sont à gagner sur Ici Mayenne. Christophe, bah, j'ai envie de vous dire que vous allez pouvoir déjà assister au match, mais j'ai surtout envie de vous demander votre recul, vous, sur la saison, si vous aviez un mot pour résumer cette saison des Tangos.
1: Difficile. Mais, mais on part pas espoir, on va rester en Ligue 2.
0: Vous êtes un fan de la première heure, vous regardez ça un petit peu de loin.
1: Oui, si, le Stade d'Avalon, je le suis beaucoup. Bon, je suis fan notamment de Julien Maggiotti.
0: D'accord, donc on est d'accord qu'il faut absolument cette victoire pour se maintenir, évidemment.
1: Oui, absolument, on sera là pour les supporter.
0: Bah, j'imagine, surtout quand on est un fan comme vous. Est-ce que vous avez un petit pronostic, par exemple, pour le match de dimanche?
1: Je vais très bien 2-1. 2-1 pour Laval.
0: 2-1 pour Laval, évidemment, pour repartir avec cette victoire et se maintenir en Ligue 2. Et d'ailleurs, je rappelle aussi que c'est l'occasion, si vous voulez passer un petit coup de fil, lundi entre 9h et 10h, puisqu'on fera un point sur cette saison lundi matin, puisqu'on donne la parole aux auditeurs et aux auditrices d'Ici Mayenne pour le coup d'œil sur la saison, le coup de projecteur sur la saison qui vient de s'écouler. Ce sera entre 9h et 10h et vous pouvez d'ores et déjà vous inscrire au 02 43 67 11 11. Bravo Christophe!
1: Merci beaucoup.
0: Voilà vos
1: Merci
0: places beaucoup. Pour le Stade Lavallois face au FC Rouen. Ce sera dimanche donc à 17h et ce sera au Stade Francis Lebasseur. À suivre évidemment en direct sur votre radio. Ici Mayenne, Christophe, avant de partir, quelle est la radio la plus écoutée en Mayenne?
1: Ici Mayenne.
0: Merci beaucoup. 17h54 sur Ici Mayenne. Restez à l'écoute avant 19h. On n'est pas à l'abri de se réécouter un petit Archimède avec Tango Tango. Mais tout de suite, voici Cher avec The Choup Choup Song.

0: Le morceau de Cher avec de Choup Choup Song sur ICI Mayenne. Vos conditions de circulation sur les axes routiers et autoroutiers du département. Prudence si vous êtes à hauteur du carrefour de la Maisonneuve à Montjean, en direction de Cossé-Livien, à 1 km du rond-point. Les secours sont sur place en raison donc d'un accident sur cet axe. Pas plus d'informations pour l'instant. Néanmoins, redoublé de vigilance. Et puis, on vous l'a annoncé également, un feu a pris dans un train de maintenance dans l'après-midi en gare de Laval. On va y revenir bien sûr en détail. Ce sera dans les infos de 18h. Et puis des difficultés également de circulation, toujours sur la rocade en direction du Mont Rond-Point, route du Mont, au niveau du Rond-Point Ménard, en direction de Bonchamp. Accident également sur ce secteur. Alors dites-nous hein, si c'est un petit peu plus facile maintenant de circuler. Vous pouvez aussi conseiller vos itinéraires au 02 43 67 11 11.
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0: Je vous souhaite une très belle fin d'après-midi, un bon début de soirée. À l'écoute d'ici Mayenne, vous êtes en voiture, vous êtes encore au boulot pour certains. Ça y est, vous avez mis les valises peut-être dans le coffre pour ce week-end de 3 jours, week-end de la Pentecôte qui va être chargé sur les routes puisque Bison Futé voit rouge dans le sens des départs. C'est le cas chez nous en Mayenne. On va y revenir après les infos de 18h.
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0: Vous êtes à l'écoute d'ICI Mayenne, c'est un excellent choix. Il est 18h. Les infos avec Marcelin Robin et c'est la tuile en ce début de week-end de Pentecôte, Marcelin.
10: Un feu a pris dans un train de maintenance en fin d'après-midi en gare de Laval. Tout le trafic est suspendu. Bonsoir Gwendoline Langlois.
11: Bonsoir Marcelin.
10: Que s'est-il passé ?
11: Eh bien, c'est un train de service qui sert à l'entretien des voies qui passait en gare de Laval. Et le turbo de ce train a explosé. Des flammes sont sorties. Alors, à l'intérieur, il n'y avait que quelques employés qui sont sortis du train, ont pris 3 extincteurs et les ont vidés à l'endroit où il y avait les flammes. Ensuite, les pompiers sont arrivés, ont sorti la lance à incendie, ont permis d'éteindre le feu. Là, ça y est, c'est terminé. Mais il y a énormément de monde en gare, plus de 200 personnes qui patientent désormais et qui attendent de savoir quand est-ce qu'ils pourront reprendre le train. Alors ça va prendre du temps puisque les deux wagons vont devoir être dégagés dans des voies de service, ramenés à l'aiguillage. Ensuite, il faudra remettre l'électricité avant de pouvoir rétablir la circulation. Pour l'instant, on annonce minimum 45 minutes de retard sur les trains pour Paris, Rennes ou Le Mans.
10: Gwendoline Langlois en direct de la gare de Laval. Merci beaucoup et détails à lire sur l'appli ICI. À noter que si vous avez prévu de prendre un TER en direction de la Bretagne ce week-end, vous monterez en fait dans un bus, dans un car. D'importants travaux auront lieu à partir de demain midi en gare de Rennes pour changer 4 aiguillages. Précision sur ICI.fr.
0: Et puis sur la route, ça bouchonne aussi.
10: Le week-end est classé rouge par Bison Futé partout en France et des accidents peuvent perturber encore plus la circulation. C'est le cas depuis le milieu de l'après-midi à Laval, au rond-point Ménard, sur la Rocade, vers Bonchamp et Le Mans. Une moto et une voiture se sont percutées. Les secours se sont rendus sur place. Point trafic complet à la fin des infos.
0: Et puis des agriculteurs mayennais se plaignent de l'exercice militaire en cours dans notre département.
10: Des vols de drones et d'hélicoptères sont prévus pendant plusieurs jours jusqu'au début du mois de juin. Près de 600 militaires participent à cet exercice d'ampleur sur tout le Grand Ouest. Des vols qui peuvent faire stresser les bêtes. La FDSEA et les jeunes agriculteurs de la Mayenne regrettent de n'avoir été prévenus qu'aujourd'hui via la Chambre d'agriculture. Certains éleveurs auraient voulu faire rentrer leurs vaches dans leur bâtiment, par exemple.
0: Et puis un mot de sport, Olivier Frappoli pourra compter sur Thibaut Vargas dimanche.
10: Le défenseur latéral droit est de retour dans le groupe du Stade Lavallois. Il était absent mardi à Rouen car malade. À noter que le buteur de mardi, Cyril Mandouki, était absent de la séance de ce matin. Laval-Rouen, le dernier match de la saison pour les footballeurs mayennais pour permettre de remporter le maintien. Ce sera à vivre dimanche dès 16h45 sur votre radio locale ici Mayenne. On vous fait gagner les toutes dernières places dans les prochaines minutes.
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10: Clarisse, le temps c'est très chaud.
0: Oui, c'est très chaud avec des températures qui sont largement au-dessus des normales de saison, avec des températures qui grimpent et qui grimperont encore. Demain, on a jusqu'à 29 degrés cet après-midi à Gouron, encore à Caussé-le-Vivien, 30 degrés pour Cran et Évron, et jusqu'à 31 degrés c'est pour Château-Contier-sur-Mayenne ou encore Laval. La nuit, elle sera un petit peu plus douce, autour de 17 degrés, et puis demain, eh bien, nouvelle journée très ensoleillée avec des maximales entre 29 et 32 degrés. De quoi bien profiter de ce week-end de Pentecôte avec chapeau, casquette, crème solaire et tout ce qui va avec.
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0: Les infos d'ici Mayenne à retrouver demain matin pour votre matinale. Ce sera à partir de 7h. Un point sur vos conditions de circulation. Vous êtes nombreux à faire fonctionner le standard. On vous a annoncé tout à l'heure un accident. C'était le cas aussi, on vous l'a annoncé dans les infos. Accident qui a eu lieu un petit peu plus tôt dans l'après-midi entre une voiture et une moto sur la Rocade au niveau du rond-point. Au niveau du rond-point Ménard, Route du Mans, direction Bonchamp. Ça y est, Mireille nous annonce que la circulation reprend tout doucement au rond-point de Bonchamp. Donc moins de difficultés sur cet axe, vous pouvez circuler. Par contre, c'est plus compliqué sur le carrefour de la Maisonneuve à Montjean, en direction de Caussé-le-Vivien, à 1 km du rond-point. Les secours sont sur place en raison d'un accident. Là encore, n'hésitez pas à nous dire si ça coince de votre côté ou si ça reprend tout doucement, si vous êtes obligé d'emprunter les déviations mises en place. Et puis en gare de Laval, toujours, eh bien, ces passagers qui sont pour l'instant à l'arrêt, trafic arrêté à cause de cet incendie d'un train, personne n'était à bord. Beaucoup de monde donc en gare. Vous pouvez retrouver les informations dès maintenant sur le site de la SNCF Voyageurs. Et puis on vous précise aussi qu'en plus des routes où ça va bouchonner ce week-end, eh bien sur les trains, la SNCF prévoit des gros travaux pendant 2 jours en gare de Rennes. Et vous serez obligé de prendre des cars au lieu des TER, notamment entre la Mayenne et la préfecture d'Ille-et-Vilaine. Voilà pour les infos circulation et en gare de Laval également pour ce week-end qui démarre à l'écoute d'ici Mayenne en musique. Voici le morceau de Daniel Balavoine avec Mon fils, ma bataille. Je vous souhaite un bon début de soirée.

0: Daniel Balavoine avec mon fils, ma bataille sur Ici Mayenne.
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0: J'ai bien envie de vous dire bon week-end, un week-end prolongé qui s'annonce peut-être compliqué pour ce début de week-end sur les axes routiers et autoroutiers du département. Et on l'espère moins compliqué pour le Stade Lavallois qui va jouer sa survie en Ligue 2. On va y revenir sur ce match retour des barrages de maintien contre le FC Rouen aux côtés de Gilda Mingui dans votre 100% sport sur Ici Mayenne. Et puis justement, on a aussi des places, les toutes dernières encore, à vous offrir pour le Stade Lavallois. Restez à l'écoute avant 19h, ça pourrait bien tombé. Et puis du beau cadeau également avec les championnats de France de tennis de table. Ça se passe du 12 au 14 juin à Espace Mayenne du Très. 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Et puis de la musique aussi pour vous accompagner peut-être sur la route de votre week-end prolongé. Voici le nouveau Gaëtan Roussel. Vous le découvrez peut-être chez nous. C'est Tout s'en va sur Ici Mayenne.
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0: début d'après-midi, aujourd'hui comme l'une des têtes d'affiche du festival Bebop, près de chez nous, au Mans, ce sera en novembre prochain. Le nouveau Gaëtan Roussel à l'instant avec tous, on va sur Ici Mayenne, 18h13, c'est votre rendez-vous 100% sport, un rendez-vous notamment ce week-end de Pentecôte à ne pas manquer dimanche après-midi, puisque le Stade Lavallois va jouer sa survie en Ligue 2. C'est un match retour des barrages de maintien contre le FC Rouen, 3e de National. Bonjour Gilles Damingui, et avec vous on fait le point justement sur ce qui va se passer dimanche.
1: Oui, plus de calculs, plus de questions à se poser. Gagner, peu importe la manière, une finale pour le défenseur central Peter Wanné.
2: C'est l'histoire de notre saison, voilà, jusqu'au bout. Il n'y a rien qui a été facile depuis le début et voilà, maintenant c'est à nous de jouer parce que c'est une finale et une finale ça se gagne. On va tout faire pour la gagner.
1: Tout se jouera sur 90 minutes, voire un peu plus en cas de prolongation. Un rendez-vous excitant pour le capitaine des Tangos, Sam Sana.
3: Je reprends les mots du coach. Il a dit que le match allait être déterminant et le match retour décisif. On sait qu'avec ce nul, il sera encore plus décisif. C'est comme ça, on est prêt et il faudra répondre présent à Le Bassin.
1: On l'a vu mardi, il n'y a pas beaucoup de marge pour Laval. Les Tangos devront se montrer plus dangereux dimanche, estime le défenseur William Bianda.
4: On sait que dimanche, chez nous, à domicile, ce ne sera pas le même match. Ce ne sera pas le même match. Et on reste confiant pour le match retour. On va regarder ce qu'on doit améliorer, surtout pour être plus dangereux encore pour remporter ce match à domicile et se maintenir en Ligue 2.
1: Sur la première confrontation, les joueurs lavallois sont quand même parus au-dessus techniquement. C'est l'analyse du coach rouennais Régis Brouard.
5: Ils ont une gestion dans le jeu de position intéressante parce qu'ils déforment beaucoup leur milieu de terrain. C'est pas des joueurs statiques. Et puis comme leur qualité première, c'est le jeu vertical, dès qu'ils ont la possibilité, ils jouent dans le dos des défenseurs, sur des milieux qui plongent ou l'attaquant qui va plonger derrière la défense. Donc nous, en fait, vous êtes obligés d'être vigilant par rapport à ça, mais en même temps, il faut contrôler les joueurs qui ont le ballon à travers le mouvement. Et ça, ils savent très bien le faire, très bien le faire. Comme ils utilisent bien la largeur, ça sera une des clés. Il va falloir bien réfléchir à ça.
1: Alors, de quel côté sera la pression côté rouennais pour Bianda? Pas forcément pour l'entraîneur de l'équipe normande.
5: Ce sera un match un peu différent, je pense. Ils sont chez eux, nous on n'aura pas grand-chose à perdre.
1: Régis Brouard qui pense qu'il y aura des buts, pas mal de buts dimanche à Le Basser. Après la très belle ambiance vécue mardi soir à Rouen, au stade Robert Diochon, les supporters mayennais devront à leur tour se montrer à la hauteur de l'événement. Peter Wanné n'est pas inquiet par rapport à ça.
2: Bien sûr, sachez que je peux compter sur eux. Sur les matchs importants, ils sont toujours là, comme à la maison contre Boulogne. Voilà, ça nous a porté et on compte sur eux. Et on sait, de toute façon, je sais qu'ils vont répondre présent. J'ai pas d'inquiétude sur ça.
1: Un stade Le Basser en fusion attendu dimanche après-midi et le résultat qui va bien pour que ce soit véritablement la fête à Laval.
0: Et rendez-vous bien sûr à 17h pour le match retour des barrages de maintien en Ligue 2. Match décisif donc entre le stade Lavallois et le FC Rouen. Il reste quelques places que vous pouvez acheter, mais les toutes dernières, elles se gagnent sur Ici Mayenne avant 19h. Si vous entendez le morceau d'Archimède Tango, eh bien ce sera à vous de jouer au 02 43 67 11 11. Match bien sûr à suivre en direct sur votre radio Ici Mayenne.
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0: La musique vous accompagne sur Ici Mayenne. Vous êtes sur la route peut-être pour un bon petit week-end. Voici Liza Stanfield avec All Around the World.

0: Liza Stanfield avec All Around the World sur Ici Mayenne. 18h21 sur Ici Mayenne, on joue ensemble vos places pour le championnat de France de tennis de table. Ce sera du 12 au 14 juin à Espace Mayenne. Le vendredi 12 juin à partir de 16h45, on vous offre vos deux places avec l'élite du tennis de table français qui sera présente à l'Espace Mayenne. Donc notamment emmenée par les têtes d'affiche que sont les frères Lebrun. Vous allez pouvoir assister à une édition avec un plateau très très relevé puisque jusqu'à aujourd'hui 10 garçons français font partie des 100 premiers mondiaux, dont 5 dans le top 50. Donc autant vous dire que vous allez passer une très très belle après-midi le vendredi 12 juin à 16h45 pour ces championnats de France de tennis de table et pour lesquels on a vos places puisqu'on est partenaire de cet événement sur Ici Mayenne. Écoutez bien la question. Dans quelle ville les frères Félix et Alexis Lebrun ont débuté le tennis de table? Est-ce que c'est Nîmes ou alors Bastia? Est-ce que c'est Nîmes ou Bastia? Dans quelle ville les frères Félix et Alexis Lebrun ont débuté le tennis de table? Ce n'est pas leur club actuel, hein. C'est là où ils ont commencé. Est-ce que c'est Nîmes ou Bastia? Si vous avez la bonne réponse, on joue ensemble. 02 43 67 11 11. Bonne chance. Je vous rappelle ces difficultés de circulation, notamment en gare avec des trains. Le trafic est arrêté en gare de Laval à cause d'un incendie d'un train. Personne n'était à bord. Beaucoup de monde en gare de Laval. Vous pouvez bien sûr retrouver toutes les informations sur le site SNCF Voyageurs. Il y a des trains qui sont retardés, notamment avec plus d'une heure vingt, voire jusqu'à deux heures de retard. Des trains ont été également supprimés. C'est le cas de celui de 18h20 en direction de Rennes. N'hésitez pas bien sûr à vous renseigner. On fait le point ensemble sur Ici Mayenne.
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0: Je vous souhaite une très bonne soirée à l'écoute d'Ici Mayenne. Vous êtes peut-être déjà dans la voiture, vous avez mis les valises pour votre week-end prolongé. On vous accompagne sur Ici Mayenne, voici Pascal Obispo. C'est Lucie, bienvenue et bonne soirée.

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1: Pascal Obispo, un peu de douceur pour ce vendredi. C'était Lucie sur Ici Mayenne. Le championnat de France de tennis de table qui se joue du 12 au 14 juin prochain, ce sera Espace Mayenne avec Ici Mayenne. On a vos deux places pour le vendredi 12 juin à partir de 16h45. Il y a l'élite du tennis de table français qui sera présente à Espace Mayenne, emmenée par les têtes d'affiche que sont les frères Lebrun qui se sont illustrés pendant les Jeux Olympiques de 2024. La question était dans quelle ville les frères Félix et Alexis Lebrun ont débuté le tennis de table? Réponse, c'est Nîmes, figure montante du tennis de table français. Ils sont originaires donc du club ASPC de Nîmes et ils sont actuellement dans le club de Montpellier. Tennis de table, bravo à Jean-Marc de Bonchamp les Laval qui remporte ses deux places. Et si vous aussi, vous avez envie de profiter de ce championnat de France de tennis de table, eh bien vous pouvez jouer également avec Ici Mayenne, mais pas que. Direction le compte Instagram du comité Mayenne de tennis de table qui s'appelle Ping Mayenne et qui vous propose tous les jours un quiz aussi pour gagner des places. Alors il suffit de vous rendre directement sur le compte Insta et vous n'hésitez pas à follow, comme on dit, le comité Mayenne de tennis de table et vous allez pouvoir découvrir tous les jours un quiz pour gagner vos places pour ces championnats de France de tennis de table. À vous de jouer. Sur Ici Mayenne, il est 18h30, très belle soirée, peut-être en voiture dans les bouchons aussi, on va y revenir sur Ici Mayenne en détail, mais tout de suite voici le morceau de Bruno Mars, on adore le roi du groove, c'est Adjust.

0: 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Bruno Mars avec I Just Might sur Ici Mayenne.
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0: Et on fait le point sur les conditions de circulation sur la route, mais aussi en gare d'ailleurs, avec un feu qui a pris dans un train de maintenance. C'était en fin d'après-midi tout à l'heure en gare de Laval. Tout le trafic est suspendu. Si vous deviez prendre un train, il y a des trains qui ont été supprimés, d'autres retardés à plus de 2 heures. Vous pouvez d'ores et déjà vous renseigner, notamment en gare, mais aussi sur le site de la SNCF Voyageurs pour avoir des infos sur votre trajet. Et puis toujours en gare également, si vous aviez prévu de voyager en train au départ de Laval, la SNCF prévoit de gros travaux pendant 2 jours en gare de Rennes. Ça a un impact forcément sur les trajets, notamment entre la Mayenne et la préfecture d'Ille-et-Vilaine. Il y a des cars qui seront mis en place au lieu des TER. Donc prenez bien sûr vos dispositions. Et puis sur les routes, maintenant, vous le rappelez, c'est un gros week-end, un week-end de la Pentecôte, un nouveau week-end de 3 jours donc, avec en ce vendredi dans le sens des départs, Obisofité voit rouge dans ce sens sur tout l'Hexagone. Ce sera le cas aussi chez nous. Prudence, notamment sur la 11 entre Le Mans et Angers. Circulation difficile, notamment particulièrement chargée jusqu'à 19h. Ce sera un petit peu plus fluide après. Et si vous êtes sur ces axes, vous pouvez nous en informer aussi, nous dire si vous avez rencontré le moindre souci. 02 43 67 11 11.
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Et je sens que vous êtes prêts à décrocher votre téléphone au standard 02 43 67 11 11. On a les toutes dernières places pour le match du Stade Lavallois face au FC Rouen. Ce sera dimanche. J'ai envie de vous dire bonne chance. La musique arrive avec Issy Mayen, Shakira pour Zou. Et puis juste avant ce téléphone, voici New York avec toi.

0: Avec le soleil est très très bon, ce morceau avec Issy Mayen Shakira pour Dio. On joue ensemble sur Issy Mayen dimanche après-midi. Le Stade Lavallois va jouer sa survie en Ligue 2. Match retour des barrages de maintien contre le FC Rouen, 3e de National. Il va falloir tout donner, donner de la voix aussi. On a Alexandre qui est avec nous. Bonjour Alexandre.
1: Bonjour.
0: Alexandre de Laval. Et alors vous avez été le premier à dégainer votre téléphone pour faire fonctionner le standard et avoir absolument vos deux places, Alexandre.
1: Oui, bah oui, j'ai déjà essayé deux fois, c'est aujourd'hui, et je les ai eu à la fin, donc je suis content.
0: Alexandre, vous faites quoi dans la vie ?
1: Je suis pompier.
0: Ah, très bien, pompier volontaire, du coup, vous êtes à temps plein, vous avez un métier à côté ?
1: Non, je suis pompier pro.
0: D'accord, super, et vous aimez le Stade Lavallois, c'est quoi votre retour sur cette saison, si vous aviez un petit mot pour définir la saison qui vient de s'écouler du Stade Lavallois ?
1: Une saison compliquée quand même sur la globalité, mais le plus important c'est de se maintenir en Ligue 2.
0: D'accord.
1: Voilà.
0: Et en tant que fan, vous diriez que vous êtes plutôt comment ? Assidu, acharné, vous êtes fanatique ?
1: Non, la plupart du temps j'essaye de regarder les matchs et sinon je vais au stade quand c'est possible.
0: Ouais, et comme vous êtes plutôt sympathique Alexandre, moi, j'ai envie de vous dire déjà qu'on vous offre vos deux places, mais je sais pas moi si je vous dis qu'on pourrait vous rajouter par exemple un petit parking, qu'on pourrait vous rajouter un petit cocktail avant, pendant et après le match, qu'est-ce que vous auriez envie de me dire ?
1: Ah bah oui, je veux bien,
0: oui.
1: Ça serait super.
0: Ce serait un oui-oui, je veux un gros oui par contre. Hein.
1: Ah bah oui, bah moi je prends.
0: Et bah vous savez quoi, parce que vous êtes plutôt sympa et que vous êtes aussi le dernier à avoir joué, tenté à votre chance, on vous offre tout le package complet Alexandre.
1: Ah bah super, ah bah je suis super content, merci bon. Beaucoup.
0: Et bah tant mieux, vous aurez le parking, vous allez pouvoir rentrer comme ça en VIP, vous aurez le cocktail pour profiter avant, pendant la mi-temps aussi et après le match, histoire de bien profiter de ce dernier match de la saison.
1: Super, bah merci.
0: Bah avec grand,
1: je m'attendais pas du tout.
0: Avec grand plaisir, on est ravis de vous faire plaisir Alexandre et on sent en tout cas que vous êtes content, vous allez pouvoir choisir la personne avec qui vous avez envie d'y aller.
1: Oui.
0: Bravo Alexandre, avant de partir, quelle est la première radio la plus écoutée en Mayenne ?
1: Issy Mayen.
0: Eh oui, bravo Alexandre. Merci beaucoup d'avoir joué avec nous 18h44 sur Issy Mayen. Alexandre qui repartit avec les toutes dernières places pour aller soutenir le Stade Lavallois. Ce sera dimanche après-midi à 17h au Stade Francis Lebasseur. À suivre bien sûr en direct sur votre radio ici. Votre soirée qui se profile aussi peut-être pour certains. Et comme d'habitude, si vous en avez marre de batailler sur le choix télé, bien on retrouve Patrice Gascoigne avec ses coulisses télé. Et aujourd'hui Patrice, à la veille de la clôture du festival de Cannes, vous nous parlez de l'émission de Karim Rissouli, Cannes ce soir, et c'est sur France 2.
2: Pas de festival de Cannes sans le générique du festival de Cannes. Cette musique mise en place au festival en 1990 est signée du compositeur Camille Saint-Saëns, extraite de son œuvre Le Carnaval des Animaux. Alors il n'y a pas d'animaux sur le plateau de l'émission quotidienne de France 2 Cannes ce soir, émission proposée depuis lundi en seconde partie de soirée qui proposera sa dernière ce soir après la finale de la Coupe de France avec toujours une présentation signée Karim Rissouli. D'ailleurs Karim Rissouli, est-ce qu'il y a plus de stress à faire ses directs en extérieur, loin de son studio et de ses repères de ce soir sur France 5 ?
3: Il y a à la fois un peu plus de stress, mais qui est compensé par un plaisir de dingue et une chance folle d'être ici et de faire des émissions à Cannes. Le stress, il n'est pas lié au fait d'être en direct, parce que c'est ce que je préfère, je crois, le direct dans mon métier. Et que quand on est à Paris sur ce soir, on est systématiquement, tous les soirs, dans les conditions du direct. Il n'y a jamais de montage. Et que d'ailleurs, on est aussi en direct quand l'actualité l'exige. Donc non, le stress, il n'est pas lié au direct, mais plus au fait que quand on est à Cannes, on sort de notre zone de confort. C'est pas le même plateau. Un plateau, ça s'apprivoise. Et c'est pas la même matière. On délaisse, en gros, la guerre, la politique, les crises en tout genre pour le cinéma et la culture. Donc ça change, même si le cinéma permet bien sûr, et c'est ce qu'on fait, de raconter le monde et la société.
2: Karim Rissouli, un invité qui annule, une averse qui tombe. Le propre d'un direct à Cannes en extérieur, c'est que tout peut changer, non ?
3: Clairement oui, tout peut changer. Alors côté météo d'abord, les averses on gère, on a un toit, donc ça on gère. Non, c'est plutôt le vent qui est l'ennemi numéro un quand on est en plateau en extérieur et qu'on a des fiches qui peuvent s'envoler à tout moment. Et puis oui, après Cannes, je crois que c'est l'événement culturel le plus médiatisé au monde, donc il y a une concurrence totale. Un invité peut se rajouter aussi à une heure de l'antenne. Et franchement, si John Travolta ou Penelope Cruz, Javier Bardem, n'importe qui de ce calibre-là, ou qu'on a envie de recevoir à tout prix, nous dit à une minute de l'antenne, on vient chez vous, évidemment, on fait de la place et on s'adapte.
2: Les petits secrets de Karim Rissouli qui présente ce soir sur France 2 la dernière de Cannes ce soir. Quant à moi, même sans palme, je reviens demain pour de nouvelles coulisses télé.
0: Merci beaucoup Patrice Gascon. Et autrement, vous le savez, comme chaque soir, je vous propose ma sélection télé avec ce soir Mask Singer sur TF1, ce sera à 21h10. Ou un peu de romantisme aussi, ça fait du bien, avec Sophie Marceau et Vincent Lindon. Lindon avec le film L'étudiante.
4: Oui, il est exactement ce qu'il faut, sympa, inconsistant, conversation nulle.
5: Chacun des deux héros promène avec lui son univers. Il les confronte à armes égales et ses univers sont irréductibles.
0: L'étudiante, c'est à 21h10 et c'est sur TFX, 18h47 avec Issy Mayen, la musique pour vous accompagner peut-être en mode départ pour votre week-end prolongé. Voici The Ballstar avec Sign of the Time.

0: The Bell Stars avec Sign of the Time sur Ici Mayenne. Je vous rappelle que c'est un week-end de la Pentecôte avec trois jours qui se profilent. Les bisons futés voient rouge en ce vendredi 22 mai dans le sens des départs sur l'ensemble de la France. C'est le cas aussi chez nous. Soyez prudents sur la 11 entre Le Mans et Angers. La circulation s'annonce particulièrement chargée jusqu'à 19h. Ce sera un petit peu mieux après, donc n'hésitez pas bien sûr à prendre vos dispositions.
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0: Et on retrouve Benoît Thérèse. Benoît nous balade, c'est tous les jours dans un lieu du département. Benoît, vous avez suivi une répétition de l'ensemble instrumental de la Mayenne.
3: Les musiciens et leur chef Chloé Maizy étaient en concert à Goron, c'était mardi soir. Ils se sont produits à l'espace Colmont et ils n'ont eu qu'une seule répétition dans l'après-midi avant le concert. C'était Highland Symphony, des musiques écossaises que l'orchestre avait déjà interprétées une fois l'an passé. Pendant que les musiciens s'installent et s'accordent, je m'approche de Chloé Maizy et je suis très heureux d'être avec elle à sa place au niveau de son pupitre. La répétition, c'est un moment très important pour la réussite d'un concert.
4: Eh bien, c'est comme les enfants à l'école, on va faire des révisions. Donc, on a créé ce répertoire il y a un petit peu plus d'un an dans le cadre de la Folle Journée. Là, pour la répétition d'aujourd'hui, bien évidemment, chaque musicien, de façon individuelle, a ouvert sa partition à la maison.
3: Et vous vérifiez qu'ils ont révisé chez eux?
4: Non, je ne vais pas contrôler, c'est pas un contrôle surprise. Mais maintenant, on doit fabriquer le son tous ensemble et créer le son de l'orchestre pour le concert de ce soir.
3: Est-ce qu'il faut s'adapter à la salle, justement, pour ça, pour créer le son?
4: Tout à fait, d'ailleurs, c'est l'enjeu le premier. C'est que quand on avait créé ce répertoire-là, on était dans un type d'acoustique qui était plutôt une acoustique très sèche. Et là, aujourd'hui, à Goron, l'acoustique est un peu plus généreuse, donc on va devoir changer des petits détails d'articulation, par exemple.
3: Je rencontre ensuite l'une des musiciennes, c'est Clotilde, à la flûte traversière. Et je voulais m'assurer directement auprès d'elle qu'elle avait bien répété avant de venir.
5: Ah, bien sûr, on travaille tous les jours, pas forcément le répertoire qu'on doit avoir à faire ce soir, mais la musique, c'est un travail qui est vraiment journalier. On travaille comme les sportifs, quoi. On s'entretient, on travaille, toujours avec beaucoup de plaisir.
3: Et puis vous avez votre coach, comme les sportifs.
5: Exactement.
3: C'est quoi le lien que vous avez d'ailleurs avec Chloé pendant que vous jouez? Est-ce que vous la regardez beaucoup? Quelle est la connexion qui s'établit entre vous, la musicienne, et puis les autres musiciens, et elle, Chloé, la chef d'orchestre?
5: Alors on regarde, alors des fois on a l'impression qu'on ne regarde pas, mais on a toujours un œil en fait quand même sur elle. Quand on regarde notre partition, on la voit aussi en fait de loin.
3: Vous voyez, êtes trop forte, vous arrivez à voir deux choses en même temps.
5: Exactement, mais comme tous les copains. Hein.
3: Il va falloir m'expliquer comment ça se passe. Il
5: faut venir vous asseoir à côté de nous, vous allez voir.
3: Et en plus, vous entendez les fausses notes, il y en a.
5: Ah bah oui, bah ça forcément, mais il n'y en a jamais. Il y a avec l'ensemble instrumental.
3: Oui, c'est même sûr qu'il n'y en a pas du tout d'ailleurs de fausses notes, parce que c'est vraiment d'immenses professionnels. Et c'est incroyable en répétition d'observer le travail de Chloé Maizy. Il n'y a rien qui lui échappe et elle détecte tout ce qui ne va pas.
4: On va reprendre juste avant parce que le Fa bécard flûte au bois doit se fondre ensuite avec le même Fa bécard des altos.
3: Alors évidemment, moi j'étais parfaitement d'accord avec ça. Chloé, elle fait retravailler plusieurs passages d'un morceau et elle demande parfois aussi aux musiciens de revenir en arrière sur la partition.
4: Là, l'idée, c'est déjà de filer à chaque morceau, de filer le morceau pour voir ce qui reste et ce qu'on peut améliorer. Et à partir de chaque filage, après, redonner des indications si nécessaire sur tel et tel endroit.
3: Je me remets encore un petit peu à votre place parce que je crois qu'en fait, je rêve d'être chef d'orchestre, Chloé.
4: C'est très drôle, il faudra essayer.
3: Bon.
0: Et ça vous va très bien, Benoît Thérèse. Benoît nous balade. C'est à retrouver quand vous le souhaitez sur ici.fr et sur l'appli ici. ICI à 20h. Vous allez retrouver l'intégrale de Décibel aux côtés d'Emilie Mazoyer en direct depuis les coulisses des répétitions générales du concert Corso Mezzumetu. La Corse qui débarque à Marseille au Stade Vélodrome avec votre radio ici, Patrick Fiori et ses amis justement qui seront là sur scène, Francis Cabrel, Santa Benabar, Florent Pagny, Marc Lavoine, Julien Clerc et plein d'autres. Émilie Mazoyer en direct donc du Stade Vélodrome dans les coulisses de l'événement, c'est à suivre tout à l'heure et ce sera à 20h avec ICI.
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0: Et avant de retrouver Cybèle à 20h ce soir, voici un petit bout de ce qui vous attend demain soir au Stade Vélodrome de Marseille. Voici Cara Maruccia avec Afieta et Francis Cabrel.

0: Un petit goût d'ailleurs avec ici Mayenne, la Corse qui débarque à Marseille au stade Vélodrome avec votre radio ici. Ce sera demain soir pour un concert exceptionnel et puis à 20h, eh bien les coulisses de cet événement, c'est aux côtés d'Émilie Mazoyer. Je vous souhaite une très bonne soirée, soyez prudents hein, sur les routes. On vous rappelle qu'il y aura beaucoup de monde pour ce week-end de la Pentecôte, week-end prolongé pour certains. Vous êtes peut-être déjà dans la voiture. On vous accompagne avec ici Mayenne, bien évidemment. Et puis vos programmes aussi qui continuent demain matin avec la grande matinale que vous allez retrouver à partir de 7h aux côtés d'Hervé Lefebvre et toujours plein de bons plans. Bonne soirée.
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2: Une finale de Coupe de France sous haute tension au Stade de France ce soir entre Nice et Lens. Plusieurs dizaines de supporters ultra-niçois sont toujours en garde à vue après de très violents affrontements hier soir dans les rues de Paris qui ont fait 6 blessés, dont un grave. Un comportement inadmissible selon la ministre des Sports. Au Stade de France, à 2h du coup d'envoi, la sécurité est donc sur les dents. Stéphane Rigles, vous êtes sur place pour Ici Azur. Bonsoir.
3: Bonsoir, Sébastien, c'est pas grave.
2: Sébastien, et c'est donc un contexte vraiment particulier pour les Niçois dans cette finale.
3: Oui, d'un point de vue sécurité déjà, avec la présence de plus de 2000 policiers oui, pour ce match, des supporters niçois loin d'être en majorité ce soir. Et ils se sont réunis tout à l'heure dans un parc de Saint-Denis avant de rejoindre la fan zone à proximité du Stade de France. Certains m'ont confié être vigilants et ne pas aller n'importe où, notamment après les événements d'hier soir. D'autres m'ont même dit qu'ils ne sortiront pas ce soir, quel que soit le résultat de cette finale. Bah, tout simplement pour éviter de se mettre en danger. La plupart par contre ont envie de croire à un exploit de leur équipe face à Lens, car oui, pour eux ce serait un exploit vu la saison des deux clubs. Lens, deuxième de Ligue 1, Nice de son côté qui va jouer sa survie dans l'élite la semaine prochaine avec un barrage face à Saint-Etienne.
2: Et un match évidemment à suivre sur Ici Azur, Ici Nord et Ici.fr. Et puis côté symbole, les parents de Christophe Glaise, notre confrère journaliste sportif emprisonné en Algérie depuis près d'un an, donneront le coup d'envoi du match à 21h. Dans les transports, des retards très importants dans les trains entre Paris et le Sud-Est, parfois jusque 4 heures, en cause d'une rupture de l'alimentation électrique en gare de Nîmes-Centre, la SNCF qui annonce un retour à l'heure normale en fin de soirée seulement. Énormément de monde également sur les routes, avec un record de bouchons il y a une heure, 1221 km de bouchons cumulés, bison futé, voie rouge sur l'ensemble du territoire. La mère de famille alsacienne interpellée hier au Portugal est en ce moment même au tribunal pour être auditionnée par un juge. Mardi dernier, cette femme domiciliée à Colmar et connue dans le monde du bien-être avait abandonné ses deux enfants de 4 et 5 ans près d'une forêt. Le député Charles Alloncle, photographié par Paris Match avec sa collaboratrice parlementaire présentée comme sa compagne, s'est interdit depuis 2017 et l'affaire Pénélope Fillon. L'élu d'extrême droite se dit scandalisé par les photos. Il précise qu'ils ne sont ni mariés, ni conjoints, ni concubins. Un week-end de la Pentecôte exceptionnel au niveau température, en fort contraste évidemment avec les températures automnales du week-end dernier, des chaleurs qui sont très précoces pour la saison. Et le premier réflexe, bien, c'est de se jeter à l'eau pour se rafraîchir dans le premier cours d'eau qui passe, mais c'est évidemment très dangereux. Françoise Lefeyère est directrice de la communication pour Voies Navigables de France. Elle lance une alerte à la vigilance.
4: Le dôme de chaleur, ben, ça donne envie de fraîcheur. Et c'est une très mauvaise idée d'aller se baigner dans ces canaux, les fleuves ou les rivières. Chaque année, il y a des morts. Vous n'êtes pas dans une piscine avec la petite échelle. Vous êtes dans des lieux sauvages, pas autorisés à la baignade. Et effectivement, autour des barrages ou des écluses, vous avez des risques d'aspiration en raison du courant ou des tourbillons, premièrement. Vous avez aussi la navigation des bateaux. Certains bateaux font plus de 100 mètres, donc le baigneur, il ne le verra pas du tout. Et un des risques les plus mortels, c'est le saut du pont. Parfois, le pont n'est pas très haut et là, c'est vraiment un risque mortel parce que en dessous de l'eau, qui n'est pas claire, oui. Et il y a de nombreux dangers.
2: Voilà, vigilance donc. Et puis cette étude, pour terminer, selon des chercheurs français, les vaches sont capables de distinguer les personnes qui leur sont familières et de percevoir nos émotions. Féline Le Loir Duo, une étude très sérieuse qui prouve que les vaches sont vachement sympas.
5: L'envisageait déjà, mais là, cette étude va plus loin, explique Léa Lansad, chercheuse en éthologie à l'INRAE.
6: Alors, ce qui est surprenant, c'est qu'elles le font sur des écrans et juste sur des petites photos d'identité, juste des visages. Donc, c'est vraiment les traits de visage.
5: 32 vaches laitières ont passé le test. En plus des visages, les chercheurs ont découvert qu'elles pouvaient reconnaître nos émotions, comme la joie ou la colère.
6: Et elles sont attirées par les personnes joyeuses, c'est-à-dire que si elles voient quelqu'un sur un film être joyeux et qu'elles rencontrent cette personne plus tard dans la journée, elles vont plus s'approcher rapprocher de cette personne que si elle avait été en colère. Donc en plus, elle mémorise notre humeur, nos émotions et ça guide leurs interactions futures.
5: Une découverte importante car selon Léa Landsad, les vaches sont complètement oubliées des études scientifiques.
6: C'est une espèce qui est très peu étudiée, complètement sous-estimée en termes de capacité cognitive. Les chercheurs s'intéressent aux primates, s'intéressent aux dauphins. Alors les vaches, rien du tout. Puis je vous fais l'inverse, je suis pas sûre que vous allez associer le meuglement d'une vache en particulier avec les traits de son visage. Vous allez peut-être les trouver un peu toutes pareilles. Est-ce qu'on est gêné de savoir ça? Peut-être.
5: Cette étude va surtout permettre de mieux comprendre les vaches et leur fonctionnement et donc d'améliorer leur bien-être dans les élevages.
2: Mais oui, nous aimons les vaches sur ICI, évidemment. Toutes ces informations à retrouver sur ICI.fr.
0: Le temps pour cette soirée sur ICI Mayenne avec cette ambiance estivale. Aujourd'hui, avec des températures largement au-dessus des normales de saison. Encore autour de 29 degrés pour ce début de soirée. 29 degrés à Villaines-la-Juhel, encore à Pré-en-Paille, à Saint-Sanson. La nuit prochaine, elle va être douce également, autour de 17 degrés. Et puis demain, on prend les mêmes et on recommence. Nouvelle journée très ensoleillée avec des maximales qui pourront atteindre 32 degrés. Un vrai goût d'été pour ce week-end de la Pentecôte. À l'écoute d'ICI Mayenne, je souhaite une très bonne soirée. On se retrouve tout à l'heure à 19h30 pour vos infos pratiques. En attendant, c'est votre soirée 100% années 80 aux côtés de Laurent Petit-Guillaume.
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8: Bonsoir à tous et bienvenue aux nouveaux arrivants. Alors si c'est votre cas, je vous rassure, pendant une heure, le programme c'est défilé de Star 80, tubes inoxydables, refrains qui vont venir titiller votre mémoire et envie de chanter irrésistible. Tout va bien se passer, ça commence comme ça.

0: sauf celle, c'était Tainted Love.
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0: Une chanson qui a eu trois vies. Elle sort en 64, interprétée par la chanteuse Gloria Jones, mais c'est un bide. En 73, un DJ anglais la remix, réenregistrement, encore un bide. Sauf qu'un jeune artiste qui tient le vestiaire d'une discothèque adore ce titre. Il s'appelle Marc Almonde et quand il crée le groupe Soft Cell, il la réenregistre à son tour. Résultat, tube de l'année 81. Voilà, après cette petite mise au point, et ben Jackie Quartz, évidemment, mise au point.
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0: Elle danse, Marie. Oh oui, elle danse. C'était François Valéry. Et si ça vous fait penser à Billie Jean, n'ayez aucune inquiétude, tout va bien. Vous n'avez pas mangé une substance toxique. C'est justement en entendant ce titre de Michael Jackson dans une discothèque en Corse que François Valéry a eu l'idée de cette mélodie. Énorme succès en 83. Tiens, 83, c'est aussi l'année de la création du groupe Cock Robin. On retrouve l'un de leurs plus grands succès dans un instant, Just Around the Corner.
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0: L'ambiance des années 80, ça continue sur votre radio ici Mayenne, juste après ces petites infos.
1: Merci beaucoup Laurent. Effectivement, voici vos infos pratiques en une minute sur Ici Mayenne. À l'occasion de la journée mondiale contre l'homophobie, la transphobie et la biphobie, la bibliothèque Albert Legendre organise un café littéraire. Ce sera demain samedi à 10h30 autour d'ouvrages en lien avec la thématique LGBT. Et puis mardi 26 mai, c'est un ciné-débat qui aura lieu à l'avant-scène à 20h15 après le film Pédale Rurale. Et enfin, la marche des fiertés va se dérouler le samedi 30 mai à partir de 13h30 au départ du square de Boston à Laval. En ce vendredi soir également, une autre info, bison futé, voire rouge dans le sens des départs, c'est le cas chez nous en Mayenne. Évidemment, n'hésitez pas à retarder votre départ de quelques heures pour éviter les bouchons aux abords des grandes agglomérations. Très bonne soirée qui continue aux côtés de Laurent Petit-Guillaume pour votre soirée 100% années 80.
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0: Radio, c'était Michel Polnareff.
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0: Et pour la suite, j'ai choisi ce qui est pour moi le plus beau duo des années 80. Peter Gabriel, conseillé par son épouse de l'époque, s'inspire d'un article de journal sur le suicide d'une femme et de son enfant suite à une dépression. Il est touché, il écrit et compose Don't Give Up, mais il veut partager ce titre avec une voix féminine. Il contacte l'américaine Dolly Parton, elle décline. Heureusement, Kate Bush accepte et la chanson devient un standard, un tube, une merveille. Et voilà ce que ça donne.
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0: Year's Day, c'était U2. Dans un instant, vous allez retrouver dès 20h Émilie Mazoyer pour Décibel, émission spéciale ce soir, en direct du stade Vélodrome de Marseille, juste avant le concert-événement de Corso Mezzu Mezzu, organisé par Patrick Fiori, entouré de très nombreux artistes, c'est immanquable. Mais avant cela, François Feldman, Rien que pour toi, c'est juste après ça.
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1: Et la soirée continue sur votre radio locale. Ici, il est 20h.
2: Et à 20h, c'est Décibel comme d'habitude, mais un peu plus fou. Votre radio ici vous emmène pour un Décibel spécial à Marseille, au stade Vélodrome. Une soirée dans les coulisses du spectacle Corsou Mezzou Mezzou, avec toute la bande de Patrick Fiori, Jean-Louis Aubert, Jennifer, Christophe Willem, Chico, Icar, Benabar, Jean-Luc Reichmann. Ça va être bien, non? Nolwenn Leroy aussi, je l'ai oublié. Allez, c'est parti.
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2: Salut à toutes, salut à tous et bienvenue au stade Vélodrome ici à Marseille. La première journée de répétition de Corsou Mezzou Mezzou qui s'achève et l'émission Décibel qui commence avec Patrick Fiori. Salut Patrick.
4: Ben merci, salut tout le monde. Merci de d'être là.
2: Parce que tu rigoles.
4: Ben si, il y a des artistes fidèles depuis le début du Corsou Mezzou Mezzou, du 1, 2, 3, mais il y a une radio fidèle aussi, et que j'aimerais aussi honorer et féliciter comme un artiste, parce que c'est un petit peu ça finalement, quand on a un projet qui nous suit et qui nous dépasse. Vous avez toujours été là pour remettre les choses dans l'ordre et nous accompagner au mieux. Donc merci à vous.
2: Merci. Et oui, votre radio ici qui est la fière partenaire de Corsou Mezzou Mezzou, 130 artistes, 5000 choristes, 50 000 spectateurs.
4: On rajoute des choristes même.
2: C'est vrai?
4: Oui, parce qu'on veut faire un petit effet de surprise sur une chanson qui s'appelle Sentinelle, où il y a une vidéo de Grand Corps Malade qui fait une intervention dans le Vélodrome. Bref, il y a des artistes encore qui ne sont pas confirmés, que vous ne connaissez pas, qui vont débarquer, c'est la petite surprise.
2: Oui. Jusqu'au dernier moment.
4: C'est un joyeux anniversaire, c'est 10 ans, donc ça se fête que jusqu'au dernier moment, on va découvrir des choses qui vont se tisser un petit peu comme ça.
2: Corsou Mezzou Mezzou, d'abord les albums, et puis ensuite des grands shows, des grands spectacles. On se souvient tous, il y a 2 ans, à Paris, la Défense Arena, la plus grande salle fermée d'Europe, 40 000 spectateurs, et tu annonces à la fin du concert que tu as un rêve fou, oui. C'est le Vélodrome.
4: Oui, j'étais avec le directeur, c'est vrai, avec le directeur du Vélodrome. Et en fait, Rabat Ouya, avec qui, c'est un fou furieux aussi qui nous suit dans cette aventure.
2: Il n'y a que des fous
4: qui
2: ici.
4: Qui est suite concert, nous c'est la belle lune. Et Rabat me dit, je suis avec le directeur du Vélodrome au téléphone, et 3 minutes avant de monter sur scène, et on a les images, hein, donc un jour on pourra vous prouver ça.
2: Ah, faudra faire un documentaire, ouais.
4: C'est prévu.
2: Ah, très bien.
4: Avec une plateforme. Bon, bref. Et donc, Rabat, je parle à ce monsieur et je lui dis, voilà, tout simplement, avant de monter sur scène, donc il y a l'intro qui est partie, tout ça. Et je lui dis, mais dites-moi oui, monsieur. Et donc, il savait à qui parler, Rabat lui avait dit. Et au dernier moment, les 30 secondes avant de monter, j'entends, oui, vous pouvez annoncer que vous serez à l'Orange Vélodrome. Donc, j'avais pas la date précisément, mais en tout cas, le rendez-vous était fixé. Et je monte sur scène et j'attends qu'un truc. C'est paradoxal, mais j'attends que la fin du concert.
2: Pour le dire.
4: Pour
2: mais
4: le
2: oui,
4: dire.
2: Évidemment.
4: Pour dire ça et voilà. Et puis le lendemain, c'est pas un secret, j'ai Florent au téléphone qui traversait une période compliquée.
2: Florent Pagny, ouais.
4: Voilà, j'ai monsieur Florent Pagny au téléphone qui traversait une période compliquée. Et pour tout vous dire, et il le sait, il n'y a pas de souci avec ça, je lui ai dit, t'en seras où à ce moment-là? Donc il ne savait pas vraiment. Il me dit, mais 2026. Et je lui dis, moi, le mois de mai. Il me dit, mai, fais ce qu'il te plaît, non? Voilà. Et donc, j'ai appelé Rabat et j'ai dit, Rabat, on bloque le 23 mai 2026 à l'Orange Vélodrome.
2: Ça y est, on y est, c'est demain. Florent Pagny, oui. Francis Cabrel, Vianney, Nolwenn, Jean-Louis Aubert, Jennifer,
4: Marc Lavoine, ouais.
2: Incroyable, ce casting. Bravo, monsieur Mezzou Mezzou. Avant de t'écouter chanter, Patrick, avec Il Cello et Joseph Pastinelli, Terra d'Amor, évidemment, pour lancer officiellement cette émission, j'ai une petite question indiscrète. Là, t'as
4: si je peux répondre.
2: Un rêve qui se réalise. Tu l'as rêvé, il est en train de se réaliser. Est-ce que à un moment, tu vas te laisser submergé par l'émotion, ou bien il y a tellement de trucs à organiser, je te vois depuis tout à l'heure, tu cours à droite, à gauche, etc. Est-ce que tu vas prendre un moment juste pour t'asseoir et goûter et savourer ce rêve qui se réalise.
4: Non, parce que si je viens m'asseoir, je vais être débordé d'émotions. Donc en fait, je suis très heureux et merci à toutes les équipes de m'avoir mis partout. Et
2: dans, partout, tout le temps.
4: À tous les points, du pépiniériste, donc des plantes qui sont, la végétation qui sont dans le vélodrome, au son, à la lumière, tout ça. L'investissement qui me va, hein, parce que c'est moi qui l'ai décidé, et vraiment à tous les points et tous les postes, parce que je veux que ça reste digne et que ça ressemble bien évidemment à la culture et à ce qui m'a été inculqué. Mais je veux aussi que ce soit digne par rapport à la présence des artistes et à leur souhait d'être là, et vraiment là. Donc du coup, je suis submergé. Ça, c'est depuis 10 jours, depuis trois ans pratiquement, mais depuis 10 jours vraiment. Et je préfère être à tous les postes pour pas m'écrouler, parce que ça peut arriver à n'importe quel moment. Et même à ce moment-là, là, dès que je me pose et que je vous parle, je suis gorgé d'émotions. Donc je suis un peu partout, on me voit passer, courir, mais je cours pas pour rien, je passe pas pour rien. Chaque pas est une décision importante pour que le déroulement du spectacle soit à la hauteur de l'investissement de chacun, chacune.
2: Merci beaucoup, Patrick Fiori. Allez, il faut courir.
4: Je vais
2: continuer à courir.
4: Allez,
2: merci. Et bravo. Corsou, Mezzou, émission spéciale Décibel au Vélodrome, c'est parti.
4: Et merci à ici.

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1: Corsu Mezzu Mezzu ne fait pas les choses à moitié, puisque les artistes que l'on adore sur ses albums, eh bien, ils seront demain devant un public très nombreux sur la pelouse du stade Vélodrome. Et ils sont avec nous ce soir dans les coulisses des répétitions. Jean-Louis Aubert, salut!
2: Bonjour!
1: Bonjour Jean-Louis Aubert. Bon, j'ai une passion pour Pas Fini, le dernier album qui est infini. Est-ce que dans une réédition de Pas Fini, il pourrait y avoir une chanson en Corse?
2: Moi, j'aime bien la chanson qu'on m'a fait faire, hein, on va dire ouais. Ça comme ça, parce que je l'ai en phonétique et tout ça, mais j'adore les chants corses.
1: C'est magnifique.
2: Et j'adore la Corse d'ailleurs, et je voudrais remercier un petit village qui m'a pris dans ses bras il y a de nombreuses années, qui s'appelle Nonza.
1: C'est où
2: C'est au-dessus de Saint-Florent, c'est okay. Sur le Cap Corse, et voilà, j'avais un de mes meilleurs amis qui s'appelle Émile, qui est enterré là-bas parce que les amis s'en vont, mais ce village a été, j'ai créé énormément de chansons là-bas. Et
1: alors, qu'est-ce qui est inspirant en Corse? Est-ce que c'est les éléments, la nature qui est belle, qui est brute, qui est puissante? Est-ce que c'est les gens? C'est quoi?
2: Les gens sont un peu comme la nature.
1: Brut et puissant. C'est vrai.
2: Oui, mais aussi c'est une nature qui, quand elle vous prend dans ses bras ou quand vous êtes avec les gens qui la connaissent de là-bas. Je me souviens, on montait dans la montagne et ils avaient des cris entre eux, ça me rappelait des cris préhistoriques quasiment.
1: Oh, wow.
2: Et ils se reconnaissaient entre eux. Et c'est vrai qu'il y avait des tunnels dans des ronces dont les épines faisaient la longueur de ma main.
1: Ah ouais, des belles épines, 15 centimètres.
2: Mais en fait, il y a des tunnels là-dedans, je comprends qu'on les ait pas trouvés. Mais c'est un pays, mais comme la plupart, c'est un pays... Quand vous êtes accepté, les bras sont grand ouverts. Et si vous n'êtes pas gentil, les bras sont grand fermés.
1: C'est ça. Et les coups de pied sont droits au cul.
2: Et ça me rappelle la Jamaïque, un peu comme ça aussi. Ouais. C'est-à-dire que c'est vraiment, dès que les sourires apparaissent, on sent comme chez soi. Mais j'adore ce pays.
1: Ça s'est bien passé, Jean-Louis, la répète, avec Voce Ventoux.
2: Oui, ils sont très... Ils me câlinent beaucoup.
1: C'est vrai?
2: Ah, oui.
1: Ah, c'est bien,
2: ils sont très gentils. Et ils m'aident, évidemment, parce que c'est pas facile, mais...
1: Ça va être un grand moment. C'est la première fois, alors, que vous allez chanter en Corse, devant un public. Alors, on est à Marseille, mais quand même, il y aura beaucoup de Corses.
2: Oui, je pense qu'ils vont voir quelques petites erreurs de phonétique, mais c'est une jolie lettre. C'est une lettre de Napoléon quand il avait 18 ans. Il était un petit caporal et il était assez en colère qu'on laisse tomber sa petite île.
1: C'est ça.
2: Et il engueule un général français, je pense, ou corse, mais qui ne fait pas son boulot à ses yeux.
1: C'est beau, c'est rock, c'est Jean-Louis Aubert et Voce Ventoux ici à Corsu Mezzu Mezzu. Et merci d'être passé nous voir, Jean-Louis.
2: C'est un plaisir.
1: Et à la prochaine.
2: Merci. À tout à l'heure.
1: Oui.

0: Vous écoutez Décibel et on est dans les coulisses de Corsou Mezzou Mezzou au stade Vélodrome ici à Marseille. On vient d'entendre le duo entre Jean-Louis Aubert et Voce Ventu. Et ben justement, ils nous ont rejoints et pas tout seuls. J'ai l'impression qu'ils ont des copines très chic. Bonsoir Voce Ventu.
1: Bonsoir.
0: Il y a Doumé, il y a Jean-Philippe et il y a Jennifer. Salut.
2: Salut. Oh,
0: Jennifer, j'aime quand tu viens dans Décibel.
2: Merci beaucoup,
0: c'est
2: je suis ravie.
0: Toujours un grand moment. Alors, merci. Qui présente qui? Est-ce que c'est ton groupe corse préféré, Voce Ventu?
2: Ils font partie de mes groupes préférés, oui.
0: Vous chantez ensemble pendant le concert ce soir?
2: Oui, j'ai ce privilège.
0: Ouais. Alors raconte-moi.
2: D'abord, ces belles voix masculines.
0: Oui, bah, c'est pas souvent.
2: Sur cette chanson que j'adore, c'est fait partie du dernier album de Voce Ventu. Et c'est vrai que c'est un des groupes phares sur l'île et qui raconte énormément d'histoires et qui retrace un petit peu beaucoup d'histoires qui me touchent profondément, puisque ce sont mes racines aussi.
0: Oui.
2: Donc j'ai encore ce privilège de monter sur scène avec eux. Donc et puis on a tissé des liens forcément.
0: C'est ça. Et vous alors d'avoir une voix féminine.
2: Il y a un d'entre eux qui fait partie de ma famille quand même.
0: Ah lequel?
2: Jean-Philippe.
0: Jean-Philippe. C'est quoi? Vous êtes cousin?
2: C'est ma famille. C'est le cousin de mon mari.
0: Ok.
1: Voilà, on est dit.
0: Donc sur scène en famille, ça c'est vraiment la Corse.
2: Oui.
0: Pour le coup c'est parfait. Avoir la voix de Jennifer, voix féminine sur un morceau à vous qui a pas forcément été écrit pour, qu'est-ce que ça vous fait?
1: Bah déjà on est très fiers, hein. On est très fiers et puis au-delà de la voix, il y a la personne, hein. On est très heureux de chanter avec Jennifer qui est quelqu'un de... Non mais c'est vrai.
0: Tu dis pas ça parce que c'est ta cousine?
1: Pas du tout.
0: D'accord,
1: non,
0: alors
1: non,
0: ça va.
1: Non, franchement, voilà, on est très heureux parce qu'on partage beaucoup de choses sur scène et en dehors aussi. Moi j'ai la chance aussi de partager
0: beaucoup
1: de choses. Mais bon, voilà, on est très heureux de partager ces moments et sur le plan, je dirais, artistique aussi. Hein, ça, c'est des très très bons moments et on est très fiers d'être là. Voilà.
0: Est-ce que ça a du sens pour vous, pour Jennifer, pour Voce Ventu, pour d'autres artistes, même pour Patrick Fiori, oui évidemment, de faire venir la Corse dans Marseille?
2: C'est exceptionnel. Bon après, à Marseille, il y a une grande communauté corse quand même. Donc le Corse est pour l'OM. Donc comment vous dire? Mais c'est vrai qu'effectivement, c'était un défi venant de la part de Patrick et qui a vraiment grandement réussi ce projet-là avec ses trois albums et de d'ouvrir un stade et de chanter Corse dans le stade et d'emmener les gens finalement dans cet univers-là. Le Corse se déplace, quoi qu'il en soit, parce que c'est solidaire, c'est comme ça.
0: Et voilà, c'était ça ma question aussi. Est-ce que vous pensez que oui, il va y avoir Mezzou aussi, Corse et continentaux dans le public?
2: Moi, je pense que les continentaux, ça les intéresse d'entendre ces grandes voix. Ça les fascine aussi quelque part. Pour remplir un stade, il y a pas que des Corses. Je me dis que le pari est grandement relevé.
0: Ouais.
2: Et puis on emmène l'histoire, on emmène le soleil, on emmène les gars, vous savez autant que moi, aidez-moi.
0: Ah oui, Doumé il a rien dit. Allez, c'est au tour de Doumé.
3: Alors qu'est-ce que je peux vous dire? C'est une expérience
0: sur la Corse à Marseille.
3: Bah, la Corse à Marseille, elle est un peu chez elle, comme le disait Jennifer historiquement.
0: Ouais.
3: Voilà, les Marseillais considèrent même que ils sont la capitale de la Corse, tellement il y a une communauté corse importante.
0: Ah, j'aime bien cette géographie là, c'est pas mal. Ça fait du jeu, ça fait sens.
3: Oui, non, historiquement, c'est vrai que la Corse et Marseille, c'est deux endroits qui sont extrêmement liés. Voilà, au-delà de ça, l'expérience pour nous de partager ça avec des artistes de renommée nationale et pour Jennifer qui est aussi de chez nous, ça nous fait extrêmement plaisir.
0: Tu t'es dit quoi, Jennifer, au tout début, quand Patrick a parlé de ce projet, avant même que ce soit des concerts géants, c'était un album, puis deux, puis trois?
2: Je l'ai soutenu tout de suite. Et
0: t'as trouvé ça fou?
2: J'ai trouvé ça fou, j'ai trouvé ça génial aussi, pour la langue corse, et pour faire perdurer aussi cette identité à laquelle on tient, et puis pour les nouvelles générations aussi, peut-être, parce qu'on compte énormément d'histoires dans les chansons corses, et ça retrace vraiment... Enfin, ça fait partie vraiment du patrimoine et de la culture. Au-delà des polyphonies, il y a de grands messages, même dans les nouvelles chansons, dans les nouveaux groupes. Et j'ai pensé à la nouvelle génération, j'ai pensé à mes propres enfants, mais pour qu'ils puissent encore plus s'intéresser et pour faire perdurer et faire vivre cette langue magnifique. Il faut qu'elle soit considérée comme une langue à part entière vivante.
0: Bien sûr.
2: Et c'est un combat quotidien aussi en Corse.
0: En Corse aussi, c'est vrai.
2: Ah oui, ça devient.
0: Pour faire vivre la langue corse.
2: Continuer, oui.
0: Ah ouais.
1: Oui, ben Doumé peut vous en parler.
0: Non, il n'aime pas me parler. Doumé, il ne veut pas me parler. J'ai vu depuis tout à l'heure.
1: Je suis professeur de langue, je vous écoute.
3: Vous dites des choses très intéressantes.
1: Doumé, professeur de Corse aussi. Donc okay. Il peut vous en parler.
3: Ça donne un rayonnement à la langue corse, évidemment, très important. Et j'espère que c'est un projet qui est bien perçu par l'ensemble des Corses et des gens qui sont attachés à la langue corse.
0: Ouais. Moi, je pense qu'il y a même des gens qui tombent amoureux de la langue corse grâce à des événements comme celui-ci. Alors, merci infiniment, Voce Ventoux, Doumé.
3: Merci à vous.
0: Jean-Philippe.
1: Merci.
0: Et Jennifer.
2: Merci beaucoup.
0: Jennifer,
2: merci.
0: Je crois que
2: on en profite pour remercier Patrick.
0: Patrick Fiori, des bisous.
3: Merci beaucoup à lui.
0: Ouais. Évidemment, quel bel événement pour Soumetzou. Merci, les amis.
2: Merci.
3: Merci. Merci.
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0: Oh là là, la grosse voix, il a un meilleur accent que moi. Korsumetsumetsu. À l'instant, Jennifer Voceventu, Jean-Louis Aubert et Patrick Fiori. Et c'est pas fini, les amis. Restez dans le coin. Nous, en tout cas, on reste au Vélodrome.
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0: Mezzumezzu. Mais oui, on est à Marseille, au stade Vélodrome. Et ce grand concert dont Patrick Fiori avait rêvé, eh bien, c'est demain qu'il aura lieu. C'est absolument magnifique. On a passé la journée, nous, à déguster les répétitions. On a croisé Icar, Benabar, Chico et ses Gypsies, Nolwenn Leroy, Jean-Luc Reichmann. Et puis, oh, bah tiens, Christophe Willem. C'est le double retour de la semaine. Christophe Willem qui vient de sortir System, nouvelle chanson qu'on adore. Et il est de retour dans Décibel aussi. Salut Christophe.
7: Comment ça va ?
0: Bah ça va et toi ?
7: Mais très bien.
0: Mais tu m'as manqué.
7: Bah j'espère.
0: Mais c'était trop long.
7: Mais tu sais que c'était pas si long en vérité.
0: Si, c'était très long, j'ai pleuré tous les jours.
7: Ah bon ?
0: Oui, alors il était temps de revenir.
7: Bah voilà, c'est fait, voilà. Je suis là.
0: Il est de retour, il sera dans Décibel pour nous parler de sa musique à lui et de toutes les réjouissances qui s'annoncent. Ce sera le 9 juin.
7: Tout à fait.
0: Voilà, je mettrai ma culotte porte-bonheur. Je fais toujours ça avec les artistes que j'adore. C'est très important. C'est très important. Christophe.
7: Dis-moi.
0: Là, on est à Marseille. On est au stade Vélodrome. Et tu vas chanter pour Korsumetsumetsu, pour Patrick Fiori, pour ce projet complètement fou devant 50 000 personnes.
7: Oui, c'est pas du tout flippant d'ailleurs.
0: Ça sera demain.
7: Voilà.
0: C'est pas flippant. En même temps, t'as fait le zénith de Théodora.
7: Oui,
0: série des trucs un monde, peu là. Sortir de sa zone de confort, c'était pas mal.
7: C'est sûr. Voilà. C'est une marque de fabrique.
0: Oui, c'est ça. Tu aimes bien ça. Comment tu t'es retrouvée dans l'aventure Korsumetsumetsu ? Est-ce que tu as une petite origine corse quelque part ?
7: Alors,
0: une cousine ?
7: Pas du tout.
0: Une ex-femme ?
7: J'aimerais.
0: Corse, non, ce serait génial.
7: Non plus.
0: Non.
7: Non, mais j'aimerais. Mais écoute, Patrick, on se connaît depuis des années. Et il m'avait évidemment parlé de la première version, le premier volume qui avait été fait. Et moi, je pouvais pas à ce moment-là. Et là, on s'est retrouvés. Et c'était un plaisir, quoi. C'est un plaisir. J'ai entendu ce titre que j'ai trouvé absolument magnifique.
0: Ouais.
7: Et on s'est
0: retrouvés. C'est une chanson que tu fais en duo avec Alizé.
7: Ouais, ouais. Dans l'album, c'est ça. Justement. Ouais. C'est avec Alizé. Demain, c'est avec Delia.
0: Okay.
7: Qu'on va faire ça sur scène. Et on s'est retrouvés en studio. On a essayé d'être le plus clean possible sur la diction, parce que j'ai pas du tout envie d'écorcher.
0: T'avais un répétiteur ?
7: Ah mais carrément.
0: Ah
7: mais si, répétiteur. D'ailleurs, il est avec nous aussi dans les loges. On le voit pas, mais il est avec nous. Il nous fait bien répéter quand même. Parce que tu as envie de faire honneur justement et au titre et à la langue. Donc évidemment, c'est hyper important.
0: Ouais.
7: Et puis là, j'imagine qu'il y a quand même un bon nombre de Corses qui vont être là demain. Donc j'ai pas envie, si tu veux, de foirer le truc. Donc non, on est très précis là-dessus. Mais un pur plaisir, vraiment. C'est génial.
0: Patrick aussi, il a ce truc-là. Alors évidemment, c'est du plaisir, c'est des copains, c'est des chansons et puis des grands moments et des performances vocales incroyables. Mais très important pour lui. lui de faire vivre cette langue corse, de dire que oui, c'est une langue vivante et tout, et que même en Corse, c'est parfois pas évident de faire passer justement cette force de la langue corse. Donc, t'as bien fait de réviser.
7: Ben non, mais je te confirme.
0: Oui, oui.
7: Non, mais ce qui est fou avec Patrick, c'est déjà il fédère énormément. Il suffit de voir le nombre d'artistes qui se retrouvent à ce concert. C'est quand même un truc de dingue.
0: Ah ben c'est mieux que les Victoires de la musique. Hein.
7: Ah ben c'est The Place to Be. Non mais je te le dis.
0: Oui, oui.
7: Non mais c'est ça qui est cool, c'est que il fédère énormément. Il a cette bienveillance aussi. Et donc quand il t'appelle pour un projet aussi beau que celui-là, de toute façon, tu ne peux que dire oui.
0: Donc toi, t'as dit oui sans hésiter.
7: Ah oui, mais sans hésiter. Déjà, j'ai dit ben oui, j'étais tellement dégoûté la dernière fois de pas avoir pu que j'ai dit c'est bon, là je suis là. Et non, c'était vraiment un plaisir et puis voilà, et puis ce titre est vraiment très très beau, donc j'espère vraiment que demain je vais pas le planter. Donc, envoyez-moi les bonnes ondes pour que tout se passe bien.
0: On va t'envoyer plein de bonnes ondes évidemment, et puis aussi tous nos encouragements, parce que quand même 50 000 personnes.
7: C'est ça.
0: 50 000,
7: oui,
0: Christophe.
7: Oui. C'est le mantra pour demain, c'est de bien nous rappeler qu'il y a 50 000 personnes. Voilà.
0: 130 artistes, 5 000 choristes, Corsou, Mezzo, Mezzo, ici, au Vélodrome. Je te souhaite vraiment de prendre beaucoup de plaisir demain, puis ça te fera un petit galop d'essai pour ton énorme tournée 2027, cher
7: ça,
0: Christophe.
7: C'est une mise en bouche, mais avec 50 000 personnes, quoi.
0: 50 000. 50 000. Merci, Christophe.
7: Merci beaucoup.
0: Combien? 50 000.
7: 50 000.
0: Oui. Eh,

0: arrivée sur le Corsu Mezzu Mezzu numéro 3, troisième album du nom, donc toujours avec votre radio ici, vous l'avez compris, on les suit depuis le début. Christophe Willem, donc, qui chantera demain soir au stade Vélodrome cette chanson avec Delia Lucia.
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0: Corsu Mezzu Mezzu, la Corse à Marseille au stade Vélodrome. Parlons-en avec une Bretonne, la voix d'or de la chanson française, Nolwenn Leroy. Salut Nolwenn.
2: Salut.
0: Alors, c'est déjà merveilleux d'être là. 130 artistes, 5000 choristes, 50 000 spectateurs qu'on attend au Vélodrome. Mais alors, en plus, c'est l'occasion de revoir des artistes qui nous ont manqué. Nolwenn, ça fait trop longtemps.
2: Ça commence à faire un petit peu de temps, effectivement. En tout cas, pour la musique. Mais j'ai un peu disparu des radars pour me consacrer à d'autres projets,
0: notamment la comédie,
2: fiction, la
0: comédie.
2: Mais je n'oublie pas la musique, loin de là. Surtout quand je remonte sur scène comme ça, ça me démange et je me dis à quel point il faut que je revienne vite parce que ce sont ces moments-là qui me manquent le plus. En vérité, rien ne remplace la scène. Donc c'est un plaisir de pouvoir vivre cette soirée demain ici.
0: Et la langue corse, alors, parce que je disais tout à l'heure, ta voix d'or, mais elle vient pas de nulle part, c'est que tu travailles aussi beaucoup et t'es une vraie technicienne de la voix. Donc, chanter en Corse, est-ce que ça mobilise des techniques particulières pour
2: Absolument.
0: Toi?
2: Absolument. Chanter en Corse, c'est, chanter, moi, j'ai effectivement l'habitude de chanter dans plein de langues différentes, aussi bien en breton qu'en gaélique, qu'en anglais aussi, ou qu'en, voilà. Mais c'est vrai que dans les langues, on va dire, régionales, comme le breton, qui n'a pas du tout les mêmes sonorités d'ailleurs que le corse.
0: Oui, c'est ça, c'est d'autres parties de la gorge et du
2: palais. Absolument,
0: et
2: c'est vrai que ma voix sonne différemment en breton. Il y a plus de consonnes, c'est plus dur qu'en corse où ça coule plus, où c'est plus rond, on va dire. Voilà, il y a plein de subtilités qui sont très intéressantes, mais c'est aussi ce qui fait la magie de ma présence ici, c'est finalement ce rapport entre la Corse aussi et la Bretagne, ce lien qui unit ces deux terres qui est, je trouve, très, très fort entre la communauté des Celtes, enfin, bretonnes et la Corse. Souvent, j'ai eu l'occasion de parler beaucoup avec les groupes corses et il y a un vrai

0: respect des Corses aux Bretons et vice-versa. Et ça, c'est vraiment quelque chose de... Ça veut dire quelque chose.
1: Ouais, et ça fait plaisir aussi d'entendre des voix féminines résonner dans ce vélodrome, parce que c'est vrai que la Corse, tout de suite, on pense aux polyphonies corses, qui sont effectivement une immense majorité des voix masculines.
0: Ouais.
1: Et là, en l'occurrence, toi, tu chantes avec Soirina.
0: Oui, tout à fait. Qui est un groupe de cinq nanas fabuleuses. Lorsque nous avions chanté ensemble à la Défense Arena il y a quelques temps,
1: c'était deux
0: quatre
1: ans.
0: Et maintenant elles sont cinq. Donc c'est super de les retrouver ici. On va faire une petite répétition de mon Corse parce qu'il est un peu rouillé, poussiéreux là. Il va falloir un peu, parce qu'en plus moi, on chante une chanson qui est up tempo, on n'a pas le temps de prendre le temps de bien là ça y va. Donc quand tu loupes ta phrase, t'as loupé ta phrase.
1: Ouais, non.
0: Donc faut être bien réveillé. C'est un exercice cette chanson quand même, mais que j'adore. Et puis moi je suis passionnée par encore une fois par les langues, donc je prends un plaisir fou à les écouter. Et puis elles sont merveilleuses et j'adore leur voix et j'adore voilà le fait que je trouve que c'est intéressant effectivement à travers le projet de Patrick de Corso Mezzo Mezzo, c'est la rencontre entre les artistes du continent et les artistes corses. Je trouve que ça crée justement aussi une magie ça apporte aussi quelque chose de merveilleux, vraiment.
1: Je vois sur ton visage, dans tes yeux, j'entends le sourire dans ta voix. Nolwenn, elle est prête à monter sur la scène du Vélodrome. Et puis, on se revoit bientôt en ce qui concerne, je sais pas, la musique, les albums.
0: Mais tu seras la première. Je viendrai te voir direct.
1: Yes.
0: Si je reviendrai parler musique, toujours, bien sûr.
1: Merci.
0: On vient voir les experts. Mais l'experte. Mais oui, vraiment, j'en ai besoin et puis ça me manque. Donc je serai de retour bientôt, j'espère, en 2027, si tout va bien.
1: Formidable, j'adore cette nouvelle. C'est bien, ça, on va faire des t-shirts Nolwenn 2027.
0: Maintenant, je me suis engagée, j'ai intérêt de me bouger là. Je fais des promesses là. Ouh là là là là.
1: Merci Nolwenn, à
0: merci
1: bientôt.
0: Beaucoup, merci.
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0: Cybèle dans les coulisses de l'énorme concert Corsu Mezzu Mezzu. Est-ce que mon accent est bon? Je sais pas, je vais vérifier. Avec Chico, Chico et les Gypsies, salut.
1: Bonjour.
0: Comment ça va?
1: Très très bien, on est heureux de partager ce moment ici dans ce lieu mythique.
0: Alors le stade Vélodrome, l'Orange Vélodrome, faut-il dire, c'est immense. Là on est voilà, à la fin des répétitions. Chico, comment ça s'est passé?
1: Super. Super, et puis impressionné par ce stade incroyable.
0: Il est très beau, hein.
1: Il est magnifique, et la scène, elle est incroyable. Je suis sûr qu'avec le public ce soir, demain, ça va être une rencontre magnifique.
0: Oui, c'est ça. Ouais, ouais. Aujourd'hui, vendredi, les répétitions. Demain, c'est le grand concert. Comment tu es rentré dans cette bande Corsu Mezzu Mezzu? Comment tu as rencontré Patrick Fiori?
1: Mais Patrick, je le connais depuis longtemps, et puis il nous a invités la première fois déjà quand il a préparé l'album, le premier.
0: Dès le départ,
1: on était là dans cette aventure. Et ça a été bien perçu, ça a été bien partagé, bien aimé. Du coup, il nous a invités à l'Arena là, il y a 2 ans. Et
0: c'était
1: du coup,
0: à Paris, la Défense Arena, c'était 40 000 personnes. Là, c'est plus. Hein.
1: Là, c'est un peu plus, ouais.
0: Ouais.
1: Et du coup, il nous a dit, écoutez, comme je ne vais pas loin de chez vous, c'est peut-être sympa de venir. Et puis, on a sauté sur l'occasion et on est là.
0: C'est super. Alors, comme tous les artistes continentaux, vous êtes en binôme avec des artistes corses.
1: Ouais.
0: C'est ça l'idée. Comment ça s'est passé alors?
1: Ben, ça s'est passé très bien parce que cette chanson, elle est magnifique quand nous le chantons. Et puis le partage est là, et il y a l'émotion, et le public sera là. Donc il y a vraiment les ingrédients pour se régaler.
0: Tu parles corse?
1: Non. Et j'adore.
0: Et donc tu chantes quoi, en phonétique?
1: En phonétique, ouais.
0: Ah, c'est génial.
1: Phonétique.
0: Tu l'as déjà fait, parce que faut bien dire que voilà, avec les Gypsy King ou Chico et les Gypsy, de toute façon tu fais le tour du monde.
1: Ouais.
0: Quand t'es par exemple, j'en sais pas, au Japon, tu chantes un peu en japonais aussi en phonétique ou pas?
1: Parfois il y a un musicien qui met des mots en japonais et ça les surprend et ils adorent.
0: Ils sont hyper heureux, bah
1: ils
0: ouais.
1: Ils sont super heureux, ouais. Et puis surtout ils sont surpris. Mais je trouve que c'est bien c'est des petits clins d'œil comme ça, de dire, écoutez, on est chez vous, on va partager quelque chose qui vous appartient.
0: Ouais.
1: Mais qui en même temps nous unit, c'est des sons, c'est de l'amitié.
0: Moi je trouve ça beau, la langue corse, je la trouve un peu mystérieuse.
1: Ah, j'adore.
0: Elle est belle, elle est majestueuse. Hein.
1: J'adore. Et puis les Corses, ils adorent la guitare, ils adorent chanter.
0: Ouais.
1: Et puis on a été souvent nous jouer en Corse, hein, au Festival de Patrimonio, à Ajaccio ou dans d'autres villes, c'était magnifique. Hein.
0: T'as un peu l'accent quand même, t'as dit Patrimonio.
1: Patrimonio. Mais c'est un lieu magnifique qui paye pas de mine dans la journée, mais la nuit là, c'est fantastique.
0: Et le festival est dingue, hein, les nuits de la guitare.
1: Ah, c'est incroyable.
0: Sublime. Bon, ici aussi, ça va être dingue. Le stade Orange Vélodrome ici à Marseille, transformé en village corse. Et donc Chico, les Gypsy avec JP Marcellesi et Jean Menconi. C'est Moru, Biancu et Biu. Et je pourrais venir faire les chœurs, sérieusement?
1: Ah non, mais on va le faire.
0: Hein?
1: On va le faire.
0: Allez,
1: donc, ce qui est bien, c'est que c'est l'auteur-compositeur et puis ils sont super et c'est une belle rencontre.
0: Très bien. Bah, merci pour notre rencontre ce soir.
1: Merci. Et puis c'est un bel hommage à Patrick Fiori et je suis ravi de participer dans cette aventure.
0: Ah, génial. À bientôt, Chico. Merci.
1: Et vive Marseille.
0: Ah, oui, évidemment. Évidemment.

0: Souvenir du premier album Corsu Mezzu Mezzu, Jean-Charles Papy avec Chico et les Gypsies. Allez, il est 20h46, merci d'avoir choisi votre radio ici pour passer votre vendredi soir. On est à Marseille, au stade Vélodrome pour cette soirée dans les coulisses du spectacle Corsu Mezzu Mezzu. Ça aura lieu demain soir ici à Marseille. Tous les artistes que vous avez entendus depuis le début de l'émission, hein, réunis autour de Patrick Fiori, Jean-Louis Aubert, Jennifer, Voce Ventu, Christophe Willem, Nolwenn, à l'instant Chico, il y en a d'autres qui vont arriver. Et puis il y a aussi tous ceux qu'on n'a pas pu attraper aujourd'hui parce qu'ils vont répéter eux demain matin. Je pense à Francis Cabrel, Matt Pokora, Santa, Marc Lavoine, Vianney, Julien Clerc, Soprano, Florent Pagny ou encore Carla Bruni. Un casting incroyable pour ce grand concert qui fait le pont entre Marseille et la Corse. Et des surprises aussi, des personnes qu'on n'imaginait pas sur scène avec un micro en train de chanter.
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0: Je vais faire la blague à chaque fois qu'il viendra dans Décibel, mais c'est pas midi. Et pourtant, il est avec nous, Jean-Luc Reichmann.
2: Oui.
0: Salut. Pardon, la vieille blague.
2: Mais oui, mais ça nous fait plaisir de se retrouver dans les années 80.
0: C'est ça, c'est un humour
2: c'est très, très
0: vintage.
2: Bien. Voilà.
0: Jean-Luc Reichmann au Vélodrome,
2: oui.
0: Pour Corsu Mezzu Mezzu,
2: oui.
0: Mais pas dans le public, et pas pour animer, on sait évidemment que vous êtes un animateur chevronné, non,
2: chevronné.
0: Pour chanter.
2: Oui, je chante, en fait, c'est juste une petite parenthèse, c'est une petite respiration, Patrick Fiori, il m'a demandé d'être ici, puisque voilà, j'ai mon petit refuge en Corse depuis plus de 20 ans maintenant,
0: okay.
2: Et voilà, ce sont les racines, c'est la vie, c'est, vous savez, je travaille ici 4 mois par an, donc j'habite 4 mois par an à Marseille. En plus,
0: ouais.
2: Et puis beaucoup du reste du temps en Corse, donc je me sens un petit peu comme à la maison.
0: Je comprends.
2: Mais de l'autre côté de toi, je suis sûr qu'il n'y a plus rien. Mais là, il y a quelque chose de très très fort. C'est le Vélodrome. Quel bonheur. Et puis
0: c'est une beauté, ce stade.
2: C'est dingue. C'est dingue parce que d'habitude je le vois le soir, la nuit pour les matchs de foot, ouais. Ou les concerts d'ailleurs, puisque j'ai vu Sopra ici, j'ai vu avec Big Flo et Oli, j'ai vu avec beaucoup de monde. Mais là, d'être sur la scène, je dois avouer que il va y avoir, je pense, plus de 50 000 personnes,
0: oui.
2: Mais on se sent comme dans un écrin. C'est un écrin protecteur et je trouve que il y a aucune appréhension, c'est-à-dire que les gens sont tous bienveillants, sont tous heureux d'être là pour la bonne cause, uniquement le fait d'être ensemble, et ça me ravit.
0: Tout ça qui est évidemment lié par Patrick Fiori, qui est quand même une personnalité incroyable et hyper fédératrice.
2: Oui.
0: Mais pardon, je me réétonne, Jean-Luc Reichmann, vous chantez?
2: Oui, ça m'arrive de temps en temps.
0: Non, mais dites-moi, vous allez chanter quoi?
2: Alors, le tango corse.
0: Ah.
2: C'est un tango conditionné.
0: Conditionné.
2: Voilà, c'est ça. Non, c'est le tango corse. On avait envie d'une petite bulle de champagne.
0: Ouais.
2: Quelque chose. Je ne peux pas rivaliser de toute manière avec toutes ces voix merveilleuses.
0: Ah oui, les polyphonies.
2: Qui sont là. Alors là,
0: non.
2: C'est impossible. Là, pas du tout. Non, on s'est dit, on va faire une petite parenthèse enchantée, c'est ça?
0: J'adore l'idée.
2: Voilà, c'est pour mettre un petit peu de bonne humeur, un petit peu de sourire. Je vais essayer de faire lever le Vélodrome et de faire des chorégraphies. Vous allez voir, ça va être extraordinaire.
0: C'est génial. Oui. C'est une chanson qui donne envie de danser le tango tout en faisant une sieste. Je pense que ça peut être très magnifique, effectivement.
2: Voilà, c'est ça.
0: Un Vélodrome comme on ne l'a jamais vu.
2: Voilà, c'est ça, un petit peu. Donc, c'est que du plaisir, c'est du feel good. Et puis,
0: ça se voit.
2: Puis
0: vous rayonnez, vous êtes
2: Marseille.
0: Heureux.
2: Ah ouais, je suis très, très heureux. C'est ça. Ouais. Je suis heureux.
0: Alors, profitons-en. Merci, Jean-Luc Reichmann.
2: Merci à vous.
0: À bientôt.
2: Merci.
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0: Nous allons de belle en belle surprise dans les coulisses de Corsu Mezzu Mezzu, je croise. Oh, Icar, salut Icar.
3: Salut. Elle est bien celle-là.
0: Elle est pas mal, non, cette entrée en matière. Non, mais c'est toujours un plaisir de te croiser. La dernière fois qu'on s'est vu, c'était pour le spectacle des Enfoirés.
3: Oui, oui.
0: Tu vois,
3: et
0: voilà.
3: Là, il y a genre 20 artistes de plus que t'as la taille du truc. C'est incroyable.
0: C'est énorme.
3: Je suis impressionné. Le stade, les artistes qui sont là, ça va être dingue.
0: T'étais déjà venu au Vélodrome pour voir des matchs?
3: Une fois au Vélodrome. Moi, je suis un vieux supporter de l'OM époque Panasonic, Chris Waddle, Bolly, Nuke Long.
0: Tu te souviens qu'ils avaient avaient une chanson, Waddle et Bolly. Ça faisait hey, hey, we've got a feeling.
3: Ah, ça y est, j'étais en CP.
0: Oui, bah, parce que t'es jeune et moi je suis vieille.
3: Non,
0: dis-le-moi
3: comme
0: ça.
3: J'ai pas du tout dit ça. J'ai dit, je me rappelle que j'étais en CP quand en 93, il y a eu la coupe.
0: C'est ça. Et ils avaient leur duo et la nuque longue.
3: La nuque longue que j'avais aussi jadis.
0: Très important. Guerre, oui. Tiens, je sais que tu es un très bon pédagogue, Icar, parce que toi-même, tu as bénéficié, tu me l'avais raconté en émission, des services d'une merveilleuse répétitrice qui, en un été, t'avait fait rattraper tout ton retard en français,
3: absolument,
0: etc.
3: Absolument, au collège.
0: Alors, voilà, quand on a reçu, il faut redonner. Alors, apprends-moi à dire quelque chose en corse, puisque ce soir, tu as fait ta répétition en Corse avec le groupe La Vinta.
3: Ouais.
0: Et demain, vous allez chanter ensemble au Vélodrome. Apprends-moi un petit bout de phrase en Corse, s'il
3: te plaît. En vrai, si on était chez les Gaulois, dans le village des Gaulois d'Astérix, on m'appellerait Phonetix.
0: Tu es Phonetix.
3: Voilà, je suis Phonetix parce que j'ai tout simplifié, évidemment, pour la prononciation. Je pense qu'on est tous un peu dans ce cas-là.
0: Ouais.
3: Mais ce qui est très important, ce n'est oui, il faut bien chanter les mots, mais il faut surtout les comprendre, parce que c'est des chansons riches de sens. Il ne faut pas chanter sans comprendre une chanson, sinon on ne veut pas la porter.
0: C'est vrai.
3: C'est ça mon seul, dans ma petite pédagogie minuscule, mm-hmm. le seul truc que je dis, c'est comprendre les mots qu'on chante, parce que c'est une île forte de valeurs et de, qui manque, et de beaux principes, et donc ça fait du bien d'avoir des chansons glorieuses comme ça, avec des textes dingues.
0: Alors ta chanson, à toi, elle parle de quoi ?
3: Elle parle de « Si on tire tous ensemble », Catena, c'est la chaîne.
0: Ouais. «
3: Si nous tiremos tout insieme, forse qu'un jour nous chapera. » Voilà, si on tire tous ensemble, et on a besoin de cette union aujourd'hui, Dieu seul sait à quel point tous ensemble, dans le même sens, on tire cette chaîne, elle finira par se rompre et le fracas de ces chaînes sera entendu jusqu'au continent. Nous sommes en train de parler au moment où le président de la République, Patrick Fiori, passe devant nous.
0: Hein, Patrick, le roi président, Patrick président. Non, il veut pas. Déjà, le Vélodrome, c'est déjà un territoire. Je te jure. Quand il t'a contacté, Patrick Fiori, pour rejoindre cette aventure Corsu Mezzu Mezzu, toi tu connaissais la musique corse, t'étais déjà allé en Corse, c'était quoi ton niveau de corsitude?
3: C'était à peu près proche du néant, pour ne pas dire le néant, et il m'avait appelé à midi pour la première fois sur le Corsu Mezzu, c'était à Ajaccio, il y avait une soirée à Ajaccio, il y a 2-3 ans. Et il me dit, est-ce que tu me rends un service? Je lui dis, oui, quoi qu'il arrive. J'étais à Paris, il était midi, j'étais chez l'ophtalmo.
0: Okay.
3: Je n'oublierai jamais, ça a changé ma vie. Et je lui dis, oui, il me dit, est-ce que tu me rends un service? Je lui dis, oui, il me dit, tu vas regretter d'abord. Dit oui. Je lui dis, quoi? Il me dit, s'il te plaît, il y a cette chanson, je te demande un remplacement d'urgence. Est-ce que tu peux le faire? J'ai pris l'avion, je suis arrivé, j'ai appris la chanson en phonétique en Corse, en exprimant évidemment, en lisant le sens.
0: Oui, tu t'es fait expliquer, tu savais ce que tu chantais.
3: Voilà, et je suis arrivé et j'ai chanté avec La Vinta il y a 3 ans, comme si je l'avais chanté toute ma vie en phonétique, et j'ai pris un plaisir incroyable et j'ai intégré Corsu Mezzu 2, une chanson que j'ai chantée avec Diana Salicetti, et là, ça reprend et on est là au Vélodrome après la Défense Arena sous le regard bienveillant de Bruno Benabar.
0: Benabar,
3: tu sais, on dirait qu'on est des commentaires PM. Il y a les chevaux qui passent et tout.
0: Genre, Benabar est en tête. Il rattrape
3: Benabar.
0: Patrick Fiori devant le bar.
3: Ouais. T'as choisi ton lieu.
0: Pardon, on a installé le studio dans un endroit stratégique de
3: magnifique.
0: La soirée. C'est comme ça qu'on a fait. Eh ben, viens nous dire bonjour
3: viens
0: en direct.
3: Viens nous dire bonjour. Viens.
0: Allez, Benabar.
3: Allez, viens dire bonjour, Bruno. Bah, viens, Bruno.
0: De toute façon, t'étais invité. Comment ça va?
4: Ça va bien,
3: et
4: vous-même?
3: Faut aller le voir en concert.
4: Merci.
0: Bienvenue Benabar, et tu peux même t'asseoir.
4: Bah ouais, super.
0: Si tu veux. Regarde.
4: Ah
0: bah,
4: désolé de m'incruster pendant ton interview.
3: Jamais.
0: Non, je demandais à Icar comment il avait rejoint l'aventure Corsu Mezzu Mezzu, mais ça m'intéresse pour toi aussi. Alors lui, il a dépanné Patrick, et finalement il a été adopté par la famille. Et toi?
3: Un heureux hasard.
4: Bah, j'ai dû le dépanner aussi. Il m'a appelé. Moi, j'ai fait partie du premier quand il faisait ça dans un sous-sol en banlieue avec son camarade, curieusement corse d'ailleurs, ce qui est assez surprenant. Et puis après, on ne s'attendait pas du tout à l'époque, ça allait devenir ce phénomène incroyable.
0: Mais c'est ça, là ça a pris une ampleur. Alors déjà, il y a eu un énorme concert il y a 2 ans à Paris, la Défense Arena, plus grande salle fermée d'Europe, 40 000 personnes. Là, ici, le Vélodrome, c'est plus de 50 000. C'est quand même incroyable. Est-ce que vous auriez parié là-dessus, monsieur?
4: Ah non, pas du tout. Et d'ailleurs, je ne crois pas que c'était l'ambition de Patrick de voir aussi grand. C'était surtout rendre hommage aux Corses. Et surtout, le truc qui était sublime dès le début, c'était d'avoir un chanteur corse et un chanteur du continent.
0: Ouais.
4: Ou chanteuse, évidemment. Et ça, c'était vraiment, c'est ça qui a donné quand même l'esprit et la philosophie du truc.
5: L'esprit mezzo mezzo, qui veut dire moitié-moitié.
0: Voilà.
5: Voilà, c'est
0: vous
5: ce
0: avez
5: lien.
0: Dit professeur Icard, il nous a trompé un peu.
4: Non, pas mezzé-mezzé. Mezzé-mezzé
0: pour les chanteurs libanais.
5: Absolument. Mais tu sais que t'es le premier concert que j'ai vu en France quand je suis arrivé faire mes études à Montpellier.
4: Oui, on m'a dit, t'as voulu repartir le lendemain d'ailleurs.
5: Exactement. J'ai voulu arrêter mes études de droit. Non, c'était incroyable. Tu chantais les chansons en disant j'enlève toutes les voyelles. Tu te souviens de ça?
4: Oh putain, oui.
5: Tu te souviens de ça?
0: Ouais, ouais. C'était il y a 20 ans.
5: Le premier concert quand je suis arrivé en France, il y avait lui et Ben Harper direct derrière le lendemain, je crois.
4: What? T'as dû confondre, non?
5: Non, je te jure. Je te jure, c'était au Rockstar, j'oublierai jamais. T'as tenu. Il y avait même un petit bonhomme que tu faisais parler, une figurine.
4: Ah, Hulk.
5: Voilà, t'as vu, il
4: sait. Yes.
0: Mais c'est fou, ça.
5: Ah, ouais.
0: Et alors, ça t'a marqué, toi?
5: Il y a des gens qui t'inspirent comme ça, et Bruno est un immense artiste, et je suis très fier d'être assis à côté de lui aujourd'hui.
4: Merci, mon pote. Ah,
0: moi, je suis bien contente de vous avoir c'est tous les deux en studio. Il m'a appris des trucs sur la langue corse. Benabar, apprends-moi un mot de ta chanson en corse, toi aussi.
4: Sanprigionato.
0: Sanprigionato.
4: E mamma se ne morte, perdona mia mamma, di fatti tanto male. Il est où, Jean Menconi? Heureusement, il est
5: c'est pardon, c'est maman, de t'avoir tant fait de mal.
4: Ouais, c'est ouais. Ça, ouais. C'est un prisonnier qui s'en veut d'avoir fait tant de mal à sa maman qui est morte entre temps.
0: Oh.
4: Voilà. Et oui.
0: Écoutez, comme ça met une très bonne ambiance, cette chanson, je vous propose de l'écouter maintenant, ici, Décibel, dans les coulisses de Corsou, Mezzou Mezzou. Aujourd'hui, les répétitions, demain, le grand, grand show. Benabar, Icard, merci d'être passé.
4: Merci à toi, avec plaisir.
5: Merci beaucoup.
0: Merci beaucoup.

0: Benabar, quelle beauté cette chanson. Et c'est là-dessus que se termine notre décibel spécial Corso Mezzo Mezzo au stade Vélodrome, qu'on remercie évidemment pour son accueil chaleureux. Merci aux équipes de Ici Provence. On va faire des merci Mezzo Mezzo. Alors à Marseille, on remercie Maël Lerner, Eric Sorek, Yann Maran, Bertrand Montandeau, Pascal Morel et Bénédicte Meunier. À Paris, on remercie Iris Guitoni, Géraldine Maillère, Franck Mollier, Christian Lefebvre et Basile Combe. Merci à vous aussi, les amis, d'avoir écouté cette émission. Pas comme les autres, il est vrai, mais en cette période de mur, ça fait du bien d'être sur un pont de temps en temps, vous ne croyez pas? Allez, merci, merci infiniment. Cette émission sera disponible évidemment en replay dans 5 minutes sur votre site ici.fr. Salut!
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0: C'est un cri de ralliement qui a marqué les années 2000. Yalla ! Mais saviez-vous que ce tube de Calogero est né devant un poste de télévision ?
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0: Tout bascule quand le chanteur découvre Sœur Emmanuelle lors d'une interview. Il est instantanément fasciné par la force et l'énergie de cette petite sœur des pauvres. Avec son complice, Lionel Florence aux paroles, il décide de mettre en musique son expression favorite, Yalla, qui

constater qu'un hommage lointain devient une réalité bouleversante peu après la sortie de l'album 3. Et Calogero finira même par rencontrer Sœur Emmanuelle en personne.

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0: Comment est née la phrase accrocheuse « C'est quelqu'un qui m'a dit » de Carla Bruni.
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0: En 2002, Carla Bruni est seule dans le hall d'un hôtel à La Baule. Elle est triste, enrhumée, quand quelqu'un lui lance « Tiens, j'ai croisé un tel, il m'a dit qu'il t'aimait encore ». Le déclic est là. Pour capturer cette mélancolie, son complice, Louis Bertignac, va tenter un pari technique audacieux. Oubliez les gros micros de studio, il place des micros minuscules. L'un contre les lèvres de l'ex-mannequin, l'autre directement sur la rosace de sa guitare.
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0: On y entend chaque souffle, chaque frottement de doigts sur les cordes. C'est ce son chuchoté qui contribue au succès de l'album.
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2: Bonjour, je m'appelle Isor. Je suis née au milieu des animaux. J'ai 15 ans et j'habite à La Bédouère, à Serres.
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2: Mon père a créé le parc il y a 35 ans maintenant. Et il prenait des animaux à un peu de différents endroits. Et on a des naissances chaque année pour renouveler un peu la harpe.
3: Ma guide aujourd'hui n'est pas une adolescente comme les autres. Elle partage sa vie entre l'école et les animaux.
2: C'est sûr que avoir des amis et savoir que je vis au quotidien avec des animaux, ça leur fait rêver. Donc ils veulent forcément venir chez moi. Ouais, je me sens chanceuse parce que je sais que j'ai de la chance de vivre avec des animaux et que c'est pas le quotidien de tout le monde. Qu'il y a des gens qui peuvent être même dans le besoin ou des choses comme ça. Mais on essaye toujours de faire partager un peu tout ça à travers différents événements. Et on fait ce qu'on va faire aujourd'hui avec vous. On va aller nourrir les animaux, leur expliquer un peu le fonctionnement de ce qu'on fait chaque jour.
3: Isor et sa sœur Sixtine sont d'ailleurs appelées les petites mouglis de la Touraine.
2: Elle, qui s'appelle Cannelle, c'est pareil, on l'a élevée au biberon parce qu'en fait elle est née très très tard par rapport à la période de naissance des daims. Elle est née en septembre alors que c'est juin-juillet. C'est pareil, on l'a élevée au biberon. Là par exemple c'est notre père, c'est Sixtine et moi qui sommes devenus ses mères adoptives. Et en fait le premier individu qu'un petit voit, il le considère comme sa mère. L'élément nourricier va devenir sa mère. On connaît quelques trucs que les autres n'ont pas forcément en connaissance. Donc forcément, on apporte un peu, par exemple, dans des évaluations ou des choses comme ça, pour essayer aussi de gratter des points, forcément.
3: Malicieuse, mademoiselle Isor est contemplative.
2: Alors là, c'est des oies du Canada, de Bernache. Donc en fait, elles sont sauvages, elles viennent de temps en temps sur le plan d'eau et tout. Comme ça, elles ont de la nourriture. Elles sont complètement libres de partir, de revenir. Enfin, elles font ce qu'elles veulent. C'est joli le matin, par exemple, de se lever et de voir les oies sur le plan d'eau. C'est pas mal.
3: Ce plan d'eau qui rappelle forcément de bons souvenirs.
2: Puis, toute petite, on se met à l'eau avec les biches. On se baigne avec elles. Et c'est vrai que, entre guillemets, j'ai appris à nager avec elles. Appris à être en confiance dans l'eau avec mes petits brassards tout roses. Et en fait, on profite du cadre à fond. Que ce soit par la nature ou même par le domaine animalier.
3: Et là, on se dit que la vie est belle quand on a 15 ans. Pour découvrir Isor et Sixtine, direction la page Facebook du même nom, Le Monde d'Isor et Sixtine. Prochainement, des événements seront organisés qui s'appellent Dans la foulée des biches. Affaire à suivre.
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4: Le saviez-vous, tous les jours, on prend 2 minutes pour découvrir les histoires méconnues du Vaucluse. Et ça, c'est avec vous, Maxime Perron. Bonjour.
5: Bonjour Mathieu et bonjour à toute l'équipe.
4: Et aujourd'hui, vous nous parlez d'un surnom assez surprenant. Je pense que même les habitants de Villeneuve-les-Avignon ne connaissent absolument pas cette histoire. Alors certains des habitants ont des surnoms. Alors c'est le cas à Nîmes, hein, on les appelle les crocodiles là-bas. Et donc Maxime, vous nous dites qu'à Villeneuve-les-Avignon, les habitants sont surnommés les lézards.
5: Oui. Alors les lézards, ouais, c'est plutôt étonnant parce que derrière en fait ce surnom un peu amusant se cache une véritable histoire médiévale à la frontière entre la réalité et la légende. Une histoire qui commence donc au XIVe siècle avec un personnage aujourd'hui presque oublié, Pierre de Luxembourg.
4: Vous parlez de Pierre de Luxembourg, c'est qui ce monsieur? C'est un roi, un pape, un cardinal?
5: Un cardinal, oui. Oui, c'est ça. Un cardinal très jeune d'ailleurs, connu pour sa vie pieuse, son humilité et sa générosité. Il vit à Villeneuve-les-Avignon, dans un palais où il refuse le luxe et meurt d'ailleurs au même endroit en 1387 à seulement 26 ans. Après sa mort, sa réputation de sainteté est telle que ses reliques deviennent immédiatement un enjeu majeur. Et c'est là en fait que la rivalité avec Avignon commence. La ville d'Avignon souhaite récupérer les reliques pour les honorer, mais les habitants de Villeneuve-les-Avignon considèrent ces restes comme un trésor inestimable, presque sacré. Voilà. Alors les Avignonnais font une proposition spectaculaire. Nous vous donnerons autant d'or que la caisse des reliques peut en contenir. Ah, c'est une proposition alléchante. Et pour les habitants de Villeneuve, cette offre est difficile à refuser. Alors ils vont accepter. L'échange se fait entre les deux rives du Rhône, d'une manière très solennelle. Les reliques partent à Avignon dans l'église des Célestins, construite spécialement pour ces reliques quand même. Et les Villeneuvois repartent avec une caisse identique, censée être donc remplie d'or.
4: Censée, parce que ça veut dire qu'il y a un problème quelque part, c'est ça ?
5: Bah oui, parce que selon la légende, une fois la malle ouverte, les pièces d'or se transforment en milliers de lézards. Des lézards qui s'échappent aussitôt, qui filent dans les rochers de Villeneuve et disparaissent autour de la ville. Une histoire racontée dans des archives et des récits anciens comme une punition symbolique de la cupidité. Depuis plus de 6 siècles, on appelle les habitants de Villeneuve donc les lézards. Et aujourd'hui encore, il y a quelques symboles qui se cachent un peu partout, sur certaines façades et sur la place notamment Jean Jaurès, où vous avez une statue de lézard. Je vous ai mis la photo dans l'article web. Comme le disait Frédéric Mistral, « Gai lézard, bois ton soleil, l'heure passe trop vite et demain, il pleuvra peut-être ». À Villeneuve, les Avignons, être un lézard, ce n'est pas juste une moquerie, c'est presque une philosophie de vie.
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1: Bonjour Adi Schatz, je suis Béatrice Duchin, je vis à Saint-Martin-de-Seignanx. Je suis native des Hautes-Pyrénées, de l'Annemezan plus exactement. Je suis donc présidente de l'association Esquirote. Cette association a été créée en 2012 suite à la création, à l'ouverture de la filière bilingue français-gascon à Saint-Martin-de-Seignanx. Et c'est une association qui a pour vocation de promouvoir la langue et la culture gasconne, et de la rendre visible. Merci de me passer le micro.
2: Parlez-moi un petit peu de votre première liaison à la culture occitane.
1: Ma première liaison avec la langue et la culture gasconne, elle a commencé dès mon plus jeune âge, à l'occasion de réunions de famille chez mes grands-parents, puisque nous étions une famille nombreuse, et que mes parents, mes oncles, mes tantes, mes grands-parents parlaient gascon. L'ouverture aux autres est arrivée très tôt chez moi. J'étais membre du comité des fêtes de l'Annemezan. Moi, je viens de Bigorre et j'ai énormément de connaissances autour de moi. Je me souviens quand j'étais jeune et quand j'étais au lycée, et j'ai présenté l'option occitan au lycée. Nous étions nombreux en cours d'occitan et beaucoup la comprenaient parfaitement parce qu'ils habitaient dans des villages, dans des communes rurales ou à la maison. Et ben, ils vivaient encore avec les grands-parents et ils ne parlaient que gascon à la maison. Moi, c'était difficile parce que je commençais déjà à la perdre. Mes grands-parents n'étaient plus là. On ne la parlait pas trop à la maison, mais ceux qui vivaient encore proches de leurs grands-parents, c'était la langue de la maison. C'est une langue qui est très très proche de l'espagnol. Les concordances des temps se construisent comme en espagnol. Pour apprendre l'espagnol, c'est un plus. Et moi, j'ai toujours été très attentive à cette langue parce que je la trouvais belle. Et même si je ne la comprenais pas, je la trouvais jolie parce que souvent, à travers cette langue, ils racontaient des histoires, des légendes et tout le monde riait. C'est une langue qui, moi, a ravivé beaucoup d'émotions parce que justement, quand nous avons créé cette filière et que j'ai commencé à entendre les enseignants parler cette langue, elle m'a projeté chez mes grands-parents, dans mon enfance en fait. L'enseignement bilingue à Saint-Martin-de-Seignanx se fait à l'école publique. C'est une offre de l'éducation nationale.
2: Est-ce qu'il y a beaucoup d'élèves hein?
1: Oui, à Saint-Martin-de-Seignanx, l'enseignement bilingue commence dès la petite section jusqu'au CM2. Et on a la chance à Saint-Martin qu'elle soit suivie au collège. L'histoire géo s'enseigne en gascon. Et il y a également le cours de langue en gascon. Très vite, nous avons mis en place les cours d'enseignement pour les parents, les cours adultes. Et donc, nous avons, dès la première année, eu beaucoup de parents.
2: Puisque vous êtes présidente de l'association Esquirote, quels actes concrets proposez-vous pour promouvoir cette langue gasconne?
1: Nous avons commencé par les cours de langue. Ensuite, nous avons proposé des cours de chant en polyphonie. Je chante au Conservatoire des Landes, au département Trad. Et puis, nous avons mis en place des événements. Ça fonctionne de plus en plus. Les collectivités territoriales ici nous soutiennent.
2: Béatrice Duchin, présidente de l'association Esquirote à Saint-Martin-de-Seignanx.
1: Oui.
2: Avant de vous dire des choses, allez-vous me donner le nom de la radio qui vous a tendu le micro aujourd'hui?
1: Je crois que c'est Ici Gascogne.
2: Et comment ça se dit en gascon?
1: Ici Gascogne.
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3: Coup de projecteur sur la plus grande brasserie de Paris dans le 14e arrondissement de la capitale. On y mange et on y danse. Tour du propriétaire avec Thierry Boeuf. Place à la saga Bistrot de Paris.
4: Et le cocktail américain, c'est quoi?
5: C'est un cocktail grillé avec une sauce américaine, tomate, échalote, une pointe de cognac, du vin blanc. C'est un peu relevé.
6: Un déca, hein?
7: Pâté, jambon, c'est une envoyette, gruyère, cantal, rosbif, jambon de pays.
8: Eh ben, tout ça, ça va aller dans la blanquette.
9: Bon appétit.
10: Comment se faire applaudir le soir de son anniversaire à Paris par 800 personnes et dans la bonne humeur? Franchissez dès que possible les portes de la coupole, boulevard du Montparnasse. 15 à 20 serveurs en rang vous portent un gâteau en chantant bon anniversaire. Les lumières de l'immense salle de la brasserie se rallument et tous les clients de la coupole applaudissent. Quand on vous dit que c'est la fête à Paris... C'était le temps un peu fou de l'entre-deux-guerres. Les fêtes les plus délurées avaient pour quartier Montparnasse. Dans les années 20, Paris est fréquenté par 15 000 Américains, Joséphine Baker et la Coqueluche. Et encore aujourd'hui, son portrait est peint sur un des piliers de la coupole, classé monument historique.
11: Elle venait très souvent à la coupole. D'ailleurs, elle était une habituée jusqu'à la fin de sa vie. Mais pendant les années folles, elle venait avec une petite panthère, vous imaginez, qui était très gentille. Elle s'appelait Paquita, d'ailleurs. Elle était adorable. Mais ça dérangeait beaucoup la clientèle.
12: Mon pays est Paris.
10: Et dans un véritable décor art déco, laissez vagabonder votre esprit au son des cliquetis de couteaux et de fourchettes, dans les volutes des plats de choucroute, dans l'atmosphère de la brasserie la plus grande de Paris.
6: Et puis la peinture qui accompagnait, qui était avec tout ça, était l'expression de l'extraordinaire diversité du Montparnasse des années 20. Alors faire une coupole qui coiffe l'ensemble, c'était audacieux, parce que comment exprimer de nouveau cette diversité ? Là, il y a une idée géniale, c'est très réussi.
10: À la coupole, on mange, on boit, on danse et on refait le monde. Tout ça a tellement bien commencé un 20 décembre 1927. 3000 invités et 12 000 bouteilles de champagne liquidées en 2 heures. Et 90 ans plus tard, les corps se dérobent, toujours à la coupole, dans la grande salle du dancing.
9: Monsieur Barreau, allant sur 89 ans, je voudrais dire que tant qu'une femme danse, elle reste jeune, belle et séduisante. C'est tout.
12: Andy Warhol à la coupole, peint les gambettes de Mistinguette.
10: 2025, les soirées au dancing de la coupole existent bel et bien. Le thème de prédilection, smoking et femme fatale 1920-1930. Mais le spectacle, et surtout dans l'assiette, après quelques errements post-Covid et les difficultés après la pandémie, la coupole est redevenue irréprochable. Pourquoi pas, dès le matin, au petit déjeuner, un œuf à la coque, une omelette brouillée. Le midi, bien sûr, un des plus beaux bancs de crustacés et d'huîtres de Paris. Le soir, évidemment, quatre sortes de choucroute, foie de veau, tartare de bœuf normand, sole meunière à la plancha et l'exceptionnel curry d'agneau à l'indienne, servi depuis 1927. Et c'est pas du réchauffé. À propos, dans 2 ans, mettez une alerte sur votre smartphone. 20 décembre 2027, la coupole de Montparnasse fêtera ses 100 ans. Vous savez quoi ? Comme me le dit souvent un ami caviste, on va tout faire péter et essayer de battre le record des 3000 Parisiens des années folles, déboucher plus de 12 000 bouteilles de champagne dans la nuit.
3: Eh ben oui, allez, rendez-vous est pris. Et vous y serez, nous aussi. Donc, merci beaucoup, Thierry Boeuf, Bistrot de Paris. Si vous avez aimé cette chronique, vous pouvez bien sûr la partager avec vos proches depuis l'application ICI.
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13: Bonjour à toutes et tous, bienvenue dans Affaires Classées, le podcast. Je vous emmène faire un petit tour 2 siècles en arrière. Nous sommes dans la soirée du 1er mai 1827. Un paysan de Barcus rentre de la célèbre foire d'Oloron. Il est abattu par un inconnu. Question, qui lui en voulait donc ? Réponse dans un instant.
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13: Chaque année, le 1er mai, la ville d'Oloron-Sainte-Marie organise sa traditionnelle foire au bétail. Un rendez-vous inspiré des grandes foires d'antan et qui attire plusieurs milliers de visiteurs depuis le XIVe siècle. Ce lundi 1er mai 1827, Dominique, un habitant de Barcus, l'a passé, comme beaucoup, dans la capitale du Haut-Béarn. Rentrant seul, à pied, il est 22h lorsqu'il parvient à l'entrée d'un petit pont dit de Choco, à une courte distance de sa maison d'habitation. À peine pose-t-il le pied sur l'ouvrage qu'une soudaine lueur déchire la nuit. Une lueur doublée d'une détonation. Pas de doute, Dominique vient d'essuyer un coup de fusil. Blessé, le fermier tombe en criant « À l'aide ! À l'aide !» Au loin, il y a un homme qui court le long du ruisseau, enjambant une barrière. Pas de doute, c'est l'agresseur. Marianne, une jeune servante occupée à ses prières, entend les hurlements plaintifs de cet homme qui appelle au secours. La bonne dame s'empresse d'alerter le maître de maison, l'instituteur et quelques paysans qui accourent afin de porter assistance au malheureux. Blessé à la poitrine et au bras gauche. Dominique Etchegoyenne est transporté à son domicile où le médecin vient lui prodiguer les soins que son état grave nécessite. Au petit matin, le maire de Barcus se rend à son chevet. Il lui demande de décrire en détail ce qui s'est passé. Dominique est formelle. L'obscurité l'a empêché de reconnaître l'agresseur qui semblait posté au loin en embuscade. Les gendarmes de Mauléon rappliquent. À leurs yeux, c'est une vraie tentative d'assassinat. Les blessures de Dominique sont graves. Il aurait bien pu y passer.
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13: L'enquête criminelle débute. Dominique jure qu'il ne se connaît aucun ennemi. Ses affaires sont saines et il est, dit-on à l'époque, de bonne mœurs. Les soins appliqués du docteur Alcat et sa constitution robuste lui vaudront une incapacité totale de travail de 20 jours, mais il se rétablira de ses plaies, fort heureusement. À Barcus, l'affaire jette un émoi certain dans la population, à tel point que les rumeurs les plus folles circulent. Certains disent Dominique Etchegoyenne décédé, quand d'autres désignent déjà le nom de l'assassin présumé. Dans leur procès-verbal, les gendarmes rapportent en effet que des soupçons insistants circulent sur la personne du premier voisin de la victime, un certain Etcheoun, du nom de la maison basque qu'il occupe ici, identifié comme étant Pierre Topet, né au village en 1786. Les gendarmes vérifient. Topet traîne la réputation d'être un mauvais sujet, un repris de justice aussi. À peine quadragénaire, il sort de la prison d'Ace où il a purgé 5 années de prison pour des violences graves sur l'ex-amant de sa femme. Et selon la rumeur, il ne rêvait que d'une chose, se faire justice lui-même et expédier en enfer celui qui l'a envoyé derrière les barreaux, un certain Egiafal, qui a passé lui aussi la journée du 1er mai à la foire d'Oloron. À Barcus, la clameur publique ne parle que de lui. C'est Topet, alias Etcheoun, le suspect, point final. Certains habitants affirment qu'il a guetté le retour de son rival en se postant aux aguets. Trompé par l'obscurité régnant dans ce chemin creux et sinistre, il se serait trompé de cible, tirant par erreur sur Etchegoyenne. Le scénario est séduisant, en apparence.
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13: Les gendarmes ne voient pas qui en voulait au malheureux Etchegoyenne. En revanche, la piste menant à Etcheoun semble beaucoup plus fructueuse. Ces derniers temps, par jalousie ou par haine, toutes les occasions étaient bonnes pour chercher querelle à son rival. Une voisine affirme qu'Etcheoun lui a demandé si Egiafal avait bien l'intention de se rendre à la foire d'Oloron. Étonnante curiosité sur l'emploi du temps de son ennemi juré. Mieux encore, le métayer d'Etcheoun affirme qu'il était bizarrement absent de sa maison la nuit du drame. Et ses enfants, ses propres enfants, le confirment. D'ailleurs, personne ne l'a revu depuis. Pour les gendarmes, les soupçons s'accumulent. Plusieurs villageois rapportent qu'Etcheoun se cacherait dans les bois, sur les sommets de l'Aro. Pourquoi diable pareille fuite s'il n'a rien de se reprocher ? Bizarre. Tribunal de Saint-Palais, le procureur du roi, M. de la Régoyenne, discerne dans cette cavale comme un aveu de culpabilité. Il délivre donc un mandat d'arrêt contre le fugitif dont tout le monde parle, mais que personne ne voit. Il faut dire qu'en Soule, la personnalité de Pierre Topet, alias Etcheoun, laisse peu indifférent. Doué d'une âme ardente, d'une susceptibilité que beaucoup disent excessive, l'homme a connu une jeunesse orageuse. Fâché avec ses parents, sa jalousie l'a conduit à suspecter l'infidélité de son épouse et à asséner un coup de hache au visage de son amant supposé, le fameux Egiafal. À l'époque, nombre de paysans basques s'expriment dans leur langue natale. Peu d'entre eux ont eu la chance d'aller à l'école. À la différence d'Etcheoun qui, lui, a appris le français qu'il parle à la perfection.
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13: Au Pays Basque, Etcheoun passe pour être un poète. Né en pleine période romantique, il est l'auteur de nombreux chants dramatiques, des poèmes émouvants, dont les vers racontent les principaux événements de sa vie, souvent tragiques, comme son mariage avec une fille de niveau social inférieur, une union qui a déshonoré sa famille alors qu'il n'avait que 20 ans. Vexé, son père l'avait menacé de le déshériter. Couchant ses malheurs sur le papier, le jeune homme devint poète et écrivain. Quand son épouse le trompa, Etcheoun se mit à écrire sur le thème de l'amour trahi, un sujet cher aux auteurs romantiques, mais ses écrits vont aussi se retourner contre lui. Alors qu'il est en cavale, après les coups de feu tirés le 1er mai contre son voisin Etchegoyen, le poète se console en écrivant quelques vers. Planqué dans une cabane de berger, il compose un chant qui deviendra célèbre et dont voici le dernier couplet. Dans le village de Barcus, ne cherchez pas Etcheoun. Vous qui, désirant l'arrêter, êtes à sa poursuite, il compose des chants à Iguelou, désignant ainsi le lieu de sa cache. Il n'y a pas de plus beau pâturage en Soule, conclut-il. Mais quand les gendarmes mettront la main sur ce poème, ils vont l'utiliser contre lui comme une pièce à conviction, à charge. Etcheoun est en effet interpellé 4 mois plus tard chez un notaire de Tardets alors qu'il s'apprêtait à signer un acte de vente par lequel il tentait de mettre sa propriété de campagne à l'abri de ses créanciers. Redoutait-il que la justice la confisque au cas où il serait reconnu coupable de la tentative d'assassinat sur Etchegoyen, son voisin, la nuit du 1er mai 1827 ?

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1: Son procès aux assises s'ouvre le 18 août 1828 dans les murs du Parlement de Navarre, à deux pas du château palois. Vu la personnalité de l'accusé, l'audience défraie la chronique judiciaire. Ce n'est pas tous les jours, en effet, qu'on juge un poète écrivain. Face aux 12 hommes tirés au sort comme jurés, l'accusé a préféré s'habiller avec de misérables haillons. Lui qui est propriétaire de sa ferme, un luxe rare pour l'époque, il joue le pauvre. Une foule de dames élégantes se masse dans les rangs du public. Face à l'exposé de l'avocat général, M. Lamothe Duncan, Etcheoun ne varie pas. Il est innocent, voire persécuté. Ses malheurs datent de son mariage, clame-t-il, dans un français excellent. Et tandis qu'il purgeait une peine de prison, sa femme a, dit-il, continué à le tromper avec son rival, le sieur Égiafale. Une fois libéré de la prison d'Eis, Etcheoun trouva l'amant de son épouse installé dans son propre lit, régnant en maître chez lui. Il le mit certes à la porte, mais l'accusé poète peinait à calmer sa peine. Scélérat, tu buvais mon vin, tu mangeais mes jambons, tu devrais être à ma place, lance-t-il plein de haine à Égiafale, qui est cité comme témoin à la barre de la cour d'assises. Pour l'accusation, ce récit de souffrance, de haine, illustre à merveille le mobile du crime. Le soir du 1er mai 1827, selon l'avocat général, Etcheoun voulait faire la peau à Égiafale, et il l'a patiemment attendu, en guet-apens. Et c'est par erreur, parce qu'il faisait nuit, qu'il s'est trompé, faisant feu sur Dominique Etchegoyen, qu'il faillit bien tuer. En leur intime conviction, les jurés vont pourtant absoudre le poète sultan aux mille malheurs. Etcheoun est acquitté. Il rentre à Barcus le soir même.
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1: 1er mai, jour de foire, c'était ce rendez-vous avec l'histoire en 1827 du côté de Barcus. Je vous retrouve dans un prochain numéro à la rencontre de la Deuxième Guerre mondiale, et un épisode qui s'intitulera « Mort au trait ».

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1: C'est la Camini Minute, votre chronique de la joie et de la bonne humeur. Comment ça va les amis? Enfin je dis comment ça va les amis, je pourrais dire CMTV. Oui parce que je sais pas si vous avez remarqué, mais je sais pas si c'est la nouvelle génération, mais il y a des gens, quand ils parlent, ils mettent de moins en moins de voyelles, de moins en moins de lettres. Pour dire y a rien, ils disent y a R. Pour dire mort du rire, ils disent MDR. Pour dire péter de rire, ils disent PTDR. Et pour dire à ce qui paraît, ils disent à skip. Il y a de moins en moins de lettres, de moins en moins de mots. Mais si on continue comme ça, ils vont parler comment dans 10 ans les gens? C'est quoi cette façon de parler là? Je veux dire, il y a rien, c'est pas une longue phrase. Je comprends qu'on veuille écourter des trucs, mais il y a rien, c'est pas long, il y a R. Comment on va parler dans 10 ans? Moi je dis, on parle de plus en plus des extraterrestres et des ovnis. Moi je pense que si les extraterrestres viennent sur Terre, c'est à cause des gens qui parlent comme ça, qui réduisent les mots. C'est quoi cette façon de parler, franchement? C'est abusé, quoi. Parler français, c'est une belle langue, le français. Il y a R, MDR, PTDR, ASKIP, il est BG pour dire beau gosse. Mais c'est bien de dire qu'on est beau gosse, ça fait plaisir d'entendre beau gosse. C'est plus plaisant que BG. Ils enlèvent les voyelles comme ça. Ça me rappelle les films coquins qu'on voyait sur Canal+, au début du mois, le samedi du mois, quand c'était encrypté. Vous vous rappelez ça? Faites pas semblant, hein. Lui, à tous les auditeurs d'ici Picardie, vous aussi, vous êtes tombés au moins sur du crypté sur Canal+, dans les années 90. Et ben c'est pareil, cette nouvelle façon de parler là. Des mots courts, de plus en plus courts. Et d'ailleurs, même les rappeurs de nos jours ont des noms d'artistes de plus en plus courts. ZKR, PLK, SCH, MHD. Après, il y en a qui gardent quand même les voyelles. Gims, Jules, Vald. Et bien sûr, on terminera par les groupes asiatiques, les coréens de BTS. Alors eux, ils n'ont pas mis de voyelles, mais BTS, c'est quand même Bac+2.
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2: Bonjour Serge Papagali.
3: Monsieur Thomas, bonjour. Et Dauphinois, bien le bonjour également.
2: Le Dauphiné Tour aujourd'hui, où partons-nous?
3: Ouh là là, alors aujourd'hui, attention, un village isérois dont nous n'avons jamais parlé.
2: Jamais?
3: Eh non, ce qui me permet d'ailleurs de vous

0: lancer un défi, mon cher Thomas, bien sûr. Celui de le petit défi habituel, celui de trouver le nom de ses habitants. Alors, vous êtes prêts?
1: Je suis prêt.
0: C'est parti. Partons à Anoisin-Châtelain.
1: Les Anoisoins et les Anoisiennes.
0: C'est ça. Foutez-vous bien de la gueule des habitants.
1: Mais non, on les aime en plus, ils nous écoutent.
0: Les habitants de cette belle localité dauphinoise se nomment donc les Nuisantins.
1: Oh.
0: Alors mystère. Mystère total.
1: Parce qu'il fait nuit.
0: Je sais pas, peut-être qu'il fait nuit sans arrêt. Quelle nuisance se cache derrière ce nom étrange. J'ai cherché.
1: Oui.
0: Vous le savez, chers dauphinois, à quel point depuis plus de 25 ans maintenant, je cherche pour vous toutes et vous tous, bien sûr, je cherche quelques bêtises à raconter sur notre belle région. Mais là, je sèche comme une noix au séchoir.
1: Oh.
0: C'est dur à dire, je sèche comme une noix au séchoir, allez-y.
1: Je sèche comme une noix au séchoir.
0: Vous êtes professionnel, vous êtes
1: dauphinois,
0: jeune,
1: c'est pour
0: vous
1: ça.
0: Êtes dynamique, vous êtes sportif, vous êtes bassis, vous êtes une bête en fait. Bon, voilà. À Grenoble, vivent les Grenoblois, à Saint-Marcel les Saint-Marcelinois, à Visil les Visilois, à Châtes les Châtois, mais à Noisin, Châtelain, non, les Nuisantins. Bon, alors par quel mystérieux parcours sont-ils passés ces pauvres habitants pour que leur nom ne puisse pas permettre de reconnaître leur lieu d'habitation, leur village, leur refuge? Bon, quel plaisantin a-t-il inventé de Nuisantin? Que celles et ceux qui le savent écrivent donc à Ici Isère, messieurs Thomas Bortolato et Serge Papagallo. Voilà. Deux Rital, d'accord,
1: oui.
0: Mais qui s'intéressent ardemment à ces sournoises questions dauphinoises. Alors vous allez me dire, mais comment tu les aurais appelés, toi qui fais le malin, les habitants de Danoisin, Châtelain?
1: C'est vrai?
0: Ben oui.
1: Comment vous les auriez appelés, vous, Serge?
0: Laissez-moi deux secondes, ça passe pas plus de deux secondes, ça après. Les Anoisins, les Châtoisins, les Châtanois, vous voyez, c'est pourtant facile d'avoir un nom qui rappelle un peu l'endroit, non de gueule. Bon, les Châtanois, ça peut prêter à confusion.
1: Avec chatte.
0: Chatte et puis noir. Châtanois, puis ça peut même être carrément scabreux. Alors, on va dire les Châtanoisins. Les Châtanoisins, et on n'en parle plus. Allez, qu'est-ce qu'on dit? On dit merci, Papa Gali. C'est comme ça. Il suffit de faire un léger effort d'imagination, ce qui n'a pas dû être le cas des grandes feignasses qui ont trouvé Nuisantin. Vous allez me dire aussi qu'il y a aujourd'hui des sujets plus graves dans le monde, peut-être.
1: Oui.
0: Je n'en suis pas sûr, vous savez. Ah non. En tout cas, monsieur Thomas et moi-même embrassons bien fort Anoisin Châtelain.
1: Bien sûr.
0: On n'est pas des quand même.
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3: Adi Oubalen et Adi Sias à toutes. Est-ce que vous connaissez le mot fenestru? Ben, une fenestru est une fenestre picciotto. C'est une petite fenêtre. Peut-être une couple obésie m'a bien contat qu'a bien pas spougu d'intra d'in l'oustal. Un jour, mon voisin m'avait raconté qu'il n'avait pu rentrer chez lui. Sabes perché? Vous savez pourquoi? Ben, sa femme avait clavé la porte d'entrée. Clavé, qui vient de l'occitan claba. Alors, à votre avis, qu'est-ce que ça veut dire?
4: Je dirais fermé à clé, verrouillé.
3: Et en effet, je m'explique. Mon voisin était sans clé et sa femme, elle était parti faire une course en ville. Comme il n'avait pas les clés, Charbel Zekefaguet, vous savez ce qu'il a fait? Était passé par le fenestru del garage. Il est donc passé par le fenestru du garage. Le fenestru est lingo nostro. C'est la lucarne, le vasistas, une précisionnette. Je papla et je pise l'oubégier et je teugne et je magre. Mon voisin est maigre. C'est bien pour ça qu'il a pu passer par le fenestru du garage.
4: Et le fenestru, ça peut être autre chose?
3: Eh bien oui. Le fenestru bremonde est abé l'autre mot pour parler de la télévision. Ce mot fenestru s'utilise également pour parler de la télévision. Bon, c'est tout un copère, surtout autrefois, car les téléviseurs étaient pitchous. Ils étaient petits. D'ailleurs, quand les premiers postes sont arrivés, certaines personnes appelaient cet objet le fenestru. Mais depuis, les choses ont bien changé avec ces grands écrans de télévision.
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1: Oh ben écoutez, j'ai quand même 89 ans, alors je ne sais pas si je pourrais aller longtemps encore, hein. Et puis qu'en Ligue 1, et puis surtout qu'ils y restent quand ils seront en Ligue 2. Mais je vous le souhaite à tous, allez les petits.
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3: À 89 ans, Pierrette est bien plus qu'une simple fan du FC Sochaux-Montbéliard. Elle est l'âme du club et dans son salon, entièrement décoré en jaune et bleu, elle se remémore ses premiers pas au stade. Pierrette, d'où vient cet amour inconditionnel pour le FC Sochaux-Montbéliard ?
1: Oh ben ça, c'est vieux, hein. C'est quand je peux plus vous dire la date parce que je perds la mémoire, hein. Mais ça fait un bon moment et puis c'était des bons souvenirs. On était content surtout quand il y avait la victoire.
3: D'ailleurs, vous êtes comment vous en plein match? Est-ce que vous êtes calme? Est-ce que vous chantez?
1: Mais je chante, je dis allez Sochaux, tous ensemble pour vous. Et puis il y a aussi les autres supporters, Jean-François Bonnet, Mireille, Jean-Guy, et puis d'autres, ma foi.
3: Et quelle émotion ça vous procure d'arriver au stade avant un match et de vous poser à votre place?
1: J'y vais de bon cœur en espérant avoir une belle victoire, que tout le monde sera content.
3: Depuis que vous venez au stade, est-ce qu'il y a des moments qui vont rester à jamais gravés, des joueurs, des personnalités que vous ne pourrez jamais oublier?
1: Oh ben je garderai surtout quand c'était la Ligue 1, avec Teddy Richet, Michel Isabé, puis tous les autres dont je n'arrive plus à me souvenir de leurs prénoms.
3: Et dites-moi Pierrette, est-ce qu'il y a quelque chose que vous souhaitez aux joueurs, à l'ensemble du staff pour cette année 2026?
1: Oh ben écoutez, j'ai quand même 89 ans, alors je ne sais pas si je pourrais aller longtemps encore, hein. Et puis qu'en Ligue 1, et puis surtout qu'ils y restent quand ils seront en Ligue 2. Mais je vous le souhaite à tous, allez les petits, bon courage, vous pouvez le faire.
3: Vous êtes un visage incontournable des tribunes de Bonal, je sais que les gens s'arrêtent vers vous aussi. Qu'est-ce qu'ils vous disent?
1: Ben, y en a qui me disent bonjour.

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